0: conscience que sa vie est elle aussi une partie de l'unité universelle qui parle, de la parole de l'esprit créateur universel. Ainsi, progressivement, il va de soi pour lui de ne plus causer de dommages à d'autres êtres, ni de les utiliser à ses propres fins, les exploiter ou les opprimer. Il emplit alors la règle d'or de Jésus de Nazareth, de la vie qui inclut toutes les formes d'existence. Cette règle s'intitule « Ce que tu veux que les autres fassent pour toi, fais-le tout d'abord pour eux », ou encore « Ce que tu ne veux pas que l'on te fasse, ne le fais pas subir aux autres ».
1: Ressentir l'unité de la création et comprendre que tout, de ce qu'il y a de plus petit à ce qu'il y a de plus grand, est issu d'un ordre cosmique qui a son origine dans l'intelligence universelle Dieu, est le plus grand pas d'évolution que l'homme puisse faire. C'est la base de tout développement pacifique dans la vie de chacun, tout comme dans la grande famille de l'humanité, dans notre vie avec les animaux, les plantes, la nature tout entière, et dans notre relation avec toute forme d'existence. C'est pourquoi la connaissance de l'unité universelle qui parle, de la parole de l'esprit créateur universel, est également l'espoir pour la Terre, une Terre sur laquelle une humanité se transforme. Une humanité qui, dans la conscience de l'unité cosmique, aura laissé derrière elle l'exploitation, la haine, la violence, la guerre et le meurtre, parce qu'elle aura compris que la vie est sans frontières et que toute forme d'existence, y compris celle des règnes minéraux, des plantes et des animaux, est issue de la source éternelle, Dieu, le Créateur de toute existence.
2: Au cours de l'un des entretiens, Gabriel nous a encouragés en disant « Apprenons afin de pouvoir nous immerger progressivement dans l'océan de la vie, car nous sommes en fin de compte issus de l'océan de la vie, et l'Éternel nous appelle à retourner dans la patrie éternelle, car chacun de nous porte en lui l'essence de cette patrie, de notre maison éternelle, de l'existence éternelle, le noyau central, le cœur primordial que nous apprenons à connaître pas à pas dans cette série d'émissions. Nous comprenons alors qu'aucun être humain ne peut nous y conduire, mais uniquement l'Esprit éternel, Dieu, qui est en chacun de nous. Vous aussi, vous êtes invités à apprendre. Venez avec nous à l'école cosmique pour apprendre et comprendre ce que signifie la vie véritable et pour finalement faire par vous-même l'expérience que la mort n'existe pas, mais qu'elle est seulement un passage à un autre état de matière, plus subtil. Chers amis, le contenu de cette immense œuvre traitant de la création, l'unité universelle parle, la parole de l'esprit créateur universel, une œuvre cosmique d'enseignement et d'apprentissage donnée à l'école de la sagesse divine, est offert par le puissant Esprit de Dieu, l'intelligence universelle suprême.
3: Chers amis, dans cette série d'émissions, les mots et les termes spirituels sont adaptés à l'entendement de l'humanité d'aujourd'hui, comme par exemple les mots « éternité »,« unité universelle »,« Dieu »,« loi éternelle »,« vie universelle », existence éternelle, forme de vie spirituelle, être divin, de même que Dieu Père ou Royaume de Dieu. L'être humain est empreint des termes du langage tridimensionnel. Tous les termes utilisés sur Terre ont un contenu qu'il s'agit de comprendre par la réflexion et l'analyse. La science crée son propre langage, ses propres termes, qui, comme tous les autres, sont empreints des trois dimensions. Il en va de même du mot « Dieu »

0: derrière lequel se trouvent les mots. Esprit primordial, esprit universel, courant primordial, créateur, vie éternelle, puissance de l'amour cosmique et infini, ou même Dieu Père-Mère. Ce qu'il faut comprendre par ces termes, chacun ne peut y répondre que pour lui-même, en faisant les pas que Dieu, l'Éternel, nous a enseignés à travers Moïse dans les 10 commandements, ainsi que Jésus, le Christ, dans son sermon sur la montagne. Il n'y a pas d'autre chemin nous permettant de comprendre ce qui parle, ce qui s'exprime au plus profond de notre âme. Et cela n'est possible que dans la perception intérieure.
1: Beaucoup de gens se demandent ou demandent à leur prochain « D'où vient Dieu ?» À cette question, l'entendement humain ne peut répondre que par le tout petit mot « est ». Il est. Celui qui continue à s'interroger en se demandant par exemple « Qu'est-ce qu'il est ?» reçoit la réponse suivante. Il est le maintenant éternel qui n'a ni commencement, ni passé, ni futur. Il est le présent de toute éternité. S'il avait un commencement, Dieu ne serait pas éternel. S'il avait un passé, Dieu passerait. Or, Dieu était et est éternellement présent. Toutefois, le mot « présent » utilisé dans le langage humain n'a rien de commun avec le mot « omniprésent ». Le « maintenant éternel » n'a lui non plus rien à voir avec le « maintenant » utilisé couramment, tout comme le mot « amour » utilisé communément n'a rien à voir avec l'amour de Dieu et du prochain.
2: L'éternel, l'esprit éternel, le Créateur éternel, le Dieu Père-Mère de tous ses enfants, donne aux hommes la réponse suivante, issue de son omniprésence. Je suis le Je suis, le Dieu d'Abraham, d'Isaac et de Jacob. Je suis le Je suis, le Dieu de tous les vrais prophètes. Je suis la vie, le Créateur, l'existence pure, et pour toi, mon enfant, le Dieu Père-Mère de toute éternité. Si nous pouvions demander au prince céleste, les chérubins devant le trône de Dieu, d'où vient Dieu ? Il répondrait, la venue de Dieu serait un début, et de ce fait, Dieu aurait aussi une fin. Or, il est éternellement et il est l'éternité. Il ne peut pas disparaître. Il est, c'est cela l'omniprésence. Comment est-il? Chacun est appelé à en faire l'expérience en lui-même.
0: Tous les mots et les termes spirituels de cette série d'émissions ont comme base l'éther de lumière qui rayonne à travers tout et englobe tout. L'éther de lumière est la source originelle intarissable de l'éternité. Il est le principe créateur universel du Dieu Père-Mère, d'où naissent toutes les formes éthériques. L'éther de lumière, dont il sera question plus en détail dans une autre émission de cette série, est l'énergie la plus élevée qui soit, qui ne tarit jamais, et dans laquelle repose le royaume de Dieu, toutes les formes de vie pure et tous les êtres divins. Les domaines, c'est-à-dire les cosmos de matière moins subtile, ainsi que le cosmos matériel, sont eux aussi entourés de l'éther de lumière. Les domaines de matière moins subtile, ainsi que le cosmos matériel, se sont formés à la suite de la pensée de la chute, de conception d'êtres divins qui s'opposèrent à Dieu et qui, vivant dans cette conscience de la chute, voulurent créer leur propre royaume, Malgré tout, au plus profond de leur être, ils restent divins. Leur but, leur désir était en premier lieu de dissoudre la création divine, toutes les formes divines et tous les êtres divins. Leur souhait, leur but, était que tout retourne dans le courant éternel, dans lequel ils auraient alors eux-mêmes puisé pour créer et façonner la création selon leur désir.
2: Dans la loi éternelle, le libre arbitre est primordial. Ces êtres, divins à l'origine, emportèrent, pour la réalisation de leur plan visant à dissoudre toutes les formes divines, un volume d'énergie créatrice correspondant environ à une poignée des terres de lumière, qu'ils prirent principalement dans le centre de la création pure, que nous appelons également le sanctuaire de Dieu le Père. L'éther de lumière infinie et intarissable est l'énergie spirituelle créatrice de l'Éternel. Comme il a été dit auparavant, la pensée des êtres de la chute était de fonder, après la dissolution de la création divine, un royaume correspondant à leur conception. Il faut prendre conscience que la richesse énergétique contenue dans une poignée des terres de lumière dont s'entourèrent ces êtres belliqueux est véritablement gigantesque. Bien qu'ils devenaient de plus en plus pauvres en lumière, ils continuèrent à lutter contre Dieu et contre sa création. Nous ne pouvons nous faire qu'une image très vague du volume d'énergie que contient l'éther de lumière.
1: À partir du niveau de conscience déjà dégradé de cette poignée d'éther de lumière, les êtres rebelles créèrent des stations, des domaines de matière moins subtile, des soleils et des planètes correspondant à leurs désirs, à leurs images, celles de la pensée de la chute. Conformément à leur conscience, qui devenait toujours plus étroite et toujours plus dense, ce qu'ils créaient était de matière moins subtile, c'est-à-dire d'éther dégradé, tout comme la matière dont étaient faits les êtres de la chute devint, elle aussi, toujours moins subtile, toujours plus dense. En raison de leur plan, ils devinrent de matière toujours plus dense et leur projet, lui aussi, se manifesta dans des structures toujours plus denses, plus grossières. Le fait que la masse d'éther, que les volumes d'énergie correspondant à leur niveau de conscience se densifiaient toujours plus témoignaient déjà de l'échec de leur plan visant à dissoudre la création divine. Malgré cela, ils espérèrent et espèrent encore vaincre l'Éternel à partir d'une base située dans l'univers. La chute se poursuivit pendant des périodes de temps, des cycles inimaginablement longs. Des masses informes d'énergie toujours plus denses, correspondant à leur volume d'énergie dégradée, se formèrent dans différents domaines de l'univers. Au cours de périodes ultérieures, d'autres cycles, l'éther de lumière dégradée commença à se transformer en une masse toujours plus dense, à partir de laquelle se forma le cosmos matériel ayant pour base la Terre.
2: Pendant que la planète Terre prenait forme, se développèrent des structures de matière grossière correspondant au niveau de conscience des êtres rebelles. Il s'agissait de masses informes en constante transformation. Puis, très progressivement, se formèrent ce qui pourrait ressembler à des amas cellulaires. Nous entendrons une description de la formation de la Terre du point de vue de la science au cours d'une prochaine émission de cette série. Lorsque l'énergie dense de la Terre, qui lui avait donné forme, constitua un aimant pour les êtres de la chute, ceux-ci commencèrent peu à peu, au cours de nouvelles et incommensurables périodes de temps, de nouveaux cycles, à s'incarner sur la planète qu'ils avaient choisie comme base pour lutter contre Dieu. Ce qui est appelé ici une poignée d'éther suprême de lumière, qui entourait les êtres de la chute, a produit tout ce que nous, les êtres humains, voyons de nos yeux, mais ne percevons pas dans sa profondeur. Nous pouvons reconnaître en cela l'intarissable richesse de l'éther de lumière.
0: La pensée de la chute, la dissolution de l'existence éternelle pure, de la création divine, a échoué. Aujourd'hui, la pensée de la chute réside dans la destruction de tout ce que porte la terre. Cependant, un coup d'arrêt a déjà été mis au débordement et à la folie destructrice de l'homme. L'Éternel ramène la vie dans l'éternité universelle. Aujourd'hui, le renversement engendré par la pensée de la chute elle-même est appelé laconiquement transformation climatique. Celui qui est infini est et reste la création universelle. Comme nous l'avons déjà entendu, tout, véritablement tout, est enveloppé de l'éther de lumière qui, intarissablement, s'écoule infiniment. La science parle de zones intermédiaires inexplorées entre les innombrables systèmes solaires ainsi qu'entre les innombrables voies lactées. Tout ce que l'homme ne peut pas comprendre ou explorer est qualifié de matière sombre. Il ne s'agit cependant de rien d'autre que de l'éther de lumière intarissable, de la loi universelle et éternelle de l'infini, du réseau de communication universelle de l'un universel. Je répète, la pensée de la chute, la dissolution de la création divine, a échoué. Au cours de différents cycles de temps, l'Éternel ramène tout à lui. Tout retourne à l'éther de lumière, et les formes éthériques retournent dans le royaume de Dieu.
3: Dans la mesure du possible, efforçons-nous, pendant cette série d'émissions, l'unité universelle parle, la parole de l'Esprit créateur universel, une œuvre d'enseignement et d'apprentissage donnée à l'école de la sagesse divine, d'écouter les explications formulées avec des mots et des termes issus du langage tridimensionnel, en gardant en conscience que tout, véritablement tout, est éther de lumière hautement potentialisé. L'un universel, le Dieu universel infini, l'intelligence suprême, l'esprit libre, puise dans l'éther de lumière intarissable et crée des formes éthériques pures. Le royaume de Dieu est lui aussi éther de lumière devenu forme. Tous les soleils et planètes éthériques de l'existence pure éternelle sont éthers de lumière comprimés. Toutes les formes de vie divine, tous les êtres purs, les êtres spirituels, sont des formes et des êtres de lumière éthérique. Dieu lui-même se donne à forme à partir de sa source originelle, l'éther de lumière. Comme cela a déjà été évoqué, c'est le Dieu Père-Mère, l'être de lumière sublime, la personnification de l'amour envers sa création. À l'écoute de cette lecture, il nous est demandé de garder en conscience que toute existence pure a des formes éthériques et que jamais la pensée de la chute n'a pu ni ne peut faire obstacle à ce qui s'écoule dans l'infini, c'est-à-dire la lumière, l'éther de lumière, l'éternel, l'un universel, l'œuvre de création de Dieu Père, qui est également mère pour les siens.
1: Chers amis, dans la mesure où nous le souhaitons, le but de notre thème intitulé « L'unité universelle parle, la parole de l'Esprit créateur universel » est d'orienter progressivement notre vie sur ce qu'il y a de plus élevé en nous afin de faire nous-mêmes l'expérience de ce que signifie l'unité universelle. Nous devrions faire nos propres expériences. Ainsi, donc, autant que cela nous est possible en tant qu'êtres humains Et même si beaucoup de choses nous paraissent encore incompréhensibles, commençons à regarder par la porte entrouverte, derrière laquelle nous pourrons pressentir ce que nous vivrons lorsqu'en tant qu'êtres divins, nous serons de retour à la maison. Ce moment venu, tel un portail monumental, la porte s'ouvrira et nous contemplerons notre patrie, le royaume éternel de Dieu, notre existence pure, éternelle et véritable.
4: Même si on dit de certaines personnes qu'elles ont du génie, ou si ces dernières se laissent qualifier de génie, le seul génie de tout l'infini est celui qui est infini, l'intelligence suprême de l'existence. Dans l'infini tout entier, le principe suprême de l'existence, l'amour, l'un universel, crée et donne forme à sa création à travers ses quatre forces primordiales. Que ce soit dans le berceau de la création de Dieu, ou le soleil central primordial et ses soleils prismatiques, il s'agit toujours des quatre forces élémentaires, les forces primordiales dans l'infini. Dans le cosmos matériel, œuvre le même principe, les quatre forces primordiales qui portent en elles, de manière latente, les trois attributs de Dieu, que sont la bonté, l'amour et la douceur. Notons que l'amour est parmi eux la force la plus élevée de l'existence. En tout se trouve l'esprit universel de l'existence. Quel que soit le nom que nous donnions à l'esprit de l'infini, par exemple, force primordiale, Dieu, esprit universel, intelligence éternelle, l'un universel, il s'agit toujours de celui qui est infini, de l'intelligence suprême, du génie universel, Dieu, l'Esprit. Quelle que soit sa dénomination, il s'agit toujours des quatre forces élémentaires de Dieu, les forces primordiales, et des trois énergies des attributs de la filiation divine.
2: Tout est de structure atomique spirituelle, tout est substance spirituelle pure et éternelle, le principe de l'infini. Ce coup d'œil par la porte spirituelle à peine entrouverte n'est qu'une tentative d'expliquer la formation du royaume de Dieu. C'est pourquoi, ayez de la compréhension si différents mots sont utilisés pour décrire les sept forces de l'existence. Le but recherché est de faire comprendre ce gigantesque processus, unique et universel, à toutes les consciences, aussi différentes soient-elles. Chacun est libre. Que celui qui peut le comprendre, le comprenne. Que celui qui veut le laisser, le laisse. Personne n'est obligé de croire ou d'accepter ses connaissances spirituelles. Cependant, chacun peut en faire l'expérience et les comprendre s'il suit le chemin que Dieu, l'Éternel, nous a donné à travers Moïse dans les 10 commandements, ainsi que Jésus de Nazareth dans son enseignement suprême, le Sermon sur la montagne.
3: Nous parlons très souvent de notre vie, mais voulons dire par là notre vie terrestre. La vie véritable vient de Dieu. Elle est unité inconditionnelle et infinie, la communication universelle, le langage de l'esprit créateur universel, qui est l'amour, et qu'en Occident, nous appelons Dieu. L'esprit de l'infini, Dieu, est la parole de l'infini en toute forme d'existence, en toute forme de vie, et dans tous les êtres divins, les êtres spirituels. Lui, la vie universelle, est au plus profond de l'âme de chaque être humain, ainsi qu'en toute âme non incarnée. Les cosmos visibles et invisibles, tous les astres, les pierres et les minéraux, sont dirigés et guidés par la loi universelle de l'Éternel. Tout repose dans la loi éternelle de la vie, dans l'éther de lumière. Tous les astres, toutes les espèces végétales et animales créées par l'Éternel vivent dans la grande unité universelle de l'Esprit Créateur. Tout, véritablement tout, est en communication universelle avec tout, ainsi qu'avec l'Esprit omniprésent, Dieu. L'éther de lumière, dans lequel l'Éternel puise pour créer et donner forme, est le support de la communication universelle.
1: Dans l'infini, il n'existe aucune séparation. Ainsi, rien n'est séparé de l'Esprit éternel qui est la vie éternelle. Tous les êtres divins, toutes les formes de vie et les êtres vivants animés par le souffle de l'Éternel sont reliés les uns aux autres dans l'un universel par le principe universel, la loi universelle, émettre et recevoir. La parole de l'Esprit Créateur est en tous et en tout. Dieu émet, il donne, et toute vie pure reçoit sa parole, la loi universelle de l'infini. Rien ni personne n'est exclu de la communication universelle infinie, pas non plus les univers avec leurs soleils et planètes. Tout repose sur la communication. Toutes les espèces animales ainsi que toutes les plantes perçoivent, selon leur conscience, donc en fonction de leur stade d'évolution, la parole de la création qui vient de leur créateur. Toutes les pierres et tous les minéraux contiennent la loi universelle qui est communication. Toutes les formes de vie créées par l'Éternel répondent à leur créateur à travers la communication. L'Esprit éternel, Dieu, est ainsi constamment avec sa communauté universelle que nous appelons aussi unité universelle. Dieu est donc vie présente et éternelle qui ne peut être ni séparée ni divisée. Tous les univers sont emplis de la parole de sa loi. L'Éternel est l'un universel. L'Esprit universel et la loi universelle de l'infini.
2: Bien que les êtres humains soient le microcosme matériel dans le macrocosme matériel, et que Dieu, l'Éternel, ait donné aux hommes et aux animaux la terre et sa végétation pour mère nourricière, nous ne parvenons pratiquement pas à percevoir Dieu, l'Esprit éternel du Créateur, au plus profond de notre âme, qui est également cosmique, mais de matière moins subtile. La question se pose alors, pourquoi est-il si difficile pour nous les êtres humains de percevoir la parole de l'infini, la parole de l'Éternel, la parole de sa loi, qui s'exprime également dans les animaux et les plantes, mais aussi en tant qu'énergie de la loi, dans les minéraux et les pierres. Ce « pourquoi » fait également partie de notre thème. L'unité universelle parle, la parole de l'Esprit Créateur universel. Nous, qui sommes aujourd'hui dans l'enveloppe terrestre, vivons actuellement, soulignons bien « actuellement », dans l'espace et le temps. Nous pensons, parlons et agissons dans les limites de l'espace et du temps. Cependant, le noyau central pur et divin, dont il sera souvent question dans cet ouvrage, dans ces émissions, est le cœur primordial dans la communication universelle, qui est également le principe uni et soi en nous, au plus profond de notre âme.
4: Répétons-le. La vie véritable, éternelle, a sept dimensions. Lorsqu'en tant qu'être divin, en tant qu'être spirituel pur, nous retournons dans notre patrie éternelle, à notre origine. Nous vivons à nouveau consciemment dans le courant éternel de la création, dans l'existence pure à cette dimension. En tant qu'être pur, nous n'avons pas seulement la connaissance, nous vivons éternellement dans notre patrie, qui est notre maison éternelle, le royaume de Dieu, qui est en continuelle expansion de toute éternité. La conscience et la vie dans l'unité universelle est vie éternelle. Notre vocabulaire limité à trois dimensions et notre compréhension humaine nous permettent difficilement de comprendre ce que nous venons d'évoquer ici succinctement. Cependant, au plus profond de notre âme, dans le cœur primordial complètement développé, dans le noyau central, tout, absolument tout est vivant. Dans le noyau central, dans notre âme, l'Éternel exprime la parole de l'existence pure, la loi universelle. Le noyau central est l'unité universelle en tout et en tous. Dieu, le Créateur de la vie, est le principe de communication de l'infini, émettre et recevoir. Tous les êtres vivants et toutes les formes de vie sont inclus dans cette communication universelle cosmique. Un noyau central parfait est lumière éthérique. Il peut être comparé à un diamant taillé.
3: Chers amis, les explications reçues aujourd'hui nous ont permis un premier coup d'œil par la porte spirituelle à peine entrouverte, et c'est ainsi que nous aimerions conclure cette émission et prendre congé de vous. Si vous souhaitez relire ce que vous venez d'entendre, vous pouvez vous procurer ce livre dont je rappelle le titre « L'unité universelle parle, la parole de l'esprit créateur universel ». Une œuvre cosmique d'enseignement et d'apprentissage donnée à l'école de la sagesse. Nous vous invitons chaleureusement à suivre ce chemin avec nous, ce chemin qui nous permet de ressentir et développer toujours plus en nous-mêmes l'unité de toute vie. Nous vous donnons donc rendez-vous à très bientôt pour la suite de cette émission et vous disons au revoir en vous adressant une chaleureuse salutation en Dieu.

L'ère messianique et sophianique a commencé. Le retour du Christ de Dieu est annoncé dans la conscience de ses paroles « Je viens bientôt ». Je ne viens pas dans la chair, mais en esprit auprès de ceux qui font ma volonté. Ce sont les combattants pour le royaume de Dieu qui reviennent et ceux qui viendront encore. Les armes se taisent, car le Christ est ressuscité. Plus d'armes. Place au signe du Christ. Avec les paroles autour de la clé du Christ, le royaume de Dieu, l'existence infinie, le portail des cieux est ouvert, le chemin vers l'éternité.

0: Chers téléspectateurs et téléspectatrices, chers amis, bienvenue pour cette nouvelle partie de notre série de lectures qui a pour thème « Le sermon sur la montagne de Jésus de Nazareth ». Les enseignements que Jésus de Nazareth nous a donnés dans son sermon sur la montagne comprennent l'amour pour Dieu et pour le prochain, la réconciliation, le pacifisme et la liberté. Qu'est-ce que la liberté et comment y parvenir? C'est entre autres ce que nous allons découvrir dans l'émission d'aujourd'hui. Dans cette série, nous lisons différents passages d'un évangile apocryphe, c'est-à-dire qui n'est pas contenu dans la Bible, et ensuite les explications données par le Christ de Dieu qui approfondit aujourd'hui son enseignement du sermon sur la montagne à travers Gabriel, la prophétesse et messagère du royaume éternel. Ces textes se trouvent dans le livre « Ceci est ma parole, Alpha et Oméga », la révélation du Christ que connaissent les véritables chrétiens du monde entier. Nous commençons cette lecture par un passage intitulé « Trouver le positif dans le négatif ». Voici ce qu'on peut lire dans le texte de l'Évangile. Car si vous pardonnez leurs péchés à vos prochains, votre Père céleste vous pardonnera aussi. Mais si vous ne leur pardonnez pas leurs péchés, votre Père céleste ne vous pardonnera pas non plus les vôtres. Aussi, quand vous jeûnez, n'ayez pas l'air meurtri comme les hypocrites, car ils prennent la mine de ceux qui jeûnent. En vérité, je vous le dis, ils ont déjà reçu leur récompense. Et je vous le dis, vous ne trouverez jamais le royaume des cieux si vous ne vous distanciez pas du monde et de sa cruauté. Vous ne verrez jamais le Père céleste si vous ne respectez pas le sabbat et continuez à amasser avidement des richesses. Mais si tu jeûnes, coiffe-toi et lave ton visage proprement, pour ne pas te mettre en valeur devant les gens en jeûnant. Et l'un saint, qui voit ce qui est caché, te montrera sa reconnaissance aux yeux de tous.
1: À ce sujet, le Christ de Dieu révèle ceci, je cite, « Le commandement de pardonner et de demander pardon demeurera valable jusqu'à ce que tout ce qui ne correspond pas aux lois éternelles soit expié et mis en ordre. Ce commandement fait partie de la loi des semailles et des récoltes. Il cessera d'être valable lorsque tout ce qui est de nature humaine sera acquitté et que toutes les âmes seront redevenues des êtres spirituels purs, immaculés. Jusque-là, le commandement « Pardonnez et vous serez pardonné » restera valable. Si vous demandez pardon à votre prochain et qu'il vous pardonne, votre Père au ciel vous a aussi pardonné. Mais si vous demandez pardon et que votre prochain ne vous pardonne pas parce qu'il n'y est pas encore prêt, votre Père éternel ne pourra pas non plus vous pardonner. Celui qui a péché contre son prochain doit en obtenir le pardon. Ce n'est qu'alors que Dieu efface le péché. L'Éternel juste aime tous ses enfants, même ceux qui n'ont pas encore la force de pardonner. S'il pardonnait à celui ayant incité son prochain à pécher et ne pardonnait pas à celui qui a été entraîné dans le péché et ne peut pas encore pardonner, où serait alors la justice de Dieu? Tous deux ne pourront entrer dans les cieux que lorsque leurs péchés seront mis en ordre, effacés. C'est pourquoi faites attention à ce qui sort de votre bouche et veillez à ce que vos actes correspondent à la loi éternelle, c'est-à-dire à ce qu'ils soient désintéressés. En effet, il suffit d'un seul instant pour enfreindre la loi divine en parole ou en acte, mais le pardon, lui, peut se faire attendre très longtemps. Si vous avez demandé pardon à votre prochain, mais que celui-ci n'est pas encore prêt à vous pardonner, la grâce de Dieu augmentera en vous. Elle vous entourera et vous portera, sans que Dieu toutefois ôte de vous ce qui n'est pas encore mis en ordre. La miséricorde de Dieu s'intensifiera également dans votre prochain, afin de le conduire, dans le respect de son libre arbitre, à reconnaître plus rapidement ses fautes, à s'en repentir et à vous pardonner. C'est seulement lorsque tous ceux contre lesquels vous avez péché vous ont pardonné, donc que tout est mis en ordre, effacé, que vous pourrez entrer dans les cieux, parce que Dieu aura alors transformé en force divine tout ce qui était de nature humaine en vous.
0: Le Christ de Dieu poursuit sa révélation en disant « Dieu est omniprésent. C'est pourquoi il agit aussi dans la loi des semailles et des récoltes. Dans tout ce qui est négatif se trouve aussi le positif, Dieu, la loi éternelle. Lorsqu'une personne reconnaît ses fautes et péchés et s'en repent, les forces positives qui se trouvent en eux deviennent actives et l'encouragent à mettre en ordre avec la force du Christ les péchés dont elle a pris conscience. Comprenez la loi de Dieu. Elle est vie éternelle, d'éternité en éternité. En résumé, tout est contenu en tout. Dans l'infiniment grand se trouve l'infiniment petit, et dans l'infiniment petit, l'infiniment grand. Dans le péché se trouve la force de pardonner, et dans la force libérée par le pardon se trouve l'ascension menant à la vie intérieure, à l'existence éternelle. C'est pourquoi le divin peut agir dans le négatif, ceci lorsqu'une personne demande pardon du fond du cœur, pardonne et ne pêche plus. Cependant, c'est à l'être humain de faire le premier pas en direction de la vie intérieure. Prenez conscience que quoi que vous fassiez, que vous priiez, jeûniez ou fassiez la charité, si vous le faites non pas de façon désintéressée, mais pour être reconnu par vos semblables, vous avez alors déjà reçu votre récompense de la part des hommes. Dieu ne vous récompensera pas. Et si vous jeûnez uniquement pour maigrir, vous ne ferez pas grandir en vous l'esprit du Père. Par contre, une personne qui absorbe la nourriture au nom du Très-Haut et mange sans excès, qui jeûne de temps à autre pour détendre son corps et le purifier, afin que la force de Dieu puisse alimenter comme il le faut toutes les cellules et tous les organes de son corps, une telle personne s'efforce aussi sincèrement d'accepter et d'accueillir en elle la vie qui provient de Dieu, afin de vivre en elle. En même temps, dans la prière, elle voue sa vie à Dieu l'Éternel, afin de, peu à peu, devenir elle-même prière vécue.
1: Nous lisons maintenant un autre passage du sermon sur la montagne de Jésus de Nazareth. Ne pleurez pas vos morts. Voici ce qu'on peut lire dans le texte de l'Évangile. Comportez-vous de même lorsque vous pleurez sur vos morts et êtes en deuil, car votre perte est leur gain. Ne faites pas comme ceux qui portent ostensiblement le deuil en pleurant et en déchirant leurs vêtements afin que les autres les voient. Car toutes les âmes sont dans la main de Dieu et tous ceux qui ont fait du bien reposeront avec leurs ancêtres dans le sein de l'Éternel. Priez plutôt pour leur paix et leur évolution. Et soyez bien conscients qu'ils sont dans le pays de la paix que l'Éternel leur a préparé et qu'ils recevront le juste salaire de leurs actes. Et ne maugréez pas comme ceux qui sont sans espoir. Le Christ explique ce passage à travers Gabriel, la prophétesse et messagère de Dieu. Celui qui pleure les morts est encore éloigné de la vie éternelle, parce qu'il considère la mort comme la fin de la vie. Il n'est pas encore parvenu à la résurrection en moi, le Christ. Il compte parmi les morts spirituels. Ne pleurez pas vos morts. Celui qui déplore la perte d'une personne ne pense pas au gain que cela représente pour l'âme qui, dans la mesure où elle a vécu en moi le Christ, entre dans des sphères de conscience supérieures de la vie. En effet, si sa vie sur terre était en Dieu, elle le sera également dans une autre forme d'existence. Prenez conscience que l'existence temporelle dans un corps humain n'est pas la vie de l'âme. L'âme n'est entrée dans la chair que pour une courte période, afin de mettre en ordre et de s'acquitter dans l'existence temporelle de ce dont elle s'est chargée lors de différentes incarnations. La terre n'est qu'un lieu de passage où les âmes incarnées ont la possibilité de mettre en ordre leurs aspects pécheurs plus vite que dans l'au-delà, de l'autre côté des voiles de la conscience, appelés aussi murs de brouillard. Lorsqu'une âme quitte son habit terrestre, ses prochains ne pleurent que l'habit de l'âme, sans penser à l'âme qui l'a quitté. Lorsqu'une âme lumineuse quitte son corps terrestre, elle est accompagnée par des êtres lumineux, invisibles aux yeux des hommes, qui la conduisent dans les domaines de conscience correspondant à la pensée et à la vie de la personne dans laquelle elle était incarnée.
0: Le Christ explique d'autres aspects concernant ce que vit l'âme après la mort du corps physique. Il dit « Voyez, une âme qui vient de quitter son corps terrestre est encore attirée un certain temps vers les personnes avec qui elle a vécu. Si elle constate que son ancienne parenté pleure son enveloppe terrestre, c'est très douloureux pour elle. Encore proche de la terre, elle ressent parfaitement pourquoi ses proches ne pleurent que son enveloppe terrestre et pourquoi elle n'est pas reconnue en tant qu'âme. C'est la première profonde douleur qu'éprouve une âme après avoir quitté son corps, car elle voit très bien pourquoi certains la pleurent au lieu de penser à elle dans l'amour et l'unité. Elle découvre les nombreuses pensées égoïstes de ceux qui lui furent proches sur la terre. Elle ne peut pas se manifester à eux, car ils ne la perçoivent pas. Personne n'entend ce qu'elle dit. Personne ne voit ce qu'elle voit. L'âme, elle, perçoit beaucoup de choses. Je vous invite à réfléchir à ceci. Vous lamentez-vous lorsqu'un serpent mu se dépouille de sa peau avant de poursuivre son chemin? Cette image illustre ce qui survient à l'âme. À son décès en tant qu'être humain, elle quitte son enveloppe temporelle et poursuit son voyage. Vous pleurez donc la perte de l'enveloppe terrestre sans penser à l'âme. Celui qui pense à l'âme remercie Dieu d'avoir rappelé celle-ci en son sein, dans la mesure, bien sûr, où elle a mis à profit sa vie pour se rapprocher de lui. Sachez que pour une âme lumineuse, se défaire du corps physique est un gain. Et si vous ne manifestez votre peine de la perte d'un proche qu'en présence d'autres personnes, vous leur jouez la comédie. Car en vérité, vous ne pensez ni à la personne qu'il était, ni à son âme, mais uniquement à vous-même. L'âme le perçoit et se rend compte qu'elle n'a pas été aimée avec désintéressement et qu'elle n'a peut-être vécu que pour satisfaire les intérêts égoïstes de ses prochains.
1: Le Christ de Dieu apporte d'autres explications. Il dit « Beaucoup d'âmes sont amenées à voir de quelle façon leurs proches vécurent littéralement à travers elles, ce qui les empêcha de se développer en tant qu'êtres humains et de vivre selon les caractéristiques de leur propre être. Parce qu'elles devaient se plier à la volonté de ceux qui exigeaient d'elles ce qui était dans leur propre intérêt. C'est en découvrant ce qu'elles ont omis de faire durant leur existence terrestre que beaucoup d'âmes décident de se réincarner. Elles retournent alors sur la terre en traversant les voies de la conscience et se retrouvent à nouveau parmi ceux qui vécurent à travers elles. D'autres encore cherchent à vivre sur terre ce qu'elles ne purent y réaliser précédemment en tant qu'être humain. Tant qu'une personne reste liée à ses prochains ou à des choses telles que la propriété, la richesse et le pouvoir, son âme revient sans cesse sur terre dans un nouveau corps humain. Les causes et les motifs conduisant les âmes à se réincarner sont multiples. Par exemple, lorsqu'une âme se rend compte qu'elle est littéralement enchaînée à ses proches par des péchés, souvent elle se résigne et cède au souhait de reprendre un corps. Animée par ce désir, l'âme vit sur le plan de conscience correspondant à ce qu'elle porte en elle. Elle y reçoit des enseignements. On lui explique, entre autres, le pour et le contre d'une nouvelle incarnation. Elle se rendra à l'incarnation lorsque les astres ou ses aspects positifs et négatifs sont enregistrés, c'est-à-dire aussi son futur chemin de vie terrestre, lui indique une voie d'accès à la matière, et lorsqu'un corps humain correspondant à son niveau de conscience est conçu sur Terre. C'est dans cette enveloppe humaine qu'elle s'introduira à la naissance. L'homme qui a engendré le corps et la femme dans laquelle l'embryon a grandi ont attiré cette âme avec laquelle ils ont encore des choses à résoudre ou bien poursuivre avec elle le chemin du Seigneur par le service désintéressé envers leurs prochains. Ne portez pas seulement attention à votre corps, mais préoccupez-vous en premier lieu de l'être incarné en vous et efforcez-vous de faire la volonté de Dieu sans laisser d'autres personnes vous imposer leur volonté humaine. Voyez, même si vous faites la volonté de votre prochain dans le but de préserver une paix extérieure, vous empêchez votre âme et aussi la sienne de se développer comme cela serait souhaitable pour chacune d'elles. Vous vous empêchez mutuellement de remplir les tâches que vos âmes ont apportées en venant sur terre et qui consistent à se purifier et à se libérer du fardeau des péchés éventuellement générés lors d'incarnations antérieures. Celui qui se laisse régenter par les autres, qui donc fait ce qu'ils lui disent, bien qu'il s'aperçoive que cela ne correspond pas à son propre chemin, est littéralement vécu par les autres et passe à côté de sa propre vie terrestre. Il ne met pas à profit ses journées, il est utilisé par ceux à qui il s'est assujetti. C'est pourquoi il ne connaît pas le chemin qu'il devrait suivre sur terre.
0: Le Christ poursuit sa révélation avec les éclaircissements suivants. Une personne qui lie à elle ses semblables en leur imposant sa volonté est comparable à un vampire qui leur prend leur énergie. Elle ne se connaît pas elle-même et se lie à ses victimes, de même que celui qui se laisse prendre son énergie se lie à son prochain qu'il laisse faire. Dans une autre vie, ou bien en tant qu'âme dans les domaines de l'au-delà, ils seront conduits l'un vers l'autre aussi souvent et aussi longtemps que cela sera nécessaire pour qu'ils se pardonnent mutuellement. Quand deux personnes se lient l'une à l'autre, peu importe qui a lié l'autre et qui s'est laissé lier, elles se sont

envers les autres montre à l'âme et à la personne en qui elle est incarnée le chemin menant à une vie supérieure. Dieu, qui est éternellement bon, tend la main à chaque âme et à chaque être humain. Celui qui la prend met à profit sa vie terrestre. Il est conscient de la valeur des journées et est en mesure de les vivre en appliquant les commandements, c'est-à-dire en mettant en ordre ce qu'elle lui montre. Un jour, en tant qu'âme, il cheminera et reposera en Dieu avec tous ceux qui ont également utilisé leur vie terrestre à bon escient, c'est-à-dire qui ont reconnu et surmonté jour après jour, avec moi, le Christ, ce que la journée leur avait apporté et montré, que ce soit des joies ou des peines. Si vous ne pleurez pas sur vous-même lorsque l'un de vos proches quitte l'enveloppe terrestre, et qu'au contraire, vous vous réjouissez en esprit que son âme, lorsqu'elle était encore en habit terrestre, a pris conscience de sa vie spirituelle et s'y est préparée, alors vous prierez avec joie pour votre prochain en vous tournant vers le Père à travers moi, le Christ. Vous rayonnerez des forces d'amour en direction de l'âme qui s'est rapprochée de Dieu, afin qu'elle continue à cheminer vers des domaines plus élevés et qu'elle s'unisse de plus en plus à lui. Une âme ressent les joies et les peines de ses proches. Les âmes ayant quitté l'habit terrestre en moi, le Christ, se sentent unies par moi, le Christ, à toutes celles qui sont encore incarnées sur la terre. La joie qu'éprouve une âme en constatant que ses proches pensent à elle avec amour, la remplit de force. Voyez, des prières d'amour désintéressées procurent à une âme force et vigueur sur son chemin vers le divin. Elle ressent l'unité contenue dans ses prières et en reçoit un surcroît de force. Elle peut alors se défaire plus rapidement des aspects humains qui sont encore en elle et ainsi devenir libre pour celui qui est la liberté et l'amour, Dieu, la vie. Dieu récompense largement toute âme s'efforçant sérieusement d'accomplir sa volonté. Prenez conscience que seul celui qui ne fait que parler de sa foi sans vivre ce qu'il semble croire est sans espoir. En définitive, quelqu'un qui doute ne croit pas à ce qu'il prétend croire, c'est ce qui conduit au désespoir. Chers amis, souhaitons-nous mutuellement que ces éclaircissements profonds sur la vie dans ce monde et dans l'au-delà soient pour nous tous un appel à la vigilance, ainsi qu'une aide pour notre vie sur terre et aussi en tant qu'âme, sur notre chemin de retour vers le royaume éternel, le royaume de Dieu, qui est notre origine et notre patrie véritable. Nous nous réjouirions de vous retrouver pour la suite de cette série de lectures sur le Sermon sur la montagne de Jésus de Nazareth, où nous aurons la possibilité d'apprendre de nouvelles choses afin de pouvoir suivre en toute liberté ce chemin vers Dieu qui est en chacun de nous. Au revoir et une chaleureuse salutation en Dieu.

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0: Bienvenue à cette émission de la série « La véritable école, c'est la vie », enseignement de la sagesse divine. Au cours de cette série d'émissions, nous entendons des extraits d'enseignements que Gabrielle, la prophétesse et messagère de Dieu, a donnés pendant près de 50 ans sur tous les domaines de la vie. Le thème d'aujourd'hui s'intitule « Apprends à vivre avec la nature et les animaux ». Tu apprends ainsi à mieux te comprendre et à mieux comprendre ton prochain. Ce titre nous laisse entrevoir que cet enseignement ne parle pas du fait d'être superficiellement pour la nature et les animaux ou de se contenter de la joie qu'ils nous procurent, mais que nous pouvons ainsi apprendre beaucoup de choses en nous observant nous-mêmes, ce qui est un gain pour nous-mêmes et pour notre relation à notre prochain ainsi qu'à la création de Dieu. Alors, si vous le souhaitez, participez à cet enseignement avec nous. Écoutons pour commencer des extraits de cet enseignement de Gabriel. Je cite. Pour apprendre à mieux nous comprendre, demandons-nous tout d'abord ce que signifie pour nous la responsabilité. Pour beaucoup de gens, le mot « responsabilité » n'est qu'un terme, quelque chose d'abstrait qui ne les concerne qu'en théorie. C'est pourquoi ça ne les dérange pas beaucoup lorsqu'ils entendent qu'ils sont responsables devant la loi de Dieu de toutes leurs pensées et paroles et de tous leurs actes. Si nous prenons conscience que tous nos sentiments, sensations et pensées, que chaque mot, en fait tout notre comportement, sont des énergies et qu'aucune énergie ne se perd, il en déroule logiquement que toute action est suivie d'une réaction. Et il ne s'agit pas là d'une règle abstraite, d'une vérité approuvée par notre intellect qui ne s'appliquerait que de manière globale à notre monde dans son ensemble. La chaîne d'action et de réaction est en premier lieu la réalité de notre propre vie personnelle sur Terre. Chacun est continuellement en action, c'est-à-dire émet des sentiments, des sensations, des pensées, parle, agit. Selon le contenu de ses actions, de sa manière d'agir, il provoque telle ou telle chose dont il est et reste responsable. Tout ce qui émane de l'être humain, toute action, revient à lui en tant que réaction, est enregistré sous forme d'énergie dans son âme et sa structure cellulaire, ainsi que dans le cosmos. C'est pourquoi chacun de nous porte la responsabilité de ce qu'il fait, mais également de ce qu'il ne fait pas, c'est-à-dire de sa non-mise en pratique des lois divines qu'il a reconnues et acceptées.
1: Gabriel poursuit en disant « Combien de fois disons-nous « je veux » et pourtant ne le faisons pas ? Par exemple, je veux vivre en harmonie avec mon prochain ainsi qu'avec la nature et les animaux. Cependant, beaucoup ne veulent pas faire le travail sur soi qui est nécessaire à cela, c'est-à-dire mettre en pratique les lois de Dieu qui sont notre vie véritable. Lorsque nous disons « je veux », cela signifie que nous avons reconnu que l'intention que nous exprimons est ce que nous devrions faire. Mais il ne faut pas nous arrêter là. Un proverbe dit « L'enfer est pavé de bonnes intentions ». Ce qu'on entend par là, ce sont ces bonnes prises de conscience qui précèdent les mots « je veux »,« je vais », »,« il faut que », mais qui ne sont pas suivies des changements que nous devrions faire en conséquence dans notre vie. Ainsi, le verbe « vouloir » tout comme le mot « responsabilité » sont devenus des concepts élastiques que chacun interprète à la manière qui lui convient le mieux. Les explications qui suivent sur le thème « Apprends à vivre avec la nature et les animaux » s'adressent à ceux qui ne se contentent pas de prendre des résolutions, de prendre conscience de ce qu'ils auraient à faire, mais qui ont décidé de donner vraiment un nouveau cours à leur vie. Si nous voulons vivre de manière juste, avec nos prochains et avec la nature, nous devons en premier lieu prendre conscience que la vie est communication divine. Tout ce que nous voyons, et tout ce qui est invisible à nos yeux est vie. L'infini tout entier, toutes les forces pures et toutes les formes pures sont emplies de la vie qu'est Dieu. Par contre, la terre et tout ce qui vit en elle, sur elle et au-dessus d'elle, ainsi que le reste de l'univers matériel, ne sont qu'un reflet de l'infini, un reflet de l'existence pure. L'image originelle, c'est l'existence pure, c'est elle qui est la vie, à la différence du reflet de l'image du miroir qui, lui, contient la vie.
2: Gabriel donne encore d'autres explications. Elle dit « Les règnes de la nature, les êtres humains et toutes les âmes qui vivent dans les plans de purification, ainsi que tous les astres matériels et ceux de substances plus fines mais pas pures, ne sont donc que des reflets de l'existence pure. La densité, la matière et les astres de matière plus fine sur lesquels vivent des âmes sont uniquement traversés du rayonnement et portés par la vie, Dieu. Cela a lieu par l'intermédiaire du noyau central incorruptible et donc indestructible de notre âme, qui est entourée de la forme de vie dense qu'est le corps humain. La communication avec Dieu, l'unique source de vie, se fait grâce au noyau central de l'âme, le noyau de vie de l'âme. Par conséquent, dans tout l'infini, tout ce qui est pur, c'est-à-dire également le noyau central de l'âme de tout être humain, est en communication. Le domaine dense, qui comprend différents degrés de densification, compte le cosmos matériel, les plans de purification et les âmes, tous les êtres humains, les règnes de la nature, toutes les espèces végétales et animales, ainsi que tous les minéraux sous forme liquide et solide. La vie, c'est l'unité, également appelée communication universelle. C'est l'esprit universel qui unit tout ce qui est pur par la communication universelle. Les règnes de la nature ne connaissent pas la séparation d'avec l'esprit universel. Ils sont reliés et se sentent reliés avec le grand un universel qui les unit et avec lequel ils font un. La vie, la communication universelle, ne connaît pas non plus la mort. Prenons conscience que toutes les formes de vie matérielle de la nature, par exemple les arbres, les buissons, les fleurs, ne connaissent pas la mort. La mort de la forme extérieure n'est pour la nature rien d'autre que le fait de se défaire d'une forme temporelle pour être à nouveau dans la forme de conscience originelle et véritable. Il en va de même pour les animaux. Ils ne connaissent pas la mort. Lorsqu'ils quittent leur forme temporelle, que j'appellerai ici leur habit terrestre, ils redeviennent ce qu'ils sont dans leur conscience, un certain niveau de conscience, de développement, qui a pris forme. Les pierres non plus, tous les minéraux, solides et liquides, ne connaissent pas la mort. Quelle que soit la manière dont l'homme maltraite leur forme extérieure et la modifie, il reste un niveau de conscience dans l'esprit universel.
0: Écoutons ce que Gabriel ajoute à ce propos. Cependant, la nature et les animaux ont peur de l'homme, car celui-ci les contraint de bien des manières à une mort qui n'est pas naturelle et qui est souvent atroce. Beaucoup de gens tuent sans réfléchir à la vie et sans se demander qui a donné la vie à la nature et aux animaux. La mise à mort délibérée des végétaux et des animaux est une atteinte au courant harmonieux, à la communication universelle, la vie. Les atteintes à la communication de la vie sont enregistrées dans la chronique atmosphérique où est enregistré, sous forme d'image, tout ce qui se passe sur la Terre, que ce soit par exemple l'abattage d'arbres en pleine sève, ou le piétinement et la destruction délibérée de végétaux de toutes espèces, voire la manipulation de groupes de végétaux, ou encore la mise à mort de centaines de milliers d'animaux, le fait de les tuer, mais aussi de les écraser délibérément, de les maltraiter et de les priver d'une vie digne de leur espèce, et de bien d'autres choses encore. Les innombrables atteintes à la vie des règnes de la nature remontent au début de la densification, c'est-à-dire aux événements de la chute. Ces actes contraires à la loi de Dieu ont été repris par de plus en plus d'êtres humains, mais également par de nombreuses espèces animales qui, par l'intermédiaire de la chronique atmosphérique, furent ainsi et sont encore stimulées par les êtres humains à tuer. Les programmes de comportement contraires à la loi de Dieu que l'homme a créée ont ainsi été transmis aux animaux. L'homme en est la cause, c'est lui qui en porte la responsabilité. Il a ainsi chargé son âme et la charge encore, pas l'animal. Si, pour cette raison, les animaux chassent et dévorent souvent les plus faibles de leurs frères et sœurs du règne animal, c'est uniquement en raison de l'influence de l'homme qu'ils subissent depuis de nombreux millénaires. Cette dégénérescence est donc le fait de l'homme et ne correspond ni à la vie universelle ni à la mort naturelle telle qu'elle est prévue dans les lois terrestres de la nature. En dépit de tout ce qu'ils ont subi et subissent encore, nos frères et sœurs, les animaux, ont un comportement beaucoup plus respectueux des animaux, éthiquement supérieur à celui de l'homme que l'on peut qualifier de tueur et de tortionnaire. Par exemple, pour son profit, il maltraite les bovins mâles et femelles avec une cruauté sans nom. Après l'y avoir forcé par des moyens artificiels, il extorque à l'animal sa force vitale afin de pratiquer des inséminations artificielles. Les exploitations agricoles qui élèvent des animaux inséminés artificiellement pour en faire des animaux engraissés destinés à la production de viande ne sont rien d'autre que des lieux de production de vie artificielle à laquelle l'éleveur met fin lorsqu'il le décide afin que l'être humain puisse manger des cadavres animaux.
1: Prenons conscience, poursuit Gabriel, que les animaux créés par l'homme par insémination artificielle afin de finir à l'abattoir sont eux aussi des êtres vivants. Cependant, ce n'est pas Dieu, l'Éternel, l'Esprit universel qui donne la vie aux animaux créés par l'homme et sa volonté propre. C'est l'homme qui leur a donné et leur donne une partie de sa propre force vitale. L'homme est intervenu dans la loi de la nature et à voler la substance porteuse de vie afin de produire, par exemple, des animaux destinés à être tués délibérément. L'homme s'érige ainsi en créateur. Mais comme l'homme n'est pas le créateur de l'infini, l'existence de chaque animal engendré artificiellement est branchée sur la batterie de vie de tous ceux qui, d'une manière ou d'une autre, sont liés à ce processus, y compris les personnes qui consomment sa chair, la chair de leurs frères et sœurs du monde animal, autrement dit, le consommateur. Ceux qui approuvent, accomplissent ou soutiennent de tels actes inhumains commis contre les animaux sont insensibles et sans aucun scrupule. Ils portent haut le drapeau du principe de l'ego qui dit « Je suis moi-même mon prochain ». Un jour, ils seront enchaînés au mât de leur propre drapeau. Que se passera-t-il alors? En raison de ces innombrables comportements contraires à la loi divine de l'unité, des comportements qui comprennent aussi toutes les énergies provenant de ses sentiments, sensations, pensées et paroles, l'être humain a créé son propre circuit individuel. Il tourne exclusivement autour de lui-même, selon le principe « Que tout soit à mon service ». le circuit de l'ego n'est pas intégré dans le circuit universel de la vie. Ceux qui vivent dans cette conscience étroite de l'ego se sont séparés de la communication universelle. Ils ont nourri et nourrissent uniquement leur ego, dont la communication est limitée. Le circuit personnel, le circuit de l'ego, ne se rapporte qu'au corps, à la chair. Il part des enregistrements faits dans le conscient et le subconscient, donc du cerveau, passe par les cellules et les fonctions corporelles qui sont chargées des mêmes enregistrements négatifs pour retourner ensuite au conscient et au subconscient. L'être humain est entre autres dirigé par les enregistrements qu'il a faits dans les planètes d'enregistrement correspondantes. Dans ce circuit, toute pensée concernant l'existence d'une âme immortelle et d'une communication avec la vie universelle s'est perdue. En conséquence, les préoccupations de l'être humain ne tournent pratiquement plus qu'autour de lui-même. Son bien-être personnel et l'approbation qu'il attend des autres sont pour lui au premier plan. C'est ce qu'il appelle alors la vie.
2: Gabriel explique ensuite comment se crée ce circuit personnel. En quelques mots, chaque être humain a une âme immortelle dans laquelle se trouve le noyau central incorruptible qui est divin. Le noyau central est en communication universelle avec Dieu, la vie, c'est-à-dire avec l'infini, avec toutes les forces et formes pures, avec la vie dans les règnes matériels de la nature, et donc aussi avec le noyau central dans tous les êtres humains. Autour de ce noyau central incorruptible, se sont formées des enveloppes qui sont la conséquence de comportements contraires à la loi de Dieu. L'enveloppe extérieure, très densifiée, donc matérielle, c'est la chair, l'être humain. Ces enveloppes sont nées à partir de la tête de l'être humain, des données dirigées contre la vie qu'il a enregistrées dans son cerveau. Dans un premier temps, il remplit et remplit son conscient et son subconscient. Puis, ce qu'il y a enregistré est progressivement transmis à l'ensemble de son corps. Les enregistrements entrent dans sa structure cellulaire et imprègnent toutes les fonctions du corps. La structure de l'âme, faite de particules spirituelles, absorbe elle aussi ces données. Il en résulte les enveloppes énergétiques qui constituent le rayonnement direct de l'être humain. Et son comportement correspond également à ce rayonnement. Comme cela a déjà été mentionné auparavant, l'être humain enregistre également ses données personnelles dans les astres correspondants du cosmos matériel ainsi que dans ceux du cosmos immatériel, les plans de purification. Ces aspects humains sont de nature personnelle. Ils n'ont pas accès à la communication universelle, qui est impersonnelle, c'est-à-dire qui correspond à la loi de Dieu. En conséquence, celui qui est centré sur l'ego mène, certains plus, d'autres moins, une existence isolée qui l'a mené à ne plus avoir de communication avec son prochain, avec la nature et les animaux. Nous pouvons comparer le circuit personnel à une toile d'araignée. L'araignée attrape une mouche dans sa toile. L'être humain, par contre, a en quelque sorte tissé lui-même une toile d'araignée dans laquelle il s'est pris lui-même. Les sentiments et la conscience morale de telles personnes sont devenus insensibles. Il est possible qu'elle n'ait plus de contact qu'avec des personnes partageant les mêmes idées. Elle rejette tout le reste, tout ce qui ne correspond pas à leur cercle étroit et égocentrique de sentiments et de pensées. Les personnes qui ont perdu tout sens véritable de la vie et toute conscience morale pensent et agissent comme des robots. Par leur comportement, elles écrasent souvent tout ce qui ne leur apporte rien. Elles n'ont aucun égard pour la vie de leurs semblables, et encore moins pour celle de la nature, des animaux et de la terre-mère. Leur principe, le principe de l'ego, est « Je suis moi-même mon prochain, que tout soit au service de mon bien-être. » Elles ne se préoccupent pas de savoir si la nature et les animaux en souffrent. Elles voient tout comme des objets, éventuellement sans vie, et considèrent que toute chose doit être à leur service, même la vie des animaux et de la nature.
0: Gabriel répète : Ceux qui nourrissent sans scrupule leur circuit personnel se sont séparés de la communication universelle. La fonction du noyau central de l'âme est réduite à les maintenir en vie. Ils sont devenus si pauvres en sentiments que leur comportement en devient monstrueux. Ils détruisent et tuent pour satisfaire leurs propres objectifs. La terre-mère et sa grande diversité d'espaces végétal, animal et minéral est à la merci de ce type de personnes. Avec une clarté sans précédent, la génération actuelle donne la preuve que se contenter de parler de protection de la biodiversité et du monde animal ne sert à rien. Même si de nombreux soi-disant amoureux de la nature parlent de la beauté de la nature et du monde animal, de la splendeur des couleurs qu'on y trouve et des magnifiques couleurs et motifs des plumes ou du pelage des animaux, cela ne sert à rien. Les mots prononcés sont de peu d'utilité s'ils ne sont pas emplis du souci d'apporter aide et soin à nos prochains, nos frères et sœurs des règnes de la nature, les arbres, les arbustes, les herbes, les fleurs et les animaux. Lorsque nous parlons des règnes de la nature, nous ne devrions pas non plus oublier les minéraux ainsi que les éléments, la terre, l'eau, le vent, le feu, ainsi que le soleil et les autres astres. Tout fait partie de l'unité, de l'amour et de la sagesse de Dieu, qui est aussi l'esprit de la nature et des éléments. Sincèrement, combien de fois ne nous sommes-nous pas promenés dans la forêt, les prairies ou sur un joli chemin de campagne serpenté, et avons pensé ou dit à peu près « Ah, comme la forêt est belle, comme la nature est belle, ce calme me fait tant de bien. Le chant, les gazouillis et la joie des oiseaux sont un bienfait pour l'âme. » Ou bien nous nous émerveillons devant les majestueux arbres qui, depuis tant d'années, bravent le vent, la tempête, le froid et la chaleur, et qui, malgré ces conditions, poursuivent leur croissance et apportent les fruits de leur espèce. Ou bien nous voyons un chevreuil qui bondit avec agilité au-dessus d'une touffe d'herbe ou d'un arbuste. Ou bien nous voyons un lièvre, un renard, un sanglier ou encore un petit écureuil agile dont le pelage brille merveilleusement au soleil, l'élément du feu. Nous pensons et exprimons à quel point tout cela est beau et agréable. Mais qu'emportons-nous avec nous dans la forêt, dans les prairies et sur les chemins de campagne? En fin de compte, nos soucis et nos problèmes, notre rayonnement grisâtre que nous camouflons avec de belles paroles du style « comme tout cela est beau et agréable ». Au terme de notre promenade, nous pensons ou exprimons à quel point notre promenade était agréable et relaxante. Nous l'évoquons peut-être encore une fois le lendemain matin lorsque nous parlons de ce que nous avons fait le dimanche. Mais nous l'oublions rapidement, car nous tournons à nouveau autour de nos propres préoccupations, celles que nous avions également emportées avec nous en promenade. Notre moi, notre ego grisâtre, voire bien souvent très sombre.
1: Nous voyons ici que Gabriel connaît bien les modèles de pensée et les comportements de l'être humain. Elle ajoute « Peut-être voyons-nous à la télévision ou lisons-nous dans les journaux comment des animaux qui sont en fait eux aussi des êtres faits pour la liberté, sont enfermés dans des centres d'élevage pour la production de viande, et nous voyons ce qui leur est donné comme nourriture, la manière dont ils sont traités dans les transports les menant à l'abattoir, et comment ils y sont tués, dépecés, ou même comment ils sont maltraités et torturés dans les laboratoires de vivisection, jusqu'à ce que la mort les délivre. Nous disons alors peut-être, c'est vraiment horrible. Nous voyons, entendons et lisons beaucoup de choses. Comment nous comportons-nous? D'un côté, nous pensons et disons, comme la nature est belle, elle nous a tant donné. Et de l'autre, en voyant la souffrance des animaux montrée à la télévision ou dans des articles de presse, nous pensons et disons, c'est horrible. La plupart du temps, nous en restons à des commentaires de ce genre. Mais qui réfléchit en se demandant s'il n'a pas lui aussi un comportement semblable qu'il pourrait alors changer? Il se peut que nous donnions de bons conseils aux autres sur la manière dont ils devraient agir. Et nous? Comment nous comportons-nous? Sommes-nous intérieurement en communication avec le petit oiseau qui, au printemps, construit son nid pour ses petits, qui exprime sa joie et sa gratitude au Créateur en chantant et en jubilant? Percevons-nous au plus profond de notre âme, depuis le noyau central incorruptible de l'âme, le langage du Créateur qui s'exprime par le monde des oiseaux? Percevons-nous le langage du Créateur qui s'exprime à travers les arbres majestueux, les arbustes et les fleurs? Percevons-nous au plus profond de notre âme ce que nous transmettent le renard, le chevreuil, le lièvre, le sanglier ou l'agile écureuil? Percevons-nous l'esprit universel, la vie dans la pierre? Percevons-nous le langage du vent, du feu, de l'eau et de la terre-mère? Comprenons-nous ce qu'un rayon de soleil veut nous dire? Percevons-nous les plaintes des animaux privés de leur liberté, réduits en esclavage et enfermés dans les transports d'animaux et dans les laboratoires de vivisection? Ressentons-nous la détresse des animaux dans les élevages que j'appelle des lieux de production pour les abattoirs, des animaux conçus artificiellement et tués pour le profit de l'homme? Percevons-nous et ressentons-nous les cris et les peurs des animaux dans les abattoirs, massacrés pour assouvir les envies de l'homme, son appétit de cadavres d'animaux? Un jour, d'innombrables âmes ou hommes devront répondre aux questions suivantes devant le juge qu'est la loi des semailles et des récoltes. Qui vous a attribué le droit de créer artificiellement la vie et de tuer délibérément des êtres vivants? Qui vous a donné le droit de bafouer la vie au service de votre propre bien-être?
2: Chers amis, ce que Gabriel a mentionné ici brièvement et les multiples autres cruautés commises par l'être humain contre les animaux pourraient se résumer en une phrase. L'homme monstre n'a plus aucun sentiment ni aucune conscience. Lorsqu'il s'agit de détruire les êtres vivants et les formes de vie de la nature, il devient de plus en plus brutal et inventif. Et il ne remarque même pas qu'en agissant ainsi, il se détruit lui-même. Gabriel ajoute : puisque les choses sont telles qu'elles sont, on peut dire à juste titre et de manière générale que la pensée et le comportement de l'être humain ne sont faits que de lui-même. Le noyau central incorruptible, Dieu, au plus profond de l'âme humaine, est enveloppé de nombreux actes commis contre la vie. Celui qui a encore des sentiments et une conscience changera de cap. Il ne se contentera plus de s'extasier sur sa promenade dans la nature, ou de s'horrifier de ce qu'il voit, entend ou lit à propos de la souffrance de ses frères et sœurs, les animaux. Ou lorsque ses frères, les arbres, sont abattus en pleine sève, ou que des forêts entières sont anéanties par le feu. Comment pouvons-nous retrouver la communication universelle? Comment pouvons-nous faire l'expérience de l'esprit universel, de la vie qui nous parle à travers les innombrables degrés de conscience de la nature que sont les plantes, les animaux et les règnes minéraux? Que faut-il faire pour entrer à nouveau dans la communication universelle, dans la vie, pour protéger et préserver la vie et faire un avec elle? Nous pouvons apprendre et nous exercer à trouver notre véritable soi, la communication universelle, la vie et le langage émanant de sa conscience. Nous devrions perdre l'habitude d'utiliser « je veux » ou « nous devrions » comme excuses ou prétextes qui ne sont pas suivis d'actes correspondants. Devant la loi des semailles et des récoltes, il n'y a aucune excuse dès lors que nous savons comment nous devrions nous comporter en tant que fils et filles de Dieu. Les dérives de notre génération montrent que Dieu ne s'adapte pas à nous. C'est à nous de changer pour nous rapprocher de lui. C'est à nous de faire le premier pas vers la communication universelle. Alors, l'Éternel vient à notre rencontre.
0: Et comment parvenons-nous à la communication universelle? Gabriel enseigne ce qui suit. Le premier pas vers la communication universelle consiste à mettre à profit chaque journée, qui est une facette de notre vie sur Terre, afin de nous libérer progressivement du fardeau, des charges que nous avons infligées à notre âme et à notre corps. Cela se fait en examinant de plus près nos pensées pessimistes, dépréciatives, c'est-à-dire négatives, nos propos indisciplinés et non qualifiés, ne servant qu'à nous mettre en valeur, et en nous interrogeant sur les causes de ces comportements. Cela se fait aussi en nous demandant si nos pensées sont à ce que nous faisons, à notre travail, ou bien totalement ailleurs, et où. En nous demandant ce qui s'agite dans notre monde de sentiments, et bien plus encore. Nous devons apprendre à prendre en main notre vie sur Terre, qui se manifeste jour après jour, à travers nos sentiments, nos pensées, nos paroles et nos actes, mais aussi à travers nos monologues intérieurs, les altercations que nous avons en pensée avec notre prochain et qui ne sont rien d'autre qu'une lutte de notre ego contre les autres. Chaque jour, nous découvrons ainsi certains aspects de ce que nous avons enregistré, des aspects de nous-mêmes. En analysant tout ce qui nous préoccupe et qui prend généralement la forme de monologues intérieurs et d'accusations contre les autres, nous découvrons une partie de nos enregistrements qui révèle notre moi humain. La deuxième étape est de mettre en ordre, avec la force de l'Esprit de Dieu en nous, ce que nous avons reconnu, ce qui nous charge. La troisième étape, qui est essentielle, consiste maintenant à cesser de penser et d'agir de la même manière, autrement dit, à nous maîtriser nous-mêmes. La quatrième étape consiste à trouver un aspect de la loi divine à partir des aspects négatifs que nous avons mis en ordre. Les 10 commandements de Dieu et le sermon sur la montagne de Jésus de Nazareth nous y aident. Rappelons-nous régulièrement ces aspects de la loi divine que nous voulons mettre en pratique, en en faisant une petite note que nous placerons, par exemple, à un endroit où nous sommes régulièrement. Ce n'est que lorsque ces aspects de la loi de la vie ont été assimilés par nos cellules cérébrales que nous les accomplissons tout naturellement, parce qu'ils ont gagné de l'espace dans la conscience de chaque cellule, imprégnant ainsi notre corps et pénétrant également dans notre âme. En d'autres termes, les ombres qui, auparavant, avaient conduit notre âme et notre corps à une mauvaise orientation et les avaient chargées, ont été transformées par l'Esprit de Dieu en lumière et en force. Cette lumière et cette force s'écoulent alors dans notre âme et dans notre corps. Cela signifie également que les enveloppes qui entourent le noyau central de l'âme s'éclaircissent et que la structure de notre corps, qui est vibration de nature matérielle, devient plus fine et notre être plus équilibré. L'étape suivante est l'intériorisation permettant de parvenir au calme. C'est sur cette base que se développe une vision et une compréhension claire des choses de la vie, ainsi qu'une perception profonde de ce que nous voyons autour de nous.
1: Prenons conscience, poursuit Gabriel, que pour retrouver la communication universelle, il nous faut vivre plus consciemment afin de pouvoir accumuler des énergies positives que nous utilisons alors pour la contemplation profonde de ce qui nous entoure, par exemple les végétaux, les animaux et les minéraux, dans le but de faire nous-mêmes l'expérience que tout vit et ressent, tel que nous vivons et ressentons aussi. La vie est donc communication universelle. Pour reprendre contact avec la communication universelle, nous devons faire les premiers pas, apprendre à nous connaître, remettre en question nos aspects de nature humaine, les mettre en ordre et ne plus refaire la même chose. Un autre exercice consisterait, par exemple, lorsque nous nous promenons dans la nature ou que nous sommes dans un jardin, à nous arrêter un instant et à fermer les yeux, dans le but de nous entraîner à laisser la vie s'éveiller en nous. Celui qui parvient à se libérer de plus en plus de son « moi » bas en mettant en ordre chaque jour ce qu'il reconnaît, devient plus calme et plus posé. Alors, il ne se contentera plus de se promener dans la nature en s'extasiant sur la beauté, mais il aura appris à la percevoir avec d'autres yeux et à faire l'expérience du Créateur qui parle à travers toutes les formes de vie, dans tous les domaines qui composent la vie. Il n'y a rien d'inhabituel au fait que l'Esprit de l'infini, le Créateur de l'éternité, se révèle dans toutes les formes de vie et dans toutes les forces de l'existence. Les règnes de la nature, les éléments, tout ce que nous voyons et ne voyons pas, sont révélations de l'un universel. Encore une fois, si nous ne percevons pas le langage émanant de la conscience des règnes de la nature, c'est uniquement parce que nous avons recouvert, c'est-à-dire voilé la communication universelle, la vie, en nous détournant d'elle et en fin de compte de notre soi véritable. Si nous recréons la communication avec les règnes de la nature, nous ressentons l'unité de la vie et en faisons l'expérience en nous. Cela signifie également que nous ne nous détournerons pas de notre prochain, car nous aurons fait l'expérience que chaque être humain porte en lui la communication universelle. Qu'il le voit ainsi ou non, tout être humain appartient à l'unité de l'infini par le biais du noyau central incorruptible qui est en nous et dans toutes les forces matérielles, c'est-à-dire également dans les règnes de la nature. Si nous rejetons quelqu'un par antipathie, en le dévalorisant, en vivant avec lui dans la discorde ou l'inimitié, voire en lui vouant de la haine, nous nous séparons de l'unité et nous nous lions aux ténèbres qui alors nous enveloppent.
2: Gabriel conclut son enseignement très riche par les mots suivants. Chacun de nous est responsable de sa vie. Chaque pas sur notre chemin de vie terrestre nous rapproche de l'unité avec la vie universelle, Dieu, ou nous éloigne davantage de Dieu, l'existence universelle, et nous ferme à la communication universelle. Prenons nos responsabilités. Chaque jour, chaque heure, chaque minute nous en donne l'occasion. Oui, chers amis, notre vie est entre nos mains. C'est à chacun de déterminer lui-même où son chemin le mène. Si nous choisissons la voie menant à la vie universelle, Dieu, menant à l'unité avec nos prochains, avec la nature et avec nos frères et sœurs les animaux, nous pouvons être sûrs que malgré les turbulences qui règnent encore en ce monde, même si cette époque est encore très sombre, le chemin qui mène à l'unité de toute vie est en même temps le chemin qui mène à la nouvelle ère, l'ère de l'esprit libre, Dieu en nous, sans religion, sans prêtre. C'est l'ère du lys, de l'amour pour Dieu et pour le prochain, appliqué à nos semblables, ainsi qu'à la nature et aux animaux. C'est alors avec la plus grande évidence que nous ne ferons plus de mal aux animaux, que nous ne les tuerons pas, mais qu'au contraire, nous aurons pour eux de l'amour et du respect, notamment parce que nous aurons pris conscience qu'ils sont des êtres sensibles, qu'ils sont nos petits frères et sœurs qui portent en eux la même vie, le même souffle divin que nous. Nous vous souhaitons et nous souhaitons à tous de faire de bonnes expériences. Nous vous disons à bientôt et vous adressons une chaleureuse salutation en Dieu.

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Bonjour à tous et merci d'être à nouveau avec nous aujourd'hui. Beaucoup de gens sont à la recherche de Dieu. Ils cherchent dans différentes religions ou idéologies pour voir si l'image de Dieu qui leur est présentée saura répondre à leurs questions. Mais finalement, où peut-on trouver Dieu? Existe-t-il? Et s'il existe, peut-on s'adresser tout simplement à lui? Faut-il aller pour ça dans une église? C'est notre thème d'aujourd'hui dans le cadre de l'émission « La boussole de ta vie ». Sur le plateau, je salue Estefania, Daniel et

0: Depuis, cet enseignement a pris une grande importance dans ma vie. J'y trouve l'aide dont j'ai besoin pour sortir des difficultés ou tout simplement pour devenir une personne meilleure.
1: Si je te comprends bien, pour toi, ce n'est pas de la théorie, mais bien plus une ligne de conduite dans la vie quotidienne.
0: Exactement. Je trouve que c'est la meilleure base qui soit pour tous les hommes, la base d'un monde meilleur, et qui n'est pas du tout une utopie comme je l'ai cru pendant longtemps. On peut tout à fait le mettre en pratique. Ce que je trouve très important aussi est de savoir que Dieu a parlé à ses enfants à toutes les époques. Il ne nous a jamais abandonnés. Il a toujours parlé aux hommes à travers des personnes qui pouvaient comprendre sa parole, la traduire pour nous et l'expliquer. Ce sont les prophètes.
1: Estefania vient de dire que Dieu a parlé aux hommes à toutes les époques, à travers les prophètes. Qu'est-ce que cela signifie exactement?
2: Eh bien que, comme par le passé, Dieu parle aujourd'hui encore aux hommes à travers un prophète. À notre époque, c'est une femme, Gabrielle, la prophétesse de Dieu, connue aujourd'hui à travers le monde entier. Ça peut paraître étrange pour certains, parce que l'Église persiste à dire que Jésus de Nazareth a été le dernier prophète. Pourtant, on ne peut pas imaginer qu'un père qui aime ses enfants les abandonne, comme l'a dit Estefania. C'est donc pour moi tout à fait clair qu'il nous parle aujourd'hui à nouveau. Et il le fait à travers Gabriel.
1: Ça paraît logique. S'il leur a parlé à toutes les époques, pourquoi abandonnerait-il ses enfants maintenant? Ça nous ramène à la question posée au début de l'émission. La question de l'existence de Dieu préoccupe les hommes depuis toujours, pas seulement aujourd'hui. Qu'est-ce que Jésus de Nazareth a dit à ce propos aux gens de son époque?
3: Oui, je pense aussi qu'à l'époque de Jésus, beaucoup de personnes étaient en recherche de Dieu. À cette époque, beaucoup de personnes ne savaient ni lire ni écrire. Et Jésus a toujours essayé de leur transmettre son enseignement avec des mots simples. Il a aussi souvent utilisé des paraboles, des images permettant aux gens de l'époque de mieux le comprendre. Et notre thème d'aujourd'hui est basé sur une très belle parabole tirée du livre « Ceci est ma parole, Alpha et Oméga » et que j'aimerais bien lire pour introduire le sujet.
1: De quel livre s'agit-il? Peux-tu nous le présenter?
3: Il s'agit d'une immense œuvre, une révélation basée sur un évangile qui n'est pas contenu dans la Bible. Ce qui est exceptionnel dans ce livre, c'est que le Christ lui-même, à travers la parole prophétique de l'époque actuelle, c'est-à-dire à travers Gabriel, explique, rectifie et approfondit cet évangile pour l'humanité d'aujourd'hui. Aux hommes de son époque, Jésus de Nazareth donna la parabole suivante, intitulée « La parabole des poissons ». Je vais la lire maintenant.
1: D'accord.
3: Je cite. Alors quelques personnes remplies de doutes vinrent à Jésus en disant « Tu nous as dit que notre vie et notre existence viennent de Dieu, mais nous n'avons jamais vu Dieu et ne connaissons aucun Dieu. Peux-tu nous le montrer, celui que tu nommes le Père et le Dieu unique? Nous ne savons pas s'il existe un Dieu. » Jésus leur répondit en disant « Écoutez cette parabole des poissons. Les poissons d'un fleuve parlaient entre eux et disaient « On nous raconte que notre vie et notre existence viennent de l'eau, mais nous n'avons jamais vu d'eau, nous ne savons pas ce que c'est. » Alors plusieurs d'entre eux, plus avisés que les autres, parlèrent « Nous avons entendu que dans la mer vit un poisson sage et érudit qui connaît toutes choses. Allons le voir. » Et prions-le de nous montrer l'eau. Ainsi, quelques-uns d'entre eux se mirent en chemin à la recherche du grand poisson sage, et ils arrivèrent enfin dans la mer où le poisson vivait, et ils l'interrogèrent. Et après les avoir entendus, il leur dit « Ô poisson sot, qui ne réfléchissez pas! Cependant, sage êtes-vous le peu qui cherchez. Vous vivez et vous vous déplacez dans l'eau où vous avez votre existence. Vous êtes venu de l'eau et vous retournerez à l'eau. Vous vivez dans l'eau, mais vous ne le savez pas. De la même manière, vous vivez en Dieu. Et pourtant, vous me priez, montre-nous Dieu. Dieu est en tout.

0: et tout est en Dieu.
1: Vraiment, une très belle image. Et si j'ai bien compris, nous les hommes, nous sommes en quelque sorte comme ces poissons qui vivent dans l'eau.
2: Oui, on peut vraiment dire que nous ressemblons à ces poissons qui vivent dans l'eau, car Dieu nous entoure comme l'eau entoure les poissons, tel que Jésus le dit dans la parabole. Quand j'ai lu cette parabole pour la première fois, je me suis demandé, mais comment est-ce possible que nous n'arrivions pas à ressentir Dieu alors qu'il est si proche de nous? Comment pouvons-nous être aussi aveugles et sourds? Il n'y a qu'à regarder l'état du monde actuel, les guerres, la violence, les hommes sont les uns contre les autres, pour voir que nous ne ressentons plus Dieu. Nous nous sommes tellement éloignés de lui. Cependant, Gabriel nous explique encore et encore que celui qui le souhaite peut à nouveau se rapprocher de Dieu en orientant progressivement sa vie sur des valeurs éthiques élevées.
1: Qu'en pensez-vous?
3: Oui, je pense que chacun a certainement sa propre image de Dieu et son opinion sur la manière de le trouver. Je me rappelle que lorsque j'étais petite, je pensais que Dieu était un vieil homme à la barbe blanche et aux sourcils froncés qui regardait sévèrement, était quelque part dans les cieux, très loin de nous. Vous pouvez imaginer à quel point j'ai été heureuse d'apprendre que Dieu était en fait tout près de nous. Il est si près de nous qu'il est en nous. Ce sentiment, savoir qu'il est en moi et qu'à tout moment je peux me tourner vers lui, c'est quelque chose d'essentiel pour moi. Je peux ressentir son amour, je peux ressentir sa force. C'est tout simplement merveilleux.
1: C'est évidemment une toute autre image de Dieu que celle que l'on connaît de l'Église. Le fait que Dieu soit si proche de nous, qu'il soit en toutes choses et aussi en chacun de nous. À la fin de la parabole que Daniel a lue, Jésus dit lui-même « Dieu est en tout et tout est en Dieu ». Dans ce cas, la question se pose, est-il nécessaire d'aller à l'Église pour le trouver et se rapprocher de lui? Ou comment peut-on se rapprocher de lui?
0: Je ne crois pas qu'il soit nécessaire d'aller à l'Église pour se rapprocher de Dieu ou pour le trouver, car Jésus, déjà à son époque, a dit à peu près en ces termes, « Vous êtes vous-même le temple de Dieu » et aussi « Le royaume de Dieu est en vous ». En lisant cela, je me suis demandé pourquoi tellement de personnes cherchent Dieu dans des temples et des églises faits de main d'homme, ou bien pensent devoir passer par un prêtre pour s'adresser à Dieu.
1: Les paroles de Jésus que tu as citées sont effectivement très claires.
3: Ce que je trouve génial, c'est qu'à tout moment, je peux me tourner vers Dieu en moi-même et lui parler tout simplement. Jésus l'a exprimé déjà à l'époque en disant « Va dans ta petite pièce tranquille ». Il ne parlait pas d'un lieu ou d'un monument en particulier. Cette petite pièce tranquille, elle est en nous. Pour moi, cette petite pièce, tout au fond de moi, c'est le lieu où je trouve le calme. Les pensées et les soucis n'y entrent pas. Je m'y sens en sécurité, je ressens une chaleur. Et je sais que Dieu est là pour moi à tout moment. Il m'aime plus que tout et je n'ai besoin d'aucun langage particulier ou d'apprendre des prières toutes faites pour parler avec lui. Je peux tout simplement lui ouvrir mon cœur et lui parler. Gabriel l'explique d'une très belle manière lorsqu'elle dit que prier Dieu ou qu'une prière intérieure, ce n'est rien d'autre que de dialoguer avec son Père. Et comment est-ce qu'on s'adresse à son Père? Tout simplement tel qu'on est, sans faire de chichi. C'est dans ces prières-là que je trouve la plus grande aide sur mon chemin, que je vois quel est le prochain pas à faire, que je peux prendre du recul devant mes problèmes, que j'arrive à avoir ma part dans les situations et que je retrouve aussi la force et l'espoir. Bien sûr, il s'agit uniquement de ma propre expérience et je ne peux en convaincre personne. Mais chacun peut en faire l'essai car celui qui cherche trouve. Il faut juste le vouloir.
1: Oui, comme le disait Barbara au début de l'émission, Dieu a parlé aux hommes à toutes les époques. Alors pourquoi lui qui aime chacun de ses enfants, comme tu l'as rappelé, pourquoi ne nous viendrait-il pas en aide si nous nous tournons vers lui, lui parlons et lui disons nos difficultés et nos soucis? Malgré tout, comme tu viens de le dire, personne ne peut prouver l'existence de Dieu à un autre. Par contre, chacun peut lui-même faire l'expérience de Dieu. Nous venons à l'instant de dire que si Dieu est en toute chose et en chacun, il est en toute logique dans notre prochain, également dans ceux que nous n'aimons pas beaucoup. C'est bien ça?
2: Exactement. C'est aussi mon expérience. Cette idée, cette conscience que Dieu est dans mon prochain, m'aide à voir sous un autre angle les situations de la journée. Si je sais, par exemple, que Dieu, c'est-à-dire ce qui est bon et positif, est dans mon prochain, il m'est alors plus facile d'aller vers lui d'un cœur ouvert, d'être plus à son écoute et éventuellement de reconnaître ce qui nous sépare pour pouvoir le mettre en ordre. Et justement, lorsque je mets en ordre ce qui, en moi, me sépare de lui, je me sens plus libre et intérieurement plus proche de l'autre. Alors, je ne me focalise plus sur ses fautes, mais je regarde plutôt ce que je peux améliorer ou changer en moi-même.
1: Oui, c'est bien souvent comme ça. Notre première réaction est de dire que c'est de la faute de l'autre. C'est à cause de lui qu'on se dispute et que je ne vais pas bien, ou encore que je suis dans une situation qui ne me convient pas. Évidemment, il est plus facile de chercher la faute chez l'autre. Si je t'ai bien compris, ce qui t'aide, c'est de savoir que Dieu est non seulement en toi, mais également dans ton prochain. Et que si tu t'efforces de dire que l'autre n'est pas le seul responsable, cela crée une communication et tu trouves plus facilement ta part de responsabilité dans la dispute. Tu vois où ton comportement n'a pas été correct et tu t'efforces de mettre ta propre part en ordre plutôt que de rester fixé sur l'autre et de voir toutes ses fautes et points faibles.
2: Oui, c'est ça. Et alors, on ressent qu'en fait, nous sommes tous les deux en chemin vers la vie véritable, c'est-à-dire Dieu.
3: De toute façon, on ne peut pas changer les autres. Je trouve que c'est très libérateur de prendre conscience qu'on ne peut pas changer l'autre, on ne peut changer que soi-même. Donc je peux travailler sur moi, et c'est en changeant moi-même dans ma vie que je peux contribuer à changer les choses.
1: Autrement dit, je ne suis plus dépendant du fait que mon prochain change pour que ma situation s'améliore et que j'aille mieux.
3: Oui, je n'ai plus d'attente.
1: Plus d'attente envers les autres, on se libère.
2: Aussi du point de vue énergie, tu ne gaspilles plus de l'énergie à vouloir changer l'autre. Par contre, si tu utilises consciemment cette énergie pour te connaître mieux, trouver ta part dans les situations et changer, cette énergie se renforce. Ce qui est super, comme on l'a dit auparavant, c'est que chacun peut en faire l'essai librement. Il y a plein de situations au cours de la journée où l'on peut s'exercer à développer cette conscience, cette pensée. Dieu est en mon prochain. Vraiment, les possibilités de faire ses propres expériences ne manquent pas. Car l'enseignement de Jésus est un enseignement vivant, destiné à être vécu. Il n'est pas de la théorie qui reste dans un livre.
1: Et qui serait destiné à des temps à venir?
2: Exactement. Bien sûr, c'est nous qui déterminons s'il reste ou non de la théorie.
1: Je trouve aussi l'idée très belle que vous avez amenée tout à l'heure, que Dieu est notre Père à tous, c'est-à-dire que notre prochain est notre frère, notre sœur, et que prendre conscience de ça permet de développer une autre relation envers les autres. Nous avons jusqu'à présent évoqué le fait que Dieu est en nous et également dans notre prochain. Lorsque Jésus, dans sa parabole, dit qu'il est véritablement partout, cela signifie donc qu'il est en tout ce qui nous entoure, c'est-à-dire en chaque animal, en chaque plante, en chaque pierre, dans le sol, dans l'air, dans l'eau, simplement partout.
3: Oui, dans les livres que Gabrielle écrit et dans les enseignements qu'elle donne, Elle nous invite toujours à nous rendre simplement dans la nature et à l'observer pour apprendre. J'aime beaucoup aller dans la nature, particulièrement en forêt. Et là, je prends du temps pour observer comme les êtres qui y vivent sont reliés les uns aux autres. Je vois par exemple comment l'arbre puissant plonge tout simplement ses racines profondément dans le sol pour y puiser sa nourriture. Je vois comme ses branches poussent en direction du ciel pour recevoir l'énergie des rayons du soleil. Et parfois, un petit animal sort du fourré et je peux le regarder brièvement dans les yeux. Je ressens alors quelque chose comme de la pureté, de la noblesse. Et parfois, une petite brise souffle qui berce harmonieusement les herbes des prés et la couronne des arbres. Et à ces moments, on pressent qu'il existe une communication, une relation entre tous ces êtres. On ressent qu'ils sont en unité, qu'ils sont là les uns pour les autres et les uns avec les autres. Dans ces moments-là, lorsque l'on ferme les yeux, qu'on respire profondément et qu'on lâche totalement ses pensées, on ressent, ne serait-ce que pour une seconde, qu'on est aussi une partie de ce grand tout. Je crois que la nature éveille dans notre âme le souvenir qu'en nous, il y a quelque chose de beaucoup plus fin, de plus subtil. Je crois que la nature veut nous dire que nous sommes d'un autre monde et que le but de notre vie est bien plus élevé que nous le pensons. Je trouve merveilleux, même si ce n'est que pour quelques instants, de pouvoir ressentir que nous sommes aussi une partie de ce grand tout. Je ne peux que conseiller à chacun de faire lui-même cette expérience.
1: Autrement dit, on n'est pas seulement l'être humain auquel on s'identifie généralement, mais dans de tels moments, on ressent qu'il y a autre chose, quelque chose de plus subtil, de plus fin, comme tu viens de le décrire, qui fait partie de cette grande unité avec la nature.
2: Je trouve aussi intéressant le fait que les animaux et la nature, eux, ne cherchent pas Dieu. Ils ne se demandent pas où il est. Dans le livre « Ceci est ma parole », dont Daniel a lu un extrait tout à l'heure, il y a un passage du Christ à ce propos, et qu'il approfondit ensuite lui-même.
1: Au sujet de la parabole.
2: Oui, j'aimerais lire ce que dit le Christ à propos de cette parabole. Je cite « L'âme et l'homme vivant en Dieu ne s'interrogent pas pour savoir qui est Dieu, ou ce qu'il est, ou encore si Dieu existe. Ils vivent en Dieu et Dieu œuvre à travers eux. Dieu est l'océan cosmique. Dieu est rayonnement. Dieu est lumière. Dieu est énergie. Dieu est amour et sagesse. Dieu est la nature, le monde animal et le firmament. Dieu est l'alpha, il est l'oméga pour la matière grossière, car la vérité est éternité, et l'éternité est de matière subtile. L'existence éternelle pure, la force primordiale dans laquelle vivent toutes les créatures et tous les êtres purs, est éternelle, de toute éternité, parce que Dieu est éternité. L'homme ne vit et ne se meut que grâce à la vie, Dieu, qui est en lui et partout, omniprésent. Et tout ce qui vit, vit grâce à Dieu. Dieu est rayonnement universel, Dieu est tout en tout, l'océan, la vie et l'amour.
1: Je trouve que ce sont des mots qui touchent directement le cœur et qui peuvent, je pense, apporter un grand changement dans la manière de vivre de celui qui les entend aujourd'hui. Quelles conséquences ont-ils eues dans votre vie?
0: Je trouve que c'est une très belle perspective de prendre conscience que Dieu est en toute forme de vie, comme tu l'as très bien décrit tout à l'heure, en décrivant ce que tu avais ressenti lors de ta promenade dans la nature. De savoir que Dieu est véritablement en chaque plante, en chaque pierre, en chaque animal, ainsi qu'en chacun de mes prochains, cela me rappelle les paroles de Jésus de Nazareth, qui a invité chacun à s'efforcer véritablement de se comporter envers les autres tel qu'on aimerait qu'ils se comportent envers nous. Je pense aussi que Dieu aimerait communiquer avec nous, qu'il aimerait nous offrir sécurité et soutien dans toutes les situations de la journée. Je crois que si nous prenons au sérieux l'aide qu'il nous offre et que nous nous efforçons véritablement de mettre en pratique ses enseignements, cette relation entre lui et nous se renforce de plus en plus.
1: Tu as évoqué la règle d'or de Jésus de Nazareth. Ce que tu veux que les autres fassent pour toi, fais-le tout d'abord pour eux. Ou encore, ce que tu ne veux pas que l'on te fasse, ne le fais pas à autrui. Barbara, que représente pour toi la pensée que Dieu est en toutes choses?
2: Eh bien, lorsque j'imagine que Dieu est partout, qu'il est en nous, en toutes choses et en chacun de nous, cela me procure le sentiment de n'être jamais seul et, dans la difficulté et les soucis, de trouver espoir et soutien, du courage également. Cela me procure un sentiment de sécurité que rien ni personne en ce monde ne peut m'offrir.
1: C'est-à-dire, pas à l'extérieur, tu trouves le soutien en Dieu en toi-même.
2: C'est exactement ça. Même si, malheureusement, certains persistent encore à dire que Dieu est loin de nous, pratiquement inaccessible, et même qu'il a des secrets pour nous, ses enfants. Je crois qu'il vaut vraiment la peine de faire soi-même l'expérience que Dieu est en fait tout près de nous, qu'il nous aime infiniment et qu'il est toujours prêt à nous aider.
1: Une belle perspective qui conclut notre émission. Je crois qu'au cours de cet entretien, chacun aura pu remarquer à quel point les paraboles données par Jésus de Nazareth, il y a déjà 2000 ans, sont remplies d'aides concrètes et précieuses qui conduisent à la bienveillance, à la compréhension et à la paix avec notre prochain. Et merci beaucoup d'avoir partagé avec nous vos expériences. Et pour vous qui nous avez suivis à la télévision ou à la radio, j'espère que vous aurez pu trouver l'une ou l'autre indication que vous pourrez mettre en pratique. Au revoir et à bientôt pour une prochaine émission.

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Dans ce livre, Gabriel explique que notre vie va bien au-delà de ce que nous percevons en général. Elle nous dit, entre autres, « La journée est notre amie. Chaque jour, à travers les situations désagréables que nous traversons, nous sommes incités à reconnaître nos aspects négatifs pour en tirer des leçons et diriger à temps notre vie sur les voies qui mènent à la vie éternelle. » La vie que j'ai moi-même choisie, un livre que vous trouvez à la Bibliothèque Sophia ou sur Internet auprès de Diffusion des éditions Gabriel.

0: La commune fondatrice du Seigneur pour l'édification du royaume de paix, du Christ de Dieu, invite à une rencontre de la commune du christianisme des origines à l'occasion de la Pentecôte 2026. La rencontre était placée sous le signe « La Pentecôte, le Dieu qui parle et qui est pour la vie en toute existence ». Cet enregistrement a été réalisé à la bibliothèque Sophia, le centre de l'esprit libre.
1: Liebe Geschwister, es ist schön, dass wir zusammenkommen.
2: Chers frères et sœurs, c'est une joie de pouvoir nous réunir en tant que commune fondatrice du Seigneur pour l'édification du royaume de paix du Christ de Dieu. Et nous sommes heureux également que de nombreux invités venus de différents pays, ainsi que certains frères et sœurs des bassins collecteurs, aient répondu à notre invitation et soient présents ici avec nous pour cette rencontre de la commune du christianisme des origines dans la salle de la bibliothèque Sophia, le centre de l'esprit libre. Saluons-nous par une chaleureuse salutation en Dieu. Nos frères et sœurs des bassins collecteurs situés en Slovénie, en Croatie, en Macédoine du Nord, en Serbie, en Italie, en Espagne, en France, en Hongrie et en Pologne sont également reliés à nous ce soir par le biais de la technique. Même si extérieurement des centaines et des centaines de kilomètres nous séparent parfois, nous avons déjà pu constater et ressentir à plusieurs reprises que nous sommes unis dans nos cœurs par un même objectif et qu'intérieurement, aucune distance nous sépare. Et nous nous réjouissons beaucoup que vous aussi, chers amis qui nous suivez à la télévision ou à la radio, puissiez participer à notre rencontre de la commune du christianisme des origines. Nous vous saluons chaleureusement. Cette rencontre est placée sous le signe « La Pentecôte, le Dieu qui parle et qui est pour la vie en toute existence ». La Pentecôte commémore le déversement de l'Esprit-Saint il y a près de 2000 ans. Mais quel sens cela a-t-il aujourd'hui? Cela signifie qu'hier comme aujourd'hui, nous pouvons à tout moment nous relier intérieurement à cet Esprit. Nous sommes les filles et les fils d'un Père aimant qui n'a jamais cessé de nous parler et de déverser son amour sur nous. Nous pouvons le trouver au plus profond de notre âme. Lorsque nous contemplons la nature, nous le trouvons partout. Il est la vie dans l'oiseau qui vole au-dessus de nous. Il est la vie dans l'arbre dont les feuilles bruissent dans le vent. Il est la vie dans la goutte de pluie qui tombe sur la terre. Il est la vie et l'amour en nous, dans chaque animal, dans chaque plante, dans chaque pierre. Mais comme nous avons souvent encore du mal à l'entendre en nous et dans tout ce qui nous entoure, c'est à travers des prophétesses et des prophètes que Dieu nous parle aujourd'hui encore, à nous ses enfants, comme il l'a fait à toutes les époques. En effet, pendant près de 50 ans, nous avons eu la grande chance d'entendre sa parole à travers Gabriel, le séraphin de la sagesse divine. Et désormais, sans qu'il n'y ait eu d'arrêt, c'est à travers le prophète Ulrich qu'il s'adresse à nous. Il y a 2 semaines, la parole prophétique a été donnée en Slovénie. Et le Christ a adressé des paroles d'amour et de réconfort à un peuple dont l'histoire a été très longtemps étroitement liée au christianisme des origines et dont certains fragments sont encore conservés aujourd'hui. Ce fut un appel puissant à le suivre. Dieu nous parle sans relâche car il souhaite ardemment retrouver ses enfants et veut ramener chacun de ses fils et chacune de ses filles dans notre patrie éternelle. C'est pourquoi il a confié à son fils premier-né, le Christ de Dieu, la mission de ramener toutes les âmes déchues dans la patrie céleste. et le Christ poursuit cette mission avec amour et sollicitude. Il a dit, « Mes brebis connaissent ma voix. » Lorsque je laisse cette phrase agir en moi, j'ai la profonde certitude que c'est la vérité et j'aspire à suivre cette vérité. J'ai l'impression que quelque chose s'épanouit en moi lorsque le Christ nous parle. Tout comme en cette saison, tout s'épanouit et fleurit dans la nature et se tourne vers le soleil, cette grande lumière rayonnante. Pour nous, les êtres humains, se tourner vers la lumière signifie vivre l'amour pour Dieu et pour tous nos prochains. Et aimer notre prochain, c'est aussi être là pour lui, s'engager pour lui. Ces derniers jours, j'ai beaucoup réfléchi à ce que signifie s'engager pour quelqu'un, être là pour lui. Tous ceux qui ont déjà fait l'expérience que quelqu'un s'engage pour eux savent ce que l'on ressent alors. Un sentiment de chaleur, de gratitude, la fraternité. Et d'un autre côté, lorsque nous sommes dans la détresse et que personne n'est là pour nous, c'est une grande souffrance intérieure. Le Christ est venu sur cette terre en tant que Jésus de Nazareth pour s'engager pour nous aider, et il continuera à le faire jusqu'à ce que nous rentrions tous à la maison du Père. Et cela m'amène inévitablement à me poser la question suivante. Est-ce que moi, je m'engage aussi pour le Christ? Comment puis-je m'engager pour le Christ? Comment défendre sa cause? En mettant en pratique, pas à pas, les 10 commandements de Dieu et le sermon sur la montagne de Jésus de Nazareth. En prenant vraiment à cœur les 5 principes divins que sont l'égalité, la liberté, l'unité, la fraternité et la justice. Et en m'efforçant de les vivre au quotidien. À travers la sagesse divine, nous avons reçu d'innombrables aides et conseils sur la manière dont nous pouvons nous engager pour le Christ. Car la sagesse divine, c'est l'action portée par l'amour et la sollicitude envers le prochain. Et je ressens en moi un bonheur profond de pouvoir, pas à pas, m'engager pour Dieu et me mettre à son service. Tournons maintenant nos sens vers l'intérieur et laissons l'amour de Dieu emplir notre cœur. Unissons-nous dans une prière commune et invitons le royaume de Dieu à être parmi nous.
0: Dieu Père se révèle à travers la parole prophétique durant la rencontre de la commune du christianisme des origines.
3: Je suis le Je suis, le Dieu de l'infini, le Dieu unique et universel de tous les vrais prophétesses et prophètes. Je suis le Dieu unique, la lumière de l'infini. Je suis le Dieu unique de l'amour qui vous enveloppe, mes enfants bien-aimés. Je suis et reste toujours le même, hier, aujourd'hui et pour l'éternité. Je suis vraiment l'amour même et mon amour appelle mes enfants à rebrousser chemin, à retourner dans la patrie céleste. Oh, mes enfants, je vous appelle vraiment depuis des temps immémoriaux par l'intermédiaire de prophétesses et de prophètes. Je répands mon esprit sur vous afin que vous compreniez que vous n'êtes pas seulement des êtres humains. Je répands mon esprit sur vous. Je vous rassemble pour que vous deveniez le peuple de l'amour, l'amour que je suis en vous. Oh, regardez le passé. Mon amour vous a été donné par mon Fils. qui, incarné en Jésus de Nazareth, vous a fait connaître la nature de mon être. Puis il est revenu en esprit avec le couple porteur de la sagesse divine et pendant des décennies a dispensé à profusion toute la sagesse et tout l'amour qui viennent de moi. Le déversement de l'Esprit Saint s'est véritablement révélé avec une abondance sans précédent. Tout est consigné, enregistré, tout se trouve ici à la bibliothèque Sophia sous forme écrite et audio. Pouvez-vous vous imaginer ce que cela signifie? Le déversement de l'Esprit Saint que je suis, moi, Dieu, votre Dieu Père-Mère, vous a révélé toute la plénitude de son Esprit à travers le couple porteur de la sagesse divine et à travers mon Fils, le Christ de Dieu. Tout, absolument tout ce que les êtres humains sont capables de comprendre dans les trois dimensions est consigné ici et chacun peut en prendre connaissance sous forme écrite, audio et en partie aussi visuelle. Vous pouvez donc apprendre ce que signifie recevoir l'Esprit Saint. L'Esprit Saint que je suis est véritablement venu pour toucher vos cœurs, pour les adoucir et les ouvrir pour moi, votre Seigneur et Dieu que je suis d'éternité en éternité. Je suis véritablement venu à travers mon Fils et à travers la sagesse divine, votre sœur Gabrielle, ma fille, le séraphin de la sagesse divine. Elle vous a enseigné et formé, elle a révélé et continue de révéler ma parole éternelle et sainte, le déversement de l'Esprit Saint à travers la bouche prophétique. Les peuples de cette terre ont donc à leur disposition toute la plénitude de la connaissance, en vérité, la plénitude venant de moi, votre Dieu Père Mère. D'innombrables enseignements, des explications de la loi éternelle, le déversement de l'Esprit Saint que je suis d'éternité en éternité. Que devrais-je encore donner à mes enfants sur terre alors que tout a déjà été donné? En vérité, ô vous les peuples de cette terre, bien peu de personnes ont accepté et accueilli la parole dans leur cœur. Comparé au nombre total d'êtres humains sur terre, ils sont peu nombreux à apprendre, à suivre le chemin intérieur par la mise en pratique des 10 commandements de Dieu et du sermon sur la montagne de mon Fils, le Christ de Dieu, pour purifier leur âme, afin qu'elles deviennent plus lumineuses, et qu'à travers la lumière de leur âme, ils illuminent de plus en plus leur environnement, rayonnent vers leurs semblables, de sorte que ceux-ci soient amenés à s'interroger. Que se passe-t-il avec mon frère, avec ma sœur? Pourquoi sont-ils devenus si paisibles? Vous voyez, mon esprit qui porte ses fruits en vous veut continuer à semer des graines afin de toucher de nombreuses personnes et de nombreuses âmes, car un peuple de Dieu doit se former. un peuple qui accomplisse ma volonté sainte. Pourquoi tant de personnes parmi les peuples de ce monde restent-elles sourdes à ma parole? Vous, peuple de cette terre, vous entendez certes ma parole, mais avez-vous accepté profondément ce que je vous ai révélé? Ou êtes-vous restés les mêmes, des personnes qui aiment écouter ma parole et se laisser bercer par elle? Sachez que vous êtes dans l'illusion. Quiconque entend ma parole, la reconnaît comme vérité et l'accepte, est en même temps tenu de mettre progressivement en pratique ce qu'il entend. Sinon, il charge son âme d'un fardeau. Mes enfants bien-aimés, le déversement de mon esprit, la plénitude d'enseignement que vous avez à disposition, que vous pouvez lire et écouter ici, à la bibliothèque Sophia et dans la tente de Dieu, implique également pour vous le devoir d'accomplir, pas à pas, les œuvres de l'amour pour Dieu et pour le prochain. Accomplir signifie intégrer progressivement dans votre vie mes sept forces, l'ordre, la volonté, la sagesse et la rectitude, la patience, l'amour et la miséricorde. Une fois que vous faites vos premiers pas, le désir s'éveille en vous de ne pas être sur cette terre uniquement pour vous-même, afin d'ordonner votre vie, puis de poursuivre le chemin intérieur dans ma volonté. Celui qui s'est fortifié dans ma volonté est attiré comme automatiquement vers la communauté. Et la communauté signifie vivre selon ma volonté, selon les cinq principes divins, l'égalité, la liberté, l'unité, afin que la fraternité s'établisse véritablement sur cette terre et que la justice règne au-dessus de tout. Je suis un Dieu de justice. En vérité, ce que l'être humain sème, il le récoltera. Et que récoltera celui qui se contente d'écouter ma parole et de se laisser bercer par elle? Oh, voyez, vos âmes ne se purifient que par l'action désintéressée, l'amour désintéressé. Et ce dernier est véritablement capable de déplacer des montagnes, car il exerce une attraction sur toutes les sœurs et tous les frères en quête de Dieu sur la terre entière. C'est ainsi qu'un peuple doit se former grâce au fait que vos âmes deviendront plus lumineuses et rayonneront, et que le Christ de Dieu pourra agir de plus en plus en vous, vous donner des impulsions d'amour, des impulsions de sagesse venant de moi, Dieu, l'Éternel, votre Père. Oh, voyez, vous avez entendu dire que l'être humain est le temple de chair et d'os. Vous êtes donc vous-même le temple de chair et d'os. Vous êtes vous-même la lumière, vous êtes vous-même la vie qui vient de moi, votre Dieu Père-Mère. Je pose cette question au peuple de cette terre. Pourquoi tant de gens continuent-ils à suivre les religions extérieures, ces aveugles qui guident d'autres aveugles? Je n'ai jamais été représenté au sein d'une caste des prêtres. Je n'ai jamais été présent dans une église faite de mains d'hommes. À quoi servent donc les clochers de ce monde? En vérité, ils s'effondreront. Et dans le royaume de paix de mon Fils, le Christ de Dieu, il n'y aura plus de temples extérieurs, ni d'églises faites de mains d'hommes. Il n'y aura plus de prêtres, ni de religion. Toutes ces futilités extérieures disparaîtront. En tant qu'être humain, vous n'avez donc pas besoin d'autorité religieuse, car moi, le Dieu de l'éternité, je suis en vous, et vous êtes le temple de chair et d'os. Regardez ce monde, mes enfants, regardez ce monde. Qu'ont apporté les religions? Qu'ont apporté les puissants qui se sont alliés aux dirigeants religieux? L'état actuel de ce monde. Je vous le révèle encore et encore. Sortez de ces organisations qui font preuve de cruauté envers la nature et les êtres humains. Ne savez-vous donc pas que de nombreuses religions ont tellement enfreint les lois de Dieu qu'un karma indicible pèse véritablement sur elles? Venez à moi, je suis en vous, le Dieu d'amour. Venez au Christ, mon Fils, votre frère, en vous. Il est possible de le trouver. Et vous savez qu'il vous a donné sa force rédemptrice pour renforcer vos âmes, afin que vous trouviez le chemin du retour dans la patrie céleste. Ô peuple de cette terre, vous les êtres humains de ces peuples, qui êtes si souvent attirés par le chemin de la facilité, réveillez-vous, car les heures filent à toute allure. Voulez-vous vraiment rester tel que vous êtes? Voulez-vous continuer à ne faire qu'écouter la parole et à gaspiller des énergies? Ne voulez-vous pas devenir des chrétiens actifs, c'est-à-dire qui mettent en pratique les 10 commandements de Dieu et le sermon sur la montagne de mon Fils? Ne voulez-vous pas mûrir pas à pas dans l'amour pour Dieu et pour le prochain, afin de pouvoir vous aussi recevoir cet amour? Ô peuple de cette terre, réveillez-vous. Libérez-vous des liens des religions. Je suis un Dieu d'amour et un Dieu de liberté. Je suis liberté absolue. Personne n'est lié. Personne n'est lié non plus à une promesse. Chacun est totalement libre de venir à moi et de venir au Christ. Je n'attends rien. Je donne mon amour. Celui qui reçoit mon amour et comprend ce qu'est vraiment cet amour mûrira intérieurement et finira par ressentir profondément qu'il souhaite lui aussi devenir cet amour. Je suis l'amour éternel et mon Fils, le Christ de Dieu, va à la recherche de chaque être humain, de chaque âme, avec l'amour que je lui ai donné. Mes enfants bien-aimés, je suis le Je suis, un Dieu d'amour. Je ne suis pas dans les religions. Comprenez-le donc, je ne suis pas dans les dogmes, je ne suis pas non plus dans les tabernacles ou dans une hostie. Tout cela ne sont que des œuvres humaines mises en place par ceux qui veulent vous éloigner de moi, le Dieu vivant, par ceux qui cherchent à vous mener à autre chose, à adorer le Dieu des ténèbres. N'avez-vous donc toujours pas compris que vous êtes le temple de chair et d'os? Vous êtes la lumière du Dieu que je suis en vous. Vous portez en vous la lumière du Christ de Dieu. Vous êtes des êtres issus de moi, des êtres spirituels. Une lumière qui s'écoule éternellement vous a créé. Vous êtes à mon image, esprit issu de mon esprit, amour issu de mon amour. Et ainsi, je lance encore et encore mon appel dans ce monde par la bouche prophétique. Pourquoi n'entendez-vous pas mon appel? Pourquoi restez-vous toujours les mêmes, faisant ici et là un petit pas et croyant que cela suffit? À travers le Christ, mon Fils, je veux former un peuple qui fasse ma volonté. Je veux former un peuple afin qu'il en soit sur la terre comme au ciel, et que les êtres humains dans le royaume de paix voient véritablement le Christ de Dieu et tous les êtres de lumière avec lesquels ils forment ensemble le royaume de paix sur cette terre. Tout le reste passera, disparaîtra. En vérité, tout le reste disparaîtra. Toutes les richesses de ce monde sont une injustice. Toutes les richesses de ce monde portent en elles l'oppression, les guerres, l'esclavage, d'innombrables transgressions de la loi, de l'amour pour Dieu et pour le prochain. Tout cela fait déjà partie du passé. Tous les riches qui croient pouvoir tout dominer font déjà partie du passé. Eux aussi ont entendu, il est plus facile à un chameau de passer par le chat d'une aiguille qu'à un riche d'entrer dans le royaume des cieux. Pourquoi tant de gens courent-ils après cette richesse extérieure, convoitise, désir? Tout cela fait déjà partie du passé. Le Christ de Dieu en vous, dans le temple de chair et d'os, est le vainqueur. Il est la vie éternelle en moi, Dieu, votre Dieu, Père-Mère. Je suis le Je suis et j'envoie mon esprit vers les miens. Je vous fortifie dans votre volonté de faire ce qui correspond à l'amour pour Dieu et pour le prochain. Je viens toujours en aide à mes enfants qui s'efforcent de faire un pas en direction de l'amour pour Dieu et pour le prochain. Peuple de cette terre, pourquoi vous infligez-vous une telle souffrance? Croyez-vous vraiment que cela va continuer toujours ainsi? D'où viennent toutes les maladies, tous les tourments et la détresse? C'est ce que vous êtes vous-même. D'où viennent donc les innombrables catastrophes? Des êtres humains, car vous êtes vous-même une catastrophe. Pourquoi ne croyez-vous pas en la loi de l'amour que je suis? En vérité, je suis l'esprit de l'amour et je vous offre mon amour. Je rayonne mon amour vers vous en fonction de l'intensité avec laquelle vous vous tournez vers moi. Plus vous vous ouvrez à mon amour, plus vous recevez, plus vous guérissez, plus vous êtes heureux, joyeux et plus vous trouvez le chemin vers la communauté où il n'y a ni supérieur ni inférieur. Tous les frères et sœurs sont égaux. Personne ne reçoit plus de considération qu'un autre. Toutes les ethnies, tous sont égaux. Vous êtes frères et sœurs en moi, votre Seigneur et Dieu. Je vous ai tous contemplés et créés comme des frères et sœurs, et vous étiez autrefois frères et sœurs dans le royaume éternel avant de vous incarner. Pourquoi avez-vous tant de mal à le mettre en pratique dans ce monde? Pourquoi la notion de propriété y est-elle si forte? Pourquoi tant de hiérarchie? Pourquoi tant de richesse et tant de pauvreté à la fois? Vous êtes frères et sœurs et vous devriez à nouveau faire en vous l'expérience de la fraternité.

le Dieu créateur, le Dieu d'Abraham, d'Isaac et de Jacob, le Dieu de la sagesse divine, d'Emmanuel et de Gabriel. Je suis la vie, et en dehors de moi, il n'y a pas de vie. Amis bien-aimés, enfants bien-aimés, en vérité, je suis un Dieu d'amour. Je voudrais vous prendre par la main et vous ramener avec mon Fils, le Christ de Dieu, dans la patrie éternelle, avant que des souffrances indicibles ne s'abattent sur cette terre, avant que des catastrophes indescriptibles ne surviennent. Depuis combien de temps en avez-vous déjà connaissance? Depuis des décennies, je me révèle et je me révèle encore, et pourtant vous êtes si peu nombreux. Un grand peuple aurait pu voir le jour depuis longtemps déjà, mais je n'abandonne pas, je continue d'appeler et d'appeler, mais j'exhorte aussi. Et je dis à tous ceux qui entendent ma parole, celui qui entend ma parole et l'accepte a également le devoir de la mettre en pratique, sinon il charge son âme. Et ceux qui entendent ma parole et la rejettent comme si elle n'avait aucune importance ont déjà prononcé eux-mêmes leur propre jugement. Je suis véritablement le « Je suis », le Dieu unique de l'amour, et il n'y a pas d'autre Dieu que moi. Je suis le « Je suis », éternellement le même, et je donne mon esprit à mes enfants. Mon esprit se répand vers eux à travers la nature. Mon esprit leur donne ma parole en tout ce qu'ils rencontrent. Si vous ne m'entendez pas, c'est uniquement parce que vos âmes sont encore assombries et que vous ne vous êtes pas exercé à devenir silencieux. En vérité, devenez silencieux et recevez ma parole dans la nature, recevez ma parole dans le temple de chair et d'os, car je suis la parole éternelle dans toute ma création. Je suis le « Je suis », le Dieu, Père, Mère de mes enfants, et je ne vous abandonne pas. Je vous laisse la paix des cieux et ma parole d'amour dans votre cœur. Amen.

0: Liebe Brüder, liebe Schwestern.
1: Chers frères, chères sœurs, des paroles emplies d'une telle douceur, de tellement de bonté et d'amour. Seul notre Dieu Père-Mère peut parler ainsi. Lui qui nous aime et connaît chacun de ses enfants incarnés sur terre, qui le cherche. Il connaît les luttes que nous traversons ici, les détours que nous faisons parfois jusqu'à ce que nous le trouvions. Aujourd'hui, nous commémorons la Pentecôte, le déversement de l'Esprit-Saint. Et ce que notre Père nous a donné aujourd'hui a vraiment été le déversement de son Esprit sur chacun de nous, sur chaque âme qui souhaite l'entendre. Et lorsqu'il se révélait, une image est montée en moi. C'est comme si un jardinier passait dans son jardin, regardant chacune de ces petites plantes qui sont en train de pousser. Il leur donne son amour, sa chaleur,

0: Il leur donne de l'eau. Il leur donne ce dont elles ont besoin pour bien grandir, pour fleurir et être ce qui correspond à la nature originelle des enfants de l'amour, des enfants de l'infini. Aujourd'hui, il nous a rappelé que nous sommes ses enfants. Et nous pouvons nous le rappeler chaque jour à nouveau et prendre conscience de ceci. Nous n'avons pas besoin de guides aveugles guidant d'autres aveugles. Nous avons simplement besoin du Christ, des 10 commandements de Dieu, du sermon sur la montagne de Jésus de Nazareth, du chemin intérieur. C'est là le soutien dont nous avons besoin pour le trouver. C'est cela qui nous permet d'avancer et de nous rapprocher de lui. Il nous a posé plusieurs questions aujourd'hui et deux d'entre elles m'ont particulièrement touchée. Il a dit, qu'est-ce que je peux encore vous donner de plus? Tout a été dit, tout a été donné et se trouve ici dans la bibliothèque Sophia, le centre de l'esprit libre. Je trouve que nous pouvons laisser agir en nous ces mots pour en comprendre le sens. Le centre de l'esprit libre est ici. Et nous, nous avons la grande chance d'être ici. Dans les livres et les enseignements qui nous ont été donnés par la sagesse divine durant près de 50 ans, nous trouvons des conseils et des aides sur toutes les situations que nous pouvons traverser et tous les thèmes. C'est vraiment un trésor incommensurable. Le Père nous a également demandé si nous ne voulions pas devenir des chrétiens actifs pour lui. Et la seule réponse pour moi est oui. Oui, de tout mon cœur, je veux apporter mon aide et le servir pour que le royaume de paix puisse être édifié ici et que toujours plus d'âmes puissent être touchées dans leur cœur par le Christ de Dieu. Chers frères et sœurs, après de telles paroles, de telles révélations qui nous touchent profondément et nous poussent plutôt à rester dans le silence, il n'est souvent pas simple d'exprimer ce que nous ressentons dans notre cœur, de partager ce qui nous a touchés. Malgré tout, j'aimerais inviter chacun qui le souhaite à le faire, à exprimer ce qui l'a touché. C'est aussi une manière de nous connaître mieux et une possibilité d'apprendre les uns des autres. Donc, n'hésitez pas à prendre la parole, nous nous en réjouirions.
1: Aujourd'hui, j'ai perçu le Père comme un Père aimant qui dit « Je vous l'ai dit à travers Abraham, je vous l'ai dit à travers Moïse, je vous l'ai dit à travers Ésaïe, je vous ai donné mon Fils, le Christ de Dieu, afin qu'il vous conduise dans toute la vérité, et je vous ai envoyé au fil des siècles des prophètes et des prophétesses de Dieu. Et maintenant, je vous ai envoyé la sagesse primordiale et l'amour primordial. Pendant 50 ans, la corne d'abondance de la sagesse divine s'est déversée sur l'humanité. Me permettez-vous de vous l'expliquer encore une fois? C'est ainsi que je l'ai ressenti. Ce que je souhaite, c'est que vous deveniez les êtres que vous êtes au plus profond de vous-même et que vous formiez un peuple sur cette terre, la terre qui est un produit de la chute. Un peuple qui vit ensemble dans mon esprit et dans l'esprit du Christ de Dieu. Il s'est exprimé avec tellement d'amour, de bonté et de chaleur. C'était vraiment le Père bienveillant.
0: Quant à moi, j'ai pensé, c'est incroyable comme la plus grande force de l'univers nous parle avec une infinie douceur. Il n'y a rien de pompeux ni de mystérieux en Dieu, cela n'existe pas. Il est simplement là et nous dit que nous faisons partie de lui et que nous devrions rentrer à la maison. Et il nous indique aussi comment y parvenir. J'ai aussi été très touchée par le fait qu'il cherche sans cesse à nous ramener à l'amour qui se trouve aussi au plus profond de nous.
2: Bueno, a mí cada frase que ha dicho hoy el padre me ha llegado muy profundamente porque todo eran aspectos importantísimos para mi momento actual.
1: En ce qui me concerne, toutes les paroles prononcées par Dieu Père ont trouvé un écho profond en moi. Et je retiens tout particulièrement cet aspect. Le fait d'écouter sa parole implique le devoir de la mettre en pratique.
2: Y también me llevo todo el amor que ha derramado sobre nosotros, que ha sido un
1: Je garde aussi en moi son amour infini qu'il a déversé sur nous. Je n'ai pas de mots pour le décrire.
0: Je trouve ce que tu dis très beau. Merci beaucoup pour tes paroles. En effet, la plus grande marque de gratitude que nous puissions témoigner au prophète, à tous les hommes et toutes les femmes éclairées qui sont venus sur terre, mais aussi au Père et au Christ de Dieu, c'est de mettre vraiment en pratique pas à pas ce que nous avons compris et de le faire rayonner de plus en plus. Et je trouve aussi belle cette image que tu as évoquée. Tu l'emportes avec toi dans ton pays, comme le Père l'a dit tout à l'heure, plus ou moins en ces termes, que mon esprit porte ses fruits en vous, d'où naîtront à leur tour de nouvelles graines. Et c'est ainsi que je me représente le fait que le véritable amour pour Dieu et pour le prochain se répande et se diffuse alors à travers les bassins collecteurs et partout.
1: Oui, je trouve que cette puissante révélation nous a montré une fois de plus très clairement que ce Dieu n'a vraiment rien à voir avec le Dieu auquel les Églises essaient de nous faire croire depuis des siècles. L'Église et les prêtres ont façonné une croyance basée sur cette phrase « la foi seule suffit » et l'ont inculquée au peuple pendant des siècles, justement pour les contrôler. Et j'ai le sentiment que Dieu Père s'est également exprimé avec beaucoup de force contre cela aujourd'hui, car il ne suffit pas de simplement trouver qu'un enseignement est bien. Il s'agit de changer, de sortir de ma zone de confort, et c'est là que cela devient vraiment passionnant.
0: Le Père l'a rappelé aujourd'hui, je vous ai tout donné, tout est ici. Oui, depuis 50 ans, à travers le Christ et la sagesse divine, il a exprimé sa loi dans nos mots humains, afin que chacun ait la possibilité de reconnaître où se trouve cet esprit libre, à savoir en nous. Et c'est cela le chemin intérieur, de manière très concrète. Frère Emmanuel l'a enseigné à travers Gabriel pendant de très nombreuses années, et sous tous les angles, tantôt d'un point de vue, puis d'un autre, afin que chacun puisse vraiment se reconnaître et se libérer avec le Christ, de ces schémas de pensée qui ne correspondent pas à la loi de Dieu. Il est là, nous pouvons le trouver, et je trouve ça formidable. Dieu n'est pas loin de nous. Il dit que nous pouvions aussi le trouver, le ressentir dans la nature. Nous n'y parvenons pas du jour au lendemain, mais il nous donne sans cesse des petits signes. Par exemple, lorsque nous entendons soudain un oiseau chanter, qui nous parle là? Ça pourrait être notre Père qui nous transmet un message qui nous aide à aborder la journée dans un état d'esprit différent, afin que nous puissions nous rapprocher de lui pas à pas.
1: Le Père nous a également expliqué aujourd'hui ce qui se passe lorsque nous mettons son enseignement en pratique. Il nous a dit qu'ici, à la bibliothèque Sophia, se trouve tout, absolument tout ce dont nous avons besoin. Et que cela signifie que nous pouvons apprendre par nous-mêmes à recevoir l'Esprit Saint. Et cela signifie donc que nous sommes alors totalement indépendants de toute structure extérieure, de toute religion, voire même d'un prophète. Nous pouvons alors vraiment percevoir que Dieu est là dans tout ce qui nous entoure, comme un poisson dans l'eau perçoit l'eau. Et je pense que c'est vraiment le chemin à suivre pour se libérer de ces religions, de ces structures, quand on commence soi-même à mettre en pratique l'enseignement et à ressentir que Dieu est en nous. Alors toutes les structures extérieures n'ont plus aucune valeur.
0: Lorsque j'étais enfant, j'ai moi aussi beaucoup cherché Dieu. Je l'ai vraiment cherché. Je suis même allée parfois à l'église parce que je pensais pouvoir le trouver là-bas. Et des images me sont revenues à l'esprit, celles de tous les murs d'église ornés de statues, ces visages sombres avec une expression vraiment triste et apeurée. Les paroles du Père que nous venons d'entendre ont été comme une confirmation pour la petite fille que j'étais alors, ce n'est pas là le vrai Dieu. Je crois que beaucoup d'âmes qui entendent sa parole ressentiront en elles-mêmes « Je connais cette voix, je connais cet amour. » Et puis le Père a ajouté « Former un peuple porté par l'amour. » Cela a été pour moi comme une vision que je connais déjà. Oui, mon âme connaît cette vision d'un peuple de l'amour sans frontières, tous ensemble et tous s'entraident. Je suis donc très, très reconnaissante qu'il nous ait parlé avec tant de douceur, car comme quelqu'un l'a dit auparavant, seul le Dieu unique, notre Père qui nous aime éternellement, peut nous parler ainsi.
1: Je trouve que le Père nous a donné une merveilleuse clé qui est très simple, il n'y a ni supérieur ni inférieur. Et c'est précisément le contraire que toutes les religions ont utilisé comme outil. Elles ont créé cette notion de supérieur et d'inférieur, et cela a engendré des peurs, de la souffrance, l'oppression, des luttes les uns contre les autres jusqu'à la guerre. Il n'y a ni supérieur ni inférieur. Il n'y a que la fraternité dans l'égalité, dans la diversité des mentalités, mais dans l'égalité en tant qu'enfant du Père aimant, en tant qu'être issu de lui.
0: Et Dieu Père a dit aujourd'hui, si nous commençons progressivement à mettre en pratique son enseignement, cela nous attire inévitablement vers une communauté qui vit la même chose. Et en même temps, j'ai eu le sentiment qu'il nous donnait aujourd'hui un si bel exemple de ce que signifie la douceur. Peut-être pouvons-nous tous en tirer une leçon dans nos relations avec les uns et les autres. Il a parlé avec gravité et a abordé des problèmes, des structures qui ne sont pas bonnes, mais avec une douceur et un amour absolu. C'est ce que je voudrais faire, moi aussi, car dans une communauté, tout n'est certainement pas toujours rose et harmonieux, mais si l'on reste dans la douceur et l'amour, alors les choses peuvent vraiment changer. Et aujourd'hui, par ses paroles, il nous en a donné un immense exemple.
1: Dieu Père nous a dit aujourd'hui, je suis dans le silence. Mais vous parlez encore trop, vous êtes trop bruyant. Et là, je me suis rendu compte moi-même que je parlais encore trop. Et je me suis posé une question que j'aimerais justement poser ici. Comment parvenir à ce silence intérieur?
0: Parvenir au calme intérieur, ça marche pour moi de cette manière. Je prie à voix haute en disant au Père tout ce qui me touche et me préoccupe. Alors, je me sens plus calme. Et lorsque je dis ensuite, Père, j'aimerais t'entendre, ou que je pose une question à Gabi, des impulsions me viennent souvent telles que, tu es encore trop agité, ouvre donc la fenêtre et fais quelques exercices de respiration. Inspire profondément et consciemment, puis expire profondément. Je fais cela pendant une ou deux minutes et je remarque alors que je suis plus calme, que je deviens silencieux. Il existe aussi un petit livre intitulé « Apprends à prier », ainsi qu'un autre intitulé « La prière intérieure », dans lesquels Gabriel décrit de manière fantastique les différentes formes de prière. Cela aide aussi beaucoup quand on est très énervé ou simplement agité et qu'on n'arrive pas à trouver le calme. Je m'efforce souvent d'en lire quelques pages et en général, cela m'aide. Tout le monde peut essayer. Bien sûr, on n'est pas le même tous les jours. Notre humeur diffère selon les jours.
1: Nous avons pu aujourd'hui faire l'expérience du déversement de l'esprit à travers la parole prophétique. Dieu nous a parlé comme un Père aimant, doux et plein de sollicitude. Dieu, notre Père, nous parle tous les jours à travers chaque rencontre, à travers la nature, à travers les nuages et le vent. Il nous parle également à travers les mets qui garnissent les tables richement dressées devant nous. Mais comme nous l'avons entendu aujourd'hui, pour pouvoir le percevoir, nous devons faire le silence en nous. Nous en avons certainement fait l'expérience. Quand je fais vraiment le silence et que je ressens la force de son amour qui m'emplit entièrement, c'est un tel sentiment de bonheur que je ne souhaite rien d'autre que de rester dans cet amour. Nos sens humains nous entraînent souvent vers le monde extérieur bruyant. Et parfois, dans l'agitation du quotidien, nous prenons nos repas rapidement sans réfléchir. Mais si nous prenons régulièrement conscience que les fruits de la terre sont des dons de Dieu, pleins de force vitale pour notre corps spirituel, alors un sentiment de respect pour ces aliments grandit en nous et nous éprouvons une véritable et profonde gratitude envers notre Père céleste qui pourvoit à nos besoins. Exerçons-nous donc au silence et exerçons-nous à préserver le silence en nous. Entrons ensemble dans le silence, au plus profond de nous-mêmes, tournons-nous vers notre Père aimant et remercions-le de tout cœur de nous parler et de nous offrir ces dons d'amour.

Chers amis auditeurs, après cet échange riche et vivant, la rencontre s'est poursuivie avec un repas de l'amour sans souffrance animale.

0: Chers frères, chères sœurs, je ne sais pas si vous avez déjà remarqué les cartes posées sur les tables. Chacun a devant soi un petit cadeau et si vous retournez la carte, vous y trouverez deux magnifiques extraits de deux révélations de Dieu Père. Sur la mienne, il y a un extrait d'une révélation de Dieu Père du 13 avril 1990 donnée à travers Gabriel Sophia. Mon enfant, que tu en doutes ou que tu n'y crois pas, je parle. En effet, je suis le Dieu qui parle au plus profond de ton âme. Je suis le Dieu qui parle dans tous les soleils et tous les astres. Je suis le Dieu qui parle dans chaque plante, chaque pierre, chaque animal. Je suis le Dieu qui parle dans chaque goutte d'eau, dans chaque rayonnement émis par les astres. Je suis l'infini, l'univers, et toi, mon enfant, tu portes en toi, au plus profond de ton âme, l'essence de l'infini tout entier, l'essence de toutes les formes d'existence.
1: Chers amis auditeurs, une profonde prière de remerciement a alors été exprimée par le prophète Ulrich.
2: Notre Père, tu es aux cieux et pourtant tu es si proche de nous par ta parole, par ton amour et par ta force, car tu nous guides. Tu guides chacun d'entre nous, jour après jour, et tu touches de plus en plus de cœurs, afin qu'ils s'ouvrent à toi, au rayonnement d'amour venant des cieux que tu es en nous par le Christ. Dieu éternel, unique et miséricordieux, nous avons vraiment du mal à réaliser à quel point tu es proche de nous et que tu nous offres encore et encore ta parole pour édifier notre âme, pour fortifier l'être humain que nous sommes, pour nous affermir dans la foi en toi, dans la conviction que ta conduite infiniment sage peut toute chose en nous et à travers nous, et qu'à travers nous, tu rayonnes de plus en plus dans ce monde afin qu'il se transforme, qu'il sorte des ténèbres pour entrer dans la lumière que tu es. Car tu es la lumière primordiale éternelle qui rayonne d'éternité en éternité. Tu es la lumière de notre âme. Tu es la vie de notre être intérieur. Tu es l'amour qui nous appelle sans cesse à nous intérioriser, à réfléchir sur notre vie et à nous tourner vers toi pour te demander de nous guider selon les paroles de notre frère divin, le Christ, frappez à la porte et l'on vous ouvrira. Oui, en vérité, Père, plus nous te prions de nous guider, de nous accompagner, afin que nous devenions un peuple fort et vigoureux en toi, plus notre rayonnement s'intensifie et plus nos frères et sœurs viennent à nous. C'est toi, Seigneur, qui guide tout. C'est le Christ qui, à ta demande, n'a de cesse de déverser dans nos âmes son amour fraternel, sa sollicitude à notre égard et son amour pour toi, notre Dieu, Père, Mère de l'amour, toi qui nous aimes tant que nous ne sommes bien souvent pas en mesure de le saisir. Le Christ, notre frère divin, incarné en Jésus de Nazareth, a vraiment marqué un tournant. Il a enseigné que tu es le Dieu Père, Mère, aimant d'éternité en éternité. Et malgré tous les obstacles apportés par la lutte de la caste des prêtres de toutes les religions contre la parole prophétique, que tu es, Père merveilleux, il a réussi encore et encore à créer dans ce monde des mouvements du christianisme des origines, des communes des origines où se perpétuait la parole prophétique et où des personnes commençaient à vivre selon ta parole, selon les 10 commandements de Dieu transmis par Moïse, et selon le sermon sur la montagne de ton Fils, le Christ. Et les fruits qui en découlent deviennent de plus en plus visibles, Seigneur. Même si des générations se sont succédées, ce qui est positif demeure, car tu es la lumière et la force de l'éternité, et aucune énergie positive ne se perd. Nous savons, Père, que tu es véritablement l'amour et que petit à petit, au fil des générations, tu édifies le royaume de paix. Sans cesse, de nouveaux contingents de frères et sœurs s'incarnent sur terre. Sans cesse, ils se rassemblent autour de la parole intérieure, la parole prophétique, et font grandir dans leur âme la terre de la paix qui prend forme alors aussi à l'extérieur, dans la communauté. Tu es l'esprit de la vie, tu es notre Dieu Père-Mère, et en dehors de toi, Père, il n'y a pas d'autre Dieu. Tu es l'amour pour Dieu et pour le prochain, la loi de l'infini dont nous sommes issus et vers laquelle nous nous efforçons de retourner. Père, nous t'aimons sincèrement du fond du cœur, car tu nous appelles sans cesse. Tu nous exhortes et nous réveilles sans cesse, afin que nous prenions conscience que tu es un Dieu intérieur et que nous sommes nous-mêmes ton temple, le temple de chair et d'os dans lequel réside la lumière intérieure que tu es, la vie intérieure et la rédemption du Christ de Dieu en nous. Père, nous ne pouvons que te remercier pour ton amour infini que tu rayonnes continuellement vers nous. Nous ne pouvons vraiment que te remercier et te remercier encore, car en cette période qui touche à sa fin, tu nous offres une fois de plus ta parole, afin que nous laissions ton rayonnement d'amour adoucir nos cœurs et que nous devenions le peuple de l'amour que tu désires tant. Père bien-aimé, oui, donne-nous à tous ta force, donne-nous ta bénédiction pour tout ce que nous ferons dans les temps à venir, afin que nous mûrissions de plus en plus pour nous rapprocher de toi selon ta volonté. Père bien-aimé, en vérité, dans cette atmosphère élevée où nous nous trouvons par ta grâce, nous ne désirons rien d'autre que te servir et rempli d'amour, te plaire à toi et à ton Fils, notre frère le Christ. En vérité, ô Dieu éternel et unique, tu es la force et la puissance de l'éternité, et par le Christ ton Fils, tu nous ramènes dans la patrie éternelle. Et avec le Christ et ta force, il nous est donné d'appeler tous les frères et sœurs disposés à te suivre, afin de les ramener avec nous dans le royaume de Dieu. En vérité, Nous te remercions, Père. Nous te remercions pour ce moment de grâce. Nous te remercions et nous savons que tu ne nous laisses jamais seuls. Merci pour ton amour. Merci pour ta fidélité envers nous, tes enfants.

0: Toliko mi je bilo lepo da kad je Matija svirao i kad je
1: En fait, une fois que la musique s'est tue, je n'avais plus envie d'ouvrir les yeux.
0: Međutim, kada sam otvorio oči,
1: mais quand je les ai ouverts, j'ai vu beaucoup de personnes autour de moi, des personnes dont je connaissais certaines, mais la plupart m'étaient inconnues. Cependant, quand j'ai essayé de regarder et de ressentir les choses de l'intérieur, j'ai simplement eu le sentiment de voir autour de moi des frères et sœurs. Cela me comble profondément, cela me fortifie et me motive. Oui, agir ensemble au sein de la communauté, cela me motive et précisément vivre et ressentir cette communauté avec les yeux intérieurs.
2: Und eben mit den inneren Augen auch diese Gemeinschaft zu erleben und zu spüren.
0: I puno hvala na svemu što možemo doživjeti ovdje.
1: Un grand, grand merci pour tout ce que nous avons eu la chance de vivre ici.
3: Ja, liebe Geschwister.
4: Oui, chers frères et sœurs, c'est vraiment une fête de Pentecôte particulière. Le Père nous parle et nous encourage à passer à l'action. Nous avons aussi partagé ensemble un repas de l'amour végétarien. Malheureusement, ce n'est pas le cas partout, car les jours fériés comme la Pentecôte, Pâques ou Noël sont vraiment un enfer sur terre pour nos petits frères et sœurs de la création, les animaux. Ils sont abattus par milliers pour les plats de fête. Et avant cela, ils passent leur vie enfermés dans des étables sombres où leurs familles sont séparées. Et le trajet qui les mène à l'abattoir est souvent la seule fois où nos petits frères et sœurs de la création voient la lumière du jour. Ils peuvent peut-être ressentir le vent. Beaucoup voient aussi une prairie pour la première fois. C'est un chemin de souffrance inimaginable, alors que le cinquième commandement de Dieu est connu depuis si longtemps. Tu ne tueras pas. Ce qui est également valable envers les animaux. Chers frères et sœurs, le christianisme des origines est le christianisme de la mise en pratique. Pendant 2000 ans, beaucoup de mots ont été prononcés et maintenant le moment est venu d'agir. Et je crois que nous sommes tous très reconnaissants que la sagesse, Gabriel, Sophia, soit passé aux actes en l'an 2000. En créant la Fondation internationale Gabriel Sophia, elle a posé la première pierre de la terre de la paix. Une terre où les animaux, les plantes et les minéraux sont respectés et appréciés. Et nous, les êtres humains, nous apprenons de plus en plus à parvenir à cette unité, ce que notre Père aimant nous a également demandé aujourd'hui, à agir pour sa création. C'est un endroit merveilleux où les animaux peuvent vivre en liberté. Et ce n'est certainement pas un hasard si, juste avant la Pentecôte, il nous a été demandé si nous pouvions accueillir deux troupeaux de moutons en détresse. Concernant le premier troupeau, la raison était que c'est un homme âgé qui s'occupait des moutons et qui ne pouvait plus subvenir à leurs besoins. Et vous imaginez bien que nous n'avons pas hésité longtemps. Nous avons tout de suite dit oui et sommes allés les chercher pour les sauver. Ce sont des moutons à laine, des nez noirs du Valais, croisés avec des moutons de Jacob. Ce sont de très beaux animaux. C'est vraiment une belle expérience. Et quand on regarde cette vidéo, on voit combien ils sont magnifiques, imposants et nobles. Cairo, c'est le bélier, le chef du troupeau, en quelque sorte. Et il y a aussi deux brebis, Syriane et Dora. Dans ce troupeau, il y a aussi quatre moutons du Cameroun. Le petit bélier s'appelle Limori et les trois dames sont Lima, la laïka et Likuira. C'est vraiment une famille de moutons très vivante et joyeuse. Le deuxième troupeau que nous avons pu sauver est lui aussi composé de moutons à laine. Il s'agit d'un troupeau plus important, de 10 moutons. Ce troupeau s'est lui aussi retrouvé en difficulté car son propriétaire ne pouvait plus s'en occuper et a demandé de l'aide. Ils viennent de tout juste arriver. Nous n'avons pas encore pu donner un nom à chacun, mais c'est tout simplement une grande joie que cette terre nous donne la possibilité de donner un foyer à ces créatures, que nous puissions au sein de la communauté nous engager en faveur de la création de Dieu, que nous puissions prendre soin d'elles. Et vous pouvez imaginer que c'est aussi une grande responsabilité, car il s'agit de vie. Et les moutons vivent relativement longtemps et ont besoin d'être bien soignés.
1: Nous avons tous eu la chance, à travers la parole prophétique vivante, de pouvoir ressentir et entendre la voix de notre Père aimant. Sa parole d'amour éternel et puissante est à la recherche de chacun de ses enfants. Il souhaite nous toucher au plus profond de nous-mêmes et nous vivifier. Il nous appelle car nous sommes une partie de lui. En nous, dans le noyau central de notre âme, nous portons toute la force de son amour, notre héritage divin éternel. Et ainsi, nous sommes indissociablement reliés à toute vie, à toute existence, à chaque être humain, à chaque animal, à chaque plante et à chaque pierre. Ce qui compte, c'est donc la mise en pratique de l'amour envers toute la vie qui nous entoure. Exerçons-nous chaque jour à nous enraciner un peu plus profondément dans la loi divine. Les 10 commandements de Dieu et le sermon sur la montagne nous montrent le chemin. Chers frères et sœurs, prenons maintenant congé les uns des autres. Je pense le cœur empli de gratitude. Une chaleureuse salutation en Dieu.

Chers amis, c'est avec joie que nous lirions vos impressions suite à cette grande émission. Pour cela, envoyez vos messages WhatsApp au numéro suivant 0049 pour l'Allemagne, 159 08 45 45 05. Je répète, 0049 pour l'Allemagne, 159 08 45 45 05. Ou écrivez-nous par mail à info@radio-santec.com. Nous vous remercions chaleureusement.

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1: Voici l'appel du Christ de Dieu lancé à travers Sophia. L'ère messianique et sophianique est la lumière de l'apparition du Christ de Dieu dans les âmes et les hommes éveillés, conscients de Dieu. Il nous appelle tous. Venez tous à moi, le Christ de Dieu. Je veux vous guider et déposer la vérité dans votre cœur. Dieu en vous. Car vous êtes le temple de Dieu et l'esprit de l'amour qu'est Dieu habite en vous. Ne craignez rien. Priez dans le centre de conscience du Christ de Dieu qui se trouve près de votre cœur physique. Moi, la vie, je vous prépare le chemin et vous accompagne au cours de chaque journée. Je vous accompagne sur le chemin qui mène à la vie véritable, qui est au plus profond de votre âme, qui vous rend libre et vous prépare à l'éternité. Quand et où? Remettez-moi ces interrogations et laissez-les en moi, le Christ de Dieu, car je suis le Messie spirituel, votre Rédempteur, qui est envoyé par le Père et qui était en Jésus de Nazareth. Les paroles que j'ai prononcées lorsque j'étais Jésus de Nazareth sont des paroles rédemptrices, c'est-à-dire libératrices. Je viens bientôt. D'où cet appel. Venez tous à moi, le Christ de Dieu, votre Rédempteur, qui habite en vous, qui vous attend et aimerait vous conduire jusqu'à la maison du Père éternel, lorsque l'Éternel vous appellera, Dieu, mon Père, qui est également votre Père. Ne craignez rien, l'Éternel connaît le jour et l'heure, car la lumière de la patrie éternelle respire à travers vous et accompagne votre souffle. Moi, le Christ de Dieu, je vous lance cet appel et je vous demande de remplir vos lampes d'huile, car la lumière en vous est le chemin, la vérité et la vie. Moi, le Christ, je suis la vérité et la vie. Je suis avec vous tous les jours de votre vie terrestre et de toute éternité. Ses fils et ses filles sont l'éternité en lui, en moi, celui qui lance cet appel en vous. Venez tous à moi, le Christ de Dieu. Dans vos prières et dans vos pensées, soyez un avec moi. Et en vérité, votre corps et votre âme ne subiront aucun dommage. Ainsi, suivez-moi, Jésus le Christ. Je connais le chemin qui mène à la vie. Je suis la vie.

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0: Bonjour à tous. Nous sommes heureux de vous retrouver pour cette émission. Des jeunes du monde entier qui suivent le chemin menant au Christ nous ont à nouveau fait part de leurs expériences. Dans de nombreux pays du monde, comme ici en Allemagne, des personnes se réunissent en communauté libre, selon les paroles de Jésus de Nazareth. Là où deux ou trois sont rassemblés en mon nom, je suis au milieu d'eux. Il y a beaucoup à apprendre sur le chemin qui mène au Christ, et si vous aussi, vous souhaitez prendre connaissance des expériences faites par de jeunes personnes du monde entier, eh bien, restez avec nous pour cette nouvelle émission de la série « Nous lisons, tu veux écouter ?» Stéphania, Sébastien et moi-même, je m'appelle Noah, allons lire aujourd'hui quelques-uns des courriers que nous avons reçus. Lors d'un échange international des communautés libres, où des jeunes de nombreux pays étaient connectés en ligne, nous avons parlé de l'enseignement de l'esprit libre, et plus particulièrement d'un enseignement donné par la sagesse divine, dont le thème était de savoir comment réussir à rester fidèle à ses résolutions et à devenir progressivement une nouvelle personne. La prophétesse de Dieu, Gabrielle, a donné à ce sujet de nombreuses aides pratiques sur le chemin qui mène au Christ, et une jeune femme d'Amérique centrale a rappelé peu après l'échange pour communiquer ce qui suit. Merci beaucoup pour cette possibilité qui nous est donnée de nous retrouver avec de nombreux jeunes de tant de pays différents. On sent l'aide intérieure dans les échanges et on apprend beaucoup des contributions des autres. C'est vraiment une grande aide pour garder intérieurement le bon cap. Pour moi, il a été essentiel d'entendre qu'une bonne résolution est une résolution chrétienne. Cela a répondu à une question que je me posais justement il y a quelques jours, à savoir pourquoi certaines résolutions que je prenais ne fonctionnaient pas. Depuis, je m'interroge sur ce que dit le sermon sur la montagne à propos de mes résolutions. Je réalise aussi que je dois avoir confiance lorsque les choses se déroulent différemment de ce que j'avais imaginé. Il est possible que ce soit encore mieux au final. Ces rencontres sont vraiment bénéfiques pour l'âme. Je me suis sentie comme dans une grande communauté libre dans laquelle le Christ est le point central. Merci encore pour ces échanges.
1: Nous restons sur le continent américain. Écoutons ce qu'un jeune homme en Arizona nous raconte sur son expérience de mise en pratique de l'enseignement de l'esprit libre dans sa vie quotidienne. J'ai beaucoup apprécié cet échange. Ce qui me réjouit le plus, c'est qu'il y a des personnes de mon âge qui aspirent au même but que moi. Jusqu'à présent, je n'ai trouvé personne ici dans mon entourage qui ait des objectifs similaires. Et encore moins de mon âge. Alors, avant de trouver les communautés libres, c'était difficile pour moi. Mais grâce aux communautés libres, je reçois de plus en plus la confirmation que je suis sur la bonne voie et cela me renforce, même si tout le monde autour de moi suit d'autres chemins. J'ai recommencé à lire le livre « Vis l'instant et tu te vois et te connais ». Il m'a vraiment ouvert les yeux. Et j'ai commencé à mettre en ordre chaque jour ce qui monte et qui est touché en moi. Je vais continuer à le faire. Oui, ce sont les petits pas effectués chaque jour qui me font sentir que je fais des progrès et que je me rapproche du royaume de Dieu.
2: Le prochain témoignage nous vient également des États-Unis. Un jeune homme qui a participé à l'échange international des communautés libres écrit ceci. Je suis très reconnaissant d'être en contact avec d'autres jeunes du monde entier. Cela me montre à chaque fois que nous sommes tous confrontés à des choses très semblables, quel que soit le lieu et la culture dans lesquels nous sommes incarnés. Ce qui a été lu sur les buts de notre vie et les bonnes résolutions a mis en évidence l'importance de remettre la solution des situations entre les mains du Christ. Je me suis alors demandé, est-ce que je le fais vraiment? J'ai un but qui est pour le Seigneur, mais souvent, je poursuis mon chemin vers ce but sans lui. Cela m'a ouvert les yeux, et mon désir profond est d'être actif pour le Christ et aussi avec lui à mes côtés. Lors de l'échange, une jeune femme africaine a parlé des pensées qu'elle avait parfois. Elle dit « L'autre a bien mérité que je réagisse de manière négative. Après tout, c'est lui qui s'est mal comporté envers moi. » Puis elle a raconté comment elle a lutté pour surmonter ce sentiment. En y réfléchissant, j'ai vu que dans certaines situations, je m'accroche, moi aussi, à des événements du passé. Et j'ai réalisé qu'en agissant ainsi, je dis à Dieu que je veux que les choses soient réglées à ma manière et que j'ai raison. Mais maintenant, je sens que je peux aborder ces situations avec le Christ et les mettre en ordre. Cela m'aide vraiment.
0: Un tel échange d'expériences sur l'enseignement de l'esprit libre peut être d'une grande aide pour chacun. Dans les communautés libres, on dit aussi « chacun peut apprendre des expériences de l'autre ». Écoutons ce qu'une autre participante d'Asie centrale nous dit. Merci beaucoup pour la possibilité d'avoir eu cet échange international aujourd'hui. Ça fait du bien d'entendre que d'autres jeunes suivent également le chemin intérieur. Et les expériences des autres sont souvent très similaires aux miennes. Quelqu'un a par exemple mentionné qu'il y avait beaucoup de vérité dans la phrase « La véritable école, c'est la vie ». C'est aussi ce que je ressens. Il est bon de ne pas passer trop rapidement sur ces mots, mais d'en prendre conscience chaque jour. Parfois, je me dis qu'à l'école ou à l'université, je n'ai pas appris autant que ce que j'apprends maintenant, depuis que je regarde attentivement la série d'émissions « La véritable école, c'est la vie ». Un autre participant a raconté qu'en raison du manque d'honnêteté dans la gestion de l'entreprise où il travaillait, il avait quitté son emploi pour s'installer à son compte. Dans l'échange, il y a eu de bons récits d'expérience à ce sujet, comme par exemple le fait d'apprendre à se demander « quelle est notre part ?» c'est-à-dire « pourquoi nous attirons telle ou telle situation ou tel patron ?» Cet aspect a été important pour moi. Je fais l'expérience que monter sa propre entreprise peut vraiment être dur. Ce n'est pas facile du tout. Il faut beaucoup de confiance en Dieu, de discipline et de persévérance. Je découvre surtout à quel point le chemin intérieur est important aussi dans la vie professionnelle. Maintenant, je m'interroge sur mes motivations. Pour qui et dans quel but j'agis? Je ressens que je deviens ainsi plus sérieuse et plus engagée, que je m'efforce de ressentir le sens de mon travail au lieu de me contenter de vouloir tout simplement vendre un produit.
1: L'enseignement de l'amour pour Dieu et pour le prochain ne connaît ni distance ni frontière. Toute personne qui aspire à Dieu et le met en pratique se sent reliée dans son cœur à la grande famille de Dieu, quel que soit son continent, sa culture ou sa situation. Nous retournons maintenant en Afrique. Ressentons ce qui va être dit. Une jeune sœur du Burkina Faso qui a participé pour la première fois à l'échange d'expériences des jeunes communautés libres nous dit « Je suis émue et encore pleinement sous l'impression de cet échange. Il m'a montré que quel que soit le pays dans lequel nous vivons, nous avons pratiquement les mêmes choses à surmonter. » Nous devons tirer des leçons de chaque situation, être humble. Si quelqu'un nous blesse, lui pardonner à chaque fois. Dieu nous entend et nous aide. Dans tout ce que nous faisons, en chaque situation, Dieu est là et nous guide sur le bon chemin si nous écoutons attentivement notre conscience. Les contributions des autres m'ont beaucoup apporté et je peux dire qu'elles vont m'aider à changer sur certains points. Chaleureuses salutations à tous.
2: Nous restons sur le continent africain. Une jeune femme du Nigeria nous parle de son expérience sur le chemin qui mène au Christ. Ressentons ce qu'elle nous écrit. Chers frères et sœurs, c'était une belle rencontre et en même temps intensive. C'est formidable de rencontrer des jeunes qui vivent dans d'autres parties du monde et d'écouter leurs expériences. Après la rencontre, j'ai pris le temps de réfléchir à tout ce qui avait été dit. Par exemple, j'ai du mal à me tenir à mes résolutions. Je me laisse distraire par les événements et les faits qui se produisent autour de moi. Parfois, je me dis, je vais noter tout ce que j'observe en moi, tous les aspects que je reconnais. Mais rapidement, je m'aperçois que je n'avance pas. Je trouve des excuses du genre « Oh, je suis trop fatigué pour écrire, je vais remettre ça à demain. » Ça continue comme ça et ça se répercute sur d'autres domaines de ma vie. Grâce à cet échange, j'ai réalisé que je n'avais pas inclus Dieu dans mes résolutions. Et pourtant, c'est seulement en Dieu et avec l'aide du Christ que je peux trouver la force d'être plus engagé et plus fidèle. C'est ce que j'ai retenu de cette rencontre. Je suis tellement reconnaissante envers Gabrielle pour tous les enseignements qu'elle nous transmet. Et une autre jeune participante nigériane témoigne à l'issue de l'échange. Elle dit « Je voudrais exprimer un grand merci pour cet échange que nous avons pu avoir à travers le monde. Je prends toujours de nouvelles résolutions et je constate que souvent, je n'arrive pas à m'y tenir à cause d'influences extérieures. En avril de cette année, on nous a envoyé le livre « Dieu veut ce qu'il y a de mieux pour toi ». Depuis, ce livre m'aide à maîtriser ma vie quotidienne. Quoi que je lise dans le livre le matin, je l'emporte avec moi dans la journée et je m'efforce de le mettre en pratique. Je voudrais dire à la prophétesse de Dieu à quel point je lui suis reconnaissante pour les enseignements qu'elle nous donne. Ils sont toujours d'une grande aide. La joie et la gratitude pour l'enseignement de l'esprit libre sont contagieuses. Un adolescent africain raconte comment ses pas sur le chemin qui mène au Christ se sont répercutés sur son entourage. Il nous dit « C'était vraiment bien d'avoir pu être en contact les uns avec les autres, malgré le fait que je n'ai pas pu participer très longtemps à l'échange à cause de la batterie de mon téléphone. Avant, je m'inquiétais toujours du lendemain. Aujourd'hui, je découvre qu'en mettant en pratique progressivement les lois de Dieu au sein de mon environnement immédiat, à l'école et au travail, une relation paisible et saine s'est établie avec les personnes autour de moi. J'en suis très reconnaissant. J'ai du mal à avoir de la constance, mais je vais continuer à m'exercer parce que je vois que les choses s'améliorent petit à petit. Cela me donne la force de persévérer. »
0: Un autre jeune Africain raconte également son expérience sur le chemin vers le Christ. Ressentons ce qu'il nous dit. Depuis la dernière tempête, mon antenne parabolique n'a plus de réception. Et jusqu'à ce qu'un technicien vienne, ça dure. Maintenant, je lis les livres chaque jour. Le livre « Dieu veut ce qu'il y a de mieux pour toi », en particulier, contient tout ce dont j'ai besoin dans ma vie. Il me montre chaque jour un nouveau message très clair. La vie est dure, mais ce livre aborde tous mes soucis et me dit comment je peux améliorer ma vie. Il aide le corps et l'âme. Comme je vous l'avais déjà écrit, j'ai gagné un peu d'argent en cultivant des patates douces et j'ai ainsi pu payer les frais de scolarité de nos enfants. J'ai investi le reste de l'argent dans un autre terrain pour la culture. Chaque jour, je prie et je travaille. Et dans l'ensemble, j'ai une vie très heureuse. C'est grâce à l'Iobani que mes élèves ont obtenu de très bons résultats cette année. Ce que j'apprends grâce à l'Iobani, je le leur transmets. Dieu nous aide à changer notre vie. Il est l'aide et le conseiller en nous. Nous pouvons lui demander de nous aider à apprendre à maîtriser notre vie. Je leur dis les choses telles que j'en fais moi-même l'expérience. Celui qui travaille aujourd'hui sur lui-même de toutes ses forces en tirera un bénéfice pour l'avenir. Je leur ai également montré le livre « Dieu veut ce qu'il y a de mieux pour toi », car ce livre m'apporte énormément. Il me montre l'amour de Dieu comme jamais je ne l'aurais imaginé. C'est un message formidable donné par les cieux, et je réalise que me connaître moi-même est le premier pas que j'ai à faire pour me rapprocher de Dieu.
2: Nous changeons à nouveau de continent. En Amérique du Sud aussi, des jeunes se mettent en chemin vers le Christ, vers la nouvelle ère. Écoutons et ressentons ce qu'un jeune participant de Colombie nous raconte des expériences qu'il fait dans sa vie quotidienne avec l'enseignement de l'esprit libre. Il nous dit « Lors de l'échange international des jeunes communautés libres, on a parlé du thème « Mettre à profit le moment présent » et aussi des forces positives qui nous accompagnent dans la journée et que nous pouvons inclure dans chaque situation. Ce qui m'aide beaucoup, c'est d'avoir une attitude positive envers mon prochain et de voir le positif en lui. Je m'y exerce et je constate que le travail en commun avec mes collègues est ainsi devenu plus simple et plus décontracté. Nous avons parfois des divergences d'opinion, mais cela ne me dérange pas lorsque mon point de vue n'est pas pris en compte. J'ai souvent constaté que je comprenais mieux ensuite pourquoi mon prochain avait fait telle ou telle proposition. J'ai pu en tirer de nombreux enseignements. Ce qui m'aide aussi beaucoup, c'est d'essayer de me mettre à la place de mon prochain, de ressentir sa situation. J'apprends ainsi à avoir de la compréhension. Merci beaucoup pour ces aides précieuses. Chers amis, ressentir ce que disent nos prochains lorsqu'ils parlent de leurs expériences, cela nous relie, et ce, dans le monde entier. Tu as toi aussi fait des expériences sur le chemin qui mène au Christ, et tu aimerais les partager avec nous et avec d'autres jeunes? Dans ce cas, prends contact avec les communautés libres sous le signe du LIS. Merci de nous avoir suivis, et nous serons ravis, bien sûr, de vous retrouver pour la prochaine émission de cette série. Nous lisons, tu veux écouter, ressentir ce que les autres disent, des jeunes sur le chemin qui mène au Christ.

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0: Meditation.
1: Meditation.
0: Ich meditiere, auf dass ich den Weg.
1: Je médite afin de trouver le chemin qui mène au cœur de Dieu, la grande vie, et je dégage le chemin pour atteindre l'un universel.
0: Mein Ursprung ist Geist.
1: Mon origine est esprit.
0: In mir ist und wirkt die Fülle des Allmächtigen.
1: En moi se trouve et agit la plénitude du Tout-Puissant.
0: Mein wahres Leben ist Liebe.
1: Ma vie véritable est amour.
0: Die strömende, ewige Kraft Gottes ist die gebende Liebe.
1: La force éternelle de Dieu qui s'écoule est
0: Liebe
1: l'amour qui donne.
0: Ist mein ursprüngliches Wesen.
1: L'amour est mon essence originelle.
0: Liebe ist ewig seiend.
1: L'amour est présence éternelle.
0: Liebe ist die Quelle, der Schöpfergeist.
1: L'amour est la source, l'esprit créateur qui m'a créé, qui insuffle la vie à tout ce qui est.
0: Liebe strömt im Mineral, in Pflanzen und Tieren.
1: L'amour s'écoule dans les minéraux, les végétaux et les animaux.
0: Liebe strömt in allen Seelen und Menschen.
1: L'amour s'écoule dans toutes les âmes et dans tous les hommes.
0: Liebe strömt in meinem wahren Sein.
1: L'amour s'écoule dans mon être véritable.
0: Ich bin Liebe aus Gott, da Gott Liebe ist.
1: Je suis amour issu de Dieu, car Dieu est amour.
0: Und Worte erhebe ich
1: par des pensées et paroles nobles, je m'élève vers les œuvres éternelles du Je suis, le divin qui est et agit éternellement.
0: Die Kräfte des Ewigen strömen in mich ein.
1: Les forces de l'Éternel s'écoulent en moi. Les forces de l'amour me montrent le chemin vers l'origine de mon soi véritable. Je suis issu de l'amour universel qui est éternel.
0: Ich bin Liebe aus Gott.
1: Je suis amour issu de Dieu.
0: In Gott gibt es nur Liebe.
1: En Dieu n'existe que l'amour.
0: Die Liebe aus Gott bejahe ich in mir.
1: J'affirme en moi l'amour issu de Dieu.
0: Ich bin die Liebe und das Leben aus Gott.
1: Je suis l'amour et la vie issu de Dieu.
0: In mir wirken die Schöpferkräfte.
1: En moi agissent les forces du Créateur qui se trouve dans les règnes minéral, végétal et animal.
0: Ich bin ein Teil des großen Ganzen.
1: Je suis une partie du grand tout.

particules de mon âme s'écoule l'esprit de mon Père. Le Tout-Puissant insuffle la vie à chaque atome.

0: La force de mon âme respire dans le rythme de l'esprit qui s'écoule éternellement.
1: Der Geist Gottes beatmet mich.
0: L'Esprit de Dieu m'insuffle la vie.
1: Ich bin das Leben.
0: Je suis la vie,
1: das ewig
0: l'existence pure qui est et agit éternellement.
1: Schöpferisches, ewiges Leben.
0: La vie créatrice et éternelle s'écoule à travers mon âme et mon corps.

0: Sein, des ich bin.
1: Je me trouve dans l'éternelle conscience du je suis, la force qui demeure d'éternité en éternité.
0: Ich bin ewige Existenz.
1: Je suis existence éternelle. Je suis immortel.
0: Von göttlicher Macht durchflutet.
1: Inondé par la puissance divine, je me reconnais comme un enfant de l'infini.
0: Die Unendlichkeit durchdringt meine Seele.
1: L'infini emplit toute mon âme et ma forme d'existence terrestre.

0: Kraft zu.
1: Je me tourne vers la force intérieure, vers la lumière qui s'écoule.
0: Ich empfange die Kräfte.
1: Je reçois les forces de la vie universelle. Je respire le souffle du divin.
0: Ich atme die ewig strömende Liebe.
1: Je respire l'amour qui s'écoule éternellement.
0: Ich atme die göttliche
1: Je respire
0: Weisheit.
1: La sagesse divine, la force éternellement active en moi.
0: Ich bin ein Kind des universellen Lebens.
1: Je suis un enfant de la vie qui est universelle.
0: Zeit und Raum schwind.
1: Le temps et l'espace s'estompent.
0: Das göttliche Ich
1: Le je
0: bin
1: suis divin se renforce en moi. Les ailes de l'amour m'élèvent au-delà du monde des pensées matérialistes, vers les domaines intemporels et illimités de la conscience divine, jusqu'au « je suis ».
0: Zum Ich bin.

0: sich die Zeit und raumlose Ewigkeit.
1: L'éternité intemporelle et illimitée s'ouvre à moi.
0: Geht mein Atem.
1: Ma respiration se fait légère, éthérée,
0: erfüllt von Kraft und Licht. Ist mein Wesen.
1: Mon être est rempli de force et de lumière.
0: Ich bin ewig existierendes Leben.
1: Je suis vie éternellement existante.
0: Ich bin Geist aus seinem Geiste.
1: Je suis esprit issu de son esprit. Je suis lumière issue de sa lumière. Je suis existence intemporelle et illimitée.
0: Ich bin ewiges Leben in Gott. Der Liebe.
1: Je suis vie éternelle en Dieu, l'amour.
0: Aus der unbelastbaren Quelle Gott.
1: À partir de la source inaltérable, Dieu, la lumière s'écoule. Elle inonde tout mon être.
0: Es nährt meine Seele und die Zellen meines irdischen Leibes.
1: Elle nourrit mon âme et les cellules de mon corps.
0: Ich fühle mich frei, entbunden vom zeitlichen und räumlichen Geschehen.
1: Je me sens libre, délié de tout ce qui se passe dans l'espace et dans le temps. Détaché du monde de pensée, je me nourris des forces issues de la source éternelle, Dieu.
0: Der klare Brunnquell des Ewigen durchdringt meine Seele.
1: La source claire de l'éternel emplit toute mon âme et chaque cellule de mon corps.
0: Schwingen der Liebe tragen mich zu der Quelle der Liebe und Weisheit.
1: Les ailes de l'amour me portent vers la source de l'amour et de la sagesse. Je le ressens.
0: Ich bin göttlichen Ursprungs.
1: Je suis d'origine divine.
0: Ich fühle.
1: Je le ressens.
0: Ich bin das Kind des Allerhöchsten.
1: Je suis l'enfant du Très-Haut.
0: Ich bejahe die Kräfte des Lebens in mir.
1: J'affirme les forces de la vie en moi.
0: Ich bejahe das Königreich Gottes in mir.
1: J'affirme le royaume de Dieu en moi.
0: Ich empfange das Leben
1: je reçois en moi la vie, la force de l'amour divin qui s'écoule.
0: Die Unendlichkeit atmet durch mich.
1: L'infini respire à travers moi. Je le ressens. Je suis libre. Mon âme est délivrée, libérée du temps et de l'espace.
0: Ich bin Geist aus seinem Geiste.
1: Je suis esprit issu de son esprit. Lumière issue de sa lumière.
0: Ich bin Kraft aus seiner Kraft.
1: Je suis force issue de sa force.
0: Ich bin alles in allem.
1: Je suis tout en tout.
0: In ihm.
1: La vie en lui.
0: Und das Leben.
1: Et la vie en moi.
0: Ich bin in dir, o Herr.
1: Je suis en toi, ô Seigneur, et tu es en moi, ô éternel esprit de mon Père.
0: Das universelle Leben ist mein Leben.
1: La vie qui est universelle est ma vie.
0: Ich bin ewig seiend.
1: Je suis existence éternelle. Je suis immortel.
0: Ich bin.
1: Je suis amour issu de son amour.
0: Ich bin.
1: Je suis.

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0: Lieber Zuhörer, liebe Zuhörerin, einen herzlichen guten Morgengruß.
1: Chers auditeurs et auditrices, chers téléspectateurs, un chaleureux bonjour à vous tous. Beaucoup d'entre vous s'étirent peut-être en se disant « Ah, j'ai bien dormi aujourd'hui, je suis reposée, la journée peut commencer. » Par quoi commence la journée? Elle commence dès le matin par nos pensées, car notre corps physique est en quelque sorte un corps de pensée. Chacun pense et façonne son corps et ses journées en fonction de ses pensées. Avoir bien dormi n'est pas forcément synonyme de repos pour l'âme. Par nos pensées négatives, nous chargeons les voies du flux spirituel, de l'ordre ou de la volonté, ou encore de la sagesse et de la rectitude, ou de la patience, de l'amour ou de la miséricorde. Notre âme, elle aussi, voudrait bien se reposer de nos pensées négatives. Elle souhaite de tout cœur répandre l'amour, donner de l'amour. Pour ce faire, il faut que son enveloppe humaine ait des pensées harmonieuses et conscientes de Dieu. Dès le matin, le monde de nos pensées se met en mouvement. Les chemins de la pensée sont multiples en fonction de ce que la veille a apporté, de ce que les premières impulsions de la journée apportent déjà, ou de ce qui s'est

Le subconscient continue de travailler et notre âme est également impliquée dans ce processus. Le matin, quand nous nous étirons et que nous commençons déjà à penser, notre âme nous appelle. Un peu de calme, s'il te plaît. Un peu de calme, s'il te plaît. Si tu pouvais une fois arrêter d'avoir continuellement des pensées de nature humaine, peut-être que pour une fois, ce matin, écouterons-nous notre âme qui nous invite, pour ainsi dire, à faire par exemple une prière méditative. La prière méditative signifie s'intérioriser, nous immerger au plus profond de notre âme, ressentir nos prières avec notre cœur et accomplir le contenu de nos prières avec la force du cœur, la force de notre conscience. Si nous méditons et accomplissons le contenu de nos prières, notre journée sera emplie de l'intérieur et notre âme pourra se reposer de nos pensées de nature humaine. Elle parvient alors à la quiétude à laquelle elle aspire. À l'heure du déjeuner, demandez-vous comment s'est passée votre matinée. Vos pensées ont-elles été comme un navire sans gouvernail, dérivant çà et là? Ou bien, avez-vous maîtrisé vos pensées? Si régulièrement vous avez réussi à laisser le calme s'écouler dans votre âme grâce à l'orientation positive de votre pensée, l'orientation de votre conscience, vous constaterez alors que vous avez beaucoup plus de vitalité et donc aussi de force physique. La quiétude de l'âme nous offre aussi, à nous l'être humain, de la paix et une bonne communication avec notre prochain, parce que nous le comprenons alors mieux. Nous ne jugerons plus aussi souvent les autres, nous aurons davantage de compréhension pour eux, car la quiétude de l'âme nous transmet les flux divins de l'amour et de la paix. Chers téléspectateurs, chers amis, si vous le souhaitez, vous pouvez mettre en ordre ce qui ne l'était pas ce matin, de sorte qu'après votre déjeuner, vous permettrez non seulement à votre corps de se reposer, mais aussi à votre âme. Et si le soir venu, on se dit malgré tout, « Ouf, ma journée de travail est enfin terminée !» C'est que différentes choses ne vont pas dans le monde de nos pensées. Par contre, si nous nous disons avec satisfaction « Le travail de la journée est maintenant fait », nous avons alors travaillé consciemment et avons été en bonne communication avec notre travail ainsi qu'avec nos collègues et nos supérieurs. Communiquer de façon positive, quoi que nous fassions, conduit à une harmonie entre l'âme et le corps et, en fin de compte, apporte à l'âme la paix à laquelle elle aspire. Ce que vous pensez de la journée qui se termine vous dit comment s'est passée votre journée. Si vous le souhaitez, faites un petit bilan avant de vous rendre auprès de votre famille ou de vos amis. Car si nous faisons le point et regardons les choses un peu plus profondément, nous pouvons remédier à beaucoup de choses qui sont actives dans notre subconscient, de sorte que
même la nuit, le subconscient.

devient plus calme. Et l'âme jouit alors de la quiétude dont elle a besoin sur les chemins menant à d'autres sphères de la vie que nous avons, en quelque sorte, définies par nos pensées. Chers téléspectateurs, chers amis, vos frères et sœurs vous souhaitent une bonne journée. La quiétude intérieure, la paix intérieure et extérieure, et une communication positive avec vos prochains.

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0: Guten Morgen.
1: Bonjour. Dès que vous vous réveillez, vous vous trouvez face à votre journée. En effet, à peine sommes-nous réveillés que la journée vient déjà à nous. Elle apporte des pensées ainsi que des indications concernant la journée qui nous attend. Il est possible qu'elle amène déjà des soucis, des peurs, des difficultés ou même des douleurs physiques. Quoi qu'il en soit, ne vous laissez pas contrarier en ajoutant à la nouvelle journée d'autres pensées encore sur ce qui vous préoccupe en ce moment. En ruminant des pensées sombres et anxieuses, nous empirons les choses, car nous renforçons ainsi le problème. Cependant, le matin amène aussi des pensées lumineuses et ensoleillées, des sentiments libérateurs que vous pouvez activer afin d'envoyer par avance à la journée lumière et ensoleillement radieux. Afin d'affirmer cette lumière et cet ensoleillement et de les mettre vers la nouvelle journée, nous voulons éclaircir notre humeur avec une méditation matinale. Vous vous rendrez vite compte que rien n'est si grave lorsqu'on aborde les difficultés avec espoir. Si vous le souhaitez, suivez en pensée ce que vous allez entendre et laissez les images qui veulent monter en vous prendre forme.

La partie de la Terre qui est tournée vers le Soleil reçoit sa lumière même lorsque des nuages cachent le Soleil. Le Soleil brille et ne se laisse pas déranger par les nuages. Il rayonne sa lumière vers la terre et les êtres humains. Dans notre image, le soleil, c'est la lumière et l'être humain, c'est la terre. C'est le soleil qui fait se lever la nouvelle journée en rayonnant vers elle sa lumière.

Les heures qui suivent sont de plus en plus éclairées par le soleil. Pourquoi ? Parce que la partie de la Terre qui se tourne vers le soleil n'a de cesse de se tourner pleinement vers lui. La lumière du soleil brille et rayonne sans cesse. Nous, les êtres humains, nous sommes pour ainsi dire comme la Terre. Comment nous comportons-nous envers la lumière intérieure? Car chacun de nous porte en lui la grande lumière universelle que nous appelons Dieu. Essayons de rapporter cette image à nous-mêmes. Même lorsque la journée a du mal à recevoir la lumière parce que des nuages voilent le soleil qui l'éclaire, la partie de la Terre vers laquelle il brille reste forte. Et pourquoi? Parce que le soleil, la lumière, est plus fort que la couche de nuages. Le rythme de la Terre est aligné sur la lumière et le soleil brille constamment. Nous aussi, nous sommes soumis au rythme de la Terre, au changement du jour et de la nuit. Néanmoins, le soleil brille toujours et sa lumière apporte de la chaleur au début de la journée. Comment nous comportons-nous, nous, les êtres humains? La lumière rayonne éternellement et une partie de la Terre est constamment alignée sur la lumière. Et nous, comment nous comportons-nous? Prenons conscience de la lumière du soleil. Même si notre humeur est encore ennuagée, il y a en nous un puissant soleil, la lumière de l'infini qui cherche à éclaircir notre humeur en illuminant tout ce que nous pouvons mettre en ordre en cette journée, afin que la lumière intérieure, la lumière qui est au plus profond de notre âme, puisse illuminer notre âme et la personne que nous sommes.

0: Quelles que soient les pensées qui nous préoccupent, nous pourrions laisser la lumière du cœur spirituel, que nous appelons aussi Dieu, rayonner dans ces pensées afin d'apporter le bien, la lumière dans notre journée. Nous nous efforçons de nous rapprocher de la lumière intérieure en développant des pensées pleines de confiance que la lumière peut emplir.
1: Folgende Gedanken lassen wir nun unserem Gemüt zukommen.
0: Nous laissons entrer en nous ces pensées.
1: Lichtvolles Denken.
0: Penser de façon juste et lumineuse, c'est vivre de façon positive et emplie de confiance. Des pensées lumineuses sont des pensées d'espoir, des pensées de joie et de confiance. Si nous nous tournons vers la lumière pour être dirigés et guidés par elle, la lumière en nous rend la journée plus lumineuse. Nous pensons ou méditons en nous-mêmes ces paroles. La lumière du puissant soleil qui est en nous entre dans le monde de nos sentiments. La lumière du puissant soleil apporte harmonie et confiance. La lumière du puissant soleil qui est en nous nous donne la force de commencer la nouvelle journée avec énergie et espoir. La lumière du soleil éternel nous aide à ordonner nos pensées, à orienter nos conversations de manière positive et à éclairer les difficultés afin de les résoudre avec la lumière. Les soucis, les problèmes et les difficultés commencent à s'éloigner de nous. Les pensées emplies de lumière et d'espoir s'intensifient. Un sentiment de confiance s'installe en nous et nous donne la force de régler ce qui ne va pas au travail, dans la famille et avec les personnes qui préoccupent nos pensées. L'espoir est lumière. La lumière est force. La lumière donne la force de mettre en ordre et de résoudre ce qui doit l'être. La lumière nous renforce au travail. La lumière transforme les disharmonies en harmonie. La lumière apporte de bonnes pensées, des pensées de paix. La lumière résout les conflits et apporte la réconciliation. La lumière est telle une rose odorante qui émane son parfum et rend heureux ceux qui le hument pleinement et joyeusement avec leur cœur. Nous ressentons en nous plus de lumière et d'espoir. Nous remercions. Dans la gratitude, il y a de l'espoir, du réconfort et de la confiance. Remerciez la grande et puissante lumière qui est en nous, nous donne la force de maîtriser la journée. La lumière qui est en nous, par son rayonnement puissant et lumineux, nous offre un sentiment de paix et de protection. Nous commençons maintenant la journée, renforcée par la lumière qui rayonne en nous.

La journée resplendit grâce au soleil qui rayonne inlassablement et fait percer ses rayons à travers les nuages. En nous aussi, il y a un puissant soleil. Permettons que les nuages encore présents soient dissous, car la lumière du soleil est la lumière de notre nouvelle journée.

Je vous souhaite de tout cœur le meilleur, la lumière du soleil intérieur, la lumière pour votre nouvelle journée. Gabrielle.

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0: Chers téléspectateurs, chers amis, bienvenue à cette table ronde sur le thème de la parole prophétique dans le courant du christianisme des origines, aujourd'hui et à toutes les époques, et la tentative d'éliminer les communes des origines, tous ceux qui étaient dans le sillage de Jésus de Nazareth. Nous sommes des chrétiens des origines dans le sillage du Christ de Dieu, le Fils de Dieu, notre frère et rédempteur. Alors qu'il était sur cette terre en Jésus de Nazareth, il annonça la venue des prophètes pour les temps à venir en disant « C'est pourquoi la sagesse de Dieu dit « Je leur enverrai des prophètes et des apôtres ». C'est ce que l'on peut lire dans la Bible et c'est ce qui s'est passé. À toutes les époques, le royaume de Dieu a envoyé des prophétesses et des prophètes à travers lesquels Dieu, l'Éternel, et le Christ de Dieu ont pu s'adresser aux communes des origines. C'est la parole de Dieu, sa présence éternelle, qui s'est exprimée dans différents pays et à différentes époques pour apporter aux chrétiens, dans leurs situations respectives, des aides et des conseils pour vivre selon les 10 commandements et le sermon sur la montagne de Jésus de Nazareth. À notre époque, la sagesse de Dieu elle-même, le séraphin de la sagesse divine, a vécu parmi nous, incarné dans la prophétesse et messagère de Dieu, Gabrielle Sophia, la première fille de Dieu dans les cieux éternels. Ainsi, une autre promesse de Jésus de Nazareth s'est accomplie dans toute son ampleur pendant près de 50 ans. En effet, il dit à l'époque, et ces paroles ont été transmises à toute la chrétienté à travers des Bibles, « J'aurai encore beaucoup de choses à vous dire, mais vous ne pourriez pas les comprendre. Mais lorsque viendra l'Esprit de la vérité, il vous conduira dans toute la vérité. »
1: Cet Esprit de la vérité qui conduit dans toute la vérité est venu. Et depuis le retour de Sophia dans la patrie éternelle, c'est désormais un fils spirituel de la sagesse qui, en tant que prophète de Dieu, donne directement la parole éternelle en cette époque de plus en plus menaçante. De plus, l'année 2024 a marqué le début de l'ère messianique et sophianique sous le signe du Lys, une nouvelle ère annoncée et prédite par de nombreux messagers de Dieu des temps anciens, dans laquelle se prépare le retour en esprit du Christ et où seul l'amour pour Dieu et pour le prochain a de l'importance. La nature même de Dieu est l'amour dans toute sa plénitude. Dieu n'est pas le Dieu des religions qui punit ou châtie par le feu de l'enfer ou d'autres mesures répressives. Il est un Dieu d'amour, qui avertit, met en garde, et qui donne d'innombrables aides à toutes les personnes de bonne volonté afin qu'elles retournent également dans ce courant d'amour qui est en fait la nature véritable et profonde de tout être humain. Ce Dieu, le Dieu Père-Mère de toute vie, n'a jamais abandonné ses enfants. Il prend soin de toutes ses créatures et il va à la recherche de chacune des âmes qui ont quitté le chemin de l'amour pour Dieu et pour le prochain et qui consciemment ou inconsciemment végètent sur terre sous l'emprise des forces obscures. Ces forces qui, au cours des éons, se formèrent à partir des événements de la chute, c'est-à-dire lorsque des êtres spirituels se séparèrent de l'unité de la création divine, ce qui est qualifié par la chrétienté de chute ou chute de l'homme. En effet, chaque être spirituel, chaque âme, a reçu de Dieu l'immense cadeau qu'est la liberté de mener sa vie soit dans le courant de l'amour de Dieu, soit en s'en écartant, mais en assumant alors les conséquences négatives de ses choix.
2: Au cours des siècles, avant et après la venue de Jésus de Nazareth, Dieu l'Éternel envoya régulièrement ses messagers, ses prophétesses et ses prophètes pour appeler ses enfants incarnés en leur disant en substance : rebroussez chemin et mettez en pratique mes commandements, car le royaume de Dieu, le royaume de paix, est proche. Il est aussi en vous, en chacun de vous. Prenez conscience de ce qui vous sépare encore de l'amour de Dieu, réglez ses aspects négatifs et n'agissez plus ainsi. Depuis des temps immémoriaux, ces paroles contiennent substantiellement la promesse suivante. Dieu, l'Éternel, le Dieu Père-Mère, est le Dieu proche. Il est plus proche de vous que vos bras et vos jambes. Il vous aide à chaque instant et vous donne la force de trouver le chemin de la paix, du bien-être profond et du bonheur.
0: L'annonce faite par Jésus de Nazareth à ses disciples, « Je leur enverrai des prophètes », était également accompagné de mises en garde prononcées à l'encontre de ses adversaires et de leurs partisans qui persécutèrent sans cesse les messagers de Dieu et firent même assassiner nombre d'entre eux. Car les forces démoniaques issues de la chute ont toujours craint la parole éternelle de Dieu qui plaide notamment pour l'égalité entre tous les êtres humains et dénonce toute velléité de pouvoir, de hiérarchie. C'est pourquoi, au cours des siècles passés, les responsables ecclésiastiques et étatiques combattirent sans relâche les chrétiens des origines, les femmes et les hommes justes qui voulaient mettre en pratique ce qu'Isaïe avait déjà annoncé. Isaïe, un prophète de Dieu de l'Ancienne Alliance, dans lequel s'était incarné le chérubin de la sagesse divine, avait révélé « Le loup habite avec l'agneau ». La panthère se couche près du chevreau. Veaux et lionceaux paissent ensemble, sous la conduite d'un petit garçon. La vache et l'ours se lient d'amitié. Leurs petits sont couchés l'un près de l'autre. Le lion se nourrit d'herbe et de paille. Le nourrisson joue devant le nid de la vipère. L'enfant met sa main dans le trou du serpent. Il ne se fait plus aucun mal sur toute ma montagne sainte, car le pays est empli de la connaissance du Seigneur, comme la mer est remplie d'eau.
1: Des siècles auparavant, Abraham, le prophète de Dieu dans lequel était incarné le chérubin de la rectitude divine, avait entendu en lui-même l'Éternel lui dire, je cite, « Quitte ton pays, ta famille et la maison de ton père, puis va dans le pays que je vais te montrer. Je ferai naître de toi un grand peuple et je bénirai les autres par toi. » Ainsi, les cieux ont de tout temps envoyé leurs messagers sur terre, les prophétesses et prophètes de Dieu, également après la venue de Jésus de Nazareth, afin d'assister les communes des origines grâce à sa parole éternelle, sa protection et sa force. Mais tous les vrais prophètes de Dieu, dans l'Ancienne Alliance, Job, Moïse, Élie, Isaïe, Osée, Amos, Jérémie, Jean-Baptiste et plus tard Jésus de Nazareth, ont connu un sort extrêmement dur. Il y eut aussi régulièrement des prophétesses de Dieu, dont il ne reste que peu de traces. Beaucoup furent assassinés ou échappèrent de justesse à ce sort, mais souffrirent énormément.
2: Également après Jésus de Nazareth, le premier fils de Dieu, le royaume de Dieu envoya dans toutes les générations des prophétesses et des prophètes sur terre, à commencer par le séraphin de la sagesse divine, dont la dernière incarnation fut à notre époque en la prophétesse de Dieu Gabrielle Sophia. Au cours des siècles précédents, elle avait déjà traversé de nombreuses incarnations éprouvantes et douloureuses, au cours desquelles elle subit persécution, torture et exécution, un sort partagé par tous les messagers de Dieu sur terre. Cette persécution s'est poursuivie au cours des années et décennies passées, prenant la forme de calomnies fomentées par les représentants de l'Église, de l'État et des médias. Au cours de cette émission, nous souhaitons donner un petit aperçu des époques qui ont suivi celle de Jésus de Nazareth. Sa promesse d'envoyer des prophètes et de conduire les êtres humains pas à pas dans toute la vérité s'est réalisée à maintes reprises, afin que ces derniers puissent retrouver et développer le royaume de Dieu en eux, et qu'ainsi les fondements d'un royaume de paix sur terre puissent être posés à l'extérieur. C'est également une préparation au retour de toutes les âmes et de tous les êtres humains qui ont une âme dans leur patrie éternelle, la patrie qu'ils ont quittée au cours de la chute il y a des temps immémoriaux.
0: D'une époque à l'autre, de génération en génération, les véritables prophétesses et prophètes de Dieu, ainsi que de nombreux hommes et femmes justes, se heurtèrent sans cesse à une résistance acharnée de la part de prêtres et de dirigeants religieux qui, avides de pouvoir et de domination, se dressèrent contre eux et les persécutèrent. Cela a également eu lieu au cours des 2000 ans passés. Parallèlement, les dirigeants de l'Église affirment jusqu'à aujourd'hui que l'annonce faite par Jésus de Nazareth, selon laquelle il enverra des prophètes vers les chrétiens des origines et dans les communes des origines, aurait été reportée sur eux, les prêtres, les fonctionnaires de l'institution ecclésiastique qui s'est créée par la suite. C'est pourquoi, selon une déclaration du Vatican de 1994, l'esprit qualifié de « saint » dans les églises, je cite, « confère aux prêtres la mission prophétique lors de son ordination. Selon la doctrine de l'Église, les prophètes annoncés par Jésus de Nazareth auraient donc été remplacés par les prêtres catholiques. En réalité, depuis ses débuts, la caste des prêtres a suivi le principe de l'adversaire de Dieu, résumé par les mots « éliminer l'esprit ». Ce que ces actes ont prouvé siècle après siècle. Il en a toujours été ainsi, et il en était déjà ainsi, à l'époque de Jésus de Nazareth. Le Fils de Dieu et le plus grand des prophètes rappela seulement aux autorités religieuses et aux érudits de son temps que la caste des prêtres avait fait persécuter et assassiner les prophètes de Dieu qui l'avaient précédé. Il expliqua également à ses contemporains comment les théologiens s'arrogèrent la mission des messagers de Dieu. La Bible rapporte à ce sujet les paroles suivantes de Jésus. « Les scribes sont assis sur la chair de Moïse. » Moïse était un grand prophète de Dieu de l'Ancienne Alliance. En lui était incarné le chérubin de l'ordre divin et il apporta aux êtres humains les 10 commandements que Jésus approfondit dans son sermon sur la montagne. Jésus de Nazareth s'adressa sans ambiguïté aux théologiens qui se présentaient au peuple comme les successeurs de Moïse. Je cite ces paroles. « Malheur à vous, hypocrites, qui fermez aux êtres humains le royaume des cieux. Vous n'y entrez pas vous-même, et vous ne laissez pas entrer ceux qui veulent y entrer. » Par conséquent, ils sont des faux prophètes.
1: Des siècles plus tard, les disciples protestants de Martin Luther, qui formèrent avec leurs théologiens leur propre Église, parallèlement à celle du Vatican, suivirent eux-mêmes la même ligne meurtrière. Luther rédigea même un écrit intitulé « Contre les prophètes célestes ». Il les calomnia en les qualifiant de « rêveurs », les fit également persécuter et priver de leurs droits, exigeant l'exécution de ceux qu'il appelait pourtant les anges du ciel, qui étaient en habit terrestre, s'ils ne se soumettaient pas à la nouvelle Église protestante qu'il dirigeait. Jusqu'à nos jours, les papes, évêques, prêtres, pasteurs et théologiens des différentes confessions déforment et falsifient le message chrétien, notamment le commandement sans équivoque « Tu ne tueras pas ». Ils poussèrent d'innombrables personnes dans des guerres cruelles ou les firent assassiner d'une autre manière. À la place du Dieu d'amour que Jésus de Nazareth et tous les véritables prophètes de Dieu nous ont fait connaître, Ils instaurèrent l'image d'un Dieu punisseur et châtieur, veillant sévèrement sur les dogmes, les sacrements, les professions de foi et les prescriptions religieuses mises en place par eux-mêmes. Un Dieu qui menace même d'un soi-disant enfer éternel tous ceux qui s'en écartent. Le tout dans le but d'intimider tous les êtres humains sur cette terre et de les soumettre au pouvoir ecclésiastique respectif.
2: Mais comment cela a-t-il pu se produire? Comment une telle chose a-t-elle pu se développer? Avant de regarder de plus près les événements fatidiques et la véritable folie meurtrière qui a régné dans les institutions ecclésiastiques au cours des derniers siècles, nous aimerions expliquer brièvement comment ce système religieux a vu le jour. Au vu des faits horribles dont il est l'auteur, on pourrait également l'appeler le système Baal, du nom du dieu idole Baal, l'adversaire de Dieu l'Éternel, tel qu'il était appelé dans l'Ancienne Alliance avant Jésus de Nazareth. Jésus, le charpentier de Nazareth, avait exhorté une nouvelle fois les êtres humains à mettre en pratique les 10 commandements révélés par le prophète de Dieu Moïse. Mais tel que le révéla le prophète Jérémie, de nombreuses paroles transmises par Moïse furent transformées par la plume mensongère des docteurs de la loi et diffusées en usurpant son nom. En d'autres termes, les paroles de Moïse furent falsifiées par les érudits. Et le jeune homme courageux de Nazareth enseigna dans son sermon sur la montagne, de manière simple et révolutionnaire, l'amour pour Dieu et pour le prochain, et rien d'autre, qui est également résumé dans la règle d'or « Comportez-vous envers les autres comme vous voulez qu'ils le fassent envers vous ». Il n'a pas parlé de lois religieuses, de dogmes, de cultes, de sacrements, de cérémonies, de théologies, de coutumes et de traditions. Rien de cela, seulement l'amour pour Dieu et pour le prochain. Par ses paroles et ses actes d'amour, Jésus, le Christ, a enthousiasmé de nombreuses personnes qui décidèrent alors d'accomplir la volonté du Dieu d'amour et de changer fondamentalement leur vie dans ce sens.
0: Mais surtout Saül, docteur de la loi et ancien pharisien appelé plus tard Paul, ainsi que ses disciples qui, avec leur conception basée sur la soumission à l'autorité, la domination et la religion, infiltrèrent les communes des origines qui, jusqu'alors, étaient des communautés mettant en pratique le service désintéressé. Selon Paul, les autorités étaient censées être porteuses de l'épée de Dieu représentant l'autorité divine et dans les communes qui étaient sous son influence, les femmes devaient se taire. Ainsi, la parole prophétique passa de plus en plus à l'arrière-plan ou fut même totalement interdite aux femmes jusqu'à disparaître complètement dans ce cadre. Parallèlement, dans la période qui suivit celle de Paul, le message simple de l'amour pour Dieu et pour le prochain fut de plus en plus remplacé par un système religieux rigide avec des règles de foi, les futurs dogmes, avec des sacrements et des rituels, un système administré par une hiérarchie de prêtres qui devinrent des autorités, bien que Jésus n'avait jamais voulu de prêtres et qu'il ait promis à ses disciples d'envoyer régulièrement des prophètes et prophétesses de Dieu. À la place, les nouveaux faiseurs d'opinion au pouvoir s'inspirèrent de manière imperceptible des cultes idolâtres et tyranniques de l'Antiquité qui pratiquaient des cultes sanguinaires tels que le culte de Baal et son polythéisme. Ils imitèrent dans leurs sacrements et rituels nombre de ces pratiques idolâtres. Ce fut le début de ce qu'on appela dès lors le catholicisme primitif, puis rapidement l'Église catholique, qui n'avait finalement plus rien de chrétien, mais était une résurrection progressive des cultes idolâtres antiques, enrichis de quelques éléments empruntés à l'enseignement de Jésus, dans le but de tromper le peuple en prétendant que cette nouvelle religion de prêtres serait chrétienne.
1: Au début du IVe siècle, l'empereur Constantin privilégia ce système par rapport aux autres religions. Puis, à la fin du siècle, l'empereur Théodose le déclara unique religion d'État. Depuis lors, comme on le sait, son histoire a laissé derrière elle une trace ininterrompue de sang et de souffrance, raison pour laquelle nous l'appelons souvent « système Baal », du nom du chef suprême et violent des dieux idoles des temps anciens. Le nom de « chrétien » n'était donc qu'une façade. En effet, comme le prouve l'histoire de l'Église, ce système devint le plus puissant adversaire de tous les disciples libres du Christ et de toutes les personnes de bonne volonté qui, avec leur cœur et leur raison, voulaient vivre en chrétien, emplis de droiture et sans être liés à une religion extérieure. Ils se regroupèrent dans des communes des origines au sein desquelles Dieu, l'un universel et éternel, et le Christ lui-même donnait par la parole prophétique des aides et des enseignements, tels que c'est encore le cas de nos jours.
2: Walter Nick, professeur et théologien suisse, écrit à ce sujet dans son livre intitulé « Penseurs prophétiques ». Le Dieu qui parle est ce qu'il y a de plus puissant dans le phénomène prophétique. Les prophètes mènent une lutte passionnée pour l'âme du peuple. Ils ont élevé cette voix qui défend la justice. Aussi différente que fut la vie de chaque prophète, ils ont tous en commun un destin extrêmement difficile. Les prophètes n'ont jamais été accueillis à bras ouverts. Leurs contemporains ont toujours opposé une forte résistance à leurs paroles. Leur vie fut sans exception pesante. Ils ont souvent donné une expression poignante à des souffrances indicibles. Être prophète est l'une des destinées les plus difficiles qui soient pour un être humain. Fin de citation du professeur Walter Nick dans son livre intitulé « Penseurs prophétiques ».
0: Toutefois, malgré les calomnies, les persécutions et les meurtres, la nouvelle religion du pouvoir n'a pas pu éliminer le Dieu qui parle, l'esprit vivant de Dieu, même si les récits de l'histoire dominés par la censure aient jusqu'à aujourd'hui falsifié ou passé sous silence beaucoup de choses. Dieu, l'Éternel, donna sa parole hors de l'Église, dans les communes du christianisme des origines, ou bien, lorsque cela était encore possible, pendant un certain temps, à travers certaines personnes au sein des institutions ecclésiastiques. C'est pourquoi les dirigeants du système ecclésiastique tentèrent, après la mort de certains de ces messagers de Dieu, de les récupérer, tout comme ils tentèrent de le faire depuis le début avec Jésus le Christ. Jusqu'à aujourd'hui, ils usurpent le nom du Fils de Dieu, le plus grand prophète de tous les temps, pour atteindre les buts de leur Église. Mais les véritables prophètes et prophétesses de Dieu ne cessèrent de dénoncer cette usurpation. Nous présentons ici quelques-uns d'entre eux.
1: L'histoire officielle qualifia les chrétiens des origines du IIe siècle de « montanistes », d'après le nom de Montanus, un messager de Dieu. Parti de Phrygie, au centre de la Turquie actuelle, ce mouvement du christianisme des origines se répandit jusqu'en France et en Afrique du Nord. On y trouvait principalement des prophétesses, parmi lesquelles Prisca ou Priscilla, Maximia et plus tard Quintilla. Prisca dit d'elle-même « Le Christ a déposé la sagesse en moi » et Maximia « Le Seigneur m'a envoyée en tant que révélatrice et interprète de l'alliance et de la promesse. » C'est pourquoi elle ajoute « Ce n'est pas moi que vous devez écouter, mais le Christ », c'est-à-dire ce qu'il dit à travers la parole prophétique. Et dans les communes des origines qui mettaient en pratique ce que disait la parole prophétique, les personnes aspiraient à construire une nouvelle Jérusalem dans l'esprit du Christ. la puissance spirituelle des prophétesses et prophètes du christianisme des origines convainquit également Tertullien, qui était jusqu'alors docteur de l'Église à Carthage, dans l'actuelle Tunisie. Dans son célèbre ouvrage intitulé « De l'âme », il décrit comment, dans la commune à laquelle il s'était rallié, agissait une prophétesse qu'il appelait simplement une sœur. Je cite « Comme nous reconnaissons les dons spirituels, il est aujourd'hui parmi nous une de nos sœurs douée du pouvoir des révélations. Elle converse avec les anges, quelquefois avec le Seigneur lui-même. Elle voit, elle lit dans les cœurs de quelques-uns et donne des remèdes à ceux qui en ont besoin. »
2: Hippolyte de Rome, évêque élevé au rang de saint, n'avait que du mépris pour de tels récits. Selon lui, les chrétiens des origines dans leur commune sont, je cite, « séduits par des femmes qu'ils appellent prophétesses et ils prétendent que l'Esprit, le Consolateur, est descendu sur elles. » La calomnie fut suivie d'une persécution de plus en plus intense. Maximilla en témoigne par ces mots. « Je suis persécuté comme un loup parmi les brebis. Je ne suis pas un loup, je suis parole, esprit et force. » Ces paroles de la prophétesse montrent clairement l'unité intérieure qui relie le Christ à son instrument, sa traductrice. Il est tout à fait possible que Maximilla ne se référait pas à elle-même en prononçant les paroles « Je suis parole, esprit et force », mais que cette phrase faisait partie d'une révélation donnée à travers elle et dans laquelle le Christ rendait témoignage de lui-même à travers son porte-parole, la prophétesse. Mais de telles révélations ont toujours été tournées en dérision par les institutions religieuses qui rejetaient la parole prophétique.
0: Après la prise de pouvoir progressive de l'Église catholique jusqu'à être promue nouvelle religion d'État au IVe siècle, les communes des origines et leurs messagers de Dieu furent persécutés de manière toujours plus cruelle. Leurs livres étaient brûlés. Ils étaient menacés de la peine de mort, de bannissement et d'expulsion. Il leur était interdit de tenir un repas de l'amour et même de se réunir de manière générale. Leur maison était saisie et transférée à l'Église catholique, ou encore une maison dans laquelle des chrétiens des origines s'étaient réunis

0: Mais comment les choses se sont-elles poursuivies depuis? Et qu'en est-il aujourd'hui?
1: À toutes les époques, des êtres spirituels et des âmes quittèrent leur patrie éternelle et pour servir leurs frères et sœurs déchus sur terre, s'incarnèrent en tant que prophétesses et prophètes, à travers lesquels le Christ, le Dieu Père-Mère, ou d'autres êtres spirituels purs du royaume de Dieu purent s'exprimer au sein des communes des origines. Parfois, ils percevaient aussi la parole intérieure qui éventuellement s'adressait uniquement à eux-mêmes et non aux autres, jusqu'à ce que la mission prophétique perce dans leur vie de messager de Dieu sur terre. Seuls quelques témoignages authentiques ont été préservés, comme celui de Perpétue, né dans une famille noble de Carthage vers l'an 200, où vivait également l'ancien docteur de l'Église Tertullien, qui témoigna avec gratitude de l'action d'une prophétesse de Dieu, comme nous l'avons entendu tout à l'heure. Perpétue suivait des cours de préparation au baptême et pour cette raison fut arrêté par le pouvoir d'État romain, encore païen à cette époque. En raison de son refus de respecter le culte religieux imposé, elle fut condamnée à mourir dans l'arène. En prison, le royaume de Dieu lui montra dans une vision intérieure que même si ce sont des êtres humains qui la persécutent, ce sont en fait les forces sataniques qui incitent les dirigeants assassins à s'acharner contre les disciples du Christ sur terre. Perpétue écrivit en prison tout ce qu'elle avait vu dans cette vision intérieure. Et le jour de son exécution dans l'arène, comme le taureau la blessa mais ne la tua pas, elle fut finalement tuée par un soldat appelé en renfort qui la poignarda avec son épée.
2: Au IVe siècle, lorsque l'Église catholique devint la nouvelle et unique religion d'État et la nouvelle persécutrice des chrétiens des origines, elle récupéra Perpétue et en fit une martyre catholique qu'elle canonisa par la suite. Ce même système qui l'avait persécutée et fait assassiner cruellement appelait donc maintenant les croyants à la vénérer comme une sainte. Mais le sarcasme ne s'arrête pas là. En effet, en référence au taureau auquel elle fut exposée dans l'arène, l'Église a nommé Perpétue protectrice des troupeaux de bétail, donc des troupeaux destinés à la boucherie, ce qui perdure jusqu'à aujourd'hui. Pourtant, dans les communes des origines, grâce à la parole prophétique, chacun était conscient que le commandement donné par Moïse « Tu ne tueras pas » s'appliquait également envers les animaux et signifiait de cesser de sacrifier cruellement des animaux et de consommer de la viande. Ce qui suscita d'ailleurs là aussi une réaction hostile de la part de la caste des prêtres.
0: L'un des prophètes chrétiens les plus connus fut Mani, né en 216 en Perse. À l'âge de 12 ans, le tout jeune Mani eut une première révélation. Il témoigna ensuite le Paraclet vivant, autrement dit l'Esprit de Dieu et le Consolateur promis par le Christ, descendit jusqu'à moi et conversa avec moi. Il me révéla le mystère de la lumière et des ténèbres. Ainsi, tout me fut révélé par le Paraclet. Par ce biais, Mani apprit également comment le Christ, le Fils de la lumière majestueux, s'était incarné et était descendu jusque dans le royaume des ténèbres afin de transformer le mal en bien par la force de son amour. Mani fonda alors une communauté selon l'esprit libre. Son message était que seul l'amour a de l'importance. Pour lui, même les ténèbres devaient être résorbées progressivement grâce à l'action de l'amour. Chacun avait la tâche de s'occuper et de prendre soin d'au moins une personne dans le besoin. Ceux qui aspiraient à être chrétiens étaient appelés à ne pas se lier ni à des personnes ni aux biens terrestres au cours de leur vie sur terre, mais à s'efforcer de parvenir à la liberté intérieure.

0: Pour ceux qui furent appelés les Manichéens, en réalité des chrétiens des origines, l'Esprit de Dieu était présent en chaque animal, chaque plante, chaque pierre, dans toute la matière. C'est pourquoi ils étaient végétariens et respectaient toute vie. Mani fut crucifié par l'ancien système idolâtre avant même le passage de pouvoir à l'Empire romain. Les communes du christianisme des origines, qui s'orientaient sur les révélations qu'il avait données et qui s'étaient répandues jusqu'en Chine, furent rapidement victimes du catholicisme qui les persécuta sans pitié jusqu'au IVe siècle, de l'Europe occidentale à l'Afrique et jusqu'en Orient. Ils furent calomniés, privés de tous leurs droits. Leurs biens furent saisis. Ils subirent la torture, le bûcher et furent finalement exterminés. Cependant, la parole de Dieu ne put être éliminée.
1: Le plus grand adversaire des communes du christianisme des origines de l'époque, que l'Église appelle les Manichéens, fut Augustin, considéré comme un saint et l'un des pères de l'Église au sein de laquelle il est vénéré au plus haut point, et ce jusqu'à aujourd'hui. Sur la base de sa Bible ecclésiastique, il développa l'enseignement du catholicisme pour en faire de façon systématique l'une des religions les plus cruelles qui soient. C'est lui qui conçut la doctrine des corps humains subsistant éternellement au milieu des flammes et des tourments sans jamais mourir. Dans un enfer éternel où, selon la théologie des miracles développée par Augustin, le Dieu de l'Église ferait en sorte qu'ils y subissent les pires atrocités qui soient. Et selon lui, ceux qui n'adhèrent pas à la pensée de l'Église de Rome pendant leur vie terrestre et ne s'y soumettent pas, devront vivre dans la braise, brûler sans être consumés et souffrir éternellement sans mourir, tel qu'il résume cette doctrine centrale de son enseignement ecclésiastique.
2: Tout comme les chrétiens montanistes avant lui, le peuple de chrétiens des origines, que l'Église dénigra en l'appelant les policiens, se forma dans l'actuelle Turquie au début du Moyen Âge. Ses responsables spirituels refusaient toute fonction de pouvoir et se nommaient compagnons du peuple. L'être humain ne devait pas se faire l'image de Dieu, mais parvenir à le trouver en lui-même. Le servage fut aboli, les pauvres bénéficièrent d'une justice gratuite et la condition des femmes fut nettement améliorée. Ils rejetaient le culte des saints et de Marie et on peut supposer que des prophétesses ou des prophètes œuvrèrent parmi eux. L'Église, véritable résurgence du système Baal, réagit alors comme elle l'a toujours fait et avec d'autant plus de vigueur lorsque certaines de ses victimes se défendaient, ne parvenant pas à respecter leurs vœux de non-violence devant la cruauté de la persécution qu'elles subissaient. Les policiens, orientés sur le christianisme des origines, furent lapidés, brûlés, empalés et décapités. Des dizaines de milliers de personnes qui ne renièrent pas leur foi furent exécutés par les autorités de l'État et de l'Église, et tous leurs témoignages furent détruits. Mais rapidement, les chrétiens persécutés se regroupèrent d'une autre manière et en d'autres lieux.
0: Du Xe au XVe siècle, le message chrétien se répandit de la Macédoine du Nord à la Bulgarie, la Bosnie et la Croatie, puis dans toute la région des Balkans. Les chrétiens des origines de cette époque sont aujourd'hui appelés Bogomils, ce qui signifie « amis de Dieu ». Parmi les nombreux hommes et femmes justes de leur commune des origines, œuvraient également des messagères et des messagers de Dieu. Pour eux, ce n'était pas l'Église faite de main d'homme qui est le temple de Dieu, mais l'être humain lui-même. La véritable Église étant alors le cœur de l'être humain. Les Bogomils découvrirent de nombreuses falsifications dans les différentes Bibles. Ils rejetaient la hiérarchie et la violence. Par amour pour les animaux, ils s'abstenaient de manger de la viande et célébraient régulièrement un repas de l'amour dans la communauté. Au lieu du baptême par l'eau de l'Église, ils pratiquaient le baptême spirituel, et ce, lorsque celui qui souhaitait le baptême avait développé en lui la lumière intérieure. En Bulgarie, les autorités locales tolérèrent et apportèrent même un soutien, pendant un certain temps, aux chrétiens des origines qu'étaient les Bogoumils. Mais lorsque la guerre éclata entre la Bulgarie et l'Empire byzantin catholique, les prisonniers bulgares eurent les yeux crevés sur ordre de l'empereur byzantin en 1014. Cette mutilation atroce fut du pur cynisme de la part de l'Empire byzantin catholique, qui se moqua des Bogomiles en disant qu'ils avaient après tout la lumière intérieure. Un seul sur 100 eut un œil épargné pour pouvoir reconduire les autres à la maison.
1: Chers amis, que d'horreur et de souffrance ont enduré les messagers de Dieu et les chrétiens des origines de toutes les époques, par amour pour leurs prochains et pour tous les êtres de la création. Malgré cela, il y eut régulièrement au cours de l'histoire des communes guidées par des prophétesses et des prophètes, à travers lesquelles le Christ de Dieu ou Dieu l'Éternel, le Dieu Père-Mère, purent s'adresser directement à ses enfants en habit terrestre. Et ceux qui entendaient la parole éternelle de Dieu étaient reconnaissants de recevoir une aide inestimable, non seulement pour eux-mêmes, mais aussi pour la vie de la communauté, des aides adaptées à l'époque et à la situation respective de leur pays. Ainsi, la promesse de Jésus de Nazareth s'est réalisée à de nombreuses reprises. En effet, il a dit « C'est pourquoi la sagesse de Dieu dit « Je vous enverrai des prophètes ».
2: Dans la prochaine émission de cette série intitulée « La parole prophétique dans le courant du christianisme des origines, aujourd'hui et à toutes les époques » et la tentative d'éliminer les communes des origines, tous ceux qui étaient dans le sillage de Jésus de Nazareth, nous vous parlerons, entre autres, des prophétesses Hildegarde de Bilgen, Catherine de Sienne, Birgitta de Suède, ainsi que du christianisme des origines en France, avec les cathares dans le sud, mais nous parlerons aussi de Marguerite Porrette, messagère de Dieu dans le nord de la France, et également du destin de Jeanne d'Arc. Vers l'an 1200 déjà, Joachim de Flore, visionnaire de cette époque, avait annoncé une nouvelle ère dans laquelle l'Esprit de Dieu agirait avec puissance. Une ère qui fut plus tard souvent comparée à l'épanouissement du Lys. Cette ère messianique et sophianique, sous le signe du Lys, a maintenant commencé. Elle a été préparée pendant des siècles par le royaume de Dieu et par le Christ lui-même, grâce à d'innombrables prophétesses et prophètes de Dieu qui donnèrent leur vie pour cela.
0: Ce sont très souvent des femmes auxquelles Dieu, l'Éternel, donna la mission d'apporter aux êtres humains un enseignement leur permettant de développer l'amour pour Dieu et pour le prochain, et de trouver sur terre le chemin menant à la patrie éternelle. Avec, en tête, le séraphin de la sagesse divine, qui s'incarna à notre époque en Gabriel, sa prophétesse. Ce qu'elle a pris sur elle pour accomplir sa mission est indescriptible. En 2017, dans une révélation intitulée « Le retour de Sophia, la sagesse divine, dans la maison du Père éternel », son dual spirituel, le chérubin de la sagesse divine, dit à ce propos, je cite, « Lors de toutes ces incarnations, j'ai été aux côtés de mon dual spirituel et j'ai dû voir, par exemple, comment des frères qui eux aussi faisaient partie de la mission divine et avaient promis à l'Éternel de soutenir leur sœur, mon dual spirituel incarné, l'ont, malgré cette promesse, si souvent laissé porter seul cette responsabilité. De tout temps et jusqu'à aujourd'hui, c'est quasiment seule qu'elle a dû porter sa lourde tâche et suivre sa route afin de rester fidèle à sa mission, celle de donner la parole de Dieu. Tout particulièrement dans les moments Vatican, où la foule, échauffée par les autorités religieuses, proférait d'acerbes condamnations, les frères prenaient la fuite. Ainsi, selon les époques, elle a été livrée au bourreau, à la guillotine, au garrot ou au bûcher. J'ai dû assister à tout cela et je n'avais la possibilité d'apporter mon soutien à son âme que lorsque, pétrie de peur et de douleur, elle avait quitté le corps physique.
1: Chers amis, ces paroles bouleversantes du chérubin de la sagesse divine à propos de Gabriel, la prophétesse et messagère de Dieu en cette grande époque de transition, révèlent à quel point le Dieu Père-Mère de l'amour lutte constamment pour tous ses enfants. Elle révèle ses efforts incessants pour les libérer de la souffrance qu'ils ont eux-mêmes causée et leur montrer dans ce but le chemin qui passe par la mise en pratique des 10 commandements de Dieu et du sermon sur la montagne de Jésus de Nazareth. C'est le chemin auquel chaque âme aspire au plus profond d'elle-même, dans son noyau central. C'est le chemin sur lequel toutes les âmes peuvent être ramenées après leur vie terrestre, dans la patrie éternelle, auprès de leur famille céleste. Il y a des temps immémoriaux, elles ont quitté cette patrie éternelle pour suivre les êtres déchus satanistes dans les profondeurs. Ces êtres qui avaient proclamé être capables de créer un monde meilleur que celui de Dieu l'Éternel. L'état de ce monde montre où cela a conduit, à la misère, à la détresse et à l'oppression, à des souffrances indicibles pour les êtres humains, les animaux et la planète Terre tout entière. Aujourd'hui, la Terre-Mère, la nourricière des êtres humains, est à l'agonie et se cabre de plus en plus pour se défendre contre l'espèce humaine dégénérée et ses systèmes de domination, d'exploitation, de guerre et de violence. C'est ce qui est qualifié à notre époque de changement climatique, un terme qui minimise les choses.
2: L'histoire des 2000 dernières années montre aussi comment le message libérateur de paix apporté par Jésus de Nazareth est usurpé de la manière la plus infâme qui soit par les adeptes des mondes de la chute et comment les êtres humains sont trompés et séduits depuis des siècles par des dirigeants religieux qui se sont parés de l'étiquette chrétienne mais qui, depuis des siècles, apportent sur terre le contraire de ce que Jésus de Nazareth a enseigné et vécu. Il porte ainsi la responsabilité d'incibles bains de sang et d'atrocités sans nom. Karl-Heinz Deschner, historien allemand de renom, a un jour résumé cela en des termes on ne peut plus parlants. Je cite « Après avoir fait des recherches intensives sur l'histoire de la chrétienté, je ne connais aucune autre organisation au monde que l'Église chrétienne, tout particulièrement l'Église catholique romaine, qui se soit chargée de crimes de manière si continue et si abominable au cours de toute l'histoire, que ce soit dans l'Antiquité, le Moyen-Âge ou l'époque moderne, y compris et surtout au XXe siècle. »
0: Mais le temps de ces institutions chargées de crimes est désormais révolu. Alors qu'au cours des siècles passés, le message des prophètes et des prophétesses de Dieu se répandait tantôt dans un pays, tantôt dans un autre, et ne touchait parfois qu'un nombre très restreint de personnes, aujourd'hui, le même appel retentit à travers d'innombrables radios et chaînes de télévision sur tous les continents de la Terre, un appel qui dit en substance « Peuple de la Terre, réveillez-vous !» et prenez conscience de qui vous êtes véritablement à l'intérieur de vous-même et où l'aspiration profonde de votre âme vous conduit, sur le chemin de l'amour pour Dieu et pour le prochain, et à Dieu l'Éternel qui habite aussi en chacun de vous, comme l'a déjà enseigné Jésus de Nazareth. Dieu en toi, Dieu en chaque être humain, en chaque être vivant, Dieu dans toutes les formes d'existence. C'est Dieu, l'amour éternel et infini, qui ne connaît rien d'autre que l'amour et qui n'abandonne aucun être humain, aucun animal, aucune forme de vie. c'est ce Dieu Père-Mère qui tend inlassablement sa main pour soulager la souffrance et sauver ceux qui veulent être sauvés. Dieu, l'un éternel et universel, nous parle à nouveau aujourd'hui comme il a toujours parlé dans les communes des origines des siècles passés, également à travers la parole prophétique. C'est empli de gratitude envers tous les messagers de Dieu et tous les hommes et les femmes justes que nous qui marchons dans le sillage de Jésus de Nazareth, nous nous penchons au cours de cette série d'émissions sur leur vie sur terre. Ils ont préparé, grâce à la parole de Dieu, ce qu'il nous est permis de vivre aujourd'hui, la parole prophétique, la présence éternelle de Dieu, qui n'est pas seulement diffusée en certains lieux de cette terre, mais sur tous les continents, par l'image et le son, par d'innombrables chaînes de télévision et de radio. Chers amis, nous prenons congé de vous pour aujourd'hui et serons heureux de vous retrouver pour la suite de cette série intitulée « La parole prophétique dans le courant du christianisme des origines, aujourd'hui et à toutes les époques » et « La tentative d'éliminer les communes des origines, tous ceux qui étaient dans le sillage de Jésus de Nazareth ». Au revoir et une chaleureuse salutation en Dieu.

Bonjour à tous et bienvenue à l'école de Liobani. Savez-vous, sais-tu qui est Liobani? Eh bien, Liobani est notre sœur céleste, un être des cieux. On dit aussi un ange. Elle instruit les enfants spirituels dans les mondes spirituels éternels, là d'où nous venons tous. Mais Liobani parle aussi aux enfants qui vivent sur la terre, comme toi, comme chacun de nous. Elle peut le faire parce qu'il existe sur terre une personne qui comprend le langage céleste de Liobani et qui l'a traduit en mots du langage que nous parlons. Cette personne s'appelle Gabrielle. C'est notre sœur à tous et elle est, à notre époque, la prophétesse et messagère de Dieu sur terre. Alors, si tu veux bien, écoutons comment Liobani salue chacun d'entre nous. Elle dit « Cher enfant, toi qui es ma sœur ou mon frère, je suis Liobani, un être divin qui souhaite te donner des conseils pour la suite de ton chemin de vie. Tu as bien entendu, je souhaite uniquement te donner des conseils et non pas des ordres, ou même t'imposer quelque chose que tu ne voudrais pas accepter ni faire. Sache-le, cher enfant, je suis un être des cieux, un être libre. Et c'est pourquoi je ne suis pas lié à des opinions et des désirs de nature humaine. Eh bien moi, ça me plaît de recevoir des conseils et pas des ordres. Et toi? L'école à laquelle nous propose de participer Liobani est une école pour un tout autre monde que celui que nous connaissons. Elle s'appelle Liobani, l'école de la Nouvelle Jérusalem pour une autre époque, sous le signe du Christ de Dieu, de l'amour pour Dieu et pour le prochain. En effet, dans cette école, Liobani nous parle avec nos propres mots. Elle nous parle de Dieu, notre Père Céleste, c'est-à-dire du monde d'où nous venons et qui est un tout autre monde que celui dans lequel nous vivons aujourd'hui. Ce monde d'où nous venons est un monde de paix, un monde de liberté et de joie, un monde où il y a la vie éternelle, où il n'y a ni peur, ni ombre, ni souffrance. Je ne sais pas si tu t'es déjà demandé où tu étais avant de naître sur cette terre, et même longtemps, longtemps avant, et où tu iras après cette vie sur terre. Il y a des tas de questions intéressantes à se poser, qu'on ait 3 ans, 6 ans, 9 ans, ou bien 15, 20, ou 40, ou plus encore. En fait, quel que soit le nombre d'années que nous avons déjà passées sur terre, nous sommes tous des enfants, les enfants de notre Père Céleste. Autrement dit, on n'est jamais trop jeune ou trop vieux pour se poser des questions sur soi-même, sur ce qu'on pense, sur ce qu'on fait, des questions sur ce qui se passe autour de nous. Ça s'appelle aussi prendre conscience des choses, de ce qui est en nous, de ce qui se passe autour de nous, mais aussi prendre conscience de ce que nous voulons, dans quel monde nous voulons vivre. Et ça, je trouve que c'est très important, parce que je ne sais pas comment tu vois les choses, mais moi, je trouve qu'aujourd'hui, les petits comme les grands, on est tous très absorbés par notre téléphone portable, ou par l'Internet, ou par la télévision, ou même les 3. Et ce qu'on entend, ce qu'on voit, ou ce qu'on lit dans l'Internet, dans ce qu'on appelle les médias, provient de la conscience d'autres personnes. Et je trouve qu'il est très important de se demander si on veut se laisser greffer la conscience des autres, qui nous poussera un jour ou l'autre à faire comme eux.
Chacun peut se demander si c'est ce qu'il veut ou s'il veut développer sa propre conscience. Moi, en tout cas, je n'ai pas l'intention de me laisser greffer une conscience qui n'est pas la mienne. J'ai ma propre conscience que je veux développer, mais pas en me laissant programmer par la conscience des autres. Liobani a un tout autre langage que celui de l'Internet ou des médias. Elle parle d'un monde bien différent. Elle parle du monde de la liberté. C'est le monde d'un tout autre esprit. Liobani nous décrit en quelques mots ce qui nous attend dans cet autre monde. Toi aussi, tu redeviendras un être céleste libre, car Dieu t'a donné la force nécessaire pour affiner tes sens humains. Les sens humains, ce sont la vue, l'ouïe, l'odorat, le goût et le toucher, de telle sorte que ton âme pourra à nouveau contempler, c'est-à-dire voir la patrie céleste, à nouveau entendre Dieu et les êtres de l'amour, sentir les parfums célestes, goûter les fines substances éthériques des aliments issus de la nature, et aussi toucher consciemment les formes de vie, c'est-à-dire en ayant conscience que tout est vie. Je ne sais pas comment c'est pour toi. Cette description de ce que nous allons redevenir me réjouit profondément. Mais tu te demandes peut-être ce que sont les sens dont il est question dans la description et surtout comment ils agissent. Alors, Liobani explique ce qui se passe en nous, les enfants humains, qui, justement, ne sommes pas encore redevenus des êtres célestes. Elle dit, à travers ce que tu ressens, ce que tu penses, ce que tu dis et ce que tu fais, le monde de tes sens reflète, c'est-à-dire montre, les côtés lumineux et les côtés sombres de ta vie. Tu as sûrement déjà découvert qu'il y a ces deux côtés en toi, soit quand tu as fait ou dit des choses gentilles, ou bien alors pas gentilles du tout. Tu remarqueras aussi, peut-être même as-tu déjà remarqué, que dans cette école pour un monde totalement différent, la Nouvelle Jérusalem, un mot revient souvent. Conscience, avoir conscience, prendre conscience, notre propre conscience, celle des autres. Ce mot revient souvent parce que c'est une chose passionnante et surtout très importante. Passionnant de découvrir comment ça fonctionne et très important de savoir si on veut se laisser programmer comme les autres le veulent. Parce que la conscience, c'est se configurer, c'est-à-dire se programmer soi-même. C'est pourquoi Liobani nous explique tout d'abord de quoi est faite la conscience. Elle dit « La lumière et l'ombre se trouvent à la fois dans ton âme et dans ton corps physique. Elles forment ta conscience du moment. » Notre conscience est donc faite de lumière et d'ombre. Et les deux se trouvent en même temps dans notre âme et dans notre corps. Liobani explique alors comment la lumière et l'ombre se forment et agissent en nous. Tes cellules cérébrales enregistrent ce que tu as ressenti et pensé hier. Et ce que tu ressens et penses aujourd'hui. Elle renvoie dans ton âme ses sensations et ses pensées. À partir de là, à partir de ton âme donc, la lumière et l'ombre agissent sur tes organes sensoriels, puis à nouveau sur ce que tu ressens, sur ce que tu penses,
sur ce que tu dis et sur ce que tu fais. Prends bien conscience, ajoute Liobani, que l'action a lieu dans les deux sens. Tes sensations et tes pensées agissent sur tes sens et tes sens, à leur tour, stimulent tes sensations et tes pensées. Par exemple, explique encore Liobani, la lumière et l'ombre, tes sens, tes sensations, tes pensées, tes paroles et tes actes pilotent tes yeux. Ils agissent aussi sur l'ouïe, sur l'odorat, sur le goût et sur le toucher. Et tu sais ce que ça veut dire, pilote. Le pilote est celui qui a les commandes en main et donc qui décide. Dans ce cas, qui décide de ce que vont faire les yeux ou bien le nez. Liobani explique que, par exemple, lorsqu'on a envie de manger quelque chose de précis ou de sentir certains parfums et odeurs, eh bien cela pilote notre nez, mais aussi notre palais, là où on ressent le goût de ce qu'on mange ou boit. Parce que les organes de l'odorat et du goût sont très voisins. Elle ajoute, tout ce que tu as ressenti, pensé, dit et fait jusqu'à présent, agit dans ton âme et dans ton cerveau, en tant que lumière ou en tant qu'ombre. Cela vaut aussi dans l'autre sens. Tout ce qui est enregistré dans l'âme et dans le cerveau, y compris ce dont tu n'es plus conscient, ce que tu as apparemment déjà oublié, stimule à son tour tes sens, tes sensations et tes pensées. Eh bien, je trouve que c'est drôlement important de recevoir ces explications. La lumière et l'ombre qui se trouvent en nous pilotent nos yeux, nos oreilles, notre nez et même nos doigts, nos mains. Cela veut aussi dire que c'est chacun de nous qui, à travers ce qu'il choisit de voir, de lire et d'entendre, décide de ce qu'il imprime dans sa conscience. Est-ce que tu t'es déjà demandé ce que tu souhaites? Liobani, elle, ce qu'elle veut, c'est un monde de paix, un monde d'harmonie et de santé. Alors, elle nous explique maintenant quelque chose que je trouve aussi très important. Elle nous explique comment agissent l'ombre et la lumière en nous. Tant que tes sensations et pensées ne sont pas désintéressées, c'est-à-dire ne sont pas pleines d'amour, ni serviables, ni bienveillantes, tu es piloté par les ombres de ton âme. Si les ombres de ton âme, donc les charges de ton âme, sont très grandes, tu es piloté, agité et tourmenté. Bien souvent, tu n'es alors plus maître de tes sens. Les ombres de ton âme s'expriment par exemple sous forme de peur, de haine, d'envie, de colère. Autrement dit, des sentiments très désagréables. Mais Liobani nous parle aussi de la lumière. Elle dit, par contre, la lumière dans ton âme et dans tes cellules cérébrales veut te guider et s'efforce de te libérer de la dépendance de tes sens et de tes sensations, pensées, paroles et actions négatives, donc de tes ombres, afin que tu vives ensuite dans la lumière. C'est ainsi que parle Liobani. Elle veut nous transmettre ce qu'est le royaume de Dieu. Mais c'est à chacun de décider. Nous ne sommes pas obligés de nous laisser programmer par les autres. C'est à chacun de décider ce qu'il veut imprimer dans sa conscience pour la faire évoluer. Liobani nous montre ce qui se passe lorsque notre conscience évolue. Si tes sentiments et pensées sont emplis d'amour, alors, peu à peu, c'est ton être véritable qui regarde
à travers tes yeux physiques, c'est-à-dire l'être spirituel que tu étais dans les cieux et qui vit maintenant en tant qu'âme incarnée sur terre pour redevenir comme les anges, donc libre et pur. Si ton âme est lumineuse et claire, tes cinq sens ne sont plus excités et pilotés par les nombreux désirs humains, par l'envie, la haine et les pensées querelleuses. Ils réagissent à des sphères de rayonnement plus fines. Par exemple, tu ne seras plus poussé par la curiosité. Tu rencontreras des enfants qui ont une sphère de rayonnement semblable ou identique à la tienne, qui, comme toi, vivent, jouent ou font leurs devoirs en étant pacifiques envers leurs camarades de jeu et d'école ou leurs frères et sœurs, et qui se comportent avec amour envers eux. Eh bien, les enfants, les petits comme les grands, je ne sais pas ce que ça vous fait d'entendre ce que dit Liobani, notre sœur des mondes purs. En tout cas, moi, c'est aussi ce que je veux. Un monde de paix, un monde d'harmonie. Et toi? Et vous? Et je veux aussi être bonne envers mes prochains. Nos prochains, ce sont toutes les personnes de notre entourage, bien sûr, mais aussi les animaux et la nature. D'ailleurs, à ce sujet, Liobani a bien d'autres explications encore, des explications drôlement intéressantes dans cette grande école qui accueille les enfants de tous les âges, de tous les pays de la Terre, de toutes les cultures. Une école à laquelle peuvent aller tous les enfants de la Terre. Alors, si tu as envie, on se retrouve à la prochaine émission de Liobani, l'école de la Nouvelle Jérusalem, pour une autre époque, sous le signe du Christ de Dieu, de l'amour pour Dieu et pour le prochain. Et si ça t'intéresse de faire une expérience, repense de temps en temps au mot « conscience ». On appelle ça aussi un mot clé, parce qu'il ouvre la porte sur plein de choses qu'on découvre. Merci d'avoir participé et écouté attentivement. On se dit à très bientôt. Au revoir !

0: Bonjour les enfants, c'est moi, Kiri. Vous ne pouvez pas me voir, et pourtant je suis là. Vous savez, je suis presque aussi grand que vous. Je suis un lutin de la famille des lutins-conteurs. Les lutins font partie des êtres de la nature, et nous sommes très nombreux dans la nature. Tout comme vous, nous aimons bien rire, chanter, danser et sauter. Notre vie est remplie de nombreuses aventures et nous avons beaucoup à faire. Autrement dit, nous avons des tas de choses à vous raconter. Voyons quelle histoire nous allons vous conter aujourd'hui.
1: Bonjour les enfants. Bonjour Kiri. Viens t'asseoir à côté de moi pour qu'ensemble nous puissions raconter une histoire aux enfants. Chaque année, nous fêtons Noël et chaque famille passe Noël différemment, selon sa foi, c'est-à-dire ce en quoi elle croit. Aujourd'hui, nous allons parler d'une famille de souris qui prépare la fête de Noël. N'oubliez pas que c'est une histoire, cela veut dire que l'imaginaire et la vérité s'y mélangent. Mais où est le livre? Kiri? Hé, Kiri! Ah, il l'a caché ici. Merci, Kiri. Et maintenant, nous allons pouvoir commencer. La fête de Noël de la famille Pipsy. Les Pipsy étaient une grande famille de souris. Il y avait papa souris, maman souris, papy et mamie souris, les deux fils Tachdra et Shuba, et les filles Sumba, Nirta, Esvani et Mamsi. Ils étaient très soudés. Mamsi, la cadette, et aussi la plus petite de la famille, sortait tout juste de ses langes et avait commencé depuis peu à faire ses premiers pas. Le plus âgé, audacieux, avait déjà quitté la maison. La famille Pipsy était assise au grand complet autour de la table. Papa Souris avait en main une feuille de papier et un crayon. Avec sa voix profonde de souris, il commença à parler de manière quelque peu solennelle. « Chère famille, nous sommes rassemblés pour préparer ensemble notre fête de Noël, la fête de l'amour du Créateur, tout comme le font les êtres humains. Avant de noter tout ce dont nous avons besoin pour cette fête de la paix, j'aimerais poser une question. Quelle signification a pour nous la fête de la paix que les êtres humains appellent la fête de Noël ? Chacun prit le temps de réfléchir. Ils voulaient tous faire part de leur point de vue. Lorsque tous les enfants eurent exprimé ce que signifiait pour eux la fête de l'amour et de la paix et comment ils souhaitaient la passer, Papa Souris dit « Ma chère femme, nous allons maintenant répartir les tâches nécessaires à la préparation. Chacun peut aider, selon ses capacités, pour que lorsque ce jour arrivera, ce jour où les humains sont plus silencieux, nous puissions nous aussi fêter la fête de la paix. Je vais maintenant noter ce que chacun veut faire. » Les deux fils, Tachdra et Shuba, prirent la parole.

0: encore presque un bébé, pour qu'elle ne soit pas toute seule et sans surveillance.
1: « Bien, » dit Papa Souris, « tout est clair. Nous pourrons donc commencer les préparatifs pour la fête de la paix dès demain matin. »
0: Eh bien, les enfants, nous en apprenons aujourd'hui beaucoup sur la manière dont une famille de souris se prépare, peut-être à la fête de Noël, n'est-ce pas? Il me semble qu'elles sont drôlement bien organisées. Peut-être ont-elles des choses à nous apprendre. Poursuivons vite notre lecture. Toute la famille se mit au lit et dormit profondément et longuement. Au réveil, chacun était frais et plein d'entrain et avait en mémoire les tâches qui l'attendaient. Tous se mirent au travail. Maman Souris dit encore aux hommes de la famille qui allaient sortir « Habillez-vous bien chaudement, dehors il fait très froid et pendant la nuit il a neigé. »

Papa Souris et ses fils suivirent le conseil de Maman Souris, puis sortirent pour aller chercher du bois. Papa Souris connaissait un endroit protégé où on trouvait toujours quelques branches sèches. Maman Souris et ses filles Nirta et Svani étaient dans la cuisine pour préparer de bons petits plats qu'aiment les souris. Des petits biscuits salés à grignoter, un velouté au fromage et une délicieuse quiche, également au fromage. Sumba jouait avec sa petite sœur. À votre avis, à quoi aime jouer une petite souris? Est-ce qu'elle fait des pirouettes? Est-ce qu'elle aime qu'on la chatouille ou plutôt qu'on la caresse tendrement? Peut-être qu'un jour, vous ferez aussi connaissance avec une petite souris. Les deux garçons venaient de revenir de la forêt et secouèrent la neige qui s'était déposée sur leur pelage. Tachdra et Shuba dirent « Ce serait bien d'avoir encore quelques branches de sapin et de pin. Nous allons aller en chercher quelques-unes. » Aussitôt dit, aussitôt fait. Les deux frères ramenèrent des branches à la maison. Comme elles sentaient bon et agrémentaient bien l'habitation de la famille Pipsy. L'après-midi venu, les préparatifs étaient pratiquement terminés. Papa Souris mettait régulièrement du bois dans la cheminée pour que la température soit agréable. Les enfants décorèrent encore les pièces avec les branches de sapin et de pin qui embaumaient, tout comme les délicieux petits plats qui avaient été cuisinés. La soirée durant laquelle les êtres humains fêtent leur fête de Noël et la famille Pipsy sa fête de la paix approchait. Papa Souris expliqua que les êtres humains s'offraient mutuellement des cadeaux et ajouta « Nous pourrions décider de ne rien nous offrir. Le cadeau que nous nous faisons mutuellement, c'est d'être là les uns pour les autres, de nous aider et d'être bienveillants. Étant donné que nous nous aimons, nous n'avons pas besoin d'adopter les coutumes des êtres humains. » Toute la famille se rassembla autour de la table. Ils se donnèrent tous la main et prièrent ensemble. Maman Souris aimait prier en famille, ce qu'elle fit aussi en ce jour. Elle remercia le grand esprit créateur qui leur avait donné la vie, ainsi qu'à tous les êtres vivants. Et elle remercia que tous soient en bonne santé et heureux. Elle remercia le grand esprit créateur pour son mari et les enfants qui leur avaient été confiés. Elle remercia aussi le grand esprit créateur d'avoir envoyé son fils dans ce monde pour apporter aux hommes la rédemption et leur faire comprendre qu'ils devaient aimer tout ce qui vit, les animaux, les plantes et les pierres, et bien sûr aussi leurs prochains. Ensemble, ils remercièrent encore pour leur vie de souris. L'ambiance était à la fois douce et solennelle. Tous se sentaient bien dans cette belle atmosphère de fête.

Pour cette occasion, Mamzie, la cadette, eut elle aussi le droit de rester tard avec le reste de la famille. Nirta raconta une histoire incitant au recueillement, une expérience qu'elle avait faite au cours de l'année. La bonne odeur des branches de sapin et des mets savoureux emplissait la maison. La famille tout entière ressentait la profondeur et le silence de cette nuit de Noël. Ensuite, ils prirent tous place autour de la table, remercièrent encore pour le bon repas et commencèrent à manger dans le calme. Le vent qui soufflait au-dessus de leur maison faisait onduler les herbes sèches qui produisaient des sons dignes d'un grand concert céleste qui emplissait toute la maison. Ils savaient qu'à travers l'élément air, le grand esprit créateur leur jouait un morceau de musique pour la fête intérieure.

0: tous étaient profondément heureux. Leur cœur était comblé d'harmonie, de gratitude et de joie. Papa Souris les invita à s'intérioriser encore plus. Il parla des êtres humains et expliqua que le grand esprit de la vie était venu parmi eux en Jésus de Nazareth, que Jésus apporta aux hommes la rédemption et qu'il les ramène à la maison, dans la lumière éternelle intérieure. Les souris pensèrent très fort et très intensément à ce grand événement, à ce grand esprit qui ramène les êtres humains, les animaux, les plantes et les pierres dans la paix éternelle et dans le silence éternel de la vie consciente de la création de Dieu. La famille Pipsy ressentait le sens qu'avait la fête de la paix pour tous les êtres vivants. Ils pouvaient aussi ressentir le sens qu'avait la fête de Noël pour les êtres humains. Après cette intériorisation profonde, la famille Pipsy continua à s'entretenir dans le calme et avec sagesse. Lorsque la soirée fut fort avancée, ils s'unirent encore une fois dans leur cœur avec le grand esprit créateur. Puis, emplis d'une paix profonde, ils se mirent au lit. Chers enfants, c'était l'histoire de la famille Pipsy qui se prépare à la fête de Noël. Vous aussi, préparez-vous bien à la fête de Noël. Nous nous réjouissons de vous retrouver bientôt. Au revoir.
1: Voilà, c'est fini pour aujourd'hui. Je serai heureux de vous retrouver pour la suite. À bientôt, votre Kiri, le lutin conteur.

0: auf allen Kontinenten dieser Erde.
1: Certainement que sur tous les continents de cette terre, beaucoup de gens prient et beaucoup disent « Je crois en Dieu, je crois en Jésus, le Christ ». Pourtant, si nous regardons ce monde, nous voyons comment les êtres humains se comportent les uns envers les autres. Ils se font la guerre, ils s'entretuent et commettent des meurtres. Nous voyons d'innombrables maladies qu'il n'est pratiquement plus possible de recenser ni de comprendre. Nous voyons la souffrance des animaux que nous avons causés. La nature, tout le monde végétal, souffre aussi à cause des êtres humains. Et pourtant, beaucoup de personnes prient. Alors, on pourrait se demander, où est Dieu? Tant de personnes prient, et pourtant, l'aide de Dieu se fait bien rare en ce monde. Un certain nombre de personnes en arrivent ainsi à la conclusion que Dieu n'existe pas, et d'autres se disent, qu'ai-je à faire de Dieu quand je vois ce qui se passe en ce monde? Où est-il? Où est Dieu? D'autres encore se disent, Dieu est là, il m'aime. Tout le reste peut venir soit de Dieu, soit de forces adversaires à Dieu. C'est un mystère que l'être humain ne peut pas percer, mais Dieu nous aime. C'est vrai. Dieu ne nous abandonnera jamais. Dieu nous aime, mais il n'aime pas nos péchés, ce qui est contre lui. Nos péchés, c'est nous qui les aimons, à ce point que nous péchons encore et encore. Depuis combien d'années, de siècles, depuis Jésus, depuis combien de millénaires, la caste des prêtres existe-t-elle? Il y a ce qu'on appelle des saints, des ancêtres que beaucoup de gens prient. Il y a des cérémonies, des rites, des sacrements, des dogmes. Rien de tout cela n'est d'une grande aide. Le monde va de plus en plus mal et toute la terre souffre. Nombreux sont ceux qui disent « Moi, je crois en Dieu ». Mais demandons-nous, à quoi cela sert-il de croire en Dieu si nous n'accomplissons pas sa volonté? Nous devrions, en fait, nous demander pourquoi Jésus le Christ a-t-il fait renaître le christianisme des origines? Pourquoi le christianisme des origines réapparaît-il précisément à notre époque? Le christianisme des origines est le christianisme de la mise en pratique, car Jésus a dit « Celui qui entend mon enseignement et le met en pratique est une personne sensée ». Les chrétiens des origines devraient être des chrétiens de la mise en pratique. Ils devraient faire leur travail avec le grand esprit divin, accomplir leurs activités quotidiennes avec la vie infinie. Il leur est demandé d'examiner le contenu de leurs pensées et de leurs sentiments, de suivre avec le Christ le chemin qui mène au Père. Le christianisme des origines n'a pas de prêtre. Le christianisme des origines, tout particulièrement, ne devrait pas s'appuyer sur un être humain, mais uniquement sur Jésus, le Christ, le grand esprit de l'infini qui habite en chacun de nous. aucun être humain ne peut en conduire un autre à Dieu, notre Père. Seul le Christ peut le faire. Les enseignants spirituels et les prophètes indiquent le chemin qui conduit à Jésus le Christ, mais ni les uns ni les autres ne peuvent suivre ce chemin à la place de leur prochain. Chacun doit le parcourir lui-même. C'est pourquoi le christianisme des origines devrait être une grande communauté avec le Christ en son centre et personne d'autre. Personne ne devrait se lier à une autre personne. Chacun devrait s'accrocher au Christ, à la vie incommensurable qui est en nous. Chacun de nous peut se donner lui-même la preuve que Dieu existe. Chacun de nous peut faire lui-même l'expérience de Dieu et en retirer de la joie. Dieu est présent. Dieu est en chacun de nous. Dieu est présent dans toutes les formes de vie. Dieu est présent en tout. Pour nous apporter à nous-mêmes la preuve que Dieu est présent, qu'il est en nous, il nous faut mettre en pratique progressivement les aspects de la grande loi de l'amour. Nous pouvons en prendre connaissance dans les 10 commandements et dans les enseignements de Jésus, le Christ. Si nous accomplissons progressivement ces lois de la vie, nos prières seront alors emplies de vie. Nous verrons aussi les choses plus en profondeur. Le champ de notre conscience s'élargit. Nous devenons des chrétiens de la mise en pratique qui agissent également pour leur prochain. Les prières que nous déposons en nous-mêmes dans le centre du Christ nous mènent tout particulièrement à des prises de conscience sur notre propre vie terrestre. Elles nous permettent de voir quand et où nous avons agi ou parlé, pensé et ressenti contre la loi de la vie. Une prière intérieure est une prière qui aide, qui donne de la force, mais qui nous donne aussi des indications pour prendre conscience de ce qui, en nous, est encore contre l'Éternel, donc de ce qui se trouve entre Dieu et nous, l'être humain. Si ensuite nous mettons en ordre ces aspects avec la force du Christ, nous nous rapprochons de Dieu en nous et nous ressentons et avons alors nous-mêmes la preuve que Dieu existe. Notre vie terrestre devient plus riche, toujours plus heureuse. La joie intérieure nous remplit d'énergie et nous comprenons ce que signifie être un chrétien des origines. Dans son sermon sur la montagne, Jésus nous a enseigné ceci. Heureux ceux qui ont faim et soif de justice, car ils seront rassasiés. Heureux ceux qui ont le cœur pur, car ils verront Dieu. Nous pourrions dire, car ils feront l'expérience de Dieu en eux. Et Jésus a également ajouté dans son sermon sur la montagne, si tu désires quelque chose qui cause aux autres de la peine et du chagrin, arrache-le de ton cœur. C'est uniquement ainsi que tu parviendras à la paix, car il vaut mieux souffrir de chagrin que de causer du chagrin à plus faible que soi. Et à propos de la prière, il a dit, quand tu pries, ne sois pas comme les hypocrites qui aiment à prier dans les synagogues et au coin des rues, afin d'être vus par les gens. En vérité, je vous le dis, ils ont déjà leur récompense. Toi, quand tu pries, entre dans ta chambre et quand tu auras fermé la porte, prie ton Père céleste qui est caché. Et celui qui est caché, qui voit dans ce qui est caché, te montrera sa reconnaissance aux yeux de tous.
0: Dir öffentlich anerkennen. Im Stillen, im Inneren, im Tempel, in der inneren Kammer beten.
1: Prions maintenant en silence, à l'intérieur de nous-mêmes, dans le temple, dans notre petite chambre intérieure, et demandons au Christ de nous aider à reconnaître ce qui se trouve entre Dieu et nous. Restons maintenant dans cette conscience pendant quelques minutes de silence et faisons un examen de nous-mêmes. Le Christ nous y aide.

0: reinigen wir, was zwischen Gott und Mensch steht.
1: Mettons en ordre ce qui se trouve entre Dieu et nous. Le Christ nous y aide. Alors, nous faisons l'expérience de Dieu et avons la preuve de son existence.

0: Was lehrte uns Jesus der Christus noch?
1: Qu'est-ce que Jésus, le Christ, nous a appris d'autre pour que nous puissions nous rapprocher de lui, qu'il puisse nous prendre par la main et nous conduire à Dieu, le Père éternel, que nous puissions faire l'expérience de lui dans notre cœur, dans notre vie quotidienne, et que nous puissions avoir la joie de savoir que Dieu existe. Dans les derniers messages de Jésus à ses apôtres et disciples, on peut lire ce qui suit. Je vous donne un nouveau commandement, celui de vous aimer les uns les autres et d'aimer toutes les créatures de Dieu. Aimer, c'est accomplir la loi. L'amour vient de Dieu, et Dieu est amour. Celui qui n'aime pas ne connaît pas Dieu. Jésus le Christ veut que nous fassions l'expérience de Dieu, que nous trouvions l'amour et que nous devenions l'amour que Dieu est et que nous sommes, en fin de compte, au plus profond de nous-mêmes. Lors de son dernier repas de la Pâque, Jésus dit ceci. En vérité, je vous le dis, je suis venu dans le monde pour abolir tous les sacrifices sanglants et la consommation de viande des animaux et des oiseaux abattus par les hommes.
0: Am Anfang gab Gott allen die Früchte der Bäume.
1: Au commencement, Dieu donna à tous les fruits des arbres, les semences et les herbes pour nourriture. Mais ceux qui s'aimaient eux-mêmes plus qu'ils n'aimaient Dieu ou leur prochain, corrompirent leurs mœurs et infligèrent des maladies à leur corps et emplirent la terre de concupiscence et de cruauté. Ce n'est pas en versant le sang innocent, mais par une vie juste que vous trouverez la paix de Dieu. Vous m'appelez le Christ de Dieu et vous dites vrai, car je suis le chemin, la vérité et la vie. Suivez ce chemin et vous trouverez Dieu. À nouveau, le Christ s'adresse à nous. Suivez ce chemin. Suivez avec le Christ le chemin de la vérité et de la vie qui mène au Père. Puis il ajoute, cherchez la vérité vous rendra libre. Vivez dans la vie et vous ne verrez pas la mort. Toutes choses vivent en Dieu et l'Esprit de Dieu emplit toutes choses. Accomplissez les commandements. Aime ton Dieu de tout ton cœur et ton prochain comme toi-même. C'est sur cela que repose toute la loi et les enseignements des prophètes. Et l'essence de la loi est « Ne faites à personne ce que vous ne voulez pas que les autres vous fassent. Comportez-vous envers eux comme vous voulez qu'ils le fassent. » Et il dit « Bénis soient ceux qui accomplissent ce commandement, car Dieu est manifeste dans toutes les créatures. Toutes les créatures vivent en Dieu et Dieu est caché en elles. » Laissons Dieu se manifester en nous. Ressentons au plus profond du centre du Christ de Dieu en nous. Ressentons ce qui nous sépare de Dieu et demandons au Christ de nous aider à le régler, à le mettre en ordre, afin que nous puissions faire l'expérience de Dieu, ressentir et avoir la preuve que Dieu est présent. Prenons quelques instants pour nous intérioriser dans le silence et demander son aide au Christ.

0: Grunde genommen wäre es doch ganz einfach.
1: Au fond, il serait très simple avec le Christ de nous libérer de nos fautes, de nos péchés que nous aimons tant. Se libérer de ses comportements erronés, c'est se rapprocher de l'esprit, être heureux, vivre véritablement, vivre sans peur, parce que nous vivons alors avec lui. C'est cela, le christianisme des origines. C'est le christianisme de la mise en pratique. Chers frères, chères sœurs, dans l'esprit de notre frère, le Christ, notre Rédempteur, ce serait merveilleux si de plus en plus de personnes qui ont fait l'expérience que Dieu est présent se réunissaient. Dieu existe. Cette force nous emplit et cette force emplit de plus en plus tous ceux qui se sont prouvés à eux-mêmes que Dieu existe. Personne d'autre que nous-mêmes ne peut nous le prouver. C'est cela, être libre dans le christianisme des origines. Puis-je vous souhaiter de tout cœur de devenir chaque jour plus libre et de faire cette merveilleuse expérience de Dieu? Se rapprocher de lui, se rapprocher de Dieu notre Père, c'est ce qu'il y a de plus important et le Christ nous y aide.

0: Bienvenue à cette émission de la série « La véritable école, c'est la vie », enseignement de la sagesse divine. Au cours de cette série d'émissions, nous entendons des extraits d'enseignements que Gabrielle, la prophétesse et messagère de Dieu, a donné pendant près de 50 ans sur tous les domaines de la vie. Le thème d'aujourd'hui s'intitule « Apprends à vivre avec la nature et les animaux ». Tu apprends ainsi à mieux te comprendre et à mieux comprendre ton prochain. Ce titre nous laisse entrevoir que cet enseignement ne parle pas du fait d'être superficiellement pour la nature et les animaux ou de se contenter de la joie qu'ils nous procurent, mais que nous pouvons ainsi apprendre beaucoup de choses en nous observant nous-mêmes, ce qui est un gain pour nous-mêmes et pour notre relation à notre prochain ainsi qu'à la création de Dieu. Alors, si vous le souhaitez, participez à cet enseignement avec nous. Écoutons pour commencer des extraits de cet enseignement de Gabrielle. Je cite. Pour apprendre à mieux nous comprendre, demandons-nous tout d'abord ce que signifie pour nous la responsabilité. Pour beaucoup de gens, le mot « responsabilité » n'est qu'un terme, quelque chose d'abstrait qui ne les concerne qu'en théorie. C'est pourquoi ça ne les dérange pas beaucoup lorsqu'ils entendent qu'ils sont responsables devant la loi de Dieu de toutes leurs pensées et paroles et de tous leurs actes. Si nous prenons conscience que tous nos sentiments, sensations et pensées, que chaque mot, en fait tout notre comportement, sont des énergies et qu'aucune énergie ne se perd, il en déroule logiquement que toute action est suivie d'une réaction. Et il ne s'agit pas là d'une règle abstraite, d'une vérité approuvée par notre intellect qui ne s'appliquerait que de manière globale à notre monde dans son ensemble. La chaîne d'action et de réaction est en premier lieu la réalité de notre propre vie personnelle sur Terre. Chacun est continuellement en action, c'est-à-dire émet des sentiments, des sensations, des pensées, parle, agit. Selon le contenu de ses actions, de sa manière d'agir, il provoque telle ou telle chose dont il est et reste responsable. Tout ce qui émane de l'être humain, toute action, revient à lui en tant que réaction, est enregistré sous forme d'énergie dans son âme et sa structure cellulaire, ainsi que dans le cosmos. C'est pourquoi chacun de nous porte la responsabilité de ce qu'il fait, mais également de ce qu'il ne fait pas, c'est-à-dire de sa non-mise en pratique des lois divines qu'il a reconnues et acceptées.
1: Gabrielle poursuit en disant « Combien de fois disons-nous « je veux » et pourtant ne le faisons pas ? Par exemple, je veux vivre en harmonie avec mon prochain ainsi qu'avec la nature et les animaux. Cependant, beaucoup ne veulent pas faire le travail sur soi qui est nécessaire à cela, c'est-à-dire mettre en pratique les lois de Dieu qui sont notre vie véritable. Lorsque nous disons « je veux », cela signifie que nous avons reconnu que l'intention que nous exprimons est ce que nous devrions faire. Mais il ne faut pas nous arrêter là. Un proverbe dit « L'enfer est pavé de bonnes intentions ». Ce qu'on entend par là, ce sont ces bonnes prises de conscience qui précèdent les mots « je veux »,« je vais »,« il faut que », mais qui ne sont pas suivies des changements que nous devrions faire en conséquence dans notre vie. Ainsi, le verbe « vouloir » tout comme le mot « responsabilité », sont devenus des concepts élastiques que chacun interprète à la manière qui lui convient le mieux. Les explications qui suivent sur le thème « Apprends à vivre avec la nature et les animaux » s'adressent à ceux qui ne se contentent pas de prendre des résolutions, de prendre conscience de ce qu'ils auraient à faire, mais qui ont décidé de donner vraiment un nouveau cours à leur vie. Si nous voulons vivre de manière juste, avec nos prochains et avec la nature, nous devons en premier lieu prendre conscience que la vie est communication divine. Tout ce que nous voyons et tout ce qui est invisible à nos yeux est vie. L'infini tout entier, toutes les forces pures et toutes les formes pures sont emplies de la vie qu'est Dieu. Par contre, la terre et tout ce qui vit en elle, sur elle et au-dessus d'elle, ainsi que le reste de l'univers matériel, ne sont qu'un reflet de l'infini, un reflet de l'existence pure. L'image originelle, c'est l'existence pure, c'est elle qui est la vie, à la différence du reflet de l'image du miroir qui, lui, contient la vie.
2: Gabriel donne encore d'autres explications. Elle dit « Les règnes de la nature, les êtres humains et toutes les âmes qui vivent dans les plans de purification, ainsi que tous les astres matériels et ceux de substances plus fines, mais pas pures, ne sont donc que des reflets de l'existence pure. La densité, la matière et les astres de matière plus fine sur lesquels vivent des âmes sont uniquement traversés du rayonnement et portés par la vie, Dieu. Cela a lieu par l'intermédiaire du noyau central incorruptible et donc indestructible de notre âme, qui est entouré de la forme de vie dense qu'est le corps humain. La communication avec Dieu, l'unique source de vie, se fait grâce au noyau central de l'âme, le noyau de vie de l'âme. Par conséquent, dans tout l'infini, tout ce qui est pur, c'est-à-dire également le noyau central de l'âme de tout être humain, est en communication. Le domaine dense, qui comprend différents degrés de densification, compte le cosmos matériel, les plans de purification et les âmes, tous les êtres humains, les règnes de la nature, toutes les espèces végétales et animales, ainsi que tous les minéraux sous forme liquide et solide. La vie, c'est l'unité, également appelée communication universelle. C'est l'esprit universel qui unit tout ce qui est pur par la communication universelle. Les règnes de la nature ne connaissent pas la séparation d'avec l'esprit universel. Ils sont reliés et se sentent reliés avec le grand un universel qui les unit et avec lequel ils font un. La vie, la communication universelle, ne connaît pas non plus la mort. Prenons conscience que toutes les formes de vie matérielle de la nature, par exemple les arbres, les buissons, les fleurs, ne connaissent pas la mort. La mort de la forme extérieure n'est pour la nature rien d'autre que le fait de se défaire d'une forme temporelle pour être à nouveau dans la forme de conscience originelle et véritable. Il en va de même pour les animaux. Ils ne connaissent pas la mort. Lorsqu'ils quittent leur forme temporelle, que j'appellerai ici leur habit terrestre, ils redeviennent ce qu'ils sont dans leur conscience, un certain niveau de conscience, de développement, qui a pris forme. Les pierres non plus, tous les minéraux, solides et liquides, ne connaissent pas la mort. Quelle que soit la manière dont l'homme maltraite leur forme extérieure et la modifie, il reste un niveau de conscience dans l'esprit universel.
0: Écoutons ce que Gabriel ajoute à ce propos. Cependant, la nature et les animaux ont peur de l'homme, car celui-ci les contraint de bien des manières à une mort qui n'est pas naturelle et qui est souvent atroce. Beaucoup de gens tuent sans réfléchir à la vie et sans se demander qui a donné la vie à la nature et aux animaux. La mise à mort délibérée des végétaux et des animaux est une atteinte au courant harmonieux, à la communication universelle, la vie. Les atteintes à la communication de la vie sont enregistrées dans la chronique atmosphérique où est enregistré, sous forme d'image, tout ce qui se passe sur la Terre, que ce soit par exemple l'abattage d'arbres en pleine sève, ou le piétinement et la destruction délibérée de végétaux de toutes espèces, voire la manipulation de groupes de végétaux, ou encore la mise à mort de centaines de milliers d'animaux, le fait de les tuer, mais aussi de les écraser délibérément, de les maltraiter et de les priver d'une vie digne de leur espèce, et de bien d'autres choses encore. Les innombrables atteintes à la vie des règnes de la nature remontent au début de la densification, c'est-à-dire aux événements de la chute. Ces actes contraires à la loi de Dieu ont été repris par de plus en plus d'êtres humains, mais également par de nombreuses espèces animales qui, par l'intermédiaire de la chronique atmosphérique, furent ainsi et sont encore stimulées par les êtres humains à tuer. Les programmes de comportement contraires à la loi de Dieu que l'homme a créée ont ainsi été transmis aux animaux. L'homme en est la cause, c'est lui qui en porte la responsabilité. Il a ainsi chargé son âme et la charge encore, pas l'animal. Si, pour cette raison, les animaux chassent et dévorent souvent les plus faibles de leurs frères et sœurs du règne animal, c'est uniquement en raison de l'influence de l'homme qu'ils subissent depuis de nombreux millénaires. Cette dégénérescence est donc le fait de l'homme et ne correspond ni à la vie universelle, ni à la mort naturelle telle qu'elle est prévue dans les lois terrestres de la nature. En dépit de tout ce qu'ils ont subi et subissent encore, nos frères et sœurs, les animaux, ont un comportement beaucoup plus respectueux des animaux, éthiquement supérieur à celui de l'homme, que l'on peut qualifier de tueur et de tortionnaire. Par exemple, pour son profit, il maltraite les bovins mâles et femelles avec une cruauté sans nom. Après l'y avoir forcé par des moyens artificiels, il extorque à l'animal sa force vitale afin de pratiquer des inséminations artificielles. Les exploitations agricoles qui élèvent des animaux inséminés artificiellement pour en faire des animaux engraissés destinés à la production de viande ne sont rien d'autre que des lieux de production de vie artificielle à laquelle l'éleveur met fin lorsqu'il le décide afin que l'être humain puisse manger des cadavres animaux.
1: Prenons conscience, poursuit Gabriel, que les animaux créés par l'homme par insémination artificielle afin de finir à l'abattoir sont eux aussi des êtres vivants. Cependant, ce n'est pas Dieu, l'Éternel, l'Esprit universel qui donne la vie aux animaux créés par l'homme et sa volonté propre. C'est l'homme qui leur a donné et leur donne une partie de sa propre force vitale. L'homme est intervenu dans la loi de la nature et à voler la substance porteuse de vie afin de produire, par exemple, des animaux destinés à être tués délibérément. L'homme s'érige ainsi en créateur. Mais comme l'homme n'est pas le créateur de l'infini, l'existence de chaque animal engendré artificiellement est branchée sur la batterie de vie de tous ceux qui, d'une manière ou d'une autre, sont liés à ce processus, y compris les personnes qui consomment sa chair, la chair de leurs frères et sœurs du monde animal, autrement dit, le consommateur. Ceux qui approuvent, accomplissent ou soutiennent de tels actes inhumains commis contre les animaux sont insensibles et sans aucun scrupule. Ils portent haut le drapeau du principe de l'ego qui dit « Je suis moi-même mon prochain ». Un jour, ils seront enchaînés au mât de leur propre drapeau. Que se passera-t-il alors? En raison de ces innombrables comportements contraires à la loi divine de l'unité, des comportements qui comprennent aussi toutes les énergies provenant de ses sentiments, sensations, pensées et paroles, l'être humain a créé son propre circuit individuel. Il tourne exclusivement autour de lui-même, selon le principe « Que tout soit à mon service ». Le circuit de l'ego n'est pas intégré dans le circuit universel de la vie. Ceux qui vivent dans cette conscience étroite de l'ego se sont séparés de la communication universelle. Ils ont nourri et nourrissent uniquement leur ego, dont la communication est limitée. Le circuit personnel, le circuit de l'ego, ne se rapporte qu'au corps, à la chair. Il part des enregistrements faits dans le conscient et le subconscient, donc du cerveau, passe par les cellules et les fonctions corporelles qui sont chargées des mêmes enregistrements négatifs pour retourner ensuite au conscient et au subconscient. L'être humain est entre autres dirigé par les enregistrements qu'il a faits dans les planètes d'enregistrement correspondantes. Dans ce circuit, toute pensée concernant l'existence d'une âme immortelle et d'une communication avec la vie universelle s'est perdue. En conséquence, les préoccupations de l'être humain ne tournent pratiquement plus qu'autour de lui-même. Son bien-être personnel et l'approbation qu'il attend des autres sont pour lui au premier plan. C'est ce qu'il appelle alors la vie.
2: Gabriel explique ensuite comment se crée ce circuit personnel. En quelques mots, chaque être humain a une âme immortelle dans laquelle se trouve le noyau central incorruptible qui est divin. Le noyau central est en communication universelle avec Dieu, la vie, c'est-à-dire avec l'infini, avec toutes les forces et formes pures, avec la vie dans les règnes matériels de la nature, et donc aussi avec le noyau central dans tous les êtres humains. Autour de ce noyau central incorruptible, se sont formées des enveloppes qui sont la conséquence de comportements contraires à la loi de Dieu. L'enveloppe extérieure très densifiée, donc matérielle, c'est la chair, l'être humain. Ces enveloppes sont nées à partir de la tête de l'être humain, des données dirigées contre la vie qu'il a enregistrée dans son cerveau. Dans un premier temps, il remplit et remplit son conscient et son subconscient. Puis, ce qu'il y a enregistré est progressivement transmis à l'ensemble de son corps. Les enregistrements entrent dans sa structure cellulaire et imprègnent toutes les fonctions du corps. La structure de l'âme, faite de particules spirituelles, absorbe elle aussi ces données. Il en résulte les enveloppes énergétiques qui constituent le rayonnement direct de l'être humain. Et son comportement correspond également à ce rayonnement. Comme cela a déjà été mentionné auparavant, l'être humain enregistre également ses données personnelles dans les astres correspondants du cosmos matériel ainsi que dans ceux du cosmos immatériel, les plans de purification. Ces aspects humains sont de nature personnelle. Ils n'ont pas accès à la communication universelle, qui est impersonnelle, c'est-à-dire qui correspond à la loi de Dieu. En conséquence, celui qui est centré sur l'ego mène, certains plus, d'autres moins, une existence isolée qui l'a mené à ne plus avoir de communication avec son prochain, avec la nature et les animaux. Nous pouvons comparer le circuit personnel à une toile d'araignée. L'araignée attrape une mouche dans sa toile. L'être humain, par contre, a en quelque sorte tissé lui-même une toile d'araignée dans laquelle il s'est pris lui-même. Les sentiments et la conscience morale de telles personnes sont devenus insensibles.

0: nature, des animaux et de la terre-mère. Leur principe, le principe de l'ego, est « Je suis moi-même mon prochain, que tout soit au service de mon bien-être ». Elle ne se préoccupe pas de savoir si la nature et les animaux en souffrent. Elle voit tout comme des objets, éventuellement sans vie, et considère que toute chose doit être à leur service, même la vie des animaux et de la nature.
1: Gabrielle répète : Ceux qui nourrissent sans scrupule leur circuit personnel se sont séparés de la communication universelle. La fonction du noyau central de l'âme est réduite à les maintenir en vie. Ils sont devenus si pauvres en sentiments que leur comportement en devient monstrueux. Ils détruisent et tuent pour satisfaire leurs propres objectifs. La terre-mère et sa grande diversité d'espaces végétal, animal et minéral est à la merci de ce type de personnes. Avec une clarté sans précédent, la génération actuelle donne la preuve que se contenter de parler de protection de la biodiversité et du monde animal ne sert à rien. Même si de nombreux soi-disant amoureux de la nature parlent de la beauté de la nature et du monde animal, de la splendeur des couleurs qu'on y trouve et des magnifiques couleurs et motifs des plumes ou du pelage des animaux, cela ne sert à rien. Les mots prononcés sont de peu d'utilité s'ils ne sont pas emplis du souci d'apporter aide et soin à nos prochains, nos frères et sœurs des règnes de la nature, les arbres, les arbustes, les herbes, les fleurs et les animaux. Lorsque nous parlons des règnes de la nature, nous ne devrions pas non plus oublier les minéraux ainsi que les éléments, la terre, l'eau, le vent, le feu, ainsi que le soleil et les autres astres. Tout fait partie de l'unité, de l'amour et de la sagesse de Dieu, qui est aussi l'esprit de la nature et des éléments. Sincèrement, combien de fois ne nous sommes-nous pas promenés dans la forêt, les prairies ou sur un joli chemin de campagne serpenté, et avons pensé ou dit à peu près « Ah, comme la forêt est belle, comme la nature est belle, ce calme me fait tant de bien. Le chant, les gazouillis et la joie des oiseaux sont un bienfait pour l'âme. » Ou bien nous nous émerveillons devant les majestueux arbres qui, depuis tant d'années, bravent le vent, la tempête, le froid et la chaleur, et qui, malgré ces conditions, poursuivent leur croissance et apportent les fruits de leur espèce. Ou bien nous voyons un chevreuil qui bondit avec agilité au-dessus d'une touffe d'herbe ou d'un arbuste. Ou bien nous voyons un lièvre, un renard, un sanglier ou encore un petit écureuil agile dont le pelage brille merveilleusement au soleil, l'élément du feu. Nous pensons et exprimons à quel point tout cela est beau et agréable. Mais qu'emportons-nous avec nous dans la forêt, dans les prairies et sur les chemins de campagne? En fin de compte, nos soucis et nos problèmes, notre rayonnement grisâtre que nous camouflons avec de belles paroles du style « comme tout cela est beau et agréable ». Au terme de notre promenade, nous pensons ou exprimons à quel point notre promenade était agréable et relaxante. Nous l'évoquons peut-être encore une fois le lendemain matin lorsque nous parlons de ce que nous avons fait le dimanche. Mais nous l'oublions rapidement, car nous tournons à nouveau autour de nos propres préoccupations, celles que nous avions également emportées avec nous en promenade. Notre moi, notre ego grisâtre, voire bien souvent très sombre.
2: Nous voyons ici que Gabrielle connaît bien les modèles de pensée et les comportements de l'être humain. Elle ajoute « Peut-être voyons-nous à la télévision ou lisons-nous dans les journaux comment des animaux, qui sont en fait eux aussi des êtres faits pour la liberté, sont enfermés dans des centres d'élevage pour la production de viande.

0: Et nous voyons ce qu'il leur est donné comme nourriture, la manière dont ils sont traités dans les transports les menant à l'abattoir, et comment ils y sont tués, dépecés. Ou même comment ils sont maltraités et torturés dans les laboratoires de vivisection, jusqu'à ce que la mort les délivre. Nous disons alors peut-être, c'est vraiment horrible. Nous voyons, entendons et lisons beaucoup de choses. Comment nous comportons-nous? D'un côté, nous pensons et disons, comme la nature est belle, elle nous a tant donné. Et de l'autre, en voyant la souffrance des animaux montrée à la télévision ou dans des articles de presse, nous pensons et disons, c'est horrible. La plupart du temps, nous en restons à des commentaires de ce genre. Mais qui réfléchit en se demandant s'il n'a pas lui aussi un comportement semblable qu'il pourrait alors changer? Il se peut que nous donnions de bons conseils aux autres sur la manière dont ils devraient agir. Et nous? Comment nous comportons-nous? Sommes-nous intérieurement en communication avec le petit oiseau qui, au printemps, construit son nid pour ses petits, qui exprime sa joie et sa gratitude au Créateur en chantant et en jubilant? Percevons-nous au plus profond de notre âme, depuis le noyau central incorruptible de l'âme, le langage du Créateur qui s'exprime par le monde des oiseaux? Percevons-nous le langage du Créateur qui s'exprime à travers les arbres majestueux, les arbustes et les fleurs? Percevons-nous au plus profond de notre âme ce que nous transmettent le renard, le chevreuil, le lièvre, le sanglier ou l'agile écureuil? Percevons-nous l'esprit universel, la vie dans la pierre? Percevons-nous le langage du vent, du feu, de l'eau et de la terre-mère? Comprenons-nous ce qu'un rayon de soleil veut nous dire? Percevons-nous les plaintes des animaux privés de leur liberté, réduits en esclavage et enfermés dans les transports d'animaux et dans les laboratoires de vivisection? Ressentons-nous la détresse des animaux dans les élevages, que j'appelle des lieux de production pour les abattoirs, des animaux conçus artificiellement et tués pour le profit de l'homme? Percevons-nous et ressentons-nous les cris et les peurs des animaux dans les abattoirs, massacrés pour assouvir les envies de l'homme, son appétit de cadavres d'animaux? Un jour, d'innombrables âmes ou hommes devront répondre aux questions suivantes devant le juge qu'est la loi des semailles et des récoltes. Qui vous a attribué le droit de créer artificiellement la vie et de tuer délibérément des êtres vivants? Qui vous a donné le droit de bafouer la vie au service de votre propre bien-être?
1: Chers amis, ce que Gabriel a mentionné ici brièvement et les multiples autres cruautés commises par l'être humain contre les animaux pourraient se résumer en une phrase. L'homme monstre n'a plus aucun sentiment ni aucune conscience. Lorsqu'il s'agit de détruire les êtres vivants et les formes de vie de la nature, il devient de plus en plus brutal et inventif. Et il ne remarque même pas qu'en agissant ainsi, il se détruit lui-même. Gabriel ajoute : puisque les choses sont telles qu'elles sont, on peut dire, à juste titre et de manière générale, que la pensée et le comportement de l'être humain ne sont faits que de lui-même. Le noyau central incorruptible, Dieu, au plus profond de l'âme humaine, est enveloppé de nombreux actes commis contre la vie. Celui qui a encore des sentiments et une conscience changera de cap. Il ne se contentera plus de s'extasier sur sa promenade dans la nature, ou de s'horrifier de ce qu'il voit, entend ou lit à propos de la souffrance de ses frères et sœurs, les animaux. Ou lorsque ses frères, les arbres, sont abattus en pleine sève, ou que des forêts entières sont anéanties par le feu. Comment pouvons-nous retrouver la communication universelle? Comment pouvons-nous faire l'expérience de l'esprit universel, de la vie qui nous parle à travers les innombrables degrés de conscience de la nature, que sont les plantes, les animaux et les règnes minéraux? Que faut-il faire pour entrer à nouveau dans la communication universelle, dans la vie, pour protéger et préserver la vie et faire un avec elle? Nous pouvons apprendre et nous exercer à trouver notre véritable soi, la communication universelle, la vie et le langage émanant de sa conscience. Nous devrions perdre l'habitude d'utiliser « je veux » ou « nous devrions » comme excuses ou prétextes qui ne sont pas suivis d'actes correspondants. Devant la loi des semailles et des récoltes, il n'y a aucune excuse dès lors que nous savons comment nous devrions nous comporter en tant que fils et filles de Dieu. Les dérives de notre génération montrent que Dieu ne s'adapte pas à nous. C'est à nous de changer pour nous rapprocher de lui. C'est à nous de faire le premier pas vers la communication universelle. Alors, l'Éternel vient à notre rencontre.
2: Et comment parvenons-nous à la communication universelle? Gabriel enseigne ce qui suit. Le premier pas vers la communication universelle consiste à mettre à profit chaque journée, qui est une facette de notre vie sur Terre, afin de nous libérer progressivement du fardeau, des charges que nous avons infligées à notre âme et à notre corps. Cela se fait en examinant de plus près nos pensées pessimistes, dépréciatives, c'est-à-dire négatives, nos propos indisciplinés et non qualifiés, ne servant qu'à nous mettre en valeur, et en nous interrogeant sur les causes de ces comportements. Cela se fait aussi en nous demandant si nos pensées sont à ce que nous faisons, à notre travail, ou bien totalement ailleurs, et où. En nous demandant ce qui s'agite dans notre monde de sentiments, et bien plus encore. Nous devons apprendre à prendre en main notre vie sur Terre, qui se manifeste jour après jour, à travers nos sentiments, nos pensées, nos paroles et nos actes, mais aussi à travers nos monologues intérieurs, les altercations que nous avons en pensée avec notre prochain et qui ne sont rien d'autre qu'une lutte de notre ego contre les autres. Chaque jour, nous découvrons ainsi certains aspects de ce que nous avons enregistré, des aspects de nous-mêmes. En analysant tout ce qui nous préoccupe et qui prend généralement la forme de monologues intérieurs et d'accusations contre les autres, nous découvrons une partie de nos enregistrements qui révèle notre moi humain. La deuxième étape est de mettre en ordre, avec la force de l'Esprit de Dieu en nous, ce que nous avons reconnu, ce qui nous charge. La troisième étape, qui est essentielle, consiste maintenant à cesser de penser et d'agir de la même manière, autrement dit, à nous maîtriser nous-mêmes. La quatrième étape consiste à trouver un aspect de la loi divine à partir des aspects négatifs que nous avons mis en ordre. Les 10 commandements de Dieu et le sermon sur la montagne de Jésus de Nazareth nous y aident. Rappelons-nous régulièrement ces aspects de la loi divine que nous voulons mettre en pratique, en en faisant une petite note que nous placerons, par exemple, à un endroit où nous sommes régulièrement. Ce n'est que lorsque ces aspects de la loi de la vie ont été assimilés par nos cellules cérébrales que nous les accomplissons tout naturellement, parce qu'ils ont gagné de l'espace dans la conscience de chaque cellule, imprégnant ainsi notre corps et pénétrant également dans notre âme. En d'autres termes, les ombres qui, auparavant, avaient conduit notre âme et notre corps à une mauvaise orientation et les avaient chargées, ont été transformées par l'Esprit de Dieu en lumière et en force. Cette lumière et cette force, s'écoule alors dans notre âme et dans notre corps. Cela signifie également que les enveloppes qui entourent le noyau central de l'âme s'éclaircissent et que la structure de notre corps, qui est vibration de nature matérielle, devient plus fine et notre être plus équilibré. L'étape suivante est l'intériorisation permettant de parvenir au calme. C'est sur cette base que se développe une vision et une compréhension claire des choses de la vie, ainsi qu'une perception profonde de ce que nous voyons autour de nous.
0: Prenons conscience, poursuit Gabriel, que pour retrouver la communication universelle, il nous faut vivre plus consciemment afin de pouvoir accumuler des énergies positives que nous utilisons alors pour la contemplation profonde de ce qui nous entoure, par exemple les végétaux, les animaux et les minéraux, dans le but de faire nous-mêmes l'expérience que tout vit et ressent, tel que nous vivons et ressentons aussi. La vie est donc communication universelle. Pour reprendre contact avec la communication universelle, nous devons faire les premiers pas, apprendre à nous connaître, remettre en question nos aspects de nature humaine, les mettre en ordre et ne plus refaire la même chose. Un autre exercice consisterait, par exemple, lorsque nous nous promenons dans la nature ou que nous sommes dans un jardin, à nous arrêter un instant et à fermer les yeux, dans le but de nous entraîner à laisser la vie s'éveiller en nous. Celui qui parvient à se libérer de plus en plus de son moi bas en mettant en ordre chaque jour ce qu'il reconnaît, devient plus calme et plus posé. Alors, il ne se contentera plus de se promener dans la nature en s'extasiant sur la beauté, mais il aura appris à la percevoir avec d'autres yeux et à faire l'expérience du Créateur qui parle à travers toutes les formes de vie, dans tous les domaines qui composent la vie. Il n'y a rien d'inhabituel au fait que l'Esprit de l'infini, le Créateur de l'éternité, se révèle dans toutes les formes de vie et dans toutes les forces de l'existence. Les règnes de la nature, les éléments, tout ce que nous voyons et ne voyons pas, sont révélations de l'un universel. Encore une fois, si nous ne percevons pas le langage émanant de la conscience des règnes de la nature, c'est uniquement parce que nous avons recouvert, c'est-à-dire voilé la communication universelle, la vie, en nous détournant d'elle et en fin de compte de notre soi véritable. Si nous recréons la communication avec les règnes de la nature, nous ressentons l'unité de la vie et en faisons l'expérience en nous. Cela signifie également que nous ne nous détournerons pas de notre prochain, car nous aurons fait l'expérience que chaque être humain porte en lui la communication universelle. Qu'il le voie ainsi ou non, tout être humain appartient à l'unité de l'infini par le biais du noyau central incorruptible qui est en nous et dans toutes les forces matérielles, c'est-à-dire également dans les règnes de la nature. Si nous rejetons quelqu'un par antipathie, en le dévalorisant, en vivant avec lui dans la discorde ou l'inimitié, voire en lui vouant de la haine, nous nous séparons de l'unité et nous nous lions aux ténèbres qui alors nous enveloppent.
1: Gabriel conclut son enseignement très riche par les mots suivants. Chacun de nous est responsable de sa vie. Chaque pas sur notre chemin de vie terrestre nous rapproche de l'unité avec la vie universelle, Dieu, ou nous éloigne davantage de Dieu, l'existence universelle, et nous ferme à la communication universelle. Prenons nos responsabilités. Chaque jour, chaque heure, chaque minute nous en donne l'occasion. Oui, chers amis, notre vie est entre nos mains c'est à chacun de déterminer lui-même où son chemin le mène. Si nous choisissons la voie menant à la vie universelle, Dieu, menant à l'unité avec nos prochains, avec la nature et avec nos frères et sœurs les animaux, nous pouvons être sûrs que malgré les turbulences qui règnent encore en ce monde, même si cette époque est encore très sombre, le chemin qui mène à l'unité de toute vie est en même temps le chemin qui mène à la nouvelle ère, l'ère de l'esprit libre, Dieu en nous, sans religion, sans prêtre. C'est l'ère du lys, de l'amour pour Dieu et pour le prochain, appliqué à nos semblables, ainsi qu'à la nature et aux animaux. C'est alors avec la plus grande évidence que nous ne ferons plus de mal aux animaux, que nous ne les tuerons pas, mais qu'au contraire, nous aurons pour eux de l'amour et du respect, notamment parce que nous aurons pris conscience qu'ils sont des êtres sensibles, qu'ils sont nos petits frères et sœurs qui portent en eux la même vie, le même souffle divin que nous. Nous vous souhaitons et nous souhaitons à tous de faire de bonnes expériences. Nous vous disons à bientôt et vous adressons une chaleureuse salutation en Dieu.

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0: Bonjour les enfants, c'est moi, Kiri. Vous ne pouvez pas me voir et pourtant je suis là. Vous savez, je suis presque aussi grand que vous. Je suis un lutin de la famille des lutins-conteurs. Les lutins font partie des êtres de la nature et nous sommes très nombreux dans la nature. Tout comme vous, nous aimons bien rire, chanter, danser et sauter. Notre vie est remplie de nombreuses aventures et nous avons beaucoup à faire. Autrement dit, nous avons des tas de choses à vous raconter. Voyons quelle histoire nous allons vous conter aujourd'hui.
1: Merci, Kiri.
2: Liebe Kinder,
1: les enfants, nous allons aujourd'hui découvrir l'histoire de Rampi, l'escargot. Et voici comment débute notre histoire. D'ordinaire, la vie de Rampi, l'escargot, n'était pas très variée. Rampi était un escargot de belle taille et sa maison, sa coquille, était d'un joli gris au reflet d'argent. Tous les escargots n'ont pas de coquille et ceux qui n'en ont pas sont un peu plus rapides que les autres. Mais l'inconvénient est qu'en présence d'un danger, ils sont obligés de chercher un lieu où se protéger. Ils ne peuvent pas se retirer rapidement dans leur maison, c'est-à-dire dans leur coquille, comme ceux qui la portent sur leur dos. Rampi, l'escargot, aimait bien sa maison et aussi la vigne dans laquelle il vivait, car il adorait le raisin. Ainsi, il savourait paisiblement sa vie d'escargot. D'ailleurs, je vais vous jouer à la harpe la chanson des escargots. Nous, les escargots, nous rampons tout doucement et pourtant arrivons toujours à destination. Sans agitation, nous gardons toujours un bon équilibre dans tout ce que nous faisons. Nous, les escargots, nous portons notre maison sur notre dos et ainsi, cahin, cahin, nous avançons. Au fond de notre coquille, nous nous sentons protégés. Nous y trouvons le calme et la tranquillité. Aujourd'hui, Rampi l'escargot avançait à sa manière habituelle d'escargot, réfléchi et concentré, sans regarder ni à gauche ni à droite, car il n'avait qu'une chose en tête, trouver du raisin. Chers enfants, vous savez certainement que les escargots prennent tout leur temps. Et peut-être savez-vous aussi qu'en avançant, ils laissent derrière eux un mucus, une trace qui permet de voir par où ils ont passé. Vous pourriez être attentif en vous promenant la prochaine fois. Les escargots peuvent également être un bon exemple pour nous. Ils nous montrent que les choses peuvent avancer, même sans hâte et sans agitation. Ils nous montrent aussi que nous pouvons nous retirer en nous-mêmes, dans notre fort intérieur, là où habite la lumière de Dieu, tout comme eux se retirent dans leur coquille. À l'intérieur de nous-mêmes, nous trouvons le calme et nous nous sentons à l'abri et en sécurité, tout comme Rampi se sent à l'abri lorsqu'il est dans sa coquille. Aujourd'hui, Rampi l'escargot passait une nouvelle journée paisible. Il avançait, cahin, cahin, en chantant doucement et en savourant de temps en temps un grain de raisin. Puis il continuait son chemin en laissant derrière lui sa trace de mucus. Petit à petit, il se rapprochait d'un endroit où les hommes travaillaient dans la vigne. Ils avaient tout juste commencé à récolter les raisins mûrs et à les mettre dans de grands paniers. Car la saison des vendanges était arrivée. Saviez-vous que c'est avec les raisins qu'on fait du bon vin ? Rampi marqua une pause et écouta avec attention ce que disaient les hommes. Tout à coup, il entendit un cri. « Sapristi, il manquait plus que ça !»« Quoi donc ?» demanda un autre. « Regardez ça, c'est plein de pucerons ici !»« Oh là là !» s'écrièrent les autres, horrifiés. Effectivement, les belles grappes de raisin étaient couvertes de pucerons. Ils étaient assis sur les feuilles et les grains qu'ils étaient en train de dévorer. Les pucerons détruisent beaucoup de choses. Cependant, eux aussi portent la force de Dieu en eux. Je vais vous jouer à la harpe la chanson des pucerons. Je suis un puceron vorace, pas toujours le bienvenu car j'ai grand appétit. Pourtant je porte aussi en moi la force créatrice qui crée toute forme de vie. C'est pourquoi respectez-moi aussi, car Dieu respecte tous les grands et les petits.
2: Griechwa hörte und sah.
1: Rampi avait écouté la discussion des vendangeurs et réfléchi à l'aide qu'il pouvait apporter, car les hommes venaient de décider de pulvériser un produit toxique sur les raisins, ce qui aurait pour conséquence que les pucerons et bien d'autres petits animaux mourraient et que les raisins seraient remplis de toxines. Pour Rampi, une chose était sûre, il fallait trouver de l'aide. Mais auprès de qui? Tout doucement, à la vitesse escargot, lui vint une pensée. Il se rappela que tout près de là habitait la famille coccinelle. Les coccinelles sont des petits coléoptères rouges à points noirs. Vous les connaissez sûrement. Si vous en avez une sur la main, par exemple, et que vous pointez l'index vers le haut, elle grimpe tout en haut de votre doigt, déplie ses ailes et s'envole. Rampi se mit donc en route. Il était certain que la famille coccinelle allait pouvoir l'aider. Et il n'était pas très loin de leur logis. Lorsqu'il arriva enfin, la famille coccinelle s'était tout juste rassemblée pour le repas du soir. Rampi frappa à la porte, s'excusa pour le dérangement et tout essoufflé décrit la situation. Monsieur Coccinelle réfléchit de toutes ses forces. On pouvait constater qu'il était en train de réfléchir, car on entendait de temps en temps Tout à coup, il dit « J'ai la solution. Nous allons appeler toute notre famille et tous nos amis et allons tous voler jusque là-bas pour parlementer avec les pucerons. Rampi, le mieux est que tu te mettes déjà en chemin pour retourner là-bas, car il va nous falloir un peu de temps pour mettre l'action en place. » Aussitôt dit, aussitôt fait, Rampi se mit en chemin. Une fois arrivé à l'endroit où se régalaient les pucerons, il reprit tout d'abord son souffle. Les hommes étaient déjà rentrés chez eux et sur place, tout était calme. Au bout d'un moment, on entendit un bourdonnement qui s'amplifiait sans cesse. « Enfin !» se dit Rampi, « voilà les coccinelles !» Lorsque les pucerons virent ce qui s'approchait, ils fuirent la vigne sans demander leur reste. Ils n'avaient jamais vu autant de coccinelles en même temps. Et les pucerons ont peur de se faire dévorer par les coccinelles. Pourtant, les coccinelles voulaient simplement parlementer en paix et dans le calme avec les pucerons. Mais cela n'était plus nécessaire. Les pucerons avaient disparu et les coccinelles et Rampi se réjouirent. « Demain, dit Rampi, les hommes seront bien étonnés de pouvoir continuer leur travail sans devoir pulvériser de produits toxiques. Ce qui était une bonne chose, car les raisins, qui sont aussi les dons de Dieu, ne devraient pas être traités avec du poison. » Et c'est exactement ce qui se passa. Les hommes vinrent et se réjouirent de voir que ce problème était réglé. Et Rampi était tout heureux d'avoir pu accomplir une bonne action, lui, un simple petit escargot vivant dans le jardin de Dieu. Les enfants, quelle chanson aimeriez-vous entendre encore une fois à la fin de notre histoire? Voici quelques notes de la chanson des pucerons. À la prochaine fois, portez-vous bien et restez toujours calme et réfléchi, comme nous l'a montré l'escargot Rampi.
0: Voilà, c'est fini pour aujourd'hui. Je serai heureux de vous retrouver pour la suite. À bientôt, votre Kiri, le lutin conteur.

Bonjour les enfants, c'est moi, Kiri. Vous ne pouvez pas me voir, et pourtant je suis là. Vous savez, je suis presque aussi grand que vous. Je suis un lutin de la famille des lutins-conteurs. Les lutins font partie des êtres de la nature, et nous sommes très nombreux dans la nature. Tout comme vous, nous aimons bien rire, chanter, danser et sauter. Notre vie est remplie de nombreuses aventures et nous avons beaucoup à faire. Autrement dit, nous avons des tas de choses à vous raconter. Voyons quelle histoire nous allons vous conter aujourd'hui.

Bonjour les enfants. Nous nous réjouissons de vous retrouver pour une nouvelle histoire de Kiri le lutin-conteur, qui aujourd'hui parle des cigognes et de leur grand voyage vers l'Afrique. La famille Clap-Clap, une famille de cigognes, le père, la mère et les trois enfants, avaient passé l'été dans un petit village tranquille au bord de la mer Baltique, au nord de l'Allemagne. Les deux aînés des enfants, un fils et une fille, avaient déjà atteint leur taille adulte. Ils s'exerçaient avec ardeur à voler en compagnie d'autres jeunes cigognes qui, comme eux, se préparaient au grand voyage. Le plus jeune des enfants, petit Clapot, était un enfant arrivé sur le tard. Son premier essai de vol s'était terminé par un crash au cours duquel il s'était tordu l'aile droite. Petit Clapot avait entre-temps retrouvé la forme, mais n'avait pas encore repris toutes ses forces. Sa maman, soucieuse, l'entourait et s'occupait de lui avec beaucoup d'attention. Les cigognes vivent en petite famille. Quand l'automne arrive, elles se regroupent pour s'envoler vers le sud où elles passent l'hiver. Les jeunes cigognes partent plus tôt que les autres. C'est leur instinct qui leur fait ressentir quand le moment est venu de se mettre en route. Cette année, 7 couples de cigognes voulaient se regrouper pour partir ensemble. Parmi eux, Papy Clap-Clap, comme ancien et guide pour le voyage. Vous demandez sûrement comment les cigognes savent quelle direction prendre lorsqu'elles volent. Ont-elles une carte? Non, elles n'en ont pas besoin, car les oiseaux migrateurs se dirigent en fonction de leur sens de l'orientation, qui, comme une sorte de boussole, leur dit toujours exactement vers où se diriger. Cette boussole intérieure réagit à différentes choses, comme par exemple le champ magnétique de la Terre. Tant que l'ordre habituel de ce dernier n'est pas dérangé, la boussole intérieure peut guider les oiseaux comme il faut. Encore une autre question. Pourquoi les cigognes volent-elles en groupe et non toutes seules? Pour les oiseaux migrateurs, voler ensemble n'est pas seulement plus agréable, c'est surtout moins dangereux. Ils peuvent s'entraider, se soutenir mutuellement et échanger leurs expériences. Les jeunes cigognes se levèrent donc en groupe dans un ciel clair. Elles firent encore une fois un cercle au-dessus du pré où paradaient les cigognes plus âgées et émirent vers elles des sensations qui disaient à peu près « Père, mère, nous vous remercions de tout cœur pour vos soins remplis d'amour. Ne vous faites pas de soucis, nous nous reverrons bientôt en Afrique. » Les cigognes plus âgées regardaient vers le haut, la tête penchée très en arrière, telle que les cigognes savent le faire, et elles claquetèrent très fort. Nous vous souhaitons du courage, de la constance, de la sagesse et de la prudence. Vous n'êtes pas seul. La force et la lumière de Dieu le Créateur rayonnent à travers vous, vous portent et vous guident. Puis, à coups d'ailes mesurées, les jeunes disparurent dans le lointain en direction du sud. Chers enfants, connaissez-vous le nom des continents et des pays qui se trouvent dans le sud par rapport à l'Europe? Peut-être que vous en connaissez quelques-uns, comme par exemple l'Espagne, l'Italie, la Grèce, Israël, l'Arabie Saoudite, l'Afrique, l'Asie, l'Australie et beaucoup d'autres encore. Papy Clap-Clap expliquait maintenant au groupe auquel il se joignait la route à prendre. Comme toujours, nous volons tout d'abord vers le sud de la France. C'est très beau là-bas, mais nous ne pouvons pas y rester longtemps. Il faut que nous gardions toujours en tête notre but qui est l'Afrique. Il expliqua encore différentes choses et toutes les cigognes l'écoutèrent avec attention. Préoccupées par les importantes discussions et les préparatifs pour le voyage, personne ne faisait attention à Petit Clapot qui, au bord du ruisseau, faisait piètre figure, la tête baissée, les ailes aussi d'ailleurs, surtout la droite. Les jeunes cigognes n'avaient pas voulu l'amener avec elles. Elles avaient expliqué qu'elles ne pouvaient pas prendre cette responsabilité, qu'il ne ferait que les retarder avec son aile paralysée.
Père Clap-Clap, qui voulait aider son fils, demanda l'attention des cigognes. Que pouvons-nous faire ? Leur demanda-t-il. Aucune cigogne ne peut passer l'hiver ici. Rien que la solitude rendrait notre jeune frère malade. Les grandes cigognes balançaient la tête en réfléchissant. Est-ce que le voyage ne sera pas trop astreignant pour petit Clapot ? Se demandait-elle. Et vous, qu'est-ce que vous en pensez ? Est-ce qu'il pourrait y arriver ? Demandons à Kiri comment se poursuit notre histoire. C'est alors qu'intervint une cigogne âgée, experte dans l'art de guérir. Elle s'approcha de Petit Clapot et examina son aile. Personne ne t'a-t-il donc dit que tu es maintenant tout à fait guéri, fort et en pleine forme ? Demanda-t-elle à la jeune cigogne qui la regardait d'un air craintif. C'est vrai ? Demanda Petit Clapot. Et comment ? Répondit la cigogne âgée. Fais un essai, et pour te fortifier une dernière fois, je te donne quelques gouttes du médicament naturel des lutins, un médicament très renommé. Le médecin cigogne en versa quelques gouttes dans le bec de Petit Clapot et dit, il y a là-dedans la force de la terre, du vent, de l'eau et du feu. Les yeux du Petit Clapot rayonnaient de joie. Il respira plusieurs fois profondément et se redressa. Et maintenant, vole, lui dit l'ancien. Père Clap-Clap regarda avec étonnement son jeune fils s'élever dans les airs et tourner au-dessus du pré à coups d'ailes joyeux. S'adressant à l'assemblée des cigognes, le médecin informa. Il faudra tenir compte de notre jeune frère et le voyage durera probablement quelques jours de plus. Mais si nous affirmons en lui la santé et le soutenons, il y arrivera. C'est ainsi que les cigognes décidèrent que le plus jeune des Clap-Clap pourrait faire partie du voyage. Désormais, il ne fallait plus l'appeler Petit Clapot, mais Clapot. Le matin du départ, la plus âgée des cigognes donna encore les dernières indications. « Est-ce que tout est clair ?» demanda-t-elle. Tout le monde répondit que oui. « Alors, on y va, » dit Papy Clap-Clap. Et donna le signal du départ. 17 cigognes s'élevèrent ensemble dans les airs pour se diriger vers leur premier but, le sud de la France. Clapot arrivait bien à les suivre, car les cigognes adultes l'avaient intelligemment placé en leur milieu, de sorte qu'il était porté par le courant d'air mis en mouvement par le battement de leurs ailes. Lorsque les cigognes arrivèrent à leur premier lieu de repos dans le sud de la France, elles commencèrent par claqueter, parader, puis mangèrent copieusement car elles avaient très faim. Ensuite, elles retournèrent près de l'eau pour s'ébrouer et faire tomber la poussière de leurs plumes. Clapot, la plus jeune des cigognes, pataugeait dans l'eau. Papy Clap-Clap, c'est bien ici, pourquoi n'y restons-nous pas ? Clapot ne pouvait pas s'imaginer qu'également en France, l'hiver les rattraperait. « C'est pourquoi nous devons atteindre à temps les contrées chaudes », lui expliqua Papy Clap-Clap. « Papy, pourquoi est-ce qu'on fait toujours l'aller-retour ? On pourrait rester toute l'année en Afrique. » répondit Papy Clap-Clap. « Les choses sont faites ainsi. Dieu, le Créateur infini, nous a en quelque sorte mis dans le sang la passion du vol. Le puissant esprit créateur ne fait rien sans raison. Nous, les oiseaux, nous vivons dans un processus d'évolution, comme tous les autres animaux. Notre niveau de conscience actuel exige de nous faire l'expérience des airs, comme de l'eau et de la terre, car il faut apprendre à communiquer avec tous les éléments. De plus, pendant la période de couvaison, lorsqu'il faut s'occuper des enfants, les parents ont peu la possibilité de voler. Ils n'utilisent alors pas suffisamment leurs ailes. Nous, les cigognes, nous avons donc besoin de voler une fois vraiment à fond. Et justement, lors d'un tel voyage, nous renforçons les muscles de nos ailes. Est-ce que tu comprends, Clapot ? Bien sûr, Papy Clap-Clap. Tu es sage et tu sais beaucoup de choses. Merci pour ta réponse. Après quelques jours de repos, elles reprirent leur envol au-dessus des montagnes, des vallées et de vastes plaines.
Clapeau était presque arrivé au bout de ses peines. Cependant, lorsqu'elles arrivèrent en Afrique du Nord et que la fournaise du soleil se réverbant sur le sable chaud les mit à rude épreuve, Clapeau dit « Papy, je n'en peux plus. S'il te plaît, faisons une grande pause. » « Ne te fais pas de soucis, mon enfant. » Afin d'offrir du repos à leur jeune frère qui avait tenu bon jusqu'alors, elles décidèrent de faire un crochet par les îles Canaries en face des côtes africaines. Elles y trouvèrent un bel endroit pour se reposer avant de poursuivre leur voyage. Même le plus long des voyages se termine un jour. Nos cigognes se rapprochaient du but de leur voyage qui allait les accueillir pour plusieurs mois. « Regardez, regardez !» s'écria Clap Clap. « Là-bas, il y a nos amis, Croquis le crocodile et Trampli l'hippopotame et Grimpe Vite le singe. Comme vous avez grandi, nous nous réjouissons de vous revoir. » Tous les animaux se réjouissaient du retour des cigognes qui allaient faire leur nid au sommet des arbres d'Afrique. Les lions, les tigres, les singes, les chameaux, les girafes, les zèbres, les éléphants, les antilopes et tous les autres les saluèrent à leur manière. Vos enfants sont déjà là depuis une semaine et ils se sentent déjà complètement chez eux, dirent-ils. Après un long échange où chacun faisait part des différentes nouvelles, l'heure vint pour le groupe de cigognes de se séparer. Chacun chercha une place pour vaquer à ses devoirs. Papy Clap Clap rappela cependant qu'il ne fallait pas oublier que dans quelques mois, au printemps, elle devait se retrouver à l'heure et au même endroit pour entreprendre le voyage du retour. Le petit Clapeau était très heureux. Premièrement, il ne s'était pas imaginé sa deuxième patrie en Afrique aussi belle et aussi intéressante. Et deuxièmement, il était très fier d'avoir réussi comme les grands ce long voyage difficile. Le calme et le silence reprenaient leur place dans le cœur des cigognes. Elles se réjouissaient d'être au chaud, avec les autres animaux, qui étaient tous leurs amis, sachant qu'à l'arrivée de l'hiver, il ferait très froid dans les pays du Nord. Elles appréciaient d'autant plus la chaleur agréable du Sud. Oui, chers enfants, les oiseaux migrateurs se rendent dans les pays du Sud afin de ne pas devoir subir le froid de l'hiver. Et comment font les êtres humains quand la ronde des saisons amène l'hiver? Écoutez bien, Kiri et cette histoire ont quelque chose à nous dire à ce sujet. Si notre cœur est chaud, s'il y a de la chaleur en nous, nous surmonterons bien le froid, l'hiver, car alors la chaleur intérieure, le rayonnement de l'amour de Dieu, notre Père éternel, nous conduira et nous guidera, et ainsi nous serons toujours là où c'est bien pour nous. Nous aurons comme les oiseaux une maison chaude, et aussi à boire et à manger, car si l'on aime Dieu, notre Père céleste, il peut nous guider, de sorte que nous n'ayons pas à vivre dans le besoin. Chers enfants, voulons-nous penser à cela très fort quand l'hiver est là et qu'il fait froid autour de nous? Kiri et moi, nous allons vous quitter maintenant et nous nous réjouissons de vous retrouver pour une prochaine histoire.

Voilà, c'est fini pour aujourd'hui. Je serai heureux de vous retrouver pour la suite. À bientôt. Votre Kiri, le lutin conteur.

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0: La commune fondatrice du Seigneur pour l'édification du royaume de paix, du Christ de Dieu, invite à une rencontre de la commune du christianisme des origines à l'occasion de la Pentecôte 2026. La rencontre était placée sous le signe « La Pentecôte, le Dieu qui parle et qui est pour la vie en toute existence ». Cet enregistrement a été réalisé à la bibliothèque Sophia, le centre de l'esprit libre.
1: Liebe Geschwister, es ist schön, dass wir zusammenkommen.
2: Chers frères et sœurs, c'est une joie de pouvoir nous réunir en tant que commune fondatrice du Seigneur pour l'édification du royaume de paix du Christ de Dieu. Et nous sommes heureux également que de nombreux invités venus de différents pays, ainsi que certains frères et sœurs des bassins collecteurs, aient répondu à notre invitation et soient présents ici avec nous pour cette rencontre de la commune du christianisme des origines dans la salle de la bibliothèque Sophia, le centre de l'esprit libre. Saluons-nous par une chaleureuse salutation en Dieu. Nos frères et sœurs des bassins collecteurs situés en Slovénie, en Croatie, en Macédoine du Nord, en Serbie, en Italie, en Espagne, en France, en Hongrie et en Pologne sont également reliés à nous ce soir par le biais de la technique. Même si extérieurement des centaines et des centaines de kilomètres nous séparent parfois, nous avons déjà pu constater et ressentir à plusieurs reprises que nous sommes unis dans nos cœurs par un même objectif et qu'intérieurement, aucune distance nous sépare. Et nous nous réjouissons beaucoup que vous aussi, chers amis qui nous suivez à la télévision ou à la radio, puissiez participer à notre rencontre de la commune du christianisme des origines. Nous vous saluons chaleureusement. Cette rencontre est placée sous le signe « La Pentecôte, le Dieu qui parle et qui est pour la vie en toute existence ». La Pentecôte commémore le déversement de l'Esprit-Saint il y a près de 2000 ans. Mais quel sens cela a-t-il aujourd'hui? Cela signifie qu'hier comme aujourd'hui, nous pouvons à tout moment nous relier intérieurement à cet Esprit. Nous sommes les filles et les fils d'un Père aimant qui n'a jamais cessé de nous parler et de déverser son amour sur nous. Nous pouvons le trouver au plus profond de notre âme. Lorsque nous contemplons la nature, nous le trouvons partout. Il est la vie dans l'oiseau qui vole au-dessus de nous. Il est la vie dans l'arbre dont les feuilles bruissent dans le vent. Il est la vie dans la goutte de pluie qui tombe sur la terre. Il est la vie et l'amour en nous, dans chaque animal, dans chaque plante, dans chaque pierre. Mais comme nous avons souvent encore du mal à l'entendre en nous et dans tout ce qui nous entoure, c'est à travers des prophétesses et des prophètes que Dieu nous parle aujourd'hui encore à nous, ses enfants, comme il l'a fait à toutes les époques. En effet, pendant près de 50 ans, nous avons eu la grande chance d'entendre sa parole à travers Gabriel, le séraphin de la sagesse divine. Et désormais, sans qu'il n'y ait eu d'arrêt, c'est à travers le prophète Ulrich qu'il s'adresse à nous. Il y a 2 semaines, la parole prophétique a été donnée en Slovénie. Et le Christ a adressé des paroles d'amour et de réconfort à un peuple dont l'histoire a été très longtemps étroitement liée au christianisme des origines et dont certains fragments sont encore conservés aujourd'hui. Ce fut un appel.

0: Mes brebis connaissent ma voix. Lorsque je laisse cette phrase agir en moi, j'ai la profonde certitude que c'est la vérité et j'aspire à suivre cette vérité. J'ai l'impression que quelque chose s'épanouit en moi lorsque le Christ nous parle. Tout comme en cette saison, tout s'épanouit et fleurit dans la nature et se tourne vers le soleil, cette grande lumière rayonnante. Pour nous, les êtres humains, se tourner vers la lumière signifie vivre l'amour pour Dieu et pour tous nos prochains. Et aimer notre prochain, c'est aussi être là pour lui, s'engager pour lui. Ces derniers jours, j'ai beaucoup réfléchi à ce que signifie s'engager pour quelqu'un, être là pour lui. Tous ceux qui ont déjà fait l'expérience que quelqu'un s'engage pour eux savent ce que l'on ressent alors. Un sentiment de chaleur, de gratitude, la fraternité. Et d'un autre côté, lorsque nous sommes dans la détresse et que personne n'est là pour nous, c'est une grande souffrance intérieure. Le Christ est venu sur cette terre en tant que Jésus de Nazareth pour s'engager pour nous aider, et il continuera à le faire jusqu'à ce que nous rentrions tous à la maison du Père. Et cela m'amène inévitablement à me poser la question suivante. Est-ce que moi, je m'engage aussi pour le Christ? Comment puis-je m'engager pour le Christ? Comment défendre sa cause? En mettant en pratique, pas à pas, les 10 commandements de Dieu et le sermon sur la montagne de Jésus de Nazareth. En prenant vraiment à cœur les 5 principes divins que sont l'égalité, la liberté, l'unité, la fraternité et la justice. Et en m'efforçant de les vivre au quotidien. À travers la sagesse divine, nous avons reçu d'innombrables aides et conseils sur la manière dont nous pouvons nous engager pour le Christ. Car la sagesse divine, c'est l'action portée par l'amour et la sollicitude envers le prochain. Et je ressens en moi un bonheur profond de pouvoir, pas à pas, m'engager pour Dieu et me mettre à son service. Tournons maintenant nos sens vers l'intérieur et laissons l'amour de Dieu emplir notre cœur. Unissons-nous dans une prière commune et invitons le royaume de Dieu à être parmi nous.
1: Dieu Père se révèle à travers la parole prophétique durant la rencontre de la commune du christianisme des origines.
2: Je suis le je suis, le Dieu de l'infini, le Dieu unique et universel de tous les vrais prophétesses et prophètes. Je suis le Dieu unique, la lumière de l'infini. Je suis le Dieu unique de l'amour qui vous enveloppe, mes enfants bien-aimés. Je suis et reste toujours le même, hier, aujourd'hui et pour l'éternité. Je suis vraiment l'amour même et mon amour appelle mes enfants à rebrousser chemin, à retourner dans la patrie céleste. Oh, mes enfants, je vous appelle vraiment depuis des temps immémoriaux par l'intermédiaire de prophétesses et de prophètes. Je répands mon esprit sur vous afin que vous compreniez que vous n'êtes pas seulement des êtres humains. Je répands mon esprit sur vous, je vous rassemble pour que vous deveniez le peuple de l'amour, l'amour que je suis en vous. Oh, regardez le passé. Mon amour vous a été donné par mon Fils, qui, incarné en Jésus de Nazareth, vous a fait connaître la nature de mon être.

puis il est revenu en esprit avec le couple porteur de la sagesse divine et pendant des décennies a dispensé à profusion toute la sagesse et tout l'amour qui viennent de moi. Le déversement de l'Esprit Saint s'est véritablement révélé avec une abondance sans précédent. Tout est consigné, enregistré, tout se trouve ici à la bibliothèque Sophia sous forme écrite et audio. Pouvez-vous vous imaginer ce que cela signifie? Le déversement de l'Esprit Saint que je suis, moi, Dieu, votre Dieu Père-Mère, vous a révélé toute la plénitude de son Esprit à travers le couple porteur de la sagesse divine et à travers mon Fils, le Christ de Dieu. Tout, absolument tout ce que les êtres humains sont capables de comprendre dans les trois dimensions est consigné ici et chacun peut en prendre connaissance sous forme écrite, audio et en partie aussi visuelle. Vous pouvez donc apprendre ce que signifie recevoir l'Esprit Saint. L'Esprit Saint que je suis est véritablement venu pour toucher vos cœurs, pour les adoucir et les ouvrir pour moi, votre Seigneur et Dieu que je suis d'éternité en éternité. Je suis véritablement venu à travers mon Fils et à travers la sagesse divine, votre sœur Gabrielle, ma fille, le séraphin de la sagesse divine. Elle vous a enseigné et formé, elle a révélé et continue de révéler ma parole éternelle et sainte, le déversement de l'Esprit Saint à travers la bouche prophétique. Les peuples de cette terre ont donc à leur disposition toute la plénitude de la connaissance, en vérité, la plénitude venant de moi, votre Dieu Père-Mère. D'innombrables enseignements, des explications de la loi éternelle, le déversement de l'Esprit Saint que je suis d'éternité en éternité. Que devrais-je encore donner à mes enfants sur terre alors que tout a déjà été donné? En vérité, ô vous les peuples de cette terre, bien peu de personnes ont accepté et accueilli la parole dans leur cœur. Comparé au nombre total d'êtres humains sur terre, ils sont peu nombreux à apprendre, à suivre le chemin intérieur par la mise en pratique des 10 commandements de Dieu et du sermon sur la montagne de mon Fils, le Christ de Dieu, pour purifier leur âme, afin qu'elles deviennent plus lumineuses, et qu'à travers la lumière de leur âme, ils illuminent de plus en plus leur environnement, rayonnent vers leurs semblables, de sorte que ceux-ci soient amenés à s'interroger. Que se passe-t-il avec mon frère, avec ma sœur? Pourquoi sont-ils devenus si paisibles? Vous voyez, mon esprit qui porte ses fruits en vous veut continuer à semer des graines afin de toucher de nombreuses personnes et de nombreuses âmes, car un peuple de Dieu doit se former, un peuple qui accomplisse ma volonté sainte.
Pourquoi tant de personnes parmi les peuples de ce monde restent-elles sourdes à ma parole? Vous, peuple de cette terre, vous entendez certes ma parole, mais avez-vous accepté profondément ce que je vous ai révélé? Ou êtes-vous restés les mêmes, des personnes qui aiment écouter ma parole et se laisser bercer par elle? Sachez que vous êtes dans l'illusion. Quiconque entend ma parole, la reconnaît comme vérité et l'accepte, est en même temps tenu de mettre progressivement en pratique ce qu'il entend. Sinon, il charge son âme d'un fardeau. Mes enfants bien-aimés, le déversement de mon esprit, la plénitude d'enseignement que vous avez à disposition, que vous pouvez lire et écouter ici, à la bibliothèque Sophia et dans la tente de Dieu, implique également pour vous le devoir d'accomplir, pas à pas, les œuvres de l'amour pour Dieu et pour le prochain. Accomplir signifie intégrer progressivement dans votre vie mes sept forces, l'ordre, la volonté, la sagesse et la rectitude, la patience, l'amour et la miséricorde. Une fois que vous faites vos premiers pas, le désir s'éveille en vous de ne pas être sur cette terre uniquement pour vous-même, afin d'ordonner votre vie, puis de poursuivre le chemin intérieur dans ma volonté. Celui qui s'est fortifié dans ma volonté est attiré comme automatiquement vers la communauté. Et la communauté signifie vivre selon ma volonté, selon les cinq principes divins, l'égalité, la liberté, l'unité, afin que la fraternité s'établisse véritablement sur cette terre et que la justice règne au-dessus de tout. Je suis un Dieu de justice. En vérité, ce que l'être humain sème, il le récoltera. Et que récoltera celui qui se contente d'écouter ma parole et de se laisser bercer par elle? Oh, voyez, vos âmes ne se purifient que par l'action désintéressée, l'amour désintéressé. Et ce dernier est véritablement capable de déplacer des montagnes, car il exerce une attraction sur toutes les sœurs et tous les frères en quête de Dieu sur la terre entière. C'est ainsi qu'un peuple doit se former grâce au fait que vos âmes deviendront plus lumineuses et rayonneront et que le Christ de Dieu pourra agir de plus en plus en vous, vous donner des impulsions d'amour, des impulsions de sagesse venant de moi, Dieu, l'Éternel, votre Père. Oh, voyez, vous avez entendu dire que l'être humain est le temple de chair et d'os. Vous êtes donc vous-même le temple de chair et d'os. Vous êtes vous-même la lumière. Vous êtes vous-même la vie qui vient de moi, votre Dieu Père-Mère. Je pose cette question au peuple de cette terre. Pourquoi tant de gens continuent-ils à suivre les religions extérieures, ces aveugles qui guident d'autres aveugles? Je n'ai jamais été représenté au sein d'une caste des prêtres.
Je n'ai jamais été présent dans une église faite de mains d'hommes. À quoi servent donc les clochers de ce monde? En vérité, ils s'effondreront. Et dans le royaume de paix de mon Fils, le Christ de Dieu, il n'y aura plus de temples extérieurs, ni d'églises faites de mains d'hommes. Il n'y aura plus de prêtres, ni de religions. Toutes ces futilités extérieures disparaîtront. En tant qu'être humain, vous n'avez donc pas besoin d'autorité religieuse, car moi, le Dieu de l'éternité, je suis en vous. Et vous êtes le temple de chair et d'os. Regardez ce monde, mes enfants. Regardez ce monde. Qu'ont apporté les religions? Qu'ont apporté les puissants qui se sont alliés aux dirigeants religieux? L'état actuel de ce monde. Je vous le révèle encore et encore. Sortez de ces organisations qui font preuve de cruauté envers la nature et les êtres humains. Ne savez-vous donc pas que de nombreuses religions ont tellement enfreint les lois de Dieu qu'un karma indicible pèse véritablement sur elles? Venez à moi, je suis en vous. Le Dieu d'amour. Venez au Christ, mon Fils, votre frère, en vous. Il est possible de le trouver. Et vous savez qu'il vous a donné sa force rédemptrice pour renforcer vos âmes, afin que vous trouviez le chemin du retour dans la patrie céleste. Ô peuple de cette terre, vous les êtres humains de ces peuples, qui êtes si souvent attirés par le chemin de la facilité, réveillez-vous, car les heures filent à toute allure. Voulez-vous vraiment rester tel que vous êtes? Voulez-vous continuer à ne faire qu'écouter la parole et à gaspiller des énergies? Ne voulez-vous pas devenir des chrétiens actifs, c'est-à-dire qui mettent en pratique les 10 commandements de Dieu et le sermon sur la montagne de mon Fils? Ne voulez-vous pas mûrir pas à pas dans l'amour pour Dieu et pour le prochain, afin de pouvoir, vous aussi, recevoir cet amour? Ô peuple de cette terre, réveillez-vous. Libérez-vous des liens des religions. Je suis un Dieu d'amour et un Dieu de liberté. Je suis liberté absolue. Personne n'est lié. Personne n'est lié non plus à une promesse. Chacun est totalement libre de venir à moi et de venir au Christ. Je n'attends rien, je donne mon amour. Celui qui reçoit mon amour et comprend ce qu'est vraiment cet amour mûrira intérieurement et finira par ressentir profondément qu'il souhaite lui aussi devenir cet amour. Je suis l'amour éternel et mon Fils, le Christ de Dieu, va à la recherche de chaque être humain, de chaque âme, avec l'amour que je lui ai donné. Mes enfants bien-aimés, je suis le Je suis, un Dieu d'amour. Je ne suis pas dans les religions. Comprenez-le donc, je ne suis pas dans les dogmes, je ne suis pas non plus dans les tabernacles ou dans une hostie. Tout cela ne sont que des œuvres humaines mises en place par ceux qui veulent vous éloigner de moi, le Dieu vivant, par ceux qui cherchent à vous mener à autre chose, à adorer le Dieu des ténèbres.
N'avez-vous donc toujours pas compris que vous êtes le temple de chair et d'os? Vous êtes la lumière du Dieu que je suis en vous. Vous portez en vous la lumière du Christ de Dieu. Vous êtes des êtres issus de moi, des êtres spirituels. Une lumière qui s'écoule éternellement vous a créé. Vous êtes à mon image, esprit issu de mon esprit, amour issu de mon amour. Et ainsi, je lance encore et encore mon appel dans ce monde par la bouche prophétique. Pourquoi n'entendez-vous pas mon appel? Pourquoi restez-vous toujours les mêmes, faisant ici et là un petit pas et croyant que cela suffit? À travers le Christ, mon Fils, je veux former un peuple qui fasse ma volonté. Je veux former un peuple afin qu'il en soit sur la terre comme au ciel, et que les êtres humains dans le royaume de paix voient véritablement le Christ de Dieu et tous les êtres de lumière avec lesquels ils forment ensemble le royaume de paix sur cette terre. Tout le reste passera, disparaîtra. En vérité, tout le reste disparaîtra. Toutes les richesses de ce monde sont une injustice. Toutes les richesses de ce monde portent en elles l'oppression, les guerres, l'esclavage, d'innombrables transgressions de la loi, de l'amour pour Dieu et pour le prochain. Tout cela fait déjà partie du passé. Tous les riches qui croient pouvoir tout dominer font déjà partie du passé. Eux aussi ont entendu: il est plus facile à un chameau de passer par le chat d'une aiguille qu'à un riche d'entrer dans le royaume des cieux. Pourquoi tant de gens courent-ils après cette richesse extérieure, convoitise, désir? Tout cela fait déjà partie du passé. Le Christ de Dieu en vous, dans le temple de chair et d'os, est le vainqueur. Il est la vie éternelle en moi, Dieu, votre Dieu, Père-Mère. Je suis le Je suis et j'envoie mon esprit vers les miens. Je vous fortifie dans votre volonté de faire ce qui correspond à l'amour pour Dieu et pour le prochain. Je viens toujours en aide à mes enfants qui s'efforcent de faire un pas en direction de l'amour pour Dieu et pour le prochain. Peuple de cette terre, pourquoi vous infligez-vous une telle souffrance? Croyez-vous vraiment que cela va continuer toujours ainsi? D'où viennent toutes les maladies, tous les tourments et la détresse? C'est ce que vous êtes vous-même. D'où viennent donc les innombrables catastrophes? Des êtres humains, car vous êtes vous-même une catastrophe. Pourquoi ne croyez-vous pas en la loi de l'amour que je suis? En vérité, je suis l'esprit de l'amour et je vous offre mon amour. Je rayonne mon amour vers vous en fonction de l'intensité avec laquelle vous vous tournez vers moi. Plus vous vous ouvrez à mon amour, plus vous recevez, plus vous guérissez, plus vous êtes heureux, joyeux, et plus vous trouvez le chemin vers la communauté où il n'y a ni supérieur ni inférieur. Tous les frères et sœurs sont égaux. Personne ne reçoit plus de considération qu'un autre. Toutes les ethnies, tous sont égaux.
Vous êtes frères et sœurs en moi, votre Seigneur et Dieu. Je vous ai tous contemplés et créés comme des frères et sœurs, et vous étiez autrefois frères et sœurs dans le royaume éternel avant de vous incarner. Pourquoi avez-vous tant de mal à le mettre en pratique dans ce monde? Pourquoi la notion de propriété y est-elle si forte? Pourquoi tant de hiérarchie? Pourquoi tant de richesse et tant de pauvreté à la fois? Vous êtes frères et sœurs et vous devriez à nouveau faire en vous l'expérience de la fraternité et suivre le chemin qui mène aux cinq principes, l'égalité, la liberté, l'unité, la fraternité, afin que la justice règne aussi sur cette terre. En vérité, je suis votre Dieu, Père, Mère de l'amour, l'Esprit Saint, comme vous le dites. Mais il n'y a pas un seul saint d'Église dans mon royaume. Les saints n'existent pas. Moi, le Je suis, la vie, le Dieu créateur, le Dieu d'Abraham, d'Isaac et de Jacob, le Dieu de la sagesse divine, d'Emmanuel et de Gabriel. Je suis la vie. Et en dehors de moi, il n'y a pas de vie. Amis bien-aimés, enfants bien-aimés, en vérité, je suis un Dieu d'amour. Je voudrais vous prendre par la main et vous ramener avec mon Fils, le Christ de Dieu, dans la patrie éternelle, avant que des souffrances indicibles ne s'abattent sur cette terre, avant que des catastrophes indescriptibles ne surviennent. Depuis combien de temps en avez-vous déjà connaissance? Depuis des décennies, je me révèle et je me révèle encore, et pourtant vous êtes si peu nombreux. Un grand peuple aurait pu voir le jour depuis longtemps déjà. Mais je n'abandonne pas, je continue d'appeler et d'appeler, mais j'exhorte aussi. Et je dis à tous ceux qui entendent ma parole, celui qui entend ma parole et l'accepte a également le devoir de la mettre en pratique, sinon il charge son âme. Et ceux qui entendent ma parole et la rejettent comme si elle n'avait aucune importance ont déjà prononcé eux-mêmes leur propre jugement. Je suis véritablement le Je suis, le Dieu unique de l'amour, et il n'y a pas d'autre Dieu que moi. Je suis le Je suis, éternellement le même, et je donne mon esprit à mes enfants. Mon esprit se répand vers eux à travers la nature. Mon esprit leur donne ma parole en tout ce qu'ils rencontrent. Si vous ne m'entendez pas, c'est uniquement parce que vos âmes sont encore assombries et que vous ne vous êtes pas exercés à devenir silencieux. En vérité, devenez silencieux et recevez ma parole dans la nature, recevez ma parole dans le temple de chair et d'os, car je suis la parole éternelle dans toute ma création. Je suis le Je suis, le Dieu, Père, Mère de mes enfants, et je ne vous abandonne pas. Je vous laisse la paix des cieux et ma parole d'amour dans votre cœur. Amen.

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1: Chers frères, chères sœurs, des paroles emplies d'une telle douceur, de tellement de bonté et d'amour. Seul notre Dieu Père-Mère peut parler ainsi. Lui qui nous aime et connaît chacun de ses enfants incarnés sur terre qui le cherchent. Il connaît les luttes que nous traversons ici, les détours que nous faisons parfois jusqu'à ce que nous le trouvions. Aujourd'hui, nous commémorons la Pentecôte, le déversement de l'Esprit-Saint. Et ce que notre Père nous a donné aujourd'hui a vraiment été le déversement de son Esprit sur chacun de nous, sur chaque âme qui souhaite l'entendre. Et lorsqu'il se révélait, une image est montée en moi. C'est comme si un jardinier passait dans son jardin, regardant chacune de ces petites plantes qui sont en train de pousser. Il leur donne son amour, sa chaleur. Il leur donne de l'eau. Il leur donne ce dont elles ont besoin pour bien grandir, pour fleurir et être ce qui correspond à la nature originelle des enfants de l'amour, des enfants de l'infini. Aujourd'hui, il nous a rappelé que nous sommes ses enfants. Et nous pouvons nous le rappeler chaque jour à nouveau et prendre conscience de ceci. Nous n'avons pas besoin de guides aveugles guidant d'autres aveugles. Nous avons simplement besoin du Christ, des 10 commandements de Dieu, du sermon sur la montagne de Jésus de Nazareth, du chemin intérieur. C'est là le soutien dont nous avons besoin pour le trouver. C'est cela qui nous permet d'avancer et de nous rapprocher de lui. Il nous a posé plusieurs questions aujourd'hui et deux d'entre elles m'ont particulièrement touchée. Il a dit, qu'est-ce que je peux encore vous donner de plus? Tout a été dit, tout a été donné et se trouve ici dans la bibliothèque Sophia, le centre de l'esprit libre. Je trouve que nous pouvons laisser agir en nous ces mots pour en comprendre le sens. Le centre de l'esprit libre est ici. Et nous, nous avons la grande chance d'être ici. Dans les livres et les enseignements qui nous ont été donnés par la sagesse divine durant près de 50 ans, nous trouvons des conseils et des aides sur toutes les situations que nous pouvons traverser et tous les thèmes. C'est vraiment un trésor incommensurable. Le Père nous a également demandé si nous ne voulions pas devenir des chrétiens actifs pour lui. Et la seule réponse pour moi est oui. Oui, de tout mon cœur, je veux apporter mon aide et le servir pour que le royaume de paix puisse être édifié ici et que toujours plus d'âmes puissent être touchées dans leur cœur par le Christ de Dieu. Chers frères et sœurs, après de telles paroles, de telles révélations qui nous touchent profondément et nous poussent plutôt à rester dans le silence, il n'est souvent pas simple d'exprimer ce que nous ressentons dans notre cœur, de partager ce qui nous a touchés. Malgré tout, j'aimerais inviter chacun qui le souhaite à le faire, à exprimer ce qui l'a touché. C'est aussi une manière de nous connaître mieux et une possibilité d'apprendre les uns des autres. Donc, n'hésitez pas à prendre la parole, nous nous en réjouirions.
2: Aujourd'hui, j'ai perçu le Père comme un Père aimant qui dit, Je vous l'ai dit à travers Abraham, je vous l'ai dit à travers Moïse, je vous l'ai dit à travers Ésaïe. Je vous ai donné mon Fils, le Christ de Dieu, afin qu'il vous conduise dans toute la vérité. Et je vous ai envoyé au fil des siècles des prophètes et des prophétesses de Dieu. Et maintenant, je vous ai envoyé la sagesse primordiale et l'amour primordial. Pendant 50 ans, la corne d'abondance de la sagesse divine s'est déversée sur l'humanité. Me permettez-vous de vous l'expliquer encore une fois? C'est ainsi que je l'ai ressenti. Ce que je souhaite, c'est que vous deveniez les êtres que vous êtes au plus profond de vous-même et que vous formiez un peuple sur cette terre, la terre qui est un produit de la chute. Un peuple qui vit ensemble dans mon esprit et dans l'esprit du Christ de Dieu. Il s'est exprimé avec tellement d'amour, de bonté et de chaleur. C'était vraiment le Père bienveillant.
1: Quant à moi, j'ai pensé, c'est incroyable comme la plus grande force de l'univers nous parle avec une infinie douceur. Il n'y a rien de pompeux ni de mystérieux en Dieu, cela n'existe pas. Il est simplement là, il nous dit que nous faisons partie de lui et que nous devrions rentrer à la maison. Et il nous indique aussi comment y parvenir. J'ai aussi été très touchée par le fait qu'il cherche sans cesse à nous ramener à l'amour qui se trouve aussi au plus profond de nous.
3: Bueno, a mí cada frase que ha dicho hoy el padre me ha llegado muy profundamente porque todo eran aspectos importantísimos para mi momento actual.
2: En ce qui me concerne, toutes les paroles prononcées par Dieu Père ont trouvé un écho profond en moi. Et je retiens tout particulièrement cet aspect. Le fait d'écouter sa parole implique le devoir de la mettre en pratique.
3: Et también me llevo todo el amor que ha derramado sobre nosotros, que ha sido un.
2: Je garde aussi en moi son amour infini qu'il a déversé sur nous. Je n'ai pas de mots pour le décrire.
1: Je trouve ce que tu dis très beau. Merci beaucoup pour tes paroles. En effet, la plus grande marque de gratitude que nous puissions témoigner aux prophètes, à tous les hommes et toutes les femmes éclairées qui sont venues sur terre, mais aussi au Père et au Christ de Dieu, c'est de mettre vraiment en pratique pas à pas ce que nous avons compris et de le faire rayonner de plus en plus. Et je trouve aussi belle cette image que tu as évoquée. Tu l'emportes avec toi dans ton pays, comme le Père l'a dit tout à l'heure, plus ou moins en ces termes, que mon esprit porte ses fruits en vous, d'où naîtront à leur tour de nouvelles graines. Et c'est ainsi que je me représente le fait que le véritable amour pour Dieu et pour le prochain se répande et se diffuse alors à travers les bassins collecteurs et partout.
2: Oui, je trouve que cette puissante révélation nous a montré une fois de plus très clairement que ce Dieu n'a vraiment rien à voir avec le Dieu auquel les Églises essaient de nous faire croire depuis des siècles. L'Église et les prêtres ont façonné une croyance basée sur cette phrase « la foi seule suffit » et l'ont inculquée au peuple pendant des siècles, justement pour les contrôler. Et j'ai le sentiment que Dieu Père s'est également exprimé avec beaucoup de force contre cela aujourd'hui, car il ne suffit pas de simplement trouver qu'un enseignement est bien, il s'agit de changer, de sortir de ma zone de confort, et c'est là que cela devient vraiment passionnant.
1: Le Père l'a rappelé aujourd'hui, je vous ai tout donné, tout est ici. Oui, depuis 50 ans, à travers le Christ et la sagesse divine, il a exprimé sa loi dans nos mots humains, afin que chacun ait la possibilité de reconnaître où se trouve cet esprit libre, à savoir en nous. Et c'est cela le chemin intérieur, de manière très concrète. Frère Emmanuel l'a enseigné à travers Gabriel pendant de très nombreuses années et sous tous les angles, tantôt d'un point de vue, puis d'un autre, afin que chacun puisse vraiment se reconnaître et se libérer avec le Christ de ces schémas de pensée qui ne correspondent pas à la loi de Dieu. Il est là, nous pouvons le trouver. Et je trouve ça formidable. Dieu n'est pas loin de nous. Il dit que nous pouvions aussi le trouver, le ressentir dans la nature. Nous n'y parvenons pas du jour au lendemain, mais il nous donne sans cesse des petits signes. Par exemple, lorsque nous entendons soudain un oiseau chanter, qui nous parle là? Ça pourrait être notre Père qui nous transmet un message qui nous aide à aborder la journée dans un état d'esprit différent, afin que nous puissions nous rapprocher de lui pas à pas.
2: Le Père nous a également expliqué aujourd'hui ce qui se passe lorsque nous mettons son enseignement en pratique. Il nous a dit qu'ici, à la bibliothèque Sophia, se trouve tout, absolument tout ce dont nous avons besoin. Et que cela signifie que nous pouvons apprendre par nous-mêmes à recevoir l'Esprit Saint. Et cela signifie donc que nous sommes alors totalement indépendants de toute structure extérieure, de toute religion, voire même d'un prophète. Nous pouvons alors vraiment percevoir que Dieu est là dans tout ce qui nous entoure, comme un poisson dans l'eau perçoit l'eau. Et je pense que c'est vraiment le chemin à suivre pour se libérer de ces religions, de ces structures, quand on commence soi-même à mettre en pratique l'enseignement et à ressentir que Dieu est en nous. Alors, toutes les structures extérieures n'ont plus aucune valeur.
1: Lorsque j'étais enfant, j'ai moi aussi beaucoup, beaucoup cherché Dieu. Je l'ai vraiment cherché. Je suis même allée parfois à l'église parce que je pensais pouvoir le trouver là-bas. Et des images me sont revenues à l'esprit, celles de tous les murs d'église ornés de statues, ces visages sombres avec une expression vraiment triste et apeurée. Les paroles du Père que nous venons d'entendre ont été comme une confirmation pour la petite fille que j'étais alors, ce n'est pas là le vrai Dieu. Je crois que beaucoup d'âmes qui entendent sa parole ressentiront en elles-mêmes « Je connais cette voix, je connais cet amour. » Et puis le Père a ajouté « Former un peuple porté par l'amour. » Cela a été pour moi comme une vision que je connais déjà. Oui, mon âme connaît cette vision d'un peuple de l'amour sans frontières, tous ensemble et tous s'entraident. Je suis donc très, très reconnaissante qu'il nous ait parlé avec tant de douceur, car comme quelqu'un l'a dit auparavant, seul le Dieu unique, notre Père qui nous aime éternellement, peut nous parler ainsi.
2: Je trouve que le Père nous a donné une merveilleuse clé qui est très simple, il n'y a ni supérieur ni inférieur. Et c'est précisément le contraire que toutes les religions ont utilisé comme outil. Elles ont créé cette notion de supérieur et d'inférieur, et cela a engendré des peurs, de la souffrance, l'oppression, des luttes les uns contre les autres jusqu'à la guerre. Il n'y a ni supérieur ni inférieur. Il n'y a que la fraternité dans l'égalité, dans la diversité des mentalités, mais dans l'égalité en tant qu'enfant du Père aimant, en tant qu'être issu de lui.
1: Et Dieu Père a dit aujourd'hui, si nous commençons progressivement à mettre en pratique son enseignement, cela nous attire inévitablement vers une communauté qui vit la même chose. Et en même temps, j'ai eu le sentiment qu'il nous donnait aujourd'hui un si bel exemple de ce que signifie la douceur. Peut-être pouvons-nous tous en tirer une leçon dans nos relations avec les uns et les autres. Il a parlé avec gravité et a abordé des problèmes, des structures qui ne sont pas bonnes, mais avec une douceur et un amour absolu. C'est ce que je voudrais faire, moi aussi, car dans une communauté, tout n'est certainement pas toujours rose et harmonieux, mais si l'on reste dans la douceur et l'amour, alors les choses peuvent vraiment changer. Et aujourd'hui, par ses paroles, il nous en a donné un immense exemple.
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2: Dieu Père nous a dit aujourd'hui, je suis dans le silence. Mais vous parlez encore trop, vous êtes trop bruyant. Et là, je me suis rendu compte moi-même que je parlais encore trop. Et je me suis posé une question que j'aimerais justement poser ici. Comment parvenir à ce silence intérieur?
1: Parvenir au calme intérieur, ça marche pour moi de cette manière. Je prie à voix haute en disant au Père tout ce qui me touche et me préoccupe. Alors, je me sens plus calme. Et lorsque je dis ensuite, Père, j'aimerais t'entendre, ou que je pose une question à Gabi, des impulsions me viennent souvent telles que, tu es encore trop agité, ouvre donc la fenêtre et fais quelques exercices de respiration. Inspire profondément et consciemment, puis expire profondément. Je fais cela pendant une ou deux minutes, et je remarque qu'alors je suis plus calme, que je deviens silencieux. Il existe aussi un petit livre intitulé « Apprends à prier », ainsi qu'un autre intitulé « La prière intérieure », dans lesquels Gabriel décrit de manière fantastique les différentes formes de prière. Cela aide aussi beaucoup quand on est très énervé ou simplement agité et qu'on n'arrive pas à trouver le calme. Je m'efforce souvent d'en lire quelques pages et en général, cela m'aide. Tout le monde peut essayer. Bien sûr, on n'est pas le même tous les jours. Notre humeur diffère selon les jours.
2: Nous avons pu aujourd'hui faire l'expérience du déversement de l'esprit à travers la parole prophétique. Dieu nous a parlé comme un Père aimant, doux et plein de sollicitude. Dieu, notre Père, nous parle tous les jours, à travers chaque rencontre, à travers la nature, à travers les nuages et le vent. Il nous parle également à travers les mets qui garnissent les tables richement dressées devant nous. Mais comme nous l'avons entendu aujourd'hui, pour pouvoir le percevoir, nous devons faire le silence en nous. Nous en avons certainement fait l'expérience. Quand je fais vraiment le silence et que je ressens la force de son amour qui m'emplit entièrement, c'est un tel sentiment de bonheur que je ne souhaite rien d'autre que de rester dans cet amour. Nos sens humains nous entraînent souvent vers le monde extérieur bruyant. Et parfois, dans l'agitation du quotidien, nous prenons nos repas rapidement sans réfléchir. Mais si nous prenons régulièrement conscience que les fruits de la terre sont des dons de Dieu, pleins de force vitale pour notre corps spirituel, alors un sentiment de respect pour ces aliments grandit en nous. Et nous éprouvons une véritable et profonde gratitude envers notre Père céleste qui pourvoit à nos besoins. Exerçons-nous donc au silence et exerçons-nous à préserver le silence en nous. Entrons ensemble dans le silence au plus profond de nous-mêmes, tournons-nous vers notre Père aimant et remercions-le de tout cœur de nous parler et de nous offrir ses dons d'amour.

Chers amis auditeurs, après cet échange riche et vivant, la rencontre s'est poursuivie avec un repas de l'amour sans souffrance animale.

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1: Chers frères, chères sœurs, je ne sais pas si vous avez déjà remarqué les cartes posées sur les tables. Chacun a devant soi un petit cadeau et si vous retournez la carte, vous y trouverez deux magnifiques extraits de deux révélations de Dieu Père. Sur la mienne, il y a un extrait d'une révélation de Dieu Père du 13 avril 1990 donnée à travers Gabriel Sophia. Mon enfant, que tu en doutes ou que tu n'y crois pas, je parle. En effet, je suis le Dieu qui parle au plus profond de ton âme. Je suis le Dieu qui parle dans tous les soleils et tous les astres. Je suis le Dieu qui parle dans chaque plante, chaque pierre, chaque animal. Je suis le Dieu qui parle dans chaque goutte d'eau, dans chaque rayonnement émis par les astres. Je suis l'infini, l'univers, et toi, mon enfant, tu portes en toi, au plus profond de ton âme, l'essence de l'infini tout entier, l'essence de toutes les formes d'existence.
2: Chers amis auditeurs, une profonde prière de remerciement a alors été exprimée par le prophète Ulrich.
3: Notre Père, tu es aux cieux et pourtant tu es si proche de nous par ta parole, par ton amour et par ta force, car tu nous guides, chacun d'entre nous jour après jour et tu touches de plus en plus de cœurs afin qu'ils s'ouvrent à toi, au rayonnement d'amour venant des cieux que tu es en nous par le Christ. Dieu éternel, unique et miséricordieux, nous avons vraiment du mal à réaliser à quel point tu es proche de nous et que tu nous offres encore et encore ta parole pour édifier notre âme, pour fortifier l'être humain que nous sommes, pour nous affermir dans la foi en toi, dans la conviction que ta conduite infiniment sage peut toutes choses en nous et à travers nous, et qu'à travers nous, tu rayonnes de plus en plus dans ce monde afin qu'il se transforme, qu'il sorte des ténèbres pour entrer dans la lumière que tu es. Car tu es la lumière primordiale éternelle qui rayonne d'éternité en éternité. Tu es la lumière de notre âme. Tu es la vie de notre être intérieur. Tu es l'amour qui nous appelle sans cesse à nous intérioriser, à réfléchir sur notre vie et à nous tourner vers toi pour te demander de nous guider selon les paroles de notre frère divin, le Christ, frappez à la porte et l'on vous ouvrira. Oui, en vérité, Père, plus nous te prions de nous guider, de nous accompagner, afin que nous devenions un peuple fort et vigoureux en toi, plus notre rayonnement s'intensifie et plus nos frères et sœurs viennent à nous. C'est toi, Seigneur, qui guide tout. C'est le Christ qui, à ta demande, n'a de cesse de déverser dans nos âmes son amour fraternel, sa sollicitude à notre égard et son amour pour toi, notre Dieu, Père, Mère de l'amour. Toi qui nous aimes tant que nous ne sommes bien souvent pas en mesure de le saisir. Le Christ, notre frère divin, incarné en Jésus de Nazareth, a vraiment marqué un tournant. Il a enseigné que tu es le Dieu Père, Mère, aimant d'éternité en éternité. Et malgré tous les obstacles apportés par la lutte de la caste des prêtres de toutes les religions contre la parole prophétique, que tu es, Père merveilleux, il a réussi encore et encore à créer dans ce monde des mouvements du christianisme des origines, des communes des origines où se perpétuait la parole prophétique et où des personnes commençaient à vivre selon ta parole, selon les 10 commandements de Dieu transmis par Moïse et selon le sermon sur la montagne de ton Fils, le Christ. Et les fruits qui en découlent deviennent de plus en plus visibles, Seigneur. Même si des générations se sont succédées, ce qui est positif demeure, car tu es la lumière et la force de l'éternité, et aucune énergie positive ne se perd. Nous savons, Père, que tu es véritablement l'amour et que petit à petit, au fil des générations, tu édifies le royaume de paix. Sans cesse, de nouveaux contingents de frères et sœurs s'incarnent sur terre. Sans cesse, ils se rassemblent autour de la parole intérieure, la parole prophétique, et font grandir dans leur âme la terre de la paix, qui prend forme alors aussi à l'extérieur, dans la communauté. Tu es l'esprit de la vie, tu es notre Dieu Père-Mère. Et en dehors de toi, Père, il n'y a pas d'autre Dieu. Tu es l'amour pour Dieu et pour le prochain, la loi de l'infini dont nous sommes issus et vers laquelle nous nous efforçons de retourner. Père, nous t'aimons sincèrement du fond du cœur, car tu nous appelles sans cesse. Tu nous exhortes et nous réveilles sans cesse, afin que nous prenions conscience que tu es un Dieu intérieur et que nous sommes nous-mêmes ton temple, le temple de chair et d'os dans lequel réside la lumière intérieure que tu es, la vie intérieure et la rédemption du Christ de Dieu en nous. Père, nous ne pouvons que te remercier pour ton amour infini que tu rayonnes continuellement vers nous. Nous ne pouvons vraiment que te remercier et te remercier encore, car en cette période qui touche à sa fin,

volonté. Père, bien-aimé, en vérité, dans cette atmosphère élevée où nous nous trouvons par ta grâce, nous ne désirons rien d'autre que te servir et remplis d'amour, te plaire à toi et à ton Fils, notre frère le Christ. En vérité, ô Dieu éternel et unique, tu es la force et la puissance de l'éternité, et par le Christ, ton Fils, tu nous ramènes dans la patrie éternelle. Et avec le Christ et ta force, il nous est donné d'appeler tous les frères et sœurs disposés à te suivre, afin de les ramener avec nous dans le royaume de Dieu. En vérité, nous te remercions, Père. Nous te remercions pour ce moment de grâce. Nous te remercions et nous savons que tu ne nous laisses jamais seuls. Merci pour ton amour. Merci pour ta fidélité envers nous, tes enfants.

0: Toliko mi je bilo lepo da kad je Matija svirao i kad je
1: En fait, une fois que la musique s'est tue, je n'avais plus envie d'ouvrir les yeux.
0: Kada sam otvorio oči,
1: mais quand je les ai ouverts, j'ai vu beaucoup de personnes autour de moi, des personnes dont je connaissais certaines, mais la plupart m'étaient inconnues. Cependant, quand j'ai essayé de regarder et de ressentir les choses de l'intérieur, j'ai simplement eu le sentiment de voir autour de moi des frères et sœurs. Cela me comble profondément, cela me fortifie et me motive. Oui, agir ensemble au sein de la communauté, cela me motive et précisément vivre et ressentir cette communauté avec les yeux intérieurs.
2: Und eben mit den inneren Augen auch diese Gemeinschaft zu erleben und zu spüren.
0: I puno hvala na svemu što možemo doživjeti ovde.
1: Un grand, grand merci pour tout ce que nous avons eu la chance de vivre ici.
3: Ja, liebe Geschwister.
4: Oui, chers frères et sœurs, c'est vraiment une fête de Pentecôte particulière. Le Père nous parle et nous encourage à passer à l'action. Nous avons aussi partagé ensemble un repas de l'amour végétarien. Malheureusement, ce n'est pas le cas partout, car les jours fériés comme la Pentecôte, Pâques ou Noël sont vraiment un enfer sur terre pour nos petits frères et sœurs de la création, les animaux. Ils sont abattus par milliers pour les plats de fête. Et avant cela, ils passent leur vie enfermés dans des étables sombres où leurs familles sont séparées. Et le trajet qui les mène à l'abattoir est souvent la seule fois où nos petits frères et sœurs de la création voient la lumière du jour. Ils peuvent peut-être ressentir le vent. Beaucoup voient aussi une prairie pour la première fois. C'est un chemin de souffrance inimaginable, alors que le cinquième commandement de Dieu est connu depuis si longtemps. Tu ne tueras pas. Ce qui est également valable envers les animaux.

0: Chers frères et sœurs, le christianisme des origines est le christianisme de la mise en pratique. Pendant 2000 ans, beaucoup de mots ont été prononcés et maintenant le moment est venu d'agir. Et je crois que nous sommes tous très reconnaissants que la sagesse, Gabriel, Sophia, soit passée aux actes en l'an 2000. En créant la Fondation internationale Gabriel Sophia, elle a posé la première pierre de la terre de la paix. Une terre où les animaux, les plantes et les minéraux sont respectés et appréciés. Et nous, les êtres humains, nous apprenons de plus en plus à parvenir à cette unité, ce que notre Père aimant nous a également demandé aujourd'hui, à agir pour sa création. C'est un endroit merveilleux où les animaux peuvent vivre en liberté. Et ce n'est certainement pas un hasard si, juste avant la Pentecôte, il nous a été demandé si nous pouvions accueillir deux troupeaux de moutons en détresse. Concernant le premier troupeau, la raison était que c'est un homme âgé qui s'occupait des moutons et qui ne pouvait plus subvenir à leurs besoins. Et vous imaginez bien que nous n'avons pas hésité longtemps. Nous avons tout de suite dit oui et sommes allés les chercher pour les sauver. Ce sont des moutons à laine, des nez noirs du Valais, croisés avec des moutons de Jacob. Ce sont de très beaux animaux. C'est vraiment une belle expérience. Et quand on regarde cette vidéo, on voit combien ils sont magnifiques, imposants et nobles. Cairo, c'est le bélier, le chef du troupeau, en quelque sorte. Et il y a aussi deux brebis, Syriane et Dora. Dans ce troupeau, il y a aussi quatre moutons du Cameroun. Le petit bélier s'appelle Limori et les trois dames sont Lima, la Laïka et Likuira. C'est vraiment une famille de moutons très vivante et joyeuse. Le deuxième troupeau que nous avons pu sauver est lui aussi composé de moutons à laine. Il s'agit d'un troupeau plus important, de 10 moutons. Ce troupeau s'est lui aussi retrouvé en difficulté car son propriétaire ne pouvait plus s'en occuper et a demandé de l'aide. Ils viennent de tout juste d'arriver. Nous n'avons pas encore pu donner un nom à chacun, mais c'est tout simplement une grande joie que ces terres nous donnent la possibilité de donner un foyer à ces créatures, que nous puissions, au sein de la communauté, nous engager en faveur de la création de Dieu, que nous puissions prendre soin d'elles. Et vous pouvez imaginer que c'est aussi une grande responsabilité, car il s'agit de vie. Et les moutons vivent relativement longtemps et ont besoin d'être bien soignés.
1: Nous avons tous eu la chance, à travers la parole prophétique vivante, de pouvoir ressentir et entendre la voix de notre Père aimant. Sa parole d'amour éternel et puissante est à la recherche de chacun de ses enfants. Il souhaite nous toucher au plus profond de nous-mêmes et nous vivifier. Il nous appelle car nous sommes une partie de lui. En nous, dans le noyau central de notre âme, nous portons toute la force de son amour, notre héritage divin éternel. Et ainsi, nous sommes indissociablement reliés à toute vie, à toute existence, à chaque être humain, à chaque animal, à chaque plante et à chaque pierre. Ce qui compte, c'est donc la mise en pratique de l'amour envers toute la vie qui nous entoure. Exerçons-nous chaque jour à nous enraciner un peu plus profondément dans la loi divine. Les 10 commandements de Dieu et le sermon sur la montagne nous montrent le chemin. Chers frères et sœurs, prenons maintenant congé les uns des autres. Je pense le cœur empli de gratitude. Une chaleureuse salutation en Dieu.

Chers amis, c'est avec joie que nous lirions vos impressions suite à cette grande émission. Pour cela, envoyez vos messages WhatsApp au numéro suivant 0049 pour l'Allemagne, 159 08 45 45 05. Je répète, 0049 pour l'Allemagne, 159 08 45 45 05. Ou écrivez-nous par mail à info@radio-santec.com. Nous vous remercions chaleureusement.

0: Wenn wir in diese Welt blicken, dann fragen wir uns,
1: regardons le monde d'aujourd'hui. Est-il l'expression de la vie intérieure ou celle des plaisirs débridés qu'offre l'existence matérielle?
0: Das innere Leben ist Reinheit.
1: La vie intérieure est pureté, beauté, harmonie, amour, liberté et unité. La vie intérieure, c'est l'esprit, sa force, c'est la loi de l'amour qui unit tous les hommes, tous les êtres, la nature, les animaux, les plantes, l'infini tout entier. L'Esprit de Dieu, l'Esprit de notre Père, affirme en chacun de nous, en chaque être humain, sa loi de l'amour, de la liberté, de la beauté et de l'unité. Celui qui se détourne de la loi de Dieu, de l'amour, de l'unité et de la liberté, s'enfonce toujours plus dans ce qu'on appelle l'existence matérielle, qui n'est pas la vie, mais au contraire la mort spirituelle.

0: blicken wir in unsere Welt.
1: Si nous regardons ce qui se passe dans notre monde, nous constatons que cette mort spirituelle s'étend de jour en jour. Le monde dérape de plus en plus, pas sous l'action de la loi de la vie, mais à cause des êtres humains qui n'aspirent qu'au matérialisme, ceux pour qui l'existence matérielle est tout. C'est cette forme d'existence qu'ils appellent leur vie.
0: Sie nennen das ihr Leben.

0: Immer mehr Menschen werden raffgierig.
1: De plus en plus de personnes se comportent en rapaces. La corruption est à l'ordre du jour. La haine, la jalousie, l'hostilité, les guerres, les discordes, les assassinats et les meurtres commis contre des êtres humains, contre la terre-mère et le monde animal. Peut-être nous demandons-nous, mais de quelle sorte d'hommes s'agit-il ? En fait, ce sont nos frères et sœurs. Beaucoup d'entre eux sont des chrétiens qui affirment leur foi, mais ne la rendent pas active. Car la foi véritable, c'est la vie. La foi véritable est unité. La foi véritable est harmonie. Et cela n'a rien à voir avec ce qu'offre le monde. Nous, les êtres humains, sommes souvent orientés très négativement. Lorsque quelque chose de déplaisant nous arrive, nous le ruminons en pensée pendant des heures, des jours, voire des semaines, en forgeant des plans pour rendre l'appareil à notre prochain, c'est-à-dire nous venger. Pensons au mépris que nous avons envers notre prochain, car nous ne pouvons, nous ne voulons pas l'accepter tel qu'il est. Nous ruminons sur celui en qui nous ne trouvons rien de bon. Nous discutons peut-être même avec lui en pensée. À la maison, nous nous plaignons de ce qui se passe au travail, du comportement de l'un ou l'autre de nos prochains. Demandons-nous si celui envers lequel nos pensées ou propos sont si négatifs n'a pas aussi des aspects positifs. Tout le monde a des côtés positifs. Il n'est pas là question des aspects positifs qui flattent notre ego, mais des aspects qui correspondent aux 10 commandements de Dieu et aux enseignements de Jésus, du Christ. On pourrait maintenant, tout de suite, réfléchir, pour ceux qui le souhaitent bien sûr, au côté positif de ceux qu'à grand renfort de pensée nous rejetons, dévalorisons et envers qui nous sommes hostiles et haineux. Si nous cherchons maintenant les côtés positifs de notre prochain, nous les trouverons, bien sûr si nous le voulons.

0: Wir müssen das Positive bejahen.
1: Nous devons affirmer le positif, sans cesse affirmer le positif, en particulier lorsque nous commençons à retomber dans des pensées négatives et récurrentes. Exerçons-nous à penser qu'en chacun se trouve le positif, que chacun a des côtés positifs. Si nous l'affirmons régulièrement, nous remarquerons très rapidement que notre âme se renforce, que nous sommes plus joyeux, que notre corps reçoit des forces qui s'écoulent de notre âme, et que, ce qui est important aussi, là où les personnes dont nous affirmons les côtés positifs correspondant à la volonté de Dieu, parviendront, elles aussi, un jour ou l'autre, à cette prise de conscience qu'il n'y a pas que du mauvais dans leur prochain.
0: Dieses Bewusstsein finden. Es ist nicht alles schlecht am nächsten. Und auch wir selbst.
1: En affirmant le positif dans notre prochain, nous reconnaîtrons rapidement qu'en nous aussi se trouvent des aspects positifs. Si nous développons ces aspects, nous nous sentirons plus forts chaque jour, renforcés dans l'Esprit de Dieu.
0: Fühlen wir uns jeden Tag mehr gestärkt, aufgebaut im Geiste Gottes. Beginnen wir bei uns.
1: Commençons par nous-mêmes. Laissons-nous guider et nous trouverons les côtés positifs de notre prochain. Si nous agissons ainsi, nos journées seront belles, nous apporterons de la force et de la joie. Et nous ressentirons combien Dieu est proche de nous.

0: Chers amis dans le monde entier, nous vous souhaitons la bienvenue pour cette nouvelle émission de la série « Nous lisons, tu veux écouter, ressentir ce que les autres disent. » Des jeunes sur le chemin qui mène au Christ. La nouvelle ère a commencé, nous sommes en l'an 2 de l'ère messianique et sophianique, dans laquelle seul l'amour pour Dieu et pour le prochain compte. Gabriel, sa prophétesse et messagère, a donné pendant près de 50 ans d'innombrables aides, permettant à tous ceux qui le souhaitent de parvenir à l'amour pour Dieu et pour le prochain, qui en fin de compte est notre être véritable. Dieu est l'amour qui porte et vivifie tous les êtres humains, les animaux, les plantes, chaque minéral, oui, toute forme d'existence. Partout dans le monde, le message de l'esprit libre, Dieu en nous, touche de plus en plus de personnes dans leur cœur et elles commencent à mettre en pratique, pas à pas, l'enseignement de l'amour pour Dieu et pour le prochain dans leur vie. Ouvrons notre cœur et écoutons ce qui anime les jeunes qui suivent le chemin menant à Dieu et quelles expériences ils font avec l'enseignement de l'esprit libre. Régulièrement, des jeunes du monde entier se réunissent via Internet pour échanger leurs expériences sur le chemin du Christ. Lors de l'un de ces échanges, il était question du sermon sur la montagne de Jésus de Nazareth, qui nous apprend à devenir droit, sincère et aussi désintéressé. Une jeune béninoise rapporte à ce propos « Bonjour chers frères et sœurs des communautés libres. J'ai participé au dernier échange international pour les jeunes et ça a été une grande joie pour moi de partager nos différentes expériences sur le thème du sermon sur la montagne. Je remercie le Christ pour cet enseignement et aussi Gabrielle, notre sœur bien-aimée, d'être restée fidèle à Dieu dans sa tâche de messagère. Je pense qu'elle est l'exemple même du désintéressement que nous devrions suivre à notre époque. Je nous souhaite à tous beaucoup de courage et de persévérance sur ce chemin, ainsi que des expériences positives et enrichissantes pour avancer dans l'esprit du Christ.
1: Nous restons sur le continent africain. Un jeune Nigérian qui a découvert les enseignements de l'esprit libre il y a quelque temps écrit. Une chaleureuse salutation en Dieu. Ce matin, dans une brochure des éditions Gabriel, je suis tombée sur un passage qui dit « Ceux qui vivent en Dieu reconnaîtront à temps les difficultés qui se présenteront et les surmonteront avec sa force, et ceux qui ne les reconnaissent pas seront sans cesse préoccupés par ces difficultés qui, de ce fait, deviendront des problèmes. » Cela me montre que dans tout ce que je fais, je ne devrais pas m'éloigner de Dieu, de sa présence. Si je me rappelle qu'il m'aime et que je m'efforce de faire sa volonté, il m'aidera à surmonter les difficultés.
2: Les innombrables aides concrètes données par la sagesse divine pour suivre le chemin qui ramène à la patrie éternelle touchent des personnes du monde entier. Par exemple, ce jeune Irlandais qui a trouvé le sens de sa vie terrestre grâce à l'enseignement de l'esprit libre. Il dit « J'ai découvert l'enseignement de l'esprit libre sur Internet et j'ai commandé le livre « Le chemin intérieur qui mène à la conscience cosmique » avec lequel je travaille. Au début, j'ai trouvé ça difficile et pas si simple à mettre en pratique. Ce n'est que lorsque je m'y suis mis sérieusement que cela s'est amélioré. Bien sûr, je remarque chaque jour des lacunes chez moi, mais je remarque aussi que mes sens s'affinent et que j'ai toujours plus conscience de ce que je dis ainsi que de ce qui est essentiel. Ce qui m'a vraiment aidé à faire un pas en avant, c'est la tâche du journal mystique qui me pousse à passer en revue mes journées de façon très concrète. Et la prière de l'âme m'aide aussi. Me relier à Dieu en moi et en tout afin de voir ma journée sous le bon jour et de comprendre ce que les situations et les rencontres veulent me dire est une tâche tout simplement formidable. Grâce à cela, beaucoup de choses ont changé en moi. J'ai une toute nouvelle vision de ma vie. Gabriel explique aussi toute la création et comment ce monde est né. Cet enseignement me permet de comprendre pourquoi je suis sur Terre et ce que j'ai à apprendre. Sur Sophia TV, je vois aussi la bibliothèque Sophia et la Terre de la Paix. J'aimerais rester en contact et avoir un échange avec d'autres personnes. Oui, j'aimerais bien participer aux échanges internationaux pour les jeunes dans les communautés libres.
0: En Amérique latine aussi, des jeunes suivent le chemin intérieur. Une jeune Mexicaine en parle ainsi. Je voudrais tout d'abord remercier pour ces émissions qui nous expliquent le royaume éternel, ainsi que les quatre plans de développement, le berceau de l'évolution qui conduit à la filiation divine. C'est impressionnant de savoir que nous avons tout en nous et que nous avons parcouru ce chemin d'évolution. Même s'il me reste encore beaucoup à faire, je suis résolue à être plus attentive, à écouter ce que chaque situation veut me dire et, avec l'aide du Christ Dieu, à suivre le chemin intérieur. La vie quotidienne me place parfois dans des situations dont je ne vois pas l'issue et pour lesquelles je cherche la bonne approche. Je demande alors l'aide au Christ et à un moment ou à un autre, je reçois toujours une aide qui me permet de trouver une bonne solution, où je vois la bonne manière de gérer la situation. Je suis très reconnaissante d'avoir acquis ce sentiment que l'Esprit du Christ de Dieu est toujours présent et que je peux, à tout moment, me tourner avec confiance vers cet Esprit merveilleux. La devise des communautés libres me parle aussi beaucoup. Unis et soi. J'essaie de travailler avec cette devise et de m'examiner lorsque je rencontre des personnes, que je les connaisse ou non, en me demandant si je ressens une bonne communication avec elles et si ça n'est pas le cas, pourquoi. Cela m'aide beaucoup à prendre conscience de certains aspects de nature humaine et à changer de cap. C'est pour moi un encouragement à suivre avec sérieux le chemin intérieur.
1: Une jeune d'une communauté libre du sud de l'Afrique nous a contactés par WhatsApp après avoir écouté une méditation donnée par la sagesse divine. Elle écrit « Ces derniers temps, j'ai traversé une mauvaise passe. Beaucoup de choses se passaient mal. Je n'avais pas assez de temps pour faire les choses et je ne me sentais pas bien préparée pour l'examen que je devais passer. Mais il y a quelques jours, alors que j'allais vraiment mal, j'ai écouté une méditation de Gabriel intitulée « La foi active ». Ce que disait Gabriel et qui au départ ne me paraissait avoir aucun rapport avec ma situation, m'a pourtant semblé être une réponse. J'ai soudain compris que je n'avais vu que l'aspect extérieur de la situation, ce que j'appelais la malchance. Je n'avais pas vu l'essentiel, c'est-à-dire ce que cette situation voulait me dire. Cela m'empêchait d'être concentrée. Il m'avait fait régresser non seulement à l'école, mais aussi intérieurement. Après avoir écouté cette méditation, je me suis tournée vers le Christ et j'ai réalisé que j'avais également été désagréable avec certaines personnes ces derniers temps. Cela m'a fait mal au cœur. J'ai demandé pardon et j'ai également décidé d'être très attentive lorsque des personnes veulent dire du mal des autres. Cette méditation a donc été un puissant avertissement pour moi. Avant, je me sentais stressée, mais depuis, je suis plus calme et très reconnaissante.
2: Un jeune téléspectateur américain nous a écrit au sujet de la série en trois parties sur la grande révélation du Christ, l'état des démons, ses complices et ses victimes. Écoutons ce qu'il dit à ce propos. Oui, je suis vraiment heureux d'entendre ces paroles du Christ. On accepte beaucoup de choses qui se passent dans le monde sans vraiment y réfléchir, comme par exemple le fait que des réalisations apparemment bonnes soient hautement honorées, louées et récompensées. Sans la parole du Christ, qui nous éclaire à partir de la vérité, il est facile de devenir victime et de suivre le courant dominant. Je le sais très bien moi-même. Je suis très très heureux que le Christ ait expliqué de manière aussi complète les agissements du principe démoniaque dans ce monde. Cela me permet de les reconnaître beaucoup plus facilement et de dire « non, ce n'est pas le bon chemin ». Même si cela semble être une bonne chose aux yeux du monde. L'une des lois inversées des démons qui m'a personnellement beaucoup fait réfléchir est la suivante. Forme ton intellect. Jusqu'à récemment, je pensais que devenir un intellectuel était quelque chose de très souhaitable. Maintenant, je suis reconnaissant au Christ d'avoir si clairement dévoilé les principes inversés des démons. Sa parole est quelque chose à laquelle je peux m'accrocher intérieurement et qui me sert de repère.
0: Beaucoup de jeunes sont reconnaissants pour les paroles claires du royaume de Dieu qui leur ouvrent les yeux et leur permettent de voir sous un autre jour beaucoup de choses qui semblent normales dans ce monde. Également au Moyen-Orient, une jeune femme a trouvé de l'aide et des éclaircissements dans la révélation « L'état des démons ». Elle écrit « J'ai trouvé les révélations de cette année très instructives, très réelles, concrètes et faciles à comprendre, comme par exemple l'état des démons. À l'image de ma vie, je comprends très bien comment les choses fonctionnent dans ce monde et comment elles me rendent malheureuse. Sans ces révélations, je ne comprendrais pas grand-chose, comme la soif de pouvoir et les comportements contraires à l'éthique partout dans le monde. Savoir d'où cela vient et comment cela agit sur nous est une aide pour moi, et au lieu de rester aveugle, je peux reconnaître les pas que je peux faire pour en sortir. Le besoin de former son intellect pour faire carrière dans ce monde y est également mentionné, et je suis vraiment tombée dans le piège. J'ai eu du mal à l'admettre, mais maintenant, je veux m'en éloigner et travailler davantage avec mon cœur.
1: Passons du Moyen-Orient à l'Amérique latine. Des jeunes Péruviens, Colombiens et Mexicains ont régulièrement un échange dans le cadre des communautés libres. L'un d'eux rapporte. Lors de l'émission pour les communautés libres intitulée « La vie et évolution », j'ai été impressionné d'entendre que tout a une conscience ou que tout est conscience. Tout ce que je perçois dans la nature, les éléments, les planètes ou les plantes et les fruits. Tout a une conscience. Cela m'aide à apprécier et à respecter beaucoup plus les choses et aussi à me demander « Quelle conscience ai-je moi-même ? De quoi sont faites mes pensées et ma conscience pendant la semaine ? Et quel est mon prochain pas ?» Merci pour ces précieuses indications. J'apprends à mieux comprendre mon prochain, car lui aussi, comme Gabriel nous l'enseigne, a actuellement sa propre conscience. Merci beaucoup pour cette aide précieuse.
2: Un jeune d'Afrique du Sud, qui participe régulièrement à l'échange international pour les jeunes, a appelé spontanément en disant « Je voulais juste appeler pour remercier de tout cœur pour l'enseignement, pour l'échange, pour tout ce que nous avons reçu cette année. J'ai dû beaucoup travailler et cette année a souvent été dure pour moi et je me suis plaint parfois. Mais maintenant, avec le recul, je vois que l'amour de Dieu a toujours été là. Je vois combien j'ai été aidé à résoudre les difficultés. Savoir qu'il y a des amis qui pensent comme moi, quelle que soit la distance qui nous sépare, est d'une grande aide. J'ai fait l'expérience qu'en ayant des prises de conscience sur moi-même et avec l'aide du Christ, j'ai fait quelques pas en avant. Maintenant, certains amis viennent même vers moi et me demandent comment j'ai réussi à surmonter tout cela. Et je remarque que je peux déjà les aider un peu grâce à mon expérience, et cela me réjouit. Je voudrais encore une fois remercier pour toute l'aide reçue. Je vous souhaite tout le meilleur et merci beaucoup pour la fête de la famille de Dieu sur Terre à laquelle nous avons pu participer grâce à la télévision. Chers amis, pour conclure cette émission, rappelons-nous une fois encore que chacun de nous vient de la grande famille de Dieu qui a son origine dans le royaume de notre Père éternel. Restons unis dans cette conscience et souhaitons-nous beaucoup de force et de faire des pas sur le chemin qui mène au Christ. Rappelons-nous aussi que la devise des communautés libres est l'entraide mutuelle. Alors, si certaines choses ont également été mises en mouvement en vous et que vous avez le sentiment que le Christ de Dieu frappe aussi à la porte de votre cœur, Nous vous encourageons chaleureusement à partager les expériences que vous faites avec l'enseignement de l'esprit libre. À tout bientôt et une chaleureuse salutation en Dieu.

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0: Bonjour les enfants, c'est moi, Kiri. Vous ne pouvez pas me voir, et pourtant je suis là. Vous savez, je suis presque aussi grand que vous. Je suis un lutin de la famille des lutins conteurs. Les lutins font partie des êtres de la nature, et nous sommes très nombreux dans la nature. Tout comme vous, nous aimons bien rire, chanter, danser et sauter. Notre vie est remplie de nombreuses aventures et nous avons beaucoup à faire. Autrement dit, nous avons des tas de choses à vous raconter. Voyons quelle histoire nous allons vous conter aujourd'hui.
1: Merci, Kiri. Bonjour les enfants, nous allons écouter aujourd'hui l'histoire du champignon malade. Et voilà comment elle commence. Par un beau jour d'automne, Petit Jean eut très envie d'aller se promener dans la forêt voisine. Jean a à peu près votre âge et il aime la forêt. Il adore s'y promener tout seul car il sait que son ange gardien l'accompagne toujours fidèlement. Il sait aussi que le bon Dieu, notre Seigneur et Père à tous, est toujours à ses côtés. Petit Jean se mit donc en route et sillonna longuement la forêt. Il était heureux, il chantait et sautillait. Est-ce que vous voulez entendre à quoi ressemblait la chanson qu'il chantait? C'était un peu comme ça, je vais vous la jouer à la harpe.

Après un certain temps, Jean fut fatigué et s'assit sur le sol de la forêt en s'appuyant contre un arbre. Autour de lui, tout était merveilleusement silencieux et paisible. Le vent agitait doucement la cime des arbres et lui chantait une chanson. Le chant du vent ressemblait peut-être un peu à ceci.

0: Je suis l'esprit du vent, fort et grand. Je souffle, quel que soit le temps. Parfois je caresse doucement ton petit visage. Parfois aussi je siffle fort avec l'orage. Mais ne crains rien, je suis l'expression de la grande force du Créateur et je vis parce qu'il a créé toute vie.
1: Alles Leben erschafft.
0: Alors que j'entendais l'oreille pour écouter le chant du vent, il entendit soudain une petite voix qui l'appelait. « Bonjour, Jean. Écoute-moi, c'est moi qui te parle. Moi, ici, le petit champignon qui est à côté de toi. J'ai besoin de ton aide. » Jean ressentit un grand calme. Il tourna la tête dans la direction d'où venait la petite voix. Lorsqu'il vit le petit champignon, il lui dit « Bonjour champignon, c'est toi qui m'as parlé? Comment puis-je te venir en aide? De quoi as-tu besoin ?» Le champignon répondit « Le sol sur lequel je me trouvais beaucoup trop dense, j'ai de la peine à respirer. S'il te plaît, petit Jean, prie pour moi, pour que les êtres de la nature me viennent en aide. Les fourmis qui travaillent avec ardeur tout autour de moi n'y arrivent pas toutes seules. J'ai besoin de l'aide des êtres de la nature. » Jean se concentra, s'intériorisa et pria le bon Dieu de tout son cœur. Mon Dieu dans le ciel, s'il te plaît, envoie les elfes et les lutins pour qu'ils viennent aider le petit champignon à pouvoir de nouveau respirer. Après un certain temps, Jean entendit des petites voix qui se rapprochaient. En effet, qui arrivait là, tranquillement, au détour du chemin, un magnifique elfe et un lutin gracieux, muni d'une petite bêche et d'un râteau. En sensation, Jean s'adressa aux êtres de la nature et les pria de venir vers le champignon. « Venez dans cette direction, par ici, c'est ici que se trouve le petit champignon malade. » Jean observait avec de grands yeux comment ces deux petits êtres, le lutin et l'elfe, se mettaient à l'ouvrage. Le lutin prit la bêche et commença à travailler la terre tout autour du champignon pour l'aérer. Il enleva les plantes rampantes qui avaient envahi le sol et le rendait dur. De cette manière, il aida le champignon à pouvoir de nouveau respirer librement. L'elfe parlait gentiment au champignon, lui envoyait des forces lumineuses qui l'aidaient à respirer. Il parla également du Créateur, grâce auquel tout allait rentrer dans l'ordre. Le champignon respira profondément et était reconnaissant car il se sentait déjà beaucoup mieux. Le petit elfe caressa le champignon et lui expliqua qu'ils avaient encore beaucoup à faire aujourd'hui, car beaucoup d'enfants de la nature étaient malades. Vous savez, les enfants, les êtres de la nature font tout ce qu'ils peuvent pour apporter leur aide. C'est leur tâche, c'est toute leur vie. Et ce serait aussi la tâche de tous les êtres humains.

0: pour qu'il ne se dessèche pas. Ou bien aider une fleur dont la tige a été un peu pliée à se redresser. Aider une mouche qui est tombée dans une flaque d'eau à se remettre au sec. Sauver un petit oiseau qui est tombé du nid. Et beaucoup d'autres choses encore. Est-ce que nous voulons être attentifs pour voir où nous pouvons apporter notre aide? Mais revenons maintenant à notre histoire. L'elfe et le lutin venaient de venir en aide au petit champignon malade, et celui-ci se sentait déjà beaucoup mieux. Les êtres de la nature s'adressèrent à Petit Jean de leur voix fluette qui vibre dans le cœur des êtres humains. « Petit Jean, merci de nous avoir appelés. Grâce à toi, nous avons pu aider le champignon malade. Souviens-toi bien de ceci, Jean. Où que tu ailles durant ta vie, apprends à servir et à aider de manière désintéressée. Car beaucoup d'êtres humains, d'animaux, de plantes et de pierres ont besoin de l'aide de leurs prochains. Souviens-toi que Dieu est en toutes choses, dans les êtres humains, les animaux, les plantes et les pierres. » Le petit elfe ajouta, mon ami le lutin et moi, nous ne sommes pas visibles aux yeux de chacun, mais nous vivons là où il y a des personnes bonnes. Si l'âme de l'être humain reste lumineuse ou le devient, celui-ci pourra parfois nous voir et nous rencontrer lorsque nous faisons notre travail. Sur ce, ils prirent congé de Jean, le petit enfant humain, et continuèrent leur chemin. Et que fit Jean? Il courut très vite à la maison pour raconter à sa maman la merveilleuse rencontre qu'il venait de faire et ce qu'il avait vécu dans la forêt. Mais avant de se mettre en route, il remercia Dieu dans le ciel pour tout ce qu'il venait de vivre. Voilà les enfants, je vais vous quitter maintenant. Et je vais le faire avec un peu de musique, avec la chanson de Petit Jean. Portez-vous bien et n'oubliez pas les petits animaux et les plantes. À bientôt.
1: Voilà, c'est fini pour aujourd'hui. Je serai heureux de vous retrouver pour la suite. À bientôt. Votre Kiri, le lutin conteur.

Bonjour les enfants, c'est moi, Kiri. Vous ne pouvez pas me voir, et pourtant je suis là. Vous savez, je suis presque aussi grand que vous. Je suis un lutin de la famille des lutins-conteurs. Les lutins

font partie des êtres de la nature. Et nous sommes très nombreux dans la nature. Tout comme vous, nous aimons bien rire, chanter, danser et sauter. Notre vie est remplie de nombreuses aventures. Et nous avons beaucoup à faire. Autrement dit, nous avons des tas de choses à vous raconter. Voyons quelle histoire nous allons vous conter aujourd'hui.

0: Bonjour Kiri. Bonjour les enfants. J'aimerais jouer bien de vous retrouver. Hé, hey, dis donc, rapprochez-vous un peu. Viens plus près. Dis-moi, qu'est-ce que tu fais quand quelqu'un te prend ton jouet préféré ou quand il t'énerve ou quand il te ment, par exemple? Que fais-tu? Tu lui rends l'appareil? Je crois que beaucoup d'entre nous agissent ainsi. Et alors, qu'est-ce qui se passe ensuite? L'autre vient, et il se venge lui aussi à son tour. Et alors, que fais-tu? Eh bien, à ton tour, tu rends les coups. Il revient. Et alors, qu'est-ce que tu vas faire maintenant? Eh bien, tu lui rends les coups. Il revient à nouveau. Et tu lui rends les coups. Il revient. Tu lui rends les coups. Il revient. Tu lui rends les coups. Et alors? Eh bien, il n'est plus ton ami. Et tu restes seul avec ta colère. Mais dis-moi, Kiri, ne m'avais-tu pas raconté l'histoire du renard listique et de la cigogne longue jambe qui avait réussi à casser ce cercle vicieux et était devenu de très bons amis? Est-ce que je pourrais peut-être raconter cette histoire aux enfants? Chers enfants, vous voulez entendre cette histoire? Eh bien, dans un lointain pays, vivait le renard rusé et sa voisine la cigogne longue jambe. On ne peut pas dire qu'ils étaient de bons voisins, car chacun d'entre eux était jaloux des caractéristiques et des capacités de l'autre. C'est pourquoi régnait entre eux une ambiance de discorde. De plus, ni l'un ni l'autre ne faisait aucun effort pour que la situation s'arrange. Chacun pensait être le meilleur, le plus grand, et considérait l'autre comme inférieur, ce qui conduisait régulièrement à des disputes au cours desquelles le renard, plus rusé, jouait souvent de mauvais tours à la cigogne. En cette nouvelle journée, le renard rusé ne manqua pas l'occasion de se jouer de sa naïve voisine. Il lui promit un festin de grenouilles en lui faisant croire que les grenouilles étaient en train de chercher de nouveaux étangs et que, pour cette raison, elles allaient traverser la zone dans laquelle tous deux vivaient. La cigogne crut le renard et attendit une grande partie de la nuit, ce qu'avait annoncé le renard. Pendant ce temps, le renard rusé dans son terrier se tordait de rire. « Mais ce n'est pas possible! Comment peut-on être aussi bête ?» Restant sur sa faim, la cigogne reconnut qu'elle était encore une fois tombée dans le panneau et elle en fut blessée profondément. Une fois encore, le rusé renard avait réussi à la tromper. Attristée et honteuse, elle rentra chez elle. La colère et la soif de vengeance bouillaient en elle. « Attends un peu, toi le rusé, tu vas voir. Je vais me venger !» pensa la cigogne. Quelque temps plus tard, Longue Jambe invita le renard rusé à dîner. « Écoute, renard, lui dit-elle, j'aimerais devenir ton ami, et c'est pourquoi j'aimerais t'inviter à manger chez moi. As-tu envie de venir ?» Le renard, qui était assez gourmand, lui demanda, « Qui aurait-il au menu ?» La cigogne répondit, « Je te préparerai une poule comme tu les aimes. » Le renard s'en léchait déjà les babines et se dit, « Pourquoi pas ?» Pensant qu'il n'avait rien à craindre d'une invitation de sa voisine longue jambe à un bon repas. Vint l'heure du repas. Le renard n'avait rien mangé de la journée afin de pouvoir se régaler de tout ce que lui offrirait longue jambe. Chers enfants, vous savez qu'un renard n'est pas très grand et qu'il a le visage fin et un museau assez court. La cigogne, elle, a de longues pattes et un bec très long et très fin. Lorsque le renard rusé entra dans la maison de la cigogne, il découvrit deux tables très hautes. Tout était installé de manière à ce que, une fois à table, la cigogne pouvait aisément prendre de son bec les morceaux qui se trouvaient dans son assiette et boire de l'eau à la carafe. Le regard plein de reproches, le renard rusé s'adressa alors à la cigogne longue-jambe en se plaignant « Mais je n'arriverai jamais à m'installer là-haut! Je suis beaucoup trop petit pour cela! Je ne pourrai pas atteindre les mets et l'eau non plus d'ailleurs! Je n'ai pas de long bec comme toi !»
1: Longue-jambe ignora les reproches du renard et, comme si de rien n'était, lui souhaitait et se souhaitait à elle-même un bon appétit.
0: Le renard prit plusieurs fois son élan pour atteindre le bon rôti.
1: Mais il n'y parvint pas. La table était beaucoup trop haute. Il ne lui resta donc plus qu'à regarder la cigogne se régaler.
0: Il devint furieux. Et son estomac grondait, car il n'avait rien mangé de la journée.
1: La cigogne longue-jambe ne réagit pas. Elle savoura son repas en faisant des compliments à chaque bouchée et à chaque gorgée qu'elle prenait.
0: « Tu vois, renard, toi aussi, tu peux tomber dans le panneau, » pensa la cigogne longue-jambe. Cependant, au fond de son cœur, cette pensée ne la rendait pas très heureuse. Alors que le renard, abattu et humilié, s'apprêtait à rentrer chez lui, on frappa à la porte. La cigogne ouvrit. Devant la porte se trouvaient deux êtres de la nature, un lutin et une elfe. Ils saluèrent le renard rusé et la cigogne longue-jambe et se présentèrent.
1: Nous sommes des êtres de la nature et nous sommes responsables pour les animaux de cette région, dirent-ils.
0: Nous venons vous voir car de cette maison, chère longue-jambe, n'émane pas de très bonnes énergies.
1: Nous ressentons que tous deux, vous ne pensez pas et ne vivez pas selon les lois de la création de la nature.
0: La vie véritable est une vie commune, dans le sens de l'aide au prochain et non pas tournée contre lui. Bien que les hommes aient influencé de nombreux animaux par leur comportement erroné, nous devrions faire en sorte que cela ne touche pas nos champs et nos forêts. Nous sommes ici pour remettre de l'ordre. Puisque, visiblement, vous avez été dans votre comportement influencé par les hommes et ne savez pas comment agir autrement, le puissant esprit créateur nous a envoyés vers vous pour vous éclairer et vous montrer le chemin qui mène à l'unité et à une vie en commun dans la paix.
1: Le renard et la cigogne se regardèrent, étonnés et touchés. L'elfe dit,
0: la nature tout entière rayonne la paix intérieure, tout particulièrement les plantes et les pierres.
1: Les animaux qui ont été influencés par certains comportements des hommes doivent réapprendre la vie commune dans la paix et l'entraide.
0: La première leçon consiste à apprendre l'entraide mutuelle et désintéressée.
1: La deuxième leçon est la règle de vie. Ce que tu veux que les autres fassent pour toi, fais-le tout d'abord pour eux.
0: L'elfe continua en disant, toi, le renard, en fonction de ton niveau de développement, tu as reçu de la part du puissant esprit créateur des propres aptitudes, capacités et talents. Et toi, la cigogne, tu as toi aussi atteint un certain niveau de développement.
1: La troisième leçon est donc, chacun met ses propres talents, capacités et aptitudes au service de son prochain.
0: L'elfe expliqua cette phrase d'enseignement extraite de la loi de l'évolution spirituelle. Que chacun accepte donc les aptitudes, les talents et capacités de tous ses prochains et ne mette pas l'accent sur les fautes que certains d'entre vous ont fait sous l'influence des hommes.
1: Le lutin fit lui aussi part de son expérience.
2: Celui qui vit en paix avec son prochain peut apporter la paix. Et beaucoup d'animaux ont besoin de cette paix. N'attendez pas que les autres fassent le premier pas. Faites-le vous-même.
1: La cigogne et le renard étaient de plus en plus touchés. Ils reconnurent profondément en eux-mêmes que les êtres de la nature avaient raison. Ils se regardèrent et regrettèrent de s'être comportés l'un envers l'autre tel qu'ils l'avaient fait. Ils se demandèrent pardon et se pardonnèrent mutuellement. Ainsi, ils devinrent de vrais amis. L'elfe et le lutin se réjouirent de cette transformation et restèrent encore un moment avec eux. Le renard rusé et la cigogne longue jambe leur posèrent de nombreuses questions. À chacune, ils reçurent une réponse. Dans leur cœur grandit toujours plus la compréhension de l'autre et le besoin de se réconcilier. Lorsque vint le soir, l'elfe et le lutin les saluèrent. Le renard rusé et la cigogne longue jambe s'excusèrent encore une fois auprès des êtres de la nature et les remercièrent de tout cœur. Cependant, la cigogne avait encore mauvaise conscience à cause de la table très haute qu'elle avait installée et du fait qu'elle était repue et que le renard avait encore faim. Longue jambe se rappela la deuxième leçon de la loi de l'amour et de l'unité. Ce que tu veux que les autres fassent pour toi, fais-le tout d'abord pour eux. Elle se décida alors à agir selon cette nouvelle reconnaissance et invita une nouvelle fois le renard à prendre le repas chez elle. Lorsque celui-ci arriva le lendemain, tout était bien installé. Une coupe large et peu profonde remplie de délicieux fruits et de légumes, ainsi qu'une coupe remplie d'eau, avait été posée sur une table basse. Le renard rusé regretta un court instant la poule de la veille. Mais il se rappela la deuxième leçon qui dit « Ce que tu ne veux pas que l'on te fasse, ne le fais pas aux autres. » Et, pensa le renard, « Je n'ai nullement envie d'être tué. Donc, je ne tuerai plus de poule. » Désormais, je me nourrirai de délicieux fruits et de légumes frais. La cigogne et le renard restèrent bons amis et se réjouirent à chaque fois que le lutin et l'elfe leur rendaient visite. Ils changèrent petit à petit leurs habitudes et ressentirent toujours plus la lumière du grand esprit créateur qui rayonne à travers toutes choses. Et oui, chers enfants, le renard rusé a bien compris, n'est-ce pas, Kiri? Ce que tu ne veux pas que l'on te fasse, tu ne le fais pas aux autres. Vous pouvez vous imaginer comme la poule se réjouit? Nous pourrions prendre tous ensemble la résolution d'accomplir cette leçon et reconnaître chaque jour ce que nous pouvons améliorer dans notre comportement. Par exemple, lorsque nous sommes à la maison, ou à l'école, ou encore dans la nature, avec les animaux. Et puis, si nous changeons, nous aurons de plus en plus d'amis. Au revoir les enfants, et à la prochaine fois.
3: Voilà. C'est fini pour aujourd'hui. Je serai heureux de vous retrouver pour la suite. À bientôt, votre Kiri, le lutin conteur.

Bonjour les enfants, bonjour à tous. Nous revoilà à Liobani, l'école de la Nouvelle Jérusalem pour une autre époque, sous le signe du Christ de Dieu, de l'amour pour Dieu et pour le prochain. Vous vous rappelez peut-être que Liobani est un ange instructeur qui habite dans les cieux éternels où elle guide et instruit les enfants spirituels. Liobani souhaite aussi instruire les enfants humains, petits et grands, qui vivent sur terre. Et à cette école, où nous nous retrouvons dans le monde entier et que chacun entend dans la langue qu'il comprend, Liobani nous montre comment nous devrions nous comporter envers les autres personnes, mais aussi envers la nature et les animaux. Liobani, qui habite donc dans un autre monde, ne parle pas le langage des êtres humains. Mais nous avons la chance d'avoir une personne sur Terre, notre sœur Gabrielle, qui comprend le langage de Liobani, le langage céleste, et le traduit pour nous. Et je trouve que c'est un cadeau vraiment extraordinaire. Lors d'une autre émission, Liobani nous a expliqué comment notre comportement agit sur nous-mêmes, c'est-à-dire comment il apporte en nous de la lumière ou de l'ombre. Un bon comportement envers les autres apporte de la lumière en nous et un mauvais comportement de l'ombre. Aujourd'hui, Liobani nous donne une phrase simple et formidable qui nous aide à décider comment nous voulons nous comporter. Cette phrase dit « Ce que nous faisons à notre prochain, c'est à nous-mêmes que nous le faisons. » Voici ce que Liobani nous explique. Cher écolier, la journée d'école est finie. Tu es peut-être fatigué parce que tu as été très attentif, tu t'es concentré et tu as bien participé au cours. Tu rentres maintenant chez toi. Déjà, sur le chemin du retour, tu commences à te détendre. Sautille, ris et réjouis-toi. Joue avec tes camarades de classe, même si ce n'est que pour faire des grimaces ou pour sauter d'un pied sur l'autre, en riant de tout cœur ou en plissant les yeux pour voir le monde tout petit. Cependant, n'oublie pas de faire attention à la circulation et aux passants qui sont tes prochains. Ne les bouscule pas en chahutant, et ne les gêne pas non plus d'une autre façon. Tu n'aimerais certainement pas être poussé ou gêné sur le chemin de l'école par le manque d'attention de ceux qui t'entourent. Tu peux donc t'amuser après l'école, conseille Liobani. Mais en même temps, n'oublie pas de faire attention aux autres. Elle nous donne alors cette phrase simple que nous pouvons utiliser comme une boussole et qui nous aide à mesurer notre comportement envers les autres, c'est-à-dire à reconnaître s'il est bon ou pas. Retiens cette phrase, dit Liobani. Ne fais pas aux autres ce que tu ne veux pas que l'on te fasse. Et elle pose la question, qui sont les autres ? À votre avis, qui sont les autres? Voici ce que Liobani répond. C'est ton prochain. C'est tout le monde. Les grands et les petits. Les personnes âgées et les jeunes. Sache que le corps spirituel qui est dans l'être humain est toujours jeune parce qu'il possède la vie éternelle. Seule l'enveloppe, le corps physique se fane au fur et à mesure des années terrestres. Le corps spirituel, lui, possède la vie éternelle. Seule l'enveloppe humaine, la chair et les os, disparaît. L'âme retourne progressivement à Dieu en fonction de la pensée et de la vie de son enveloppe humaine. Liobani nous explique donc que nous n'avons pas seulement un corps fait de chair et d'os, celui qui se voit, un corps dont nous avons besoin pour vivre sur la terre, pour apprendre et faire plein de choses,
mais aussi que nous avons un corps qu'on appelle un corps spirituel, qui ne meurt jamais. Eh bien, si ça, ce n'est pas une bonne nouvelle, nous avons un corps fait d'une autre substance que nous ne pouvons pas voir pour le moment, mais avec lequel nous retournerons à notre Père céleste, Dieu, lorsque nous aurons appris à vivre plus dans la lumière que dans l'ombre. Et cela dépend surtout de notre comportement envers les autres, qu'on appelle aussi le prochain. C'est pourquoi Liubani explique ce qui suit. Qui est ton prochain? Tout le monde, tes parents, tes grands-parents, ta famille plus éloignée, tes frères et sœurs, tes instituteurs et tes camarades de classe. Et pas seulement tes amis, mais aussi tous ceux qui sont contre toi. L'amour de Dieu est la loi éternelle. Elle agit en chaque âme et en chaque être humain, dans l'infini tout entier. Du fait que c'est le même amour divin, la loi, qui agit en chacun, ton prochain est également une partie de toi. Hop là, ce que Liubani dit ici est très important et je me permets de le répéter. Elle dit que l'amour de Dieu est la loi éternelle et que celle-ci agit en chaque âme. Ça veut dire que Dieu aime tous ses enfants de manière égale et aussi que dans mon prochain, il y a une part de moi et en moi, une part de lui. Autrement dit, quand on y réfléchit, quelque part, on se connaît tous. On est un peu comme des frères et sœurs. C'est drôlement important, tu ne trouves pas? Et Liubani ajoute, tout ce qui est pur, l'amour de Dieu, la même force d'amour, est contenu en tout. C'est pourquoi chaque être est une partie de cet amour divin, ton prochain au même titre que toi. Tu vois à quel point notre comportement envers notre prochain joue un rôle important? Nous savons maintenant qui est notre prochain. Ce sont nos parents, nos grands-parents, la famille, nos frères et sœurs, les instituteurs, les professeurs, les voisins, les gens que nous rencontrons dans la rue ou ailleurs. Et, n'oublions pas, les animaux, les plantes, les arbres, mais aussi les pierres. Tout ce qui porte en soi la vie de Dieu. C'est pourquoi Liubani nous met en garde, avec amour, de ne pas mal agir envers les autres. Et elle ajoute, si tu détestes ton prochain, que tu te disputes avec lui, ou penses et t'exprimes à son sujet avec malveillance et dureté, tu ne réduiras pas la force d'amour du Père céleste en ton prochain. Tu n'éteindras pas la lumière d'amour dans son âme. Oh non, c'est en toi-même, dans ton âme, que tu réduis la lumière, la force d'amour du Père céleste. Il en résulte que les ombres dans ton âme deviennent plus denses et plus grandes. Chers amis, Liubani veut nous aider à comprendre que notre Père dans les cieux aime chacun de ses enfants de manière égale. Il ne fait pas de différence entre les uns et les autres. Il ne gronde pas, il ne se dispute pas et il ne punit jamais. Et nous, comment nous comportons-nous parfois? Si par exemple, tu te disputes avec un autre enfant, ou si tu dis quelque chose contre lui, ou si tu te laisses entraîner quand d'autres disent quelque chose contre un autre élève, il vaudrait la peine de te demander « Qu'est-ce que je suis en train de faire? Est-ce que c'est vraiment ce que je veux? Ce que moi, je veux? Je suis en train de me laisser entraîner par les autres. » Et je les laisse décider à ma place. Puisque tous les enfants de Dieu ont la liberté de décider eux-mêmes, surtout si l'on veut vivre dans un monde de paix,
En tout cas, moi, c'est ce que je veux. Eh bien, tu peux te dire d'un ton décidé, je refuse de me laisser manipuler. Ma décision dépend uniquement de moi et je me décide pour la lumière, pour l'harmonie, pour la paix. Qu'est-ce que tu en penses? Écoute ce que dit Liobani pour t'aider à le faire. Tout étant contenu en tout, la loi d'amour dit « Ce que tu fais à ton prochain, c'est à toi-même que tu le fais. » Par ton comportement empli de dureté, tu réduis donc en toi la lumière de Dieu, la force d'amour, et les ombres dans ton âme deviennent alors plus grandes. Cher enfant, tiens compte de ces observations. Voilà ce que nous dit Liobani. Et chacun de nous qui participe à cette école, une école spirituelle pour un autre monde, un monde tout à fait différent, la Nouvelle Jérusalem, chacun de nous décide pour lui-même s'il veut accepter et surtout utiliser cet outil formidable, cette boussole que Liobani nous donne. Ce que tu fais à ton prochain, c'est à toi-même que tu le fais. En fait, si on y réfléchit, c'est une boussole qui nous sert tout au long de notre vie sur Terre. Alors, autant apprendre à s'en servir tout de suite. Et puis surtout, cette boussole nous dit autre chose. Le bien que tu fais à ton prochain revient en bien vers toi. Logique ? Et ça, c'est une bonne nouvelle. Je trouve que c'est une vraie bonne raison de remercier Liobani pour toutes ces choses importantes qu'elle nous apprend, pour notre vie. Et aussi de remercier Gabriel, qui traduit pour nous le langage des cieux. Alors, une aide pour les prochains jours, semaines et années à venir. Emporte partout avec toi ta boussole. Ce que tu fais à ton prochain, c'est à toi-même que tu le fais. D'accord ? Je nous souhaite à tous de garder le bon cap. À la prochaine fois, dans Liobani, l'école de la Nouvelle Jérusalem pour une autre époque, sous le signe du Christ de Dieu, de l'amour pour Dieu et pour le prochain. Au revoir à tous.

0: Chers téléspectateurs, chers amis, bienvenue à la deuxième partie de notre table ronde consacrée au thème « La parole prophétique dans le courant du christianisme des origines, aujourd'hui et à toutes les époques, et la tentative d'éliminer les communes des origines, tous ceux qui étaient dans le sillage de Jésus de Nazareth ». Nous sommes des chrétiens des origines, dans le sillage du Christ de Dieu, le Fils de Dieu, notre frère et rédempteur. Au cours de sa vie sur terre, en Jésus de Nazareth, il a annoncé la venue de prophètes après lui. Ainsi, on peut lire dans la Bible « C'est pourquoi la sagesse de Dieu dit « Je leur enverrai des prophètes et des apôtres ». À notre époque, le séraphin de la sagesse divine s'est incarné en Gabriel Sophia en tant que prophétesse et messagère de Dieu. Au cours des 50 années précédant son retour dans la maison éternelle du Père, par son action infatigable, en union et en relation profonde avec le Christ, ainsi qu'avec Dieu l'Éternel, elle a accompli la promesse faite par Jésus de Nazareth, à savoir « J'aurai encore beaucoup de choses à vous dire, mais vous ne pourriez pas les porter maintenant. Cependant, quand viendra l'Esprit de vérité, il vous conduira dans toute la vérité. »
1: Chers amis, dans la première émission de cette série, nous avons vu qu'au cours des siècles qui ont suivi la venue de Jésus de Nazareth, le royaume de Dieu a régulièrement envoyé des prophètes et des prophétesses de Dieu sur terre, dans les communes des origines qui étaient dans son sillage. En outre, dans le courant du christianisme des origines, grâce à leur dévouement au Christ, ils ont également préparé l'atmosphère spirituelle pour que toute la vérité puisse être révélée à notre époque. L'annonce de Jésus de Nazareth concernant les temps qui suivront sa vie sur terre était claire. C'est pourquoi la sagesse de Dieu dit « Je leur enverrai des prophètes et des apôtres ». Cependant, les premières communautés influencées par Paul, docteur de l'Église, s'éloignèrent déjà de l'enseignement du Christ de Dieu. Des évêques, exclusivement des hommes, se placèrent à leur tête, les femmes furent obligées de se taire, des conceptions basées sur la soumission à l'autorité et à la domination des autres prirent le dessus, et la parole prophétique se fit de plus en plus rare. Il en résulta ce qu'on appelle le catholicisme primitif, dont découla, à partir du IVe siècle, l'Église catholique d'État, sous le règne de laquelle les prophètes et les prophétesses envoyés par la sagesse de Dieu furent cruellement persécutés dès le début. L'Église catholique introduisit des dogmes, des sacrements et des cultes, dérivés principalement d'anciens cultes païens, mêlés à certains aspects de l'enseignement de Jésus de Nazareth, afin de donner l'impression trompeuse d'être chrétien. Des historiens allemands de renom, tels que Karlheinz Teschner, où le professeur Hubertus Minarek, ont largement prouvé et documenté cette pratique constante de l'Église. Dans l'ensemble, ce nouveau pouvoir religieux correspondait donc à un nouveau système Baal, du nom du dieu des idoles Baal, tel qu'il est appelé dans l'Ancien Testament de la Bible.
2: L'Empire romain, avec son dirigeant religieux suprême, l'empereur, appelé Pontifex Maximus dans cette fonction, avait déjà persécuté les premiers chrétiens, leur commune des origines, ainsi que les messagers de Dieu, pour la seule raison qu'ils restaient fidèles au Dieu d'amour et refusaient de se soumettre au système dominateur guerrier et à ses cultes religieux. La persécution s'intensifia au cours des siècles suivants, respectivement sous les nouveaux Pontifex Maximus. Ainsi, à partir du Ve siècle, ce n'est plus l'empereur romain qui était désigné ainsi, mais le chef de l'Église, le pape. L'Église institutionnalisée entra ainsi dans le sillage de ceux qui avaient fait assassiner Jésus de Nazareth. Aujourd'hui encore, l'Église affirme qu'un changement a eu lieu concernant les prophètes annoncés par Jésus de Nazareth pour les communes des origines, à savoir que la mission prophétique aurait été transmise aux prêtres de l'Église catholique lors de leur ordination. Or, Jésus de Nazareth n'a jamais mis en place de prêtres, de pasteurs ou des évêques, ni ordonné la construction d'églises faites de main d'homme. Comme on peut le lire dans la Bible, il dit « Vous êtes le temple de l'Esprit-Saint, et le royaume de Dieu est en vous. » Autrement dit, Dieu est en nous, dans tous les animaux, ainsi qu'en toute forme de vie. Dans son sermon sur la montagne, Jésus, le Christ de Dieu, a enseigné sans ambiguïté l'amour pour Dieu et pour le prochain et a insisté sur la nécessité de ne pas seulement croire en ses paroles, mais surtout de mettre en pratique leur contenu, c'est-à-dire de les accomplir. Il n'a parlé ni de sacrements, ni de cérémonies, ni de dogmes ou de liturgie. Il n'a jamais nommé de pape. Personne ne devrait attribuer à ceux qui sont dans le sillage de Jésus le titre spirituel de « Père ». C'est également ce qu'on peut lire dans la Bible. « N'appelez personne sur la terre votre Père, car vous n'en avez qu'un seul, le Père céleste. » Pour les chrétiens des origines, le Père céleste, Dieu, l'Éternel, le Dieu Père-Mère, est également le seul Saint. Toutefois, la jeune Église catholique d'État d'alors inversa en son contraire ce message chrétien on ne peut plus clair, et aujourd'hui encore, elle vénère son pape comme étant le Saint-Père. Le conflit entre prêtres et prophètes, qui éclata dès le IIe siècle, n'était pas nouveau. Depuis longtemps déjà, une lutte spirituelle oppose tous les véritables prophètes et prophétesses de Dieu au clergé. L'action néfaste des différentes castes des prêtres dans l'histoire de l'humanité peut se résumer en ces quelques mots. Éliminer l'esprit. Et c'est ce que montre l'histoire de l'Église depuis lors, de siècle en siècle.
0: Mais l'esprit vivant de Dieu n'a jamais pu être éliminé. Au cours des presque 2000 ans qui se sont écoulés, la parole prophétique du courant du christianisme des origines a toujours été présente au sein des communes des origines, permettant à Dieu, l'Éternel, au Christ et à d'autres êtres spirituels élevés du royaume de Dieu, de s'adresser aux êtres humains. Parallèlement, la parole prophétique et les communes des origines furent toujours cruellement persécutées. Dans la première émission de cette série, nous avons notamment rappelé le sort de chrétiens des origines appelés par l'Église montanistes, manichéens, pauliciens ou bogomiles. Les traducteurs et porte-parole du royaume de Dieu, les porteurs de la parole prophétique, ont toujours eu un sort particulièrement douloureux, ce qui est encore le cas à notre époque. Dans son livre « Prophetische Denker, penseur prophétique » de Walter Nigg, le théologien suisse de renom écrit à ce sujet « Je cite, « Le Dieu qui parle est ce qu'il y a de plus puissant dans le phénomène prophétique. Les prophètes mènent une lutte passionnée pour l'âme du peuple. Ils ont élevé cette voix qui défend la justice. Aussi différente que fut la vie de chaque prophète, ils ont tous en commun un destin extrêmement difficile. Les prophètes n'ont jamais été accueillis à bras ouverts. Leurs contemporains ont toujours opposé une forte résistance à leurs paroles. Leur vie fut sans exception pesante. Ils ont souvent donné une expression poignante à des souffrances indicibles. Être prophète est l'une des destinées les plus difficiles pour un être humain. » Fin de citation du professeur Walter Nigg dans son livre intitulé « Penseur prophétique ».
1: Avant de nous intéresser concrètement à l'action d'autres prophètes de Dieu dans la deuxième émission de notre série, nous souhaitons aborder ici quelques points fondamentaux sur la parole prophétique, ainsi que sur les femmes et les hommes justes. Tous les prophètes et messagers de Dieu en mission divine n'avaient pas encore atteint la perfection intérieure que Jésus de Nazareth a décrite dans son sermon sur la montagne comme étant l'objectif de la vie terrestre pour tous les êtres humains de bonne volonté, je cite « Soyez parfaits comme votre Père céleste est parfait ». Dans de nombreux cas, la parole prophétique qu'il transmettait n'était donc pas encore la parole de Dieu dans sa pureté absolue. Éventuellement, ils dirent parfois certaines choses qu'ils corrigèrent par la suite. De nombreuses incarnations de prophètes de Dieu étaient également des incarnations dites d'apprentissage, au cours desquelles ils pouvaient prendre conscience de certaines attitudes erronées encore en eux et les régler. Au cours de ces incarnations, ils étaient préparés à une mission plus importante lors d'une incarnation ultérieure. Dans ce cas, chaque défaut encore présent en eux offrait une faille permettant à leurs adversaires au sein des églises de les attaquer.
2: Tout comme un diamant doit être taillé, le Christ, le Dieu Père-Mère éternel ainsi que le royaume de Dieu, formèrent leurs messagers sur terre avec l'amour divin et la rectitude divine. Ce qui, pour chacun d'entre eux, s'accompagna généralement de grands sacrifices et de luttes intérieures, afin de pouvoir finalement agir pleinement dans le courant du christianisme des origines. Les porte-paroles de Dieu agirent en dehors de l'Église institutionnalisée et principalement dans les communes des origines. Cependant, Dieu, l'un universel et éternel, envoya régulièrement ses porte-paroles dans les églises institutionnalisées, où il n'était toutefois autorisé à s'exprimer que dans les églises et les monastères. Leur message était alors censuré et falsifié par les prêtres avant d'être intégré à la doctrine de l'Église. À partir du Moyen Âge notamment, le système Baal ressuscité tenta d'intégrer dans ses rangs, allant jusqu'à les canoniser, des prophètes et des prophétesses à ses propres fins politiques et non chrétiennes. C'est surtout à notre époque que de telles falsifications ont été de plus en plus dévoilées. Cela a contribué à réhabiliter le Christ, ainsi que de nombreuses femmes et hommes justes qui lui sont restés fidèles, ainsi qu'à sa parole. C'est ce que nous allons voir aujourd'hui en poursuivant notre rétrospective commencée dans la première émission de cette série.
0: Hildegard de Bingen était une prophétesse allemande du XIIe siècle dont les révélations couvraient presque tous les domaines de la vie, allant de l'alimentation à l'architecture, en passant par l'habillement, la musique et bien d'autres choses encore. Aujourd'hui encore, ces idées sont considérées comme précurseurs, notamment dans les domaines des sciences naturelles et de la médecine. À travers elles, le royaume de Dieu a transmis de multiples façons ce qu'est l'unité de toutes les formes de vie, comme dans le message qu'elle vivait elle-même. Toute créature est reliée à une autre, et tout être est maintenu en vie grâce à un autre. C'est ainsi qu'Hildegard de Bingen est aujourd'hui considérée comme une pionnière de la physique quantique. Un petit dessin contemporain la représente avec des flammes au-dessus de la tête. Elle a également parlé elle-même de la façon dont elle a été appelée à devenir prophétesse de Dieu. Je cite, « En l'an 1141 de l'incarnation de Jésus-Christ, alors que j'avais 42 ans et 7 mois, une lumière ardente accompagnée d'éclairs est descendue du ciel. Elle a traversé mon cerveau et embrasé ma poitrine. Et soudain, le sens des Écritures m'est apparu. J'ai alors entendu une voix venant du ciel qui me disait, « Écris ce que tu vois et ce que tu entends. »
1: Mais Hildegard, qui était très humble, ne voulait pas être prophétesse de Dieu au départ, jusqu'à ce qu'une maladie la conduise à accepter sa mission divine et à devenir porte-parole et traductrice, transmettant les révélations divines et écrivant ce qu'elle voyait dans ses visions intérieures. Elle-même racontait « Je ne vois pas toutes ces choses avec mes yeux extérieurs, et je ne les entends pas avec mes oreilles extérieures. Je les vois uniquement en moi-même, mais avec mes yeux physiques ouverts, de sorte que je ne tombe jamais dans l'inconscience d'une extase, mais que je contemple cela éveillé, de jour comme de nuit. » Elle résuma tout cela dans la phrase suivante, « Je vois, j'entends et je sais en même temps. » En tant que prophétesse de Dieu, Hildegard de Bingen critiquait l'hypocrisie des dignitaires et des croyants lorsque leurs belles paroles ne correspondaient pas à leurs actes. Elle comparait les dirigeants de l'Église à « des loups prédateurs qui dévorent des brebis, car ils sont plus des tentateurs que des enseignants ». Fin de citation. Ou littéralement, « vous êtes la nuit qui exhale les ténèbres, et vous êtes comme un peuple qui ne travaille pas et qui, par indolence, ne marche pas dans la lumière. L'avarice, la richesse, le plaisir, voilà les signes qui caractérisent votre vie. » Elle alla même jusqu'à qualifier le pape Anastase IV de blasphémateur. Mais Hildegarde contredisait et rectifiait également les personnes fanatiques qui la comprenaient mal et qui, déformant la vérité, voulaient faire d'une ascèse masochiste la norme d'une vie dans le sillage du Christ.
2: L'un des évêques de l'époque affirma même « Je crois que la prophétie d'Hildegarde provient directement de la ruse du diable ». En revanche, d'autres ecclésiastiques la louaient, notamment parce qu'elle aurait approuvé une croisade contre la colère des païens, bien que cela ne corresponde pas du tout à ce que l'on sait d'elle. En effet, les croisades au nom du Christ n'étaient pas seulement dirigées contre les soi-disant païens ou les musulmans, mais aussi contre le Christ et son enseignement de la paix, et contre Dieu l'Éternel. Si Hildegarde avait vraiment approuvé une telle croisade, elle aurait ainsi pris position contre le Christ. Elle fit elle-même une mise en garde révélatrice contre le fait de déformer, de falsifier ou de passer sous silence le message du christianisme des origines qu'elle transmettait. Par exemple, si quelqu'un, je cite, cache sans raison valable ses paroles issues de Dieu, les abrège avec colère ou les met de côté en un lieu inconnu à cause d'un sentiment de nature humaine et de ce fait ne les prend pas au sérieux. Malgré les nombreuses hostilités dont elle a été la cible, Hildegarde de Bingen n'a pas été condamnée comme hérétique par les autorités ecclésiastiques, même si sa vie terrestre a souvent été menacée. Dans le cas d'Hildegarde, l'Église de Rome opta pour une autre stratégie perfide, à savoir s'approprier la parole prophétique au lieu de la combattre, et dans ce but, la censura conformément aux impératifs de l'Église. Plus tard, elle fit d'Hildegarde une sainte de l'Église, et même en 2012, un docteur de l'Église. En réalité, il s'agit là d'une dégradation et d'un dénigrement. En effet, Hildegarde de Bingen n'était pas un docteur de l'Église. Elle était une prophétesse de Dieu. Qui lui a donc retiré son statut de prophétesse de Dieu pour l'abaisser au rang de docteur de l'Église? Et s'est-on demandé si c'était vraiment ce qu'elle voulait?
0: Pendant qu'Hildegarde de Bingen œuvrait en Allemagne, le christianisme des origines des cathares fleurissait dans le sud de la France. Cathares vient de catharois, c'est-à-dire les purs. Ils n'avaient ni dogme ni liturgie ecclésiastique superficielle. Ce qui comptait pour eux, c'était l'amour pour Dieu et pour le prochain vécu. On attribue ainsi à leur communauté le qualificatif d'Église de l'amour, dont il est dit, entre autres, qu'elle vit dans la conscience que la terre entière est un être vivant dont nous sommes une partie. Ou encore, elle n'admet aucune hiérarchie ni structure rigide dans ses rangs, car nul n'est plus grand qu'un autre. De plus en plus de personnes se joignirent aux cathares ou entretinrent de bonnes relations de voisinage avec eux. Le sud de la France connut avec eux une période de prospérité sans précédent. Cependant, comme ils ne s'étaient pas soumis au pape de Rome et à la hiérarchie ecclésiastique française, au début du XIIIe siècle, le pape ordonna d'exterminer les cathares lors d'une croisade. Bernard de Clairvaux, abbé et docteur de l'Église, faisait partie de ceux qui appelèrent à la guerre contre eux et contre les musulmans. Il dut toutefois admettre à propos des cathares, je cite, « qu'il n'y a rien de plus chrétien que ces hérétiques. Quant à leur conversation, on ne peut y trouver rien de blâmable, et leurs actes sont en accord avec leurs paroles. Quant à la moralité de ces hérétiques, il ne trompait ni n'opprimait personne, et ils travaillaient de leurs mains pour gagner leur vie. Néanmoins, il exigea « Poursuivez-les, capturez-les et n'hésitez pas à tous les faire périr. »
1: Parmi eux se trouvaient également des prophétesses et des prophètes de Dieu qui faisaient revivre la parole vivante de Dieu au sein des communes des origines des Cathares. C'est ainsi que les communes reçurent, entre autres, des explications sur les événements sataniques de la chute, mais également sur le chemin permettant de retourner dans la patrie éternelle. Les Cathares apprenaient comment il est possible de vivre dans le présent selon les commandements de Dieu et recevaient des connaissances profondes, notamment sur les plantes médicinales ou sur la manière dont l'esprit et la nature agissent en harmonie. Ils étaient tolérants envers les catholiques et leur symbole était une colombe blanche. Pourtant, les armées papales perpétrèrent sur eux des massacres inimaginables. Selon une légende catholique, l'inquisiteur catholique Dominique aurait reçu des mondes astraux la prière du rosaire comme arme spirituelle. Quoi qu'il en soit, avec ou sans les maléfices du rosaire, les exécutants aux ordres des autorités catholiques torturèrent les cathares, leur arrachèrent la langue, les emmurèrent vivants, les laissèrent mourir de faim ou les brûlèrent. Cependant, ils ne furent pas encore totalement exterminés.
2: Plus de 50

0: à savoir l'extermination des cathares, qu'elle appelait les hérétiques. Cependant, l'Esprit de Dieu, lui, ne peut pas être éliminé. Pendant que les cathares avaient à lutter pour leur vie dans le sud de la France, Amalric de Béna, un savant vivant à Paris vers l'an 1200, enseignait avec ses amis que Dieu est présent en toute vie, dans chaque être humain, dans chaque animal, dans toutes les plantes, dans les minéraux, dans les éléments de la terre et dans toutes les formes de vie. Mais alors, à quoi servent les reliques? Elles sont inutiles. Et à quoi servent les sacrements de l'Église? Ils sont inutiles. Cette vision des choses valut à beaucoup d'entre eux la condamnation à mort. Ce fut le sort de 10 hommes justes, des chrétiens des origines de Paris, qui furent raillés comme étant la secte de l'esprit libre. Ils furent arrêtés et emmenés hors des murs de la ville. Enchaînés les uns aux autres à la poutre d'un bûcher, ils furent brûlés vifs. De tout temps, des femmes et des hommes justes qui voulaient vivre selon le sermon sur la montagne de Jésus de Nazareth, et parmi lesquels œuvraient des prophétesses et des prophètes, souffrirent indiciblement. Cependant, l'Esprit de Dieu, l'Esprit libre, continua à agir puissamment.
1: À cette époque, c'est-à-dire à partir de la fin du XIIe siècle, Joachim de Flore, un abbé et visionnaire italien, enthousiasmait des personnes dans toute l'Europe. Il avait eu la vision d'une nouvelle ère, l'ère de l'Esprit Saint, dans laquelle les anciennes structures de pouvoir et de violence appartiendraient au passé et où le royaume de paix annoncé par les véritables prophètes de Dieu de l'Ancienne Alliance et par Jésus de Nazareth verrait enfin le jour sur terre. Partout en Europe, inspiré par la prophétie de Joachim de Flore sur la nouvelle ère à venir, des frères et sœurs du libre-esprit, comme on les appelait en Allemagne et dans certains autres pays, se rassemblèrent pour fonder des communautés et des communes du christianisme des origines dans le sillage de Jésus de Nazareth. Walter Nigg, historien spécialiste de l'histoire de l'Église, écrit « Les frères et sœurs du libre-esprit croyaient, je cite, « être à un tournant historique où tout ce qui était valable jusqu'alors n'aurait plus de valeur » et serait transformé et remplacé par la connaissance véritable qui est à la fois le plus haut niveau de religion et la révélation de l'Esprit Saint lui-même. Mais l'Église de Rome intensifia de plus en plus la persécution de ceux qu'elle appelait les hérétiques et fit de l'Inquisition une institution officielle de l'Église. Et comme on le sait, ce qui vaut encore de nos jours, la persécution commence toujours par la calomnie, la diffamation et le mensonge à l'encontre de ceux qui ne se soumettent pas à elle. C'est pourquoi, selon le professeur Nigg, les frères et sœurs du libre-esprit sont devenus le mouvement le plus calomnié de toute l'histoire de l'Église.
2: Au début du XIIIe siècle, le pape donna carte blanche au chanoine Conrad de Marbourg dans sa tâche de berger de l'Église et d'exécuteur de la volonté papale pour l'Allemagne. Sa mission était d'éradiquer les hérétiques du champ du Seigneur, tel que le formula lui-même le pape. Selon Conrad, le mot « cathare » dériverait de « chat ». Dans l'un de ses mensonges, le premier inquisiteur allemand affirmait que les cathares devaient embrasser un chat en signe de dévotion au diable avant de pouvoir célébrer leurs orgies. Une calomnie sortit tout droit de l'imagination perverse de cet homme d'Église ou de ses assistants. Au moins des centaines de chrétiens des origines furent brûlés vifs en Allemagne lorsque Conrad, accompagné d'un inquisiteur dominicain du même prénom que lui et d'un assistant appelé Jean le Borgne, parcourut les villes du Rhin ainsi que la Saxe, la Thuringe et d'autres régions. Du reste, ils n'étaient pas les seuls inquisiteurs.
0: À propos de cette époque et des dangers qui menaçaient ceux qui sympathisaient avec ceux qui vivaient dans le sillage du Christ, l'historien allemand Karl-Heinz Deschner écrit ceci.

0: Je cite, « Sur ordre du pape, les avocats et les notaires qui les assistaient perdaient à jamais leurs fonctions. Ils risquaient même d'être brûlés, tout comme les hérétiques qui refusaient de dénoncer leurs complices. » Aussi, plus personne n'osa prendre la défense d'un accusé, ni même invoquer des circonstances atténuantes, ce qui aurait été considéré comme une défense des hérétiques. Et pour ceux-ci, ou pour ceux qui cachaient des hérétiques, le pape avait prévu les mêmes peines que pour les hérétiques eux-mêmes. Si quelqu'un avait renoncé à la prétendue secte, mais récidivait, il était brûlé sans pouvoir se rétracter une seconde fois. Ce principe se généralisa rapidement. Fin de la citation du texte de Karl-Heinz Deschner, historien allemand de renom.
1: Comme nul autre, Conrad de Marbourg mit au point une double stratégie véritablement démoniaque, à savoir détruire ceux qui se trouvaient hors de l'Église, tout en essayant d'intégrer à l'Église ce qu'il y avait d'admirable dans leur vie. Il contraignit, par exemple, Élisabeth de Thuringe, issue de la maison royale hongroise, à mettre en place une aide aux malades et aux pauvres au nom de l'Église, ce qu'elle accomplit. En effet, par une humilité mal comprise, elle avait fait vœu d'obéissance totale à l'Église catholique romaine et en particulier à son confesseur, l'inquisiteur Conrad, après que son mari, qui préparait une croisade, fut tombé malade et décédé en Italie. Conrad lui avait même retiré ses 3 enfants et, pour chasser tout reste d'humanité en elle, il la fit régulièrement se déshabiller pour la fouetter sur son corps dénudé. À 24 ans, Élisabeth mourut d'épuisement ou, comme l'écrit le journal allemand, Die Zeit, éreintée par la cruauté de Conrad, son directeur spirituel.
2: Après sa mort, Conrad de Marbourg s'employa sans attendre à la faire canoniser. Elle est aujourd'hui vénérée comme sainte nationale allemande et patronne de la Caritas, une œuvre sociale allemande, par les croyants qui l'invoquent dans leurs prières. Pendant son mandat d'inquisiteur, Conrad reçut lui-même les éloges les plus enthousiastes du Saint-Siège à Rome, qui le considérait comme, je cite, « un homme de vertu parfaite et un messager de la foi chrétienne ». Cette double stratégie, certains assassinent, d'autres apportent leur soutien, fut également appliquée en Italie au célèbre François d'Assise. En effet, le pape l'obligea à fonder un ordre religieux, mais beaucoup de ses confrères, appelés les frères apostoliques ou franciscains spirituels, refusèrent de se soumettre à l'Église de Rome. Ils vivaient dans le sillage de Jésus, d'abord en tant que paysans et artisans, retirés dans les montagnes, sans possession matérielle, ce que le pape Joseph Ratzinger, qui critiquera plus tard de manière méprisante, parlant d'un chemin menant à l'anarchie.
0: Lorsque l'Église romaine fit assassiner les premiers frères apostoliques pour désobéissance à l'autorité ecclésiastique, ceux-ci ripostèrent par une violence croissante. Toutefois, frapper son prochain avec une épée, même pour se défendre en période de persécution, ne faisait pas partie de l'enseignement donné par les messagers de Dieu œuvrant dans le courant du christianisme des origines. Jésus de Nazareth lui-même avait clairement mis en garde « Celui qui prend l'épée périra par l'épée ». Le pape appela alors à une croisade d'extermination des frères apostoliques qui se défendaient. Cette croisade, une de plus dans la série des massacres ordonnés par l'Église, atteignit son but avec la mise au bûcher des derniers franciscains spirituels, dits fraticelles.
1: Pour tous les pionniers du royaume de Dieu, pour tous les premiers chrétiens pacifiques qui le restaient, il était souvent très difficile, voire impossible, de rester en vie. À cette époque, les béguines, qui n'étaient pas toujours persécutées et étaient parfois tolérées, représentaient un refuge. Il s'agissait d'une association libre de femmes qui œuvraient ensemble dans l'amour pour Dieu et pour le prochain, hors de la hiérarchie ecclésiastique. Ce mouvement existait dans toute l'Europe. Parallèlement, les hommes se rassemblaient sous le nom de Bégards, dans le même but. Parmi eux, œuvraient également des messagers de la parole prophétique. Au XIIIe siècle, la prophétesse Mechtilde de Magdebourg faisait partie des Béguines. Elle s'était enfuie du château de son père qui faisait partie de la noblesse, où elle avait douloureusement vécu de près le système féodal et corporatif médiéval, avec la richesse des classes supérieures et la pauvreté extrême du peuple. Pour échapper à l'hostilité menaçante, elle se retira, presque comme dans une cachette, dans un couvent où elle reçut des messages prophétiques sur le Dieu d'amour qu'elle consigna par écrit sous le titre « La lumière fluente de la divinité ». Celle qui avait fait partie de la noblesse justifiait sa pauvreté volontaire par ces mots, je cite, « Les biens terrestres sont trompeurs quand on les prend, mais ils rendent libres quand on les donne ». Ces critiques à l'égard de la vie monastique et de l'Église étaient également connues.
2: Les frères et sœurs du libre-esprit ne formaient pas un mouvement uniforme, mais des communautés libres auxquelles l'histoire associe également les Béguines. Marguerite Porret, née au milieu du XIIIe siècle dans le Hainaut, l'actuelle Belgique, est également considérée comme une Béguine. Elle était intérieurement reliée au royaume de Dieu. À partir de ses visions intérieures, dans son livre intitulé « Le miroir des âmes simples », elle exposa et enseigna un chemin intérieur en 7 étapes permettant de retourner à Dieu. Chacune de ces 7 étapes serait un aspect de la vie dans la noble existence éternelle, jusqu'à ce que seule la volonté de Dieu s'accomplisse à la fin. À la 5e étape, l'âme parvient à la liberté intérieure. Marguerite soulignait qu'alors, un intermédiaire n'était plus nécessaire entre l'âme libérée et Dieu, car l'âme était désormais en relation directe avec le monde divin. Toutefois, selon Marguerite, cela ne signifiait pas pour autant se détourner du monde extérieur. Grâce à ce chemin intérieur, l'amour de Dieu pourrait même gouverner un pays. Selon Marguerite, Dieu lui-même et son amour étaient les auteurs du chemin spirituel qu'elle enseignait.
0: Lorsque l'Inquisition catholique eut connaissance de son livre, elle fit arrêter et emprisonner Marguerite. Lors du procès qui s'ensuivit, la messagère de Dieu déclara que les 26 hommes d'Église, 21 théologiens et 5 juristes ecclésiastiques, étaient incompétents pour traiter du sujet de la présence de Dieu, et elle refusa de parler devant eux. Les représentants de l'Église, exclusivement des hommes, constatèrent ensuite que les écrits de Marguerite contredisaient l'Eucharistie, c'est-à-dire la doctrine de la scène, et ils optèrent pour une démonstration de force impitoyable à l'égard de la messagère de Dieu. À l'âge d'environ 50 ans, Marguerite fut brûlée vive sur le bûcher à la Pentecôte 1310 à Paris, en face de l'actuel Hôtel de Ville, afin de dissuader quiconque d'oser dorénavant contredire les papes ou les évêques, ne serait-ce que sur l'un de leurs dogmes. Une fois de plus, une femme juste, traductrice de la parole de Dieu, fut atrocement assassinée à l'instigation de l'Église romaine. Mais l'Église voulait également et à tout prix détruire la parole, ce qui dans ce cas signifiait la confiscation de tous les exemplaires du livre de Marguerite, l'interdiction de sa diffusion sous peine de mort, ainsi que la recherche et la destruction de tous ses livres partout en Europe. Seuls quelques exemplaires échappèrent à la destruction, car ils furent transmis sous le nom d'un autre auteur.
1: Selon l'un des inquisiteurs, l'enseignement du christianisme des origines transmis par Marguerite était identique à celui des frères et sœurs du libre-esprit actif dans le nord de l'Italie. Une fois de plus, éliminer l'esprit. Tel est, depuis des siècles, l'objectif constant du pouvoir ecclésiastique, c'est-à-dire du système Baal, qui, aujourd'hui encore, soumet tout à ses dogmes, ses sacrements et sa hiérarchie. Par crainte que d'autres femmes puissent bientôt enseigner des choses similaires à celles de Marguerite Porrette, toute forme de recherche théologique fut désormais strictement interdite à toutes les béguines, c'est-à-dire à toutes les sœurs du libre-esprit. On leur interdit notamment de rechercher d'anciens témoignages de la parole prophétique donnée dans les communes des origines.
2: À l'époque où Marguerite fut assassinée, le théologien allemand Eckhart enseignait à l'Université de Paris. Les livres d'histoire le qualifieront plus tard de mystique et de maître Eckhart. Tout comme les chrétiens des communes des origines, il aspirait à faire l'expérience de la présence de Dieu en lui et en toute vie, et plaçait notamment sa confiance dans les paroles de Jésus de Nazareth « Le royaume de Dieu est en vous ». Il fut également la cible de l'Inquisition catholique et un procès fut intenté contre lui dans le diocèse de Cologne en Allemagne. Eckhart mourut 18 ans après l'assassinat de Marguerite Porrette sur le bûcher, avant que le tribunal papal d'Avignon ne puisse rendre son verdict.
0: Le royaume de Dieu a régulièrement trouvé des moyens de faire connaître à l'être humain ce que signifie véritablement être dans le sillage de Jésus. Ce fut le cas quelques années après la mort de Marguerite et Descartes, à travers Catherine de Sienne, au XIVe siècle, en Italie. Originaire d'un milieu pauvre, Catherine de Sienne reçut la mission, lors d'une vision, de détruire l'orgueil des puissants de l'Église. Selon les paroles rapportées, le Christ lui aurait dit directement « L'amour pour les êtres humains te reliera encore plus fortement à moi. » La jeune femme s'éleva surtout contre les prêtres qui trompaient les êtres humains. Par exemple, lorsqu'elle leur reproche d'être devenus, au lieu de se convertir, des sangsues des âmes, et lorsqu'elle déplore que l'odeur nauséabonde des porteurs de soutane se répande dans le monde entier.
1: Selon les érudits de l'Église, le Christ aurait également appelé, à travers Catherine de Sienne, à l'obéissance envers le pape, même s'il était, je cite, « un diable incarné ». Mais est-ce possible? Ou, en d'autres termes, qui lui a éventuellement attribué ces paroles? Ou encore, qui a falsifié ces paroles? Tout comme Hildegard de Bingen l'a été récemment, Catherine de Sienne a été proclamée docteur de l'Église au XXe siècle, ce qui, comme nous l'avons évoqué auparavant, équivaut, pour une prophétesse de Dieu, à une dégradation et à un dénigrement. En effet, la parole prophétique de Dieu vient du royaume de Dieu, de la patrie éternelle. Elle est différente de ce que veulent les prêtres et les papes. Par conséquent, les prêtres n'ont intégré dans leurs enseignements religieux que des extraits censurés ou falsifiés de la parole, s'appropriant ainsi les prophétesses de Dieu pour leur institution et les rabaissant au rang de docteurs de l'Église. En Suède, au XIVe siècle également, alors qu'elle se trouvait dans la nature et regardait le ciel, une femme de la noblesse nommée Birgitta perçut la voix du royaume de Dieu, ce qui l'effraya. Elle entendut ces mots « Je suis ton Dieu, je veux te parler. Sache que je ne parle pas seulement pour toi, mais pour le salut de tous les chrétiens. C'est pourquoi, écoute ce que je te dis. »
2: Selon Birgitta de Suède, le pape siège sur le trône de l'arrogance, c'est-à-dire un trône d'orgueil, de vanité et de fierté présomptueuse. Elle déclara également à tous les dignitaires ecclésiastiques « Je suis lasse de tous les prêtres ». Dans une révélation divine qu'elle donna au sujet de ces hommes qui prétendent pouvoir enfermer le corps du Christ de Dieu dans un ostensoir et dans un tabernacle, le Dieu d'Abraham, d'Isaac et de Jacob déclara à travers elle « Ils me considèrent comme une idole et m'enferment pour que je ne puisse pas sortir. Il m'offre de l'encens en sacrifice, mais cela ne me fait pas plaisir. » Dans son livre « Penseur prophétique », le célèbre théologien Walter Nigg évoque également le message de paix de Birgitta et le résume en ces termes. Elle s'opposait fermement à toute guerre entre les États chrétiens, ce qu'elle considérait être une contradiction en soi. Les croisades médiévales sont en contradiction avec les évangiles et cachent derrière de belles paroles un massacre sanglant. Fin de citation. De cette manière, Birgitta prônait l'enseignement de paix du christianisme des origines. Elle tenta également de jouer un rôle de médiatrice dans la guerre de Cent Ans qui opposait l'Angleterre et la France. Ses efforts furent vains.
0: Une fois de plus, un nouveau chemin fut pris. Au début du XVe siècle, c'est la jeune Jeanne d'Arc qui influença le cours de cette longue guerre du côté de la France. Selon ses propres dires, tout commença lorsqu'à l'âge de 17 ans, elle reçut des messages adressés au futur roi Charles VII de la part d'un archange et de femmes vénérées par l'Église dans le passé. Les occupants anglais devaient quitter le nord de la France. Cela améliorerait considérablement les conditions sociales de la population française actuelle et future. Les informations diffusées aujourd'hui sur Jeanne d'Arc ne correspondent certes pas en partie à l'enseignement de paix, non violent, de Jésus de Nazareth. Cependant, ce qui est rapporté montre des valeurs éthiques souvent beaucoup plus élevées et beaucoup plus proches du Christ et de l'esprit libre que les aspirations de ses adversaires. En outre, ceux qui savent qui réécrit l'histoire a posteriori, y compris avec des mensonges ciblés, peuvent se demander s'il est vraiment possible que Jeanne d'Arc se soit lancée avec conviction dans des batailles, l'épée à la main, ou si elle n'a pas plutôt régulièrement cherché des moyens d'éviter les effusions de sang. Une chose est sûre, après avoir été capturée à l'âge de 19 ans, elle a, elle aussi, été brûlée vive sur le bûcher pour avoir dévié de l'enseignement catholique. Ses dernières paroles, prononcées dans d'atroces souffrances, ont été « Jésus ». Comme on le sait, l'Église a rapidement révisé son jugement de condamnation et l'a annulé, allant même au début du XXe siècle, jusqu'à canoniser celle qu'elle avait d'abord fait cruellement assassiner. En effet, du fait qu'elle se soit éloignée de l'enseignement de paix du christianisme des origines, il était très opportun pour l'Église de la récupérer pour son monde ecclésiastique violent, prônant la doctrine d'une soi-disant guerre juste, même si Jeanne d'Arc voulait apporter quelque chose de tout à fait différent sur la terre.
1: Chers amis, combien d'hommes et de femmes justes, en mission pour le royaume de Dieu sur terre, ont lutté malgré leurs faiblesses pour maintenir une relation intérieure avec le Christ, alors qu'ils souffraient et étaient persécutés. Ils ont réglé leurs aspects pécheurs et, même s'ils sont parfois tombés, ils ont redonné au Christ la possibilité d'agir à travers eux. Et Dieu, l'Éternel, est toujours miséricordieux. Cependant, ce sont surtout les religions qui, jusqu'à nos jours, apportèrent la souffrance et la misère, une misère indescriptible aux êtres humains et à toute vie, en particulier aux animaux, aux innocents, qui souffrent indéciblement.
2: Grâce au royaume de Dieu, nous savons que Dieu, l'Éternel, est le Dieu de l'amour. Et bien que l'humanité ait sans cesse ignoré sa parole, il lui a régulièrement tendu la main avec la puissance de l'amour à travers sa parole éternelle. Régulièrement, il a envoyé ses prophètes et prophétesses dans le courant du christianisme des origines pour appeler les êtres humains qui s'étaient livrés à des agissements sinistres et à des crimes à se repentir, en rappelant le commandement de la vie « Aime ton prochain comme toi-même, aimez vos ennemis et faites du bien à ceux qui vous haïssent. » Ces paroles du Christ tirées de son sermon sur la montagne sont rapportées dans les Bibles, tout comme ses paroles réconfortantes Bienheureux ceux qui sont persécutés pour avoir choisi la bonne cause, car le royaume de Dieu leur appartient. C'est la raison pour laquelle, à l'occasion de cette rétrospective, nous commémorons avec amour, humilité et gratitude tous les messagers de Dieu, ces femmes et ces hommes justes et courageux, qui, malgré la persécution mise en place par le pouvoir ecclésiastique, ont avancé sans faiblir et ont suivi les traces du Christ, même après les avoir parfois momentanément perdus. Ils ont donné leur vie pour que se réalise sur cette terre ce que le prophète Isaïe avait annoncé dans l'Ancienne Alliance, un royaume de paix dans lequel les êtres humains, les animaux et toutes les créatures de Dieu vivent ensemble en paix. Je cite, « On ne fait plus aucun mal et on ne commet plus aucun crime sur toute ma montagne sainte, car la terre est emplie de la connaissance du Seigneur, comme la mer est remplie d'eau. »
0: Chers amis, la parole prophétique donnée dans le courant du christianisme des origines en de nombreux lieux de cette terre pendant des siècles a préparé l'atmosphère, de sorte qu'elle peut, aujourd'hui, être diffusée dans le monde entier grâce à d'innombrables radios et télévisions. Nous vivons encore une période de grâce unique. Les cruautés et les attaques répétées des représentants de l'Église et de l'État contre les communes des origines et les véritables messagers et messagères de Dieu au cours de tous les siècles n'ont pas pu éliminer l'esprit et stopper ce courant. L'appel prophétique à rebrousser chemin fondé sur l'amour de Dieu se fait également entendre à notre époque. Il s'adresse à tous, y compris ceux qui, jusqu'à aujourd'hui, usurpent et exploitent honteusement le nom du Christ dans leurs actes et leurs paroles. Chers amis, nous arrivons à la fin de la deuxième partie de notre série dont je rappelle le titre « La parole prophétique dans le courant du christianisme des origines, aujourd'hui et à toutes les époques, et la tentative d'éliminer les communes des origines, tous ceux qui étaient dans le sillage de Jésus de Nazareth. » Nous vous invitons chaleureusement à nous retrouver pour la prochaine partie de cette série et prenons maintenant congé de vous. Au revoir et une chaleureuse salutation en Dieu.

0: auf allen Kontinenten dieser Erde.
1: Certainement que sur tous les continents de cette terre, beaucoup de gens prient et beaucoup disent « Je crois en Dieu, je crois en Jésus, le Christ ». Pourtant, si nous regardons ce monde, nous voyons comment les êtres humains se comportent les uns envers les autres. Ils se font la guerre, ils s'entretuent et commettent des meurtres. Nous voyons d'innombrables maladies qu'il n'est pratiquement plus possible de recenser ni de comprendre. Nous voyons la souffrance des animaux que nous avons causés. La nature, tout le monde végétal, souffre aussi à cause des êtres humains. Et pourtant, beaucoup de personnes prient. Alors, on pourrait se demander, où est Dieu? Tant de personnes prient, et pourtant, l'aide de Dieu se fait bien rare en ce monde. Un certain nombre de personnes en arrivent ainsi à la conclusion que Dieu n'existe pas, et d'autres se disent « Qu'ai-je à faire de Dieu quand je vois ce qui se passe en ce monde? Où est-il? Où est Dieu ?» D'autres encore se disent « Dieu est là, il m'aime. » Tout le reste peut venir soit de Dieu, soit de forces adversaires à Dieu. C'est un mystère que l'être humain ne peut pas percer, mais Dieu nous aime. C'est vrai. Dieu ne nous abandonnera jamais. Dieu nous aime, mais il n'aime pas nos péchés, ce qui est contre lui. Nos péchés, c'est nous qui les aimons, à ce point que nous péchons encore et encore. Depuis combien d'années, de siècles, depuis Jésus, depuis combien de millénaires, la caste des prêtres existe-t-elle? Il y a ce qu'on appelle des saints, des ancêtres que beaucoup de gens prient. Il y a des cérémonies, des rites, des sacrements, des dogmes. Rien de tout cela n'est d'une grande aide. Le monde va de plus en plus mal et toute la terre souffre. Nombreux sont ceux qui disent « Moi, je crois en Dieu ». Mais demandons-nous, à quoi cela sert-il de croire en Dieu si nous n'accomplissons pas sa volonté? Nous devrions, en fait, nous demander pourquoi Jésus le Christ a-t-il fait renaître le christianisme des origines? Pourquoi le christianisme des origines réapparaît-il précisément à notre époque? Le christianisme des origines est le christianisme de la mise en pratique, car Jésus a dit « Celui qui entend mon enseignement et le met en pratique est une personne sensée ». Les chrétiens des origines devraient être des chrétiens de la mise en pratique. Ils devraient faire leur travail avec le grand esprit divin, accomplir leurs activités quotidiennes avec la vie infinie. Il leur est demandé d'examiner le contenu de leurs pensées et de leurs sentiments, de suivre avec le Christ le chemin qui mène au Père. Le christianisme des origines n'a pas de prêtre. Le christianisme des origines, tout particulièrement, ne devrait pas s'appuyer sur un être humain, mais uniquement sur Jésus, le Christ, le grand esprit de l'infini qui habite en chacun de nous. aucun être humain ne peut en conduire un autre à Dieu, notre Père. Seul le Christ peut le faire. Les enseignants spirituels et les prophètes indiquent le chemin qui conduit à Jésus le Christ, mais ni les uns ni les autres ne peuvent suivre ce chemin à la place de leur prochain. Chacun doit le parcourir lui-même. C'est pourquoi le christianisme des origines devrait être une grande communauté avec le Christ en son centre et personne d'autre. Personne ne devrait se lier à une autre personne. Chacun devrait s'accrocher au Christ, à la vie incommensurable qui est en nous. Chacun de nous peut se donner lui-même la preuve que Dieu existe. Chacun de nous peut faire lui-même l'expérience de Dieu et en retirer de la joie. Dieu est présent. Dieu est en chacun de nous. Dieu est présent dans toutes les formes de vie. Dieu est présent en tout. Pour nous apporter à nous-mêmes la preuve que Dieu est présent, qu'il est en nous, il nous faut mettre en pratique progressivement les aspects de la grande loi de l'amour. Nous pouvons en prendre connaissance dans les 10 commandements et dans les enseignements de Jésus, le Christ. Si nous accomplissons progressivement ces lois de la vie, nos prières seront alors emplies de vie. Nous verrons aussi les choses plus en profondeur. Le champ de notre conscience s'élargit. Nous devenons des chrétiens de la mise en pratique qui agissent également pour leurs prochains. Les prières que nous déposons en nous-mêmes dans le centre du Christ nous mènent tout particulièrement à des prises de conscience sur notre propre vie terrestre. Elles nous permettent de voir quand et où nous avons agi ou parlé, pensé et ressenti contre la loi de la vie. Une prière intérieure est une prière qui aide, qui donne de la force, mais qui nous donne aussi des indications pour prendre conscience de ce qui, en nous, est encore contre l'Éternel, donc de ce qui se trouve entre Dieu et nous, l'être humain. Si ensuite nous mettons en ordre ces aspects avec la force du Christ, nous nous rapprochons de Dieu en nous et nous ressentons et avons alors nous-mêmes la preuve que Dieu existe. Notre vie terrestre devient plus riche, toujours plus heureuse. La joie intérieure nous remplit d'énergie et nous comprenons ce que signifie être un chrétien des origines. Dans son sermon sur la montagne, Jésus nous a enseigné ceci. Heureux ceux qui ont faim et soif de justice, car ils seront rassasiés. Heureux ceux qui ont le cœur pur, car ils verront Dieu. Nous pourrions dire, car ils feront l'expérience de Dieu en eux. Et Jésus a également ajouté dans son sermon sur la montagne, si tu désires quelque chose qui cause aux autres de la peine et du chagrin, arrache-le de ton cœur. C'est uniquement ainsi que tu parviendras à la paix, car il vaut mieux souffrir de chagrin que de causer du chagrin à plus faible que soi. Et à propos de la prière, il a dit, quand tu pries, ne sois pas comme les hypocrites qui aiment à prier dans les synagogues et au coin des rues, afin d'être vus par les gens. En vérité, je vous le dis, ils ont déjà leur récompense. Toi, quand tu pries, entre dans ta chambre et quand tu auras fermé la porte, prie ton Père céleste qui est caché. Et celui qui est caché, qui voit dans ce qui est caché, te montrera sa reconnaissance aux yeux de tous.
0: Dir öffentlich anerkennen. Im Stillen, im Inneren, im Tempel, in der inneren Kammer beten.
1: Prions maintenant en silence à l'intérieur de nous-mêmes, dans le temple, dans notre petite chambre intérieure, et demandons au Christ de nous aider à reconnaître ce qui se trouve entre Dieu et nous. Restons maintenant dans cette conscience pendant quelques minutes de silence et faisons un examen de nous-mêmes. Le Christ nous y aide.

0: bereinigen wir, was zwischen Gott und Mensch steht.
1: Mettons en ordre ce qui se trouve entre Dieu et nous. Le Christ nous y aide. Alors, nous faisons l'expérience de Dieu et avons la preuve de son existence.

0: Was lehrte uns Jesus der Christus noch?
1: Qu'est-ce que Jésus, le Christ, nous a appris d'autre pour que nous puissions nous rapprocher de lui, qu'il puisse nous prendre par la main et nous conduire à Dieu, le Père éternel, que nous puissions faire l'expérience de lui dans notre cœur, dans notre vie quotidienne, et que nous puissions avoir la joie de savoir que Dieu existe. Dans les derniers messages de Jésus à ses apôtres et disciples, on peut lire ce qui suit. Je vous donne un nouveau commandement, celui de vous aimer les uns les autres et d'aimer toutes les créatures de Dieu. Aimer, c'est accomplir la loi. L'amour vient de Dieu, et Dieu est amour. Celui qui n'aime pas ne connaît pas Dieu. Jésus le Christ veut que nous fassions l'expérience de Dieu, que nous trouvions l'amour et que nous devenions l'amour que Dieu est et que nous sommes, en fin de compte, au plus profond de nous-mêmes. Lors de son dernier repas de la Pâque, Jésus dit ceci. En vérité, je vous le dis, je suis venu dans le monde pour abolir tous les sacrifices sanglants et la consommation de viande des animaux et des oiseaux abattus par les hommes.
0: Am Anfang gab Gott allen die Früchte der Bäume.
1: Au commencement, Dieu donna à tous les fruits des arbres, les semences et les herbes pour nourriture. Mais ceux qui s'aimaient eux-mêmes plus qu'ils n'aimaient Dieu ou leur prochain, corrompirent leurs mœurs et infligèrent des maladies à leur corps et emplirent la terre de concupiscence et de cruauté. Ce n'est pas en versant le sang innocent, mais par une vie juste que vous trouverez la paix de Dieu. Vous m'appelez le Christ de Dieu et vous dites vrai, car je suis le chemin, la vérité et la vie. Suivez ce chemin et vous trouverez Dieu. À nouveau, le Christ s'adresse à nous. Suivez ce chemin. Suivez avec le Christ le chemin de la vérité et de la vie qui mène au Père. Puis il ajoute, cherchez la vérité vous rendra libre. Vivez dans la vie et vous ne verrez pas la mort. Toutes choses vivent en Dieu et l'Esprit de Dieu emplit toutes choses. Accomplissez les commandements. Aime ton Dieu de tout ton cœur et ton prochain comme toi-même. C'est sur cela que repose toute la loi et les enseignements des prophètes. Et l'essence de la loi est « Ne faites à personne ce que vous ne voulez pas que les autres vous fassent. Comportez-vous envers eux comme vous voulez qu'ils le fassent. » Et il dit « Bénis soient ceux qui accomplissent ce commandement, car Dieu est manifeste dans toutes les créatures. Toutes les créatures vivent en Dieu et Dieu est caché en elles. » Laissons Dieu se manifester en nous. Ressentons au plus profond du centre du Christ de Dieu en nous. Ressentons ce qui nous sépare de Dieu et demandons au Christ de nous aider à le régler, à le mettre en ordre, afin que nous puissions faire l'expérience de Dieu, ressentir et avoir la preuve que Dieu est présent. Prenons quelques instants pour nous intérioriser dans le silence et demander son aide au Christ.

0: Grunde genommen wäre es doch ganz einfach.
1: Au fond, il serait très simple, avec le Christ, de nous libérer de nos fautes, de nos péchés que nous aimons tant. Se libérer de ces comportements erronés, c'est se rapprocher de l'esprit, être heureux, vivre véritablement, vivre sans peur, parce que nous vivons alors avec lui. C'est cela, le christianisme des origines. C'est le christianisme de la mise en pratique. Chers frères, chères sœurs, dans l'esprit de notre frère, le Christ, notre Rédempteur, ce serait merveilleux si de plus en plus de personnes qui ont fait l'expérience que Dieu est présent se réunissaient. Dieu existe. Cette force nous emplit, et cette force emplit de plus en plus tous ceux qui se sont prouvés à eux-mêmes que Dieu existe. Personne d'autre que nous-mêmes ne peut nous le prouver. C'est cela, être libre dans le christianisme des origines. Puis-je vous souhaiter de tout cœur de devenir chaque jour plus libre et de faire cette merveilleuse expérience de Dieu? Se rapprocher de lui, se rapprocher de Dieu notre Père, c'est ce qu'il y a de plus important, et le Christ nous y aide.

0: Chers amis, nous vous saluons chaleureusement pour la cinquième partie de cette série intitulée « L'unité universelle parle », la parole de l'Esprit créateur universel, une œuvre cosmique d'enseignement et d'apprentissage donnée à l'école de la sagesse divine, qui se base sur le livre portant le même titre et dont nous lirons aujourd'hui à nouveau certains passages. Ce livre a vu le jour sur la base d'échanges avec Gabriel, la prophétesse et messagère de Dieu à notre époque, dont le contenu a été enregistré et redonné, autant que possible, par écrit. Pour résumer en quelques mots, cette œuvre nous transmet avec les termes simples du vocabulaire de notre monde tridimensionnel une vision divine prophétique. Les émissions précédentes nous ont éclairé de manière succincte sur la structure et le fonctionnement du gigantesque processus universel de la création, de l'éther de lumière jusqu'à la constitution du noyau central de tous les êtres de la création et la formation de l'être parfait qu'est Dieu. Comme nous avons pu l'entendre, l'éther de lumière est l'énergie la plus élevée qui soit, qui ne tarit jamais et dans laquelle sont inclus le royaume de Dieu, toutes les formes de vie pure et tous les êtres divins. Les domaines ou cosmos de matière moins subtile ainsi que le cosmos matériel sont eux aussi entourés de l'éther de lumière. L'éther de lumière infini et intarissable est l'énergie de création de l'éternel. Dans la suite des explications, nous avons reçu des éclaircissements sur la formation du noyau central dans le berceau de la création de l'éternel, de même que sur la naissance spirituelle menant à la filiation divine. Il était aussi question de la force originelle au-dessus de tout et des quatre forces élémentaires, les forces originelles de l'infini, et que, comme un scientifique l'a expliqué, l'action de ces quatre forces élémentaires sont également visibles dans la matière. Dans la dernière émission, il était question des cinq composantes de l'être humain, ses sensations, sentiments, pensées, paroles et actes, qui bien souvent deviennent des substances de combat qu'il dirige contre ses prochains, contre la nature et les animaux, et qui se retournent en fin de compte contre celui qui les aimait, c'est-à-dire celui qui a construit et émis ces énergies négatives. Aujourd'hui, nous allons à nouveau en apprendre davantage sur nous-mêmes, sur notre être véritable et éternel, et sur la communication universelle. Nous continuons au chapitre suivant. L'être humain, le noyau central et l'être spirituel.
1: Pour comprendre la relation entre l'homme, le noyau central et l'être spirituel, commençons par observer l'être humain. Nous croyons connaître une personne qui nous est proche. Nous connaissons son nom et son apparence. Nous disons par exemple, c'est Martin. Mais connaissons-nous l'être humain Martin? En fait, nous ne le connaissons que par son nom. Son identité, c'est ce qui est enregistré dans son cerveau. Chers amis, qu'est-ce que cela signifie? Pour le comprendre, continuons notre lecture. Notre cerveau enregistre sous forme de succession d'images le contenu intégral de nos sensations, sentiments, pensées et paroles, mais aussi de nos actes. Avec le temps, notre cerveau transmet ces informations à nos cellules et à tout notre corps. Ce dernier est en communication constante avec notre cerveau qui communique avec toutes les cellules et fonctions de notre corps, avec tous les éléments qui le constituent. Il en résulte que les données enregistrées dans le cerveau sont en communication avec tous les éléments du corps. Notre cerveau ne transmet que ce que nous avons enregistré dans nos cellules cérébrales.
2: Et qu'en est-il du noyau central? Exprimé avec les mots de notre monde tridimensionnel, le noyau central divin est l'existence pure comprimée, la source émettrice et réceptrice de l'être divin. Le noyau central et ainsi le corps spirituel sont éthers de lumière comprimés. Par l'intermédiaire du noyau central, les particules de l'être spirituel sont traversées par l'éther de lumière, la loi de l'infini. Les particules de l'âme et les cellules du corps physique sont traversées par l'éther de lumière, ceci en fonction de ce dont elles sont chargées. Dieu est omniprésent, même si le corps physique a une structure totalement différente. L'être humain est composé d'organes, d'os, de ligaments, de tendons, de muscles et de nerfs, de veines et de vaisseaux lymphatiques, etc., etc., de tous ces éléments qui, ensemble, composent notre corps. Le corps des êtres divins, par contre, est composé d'une structure de particules. Pour faire une analogie grossière, on pourrait comparer le corps des êtres divins aux écailles d'un poisson, par exemple. Cependant, les particules ne sont pas disposées les unes à côté des autres, mais les unes sur les autres et sont serties les unes dans les autres. Tout le corps de l'être spirituel est composé de cette structure particulière. Tous les atomes spirituels de l'éternité sont disposés dans cette fine structure écaillée et reçoivent l'énergie cosmique de l'unité universelle à travers le noyau central, le cœur primordial.
1: La rose peut, elle aussi, nous en donner une merveilleuse image. En s'épanouissant, les pétales, repliés les uns sur les autres, libèrent le cœur de la rose. Les pétales sont-elles un éventail, tels des écailles, formant une structure intérieurement mobile. Le corps spirituel n'est donc pas composé de cellules, ni d'organes, d'os, de ligaments, de tendons ou de muscles. Il est de substance totalement éthérique et spirituelle, c'est-à-dire totalement fine, on pourrait dire qu'il est libéré de toute pesanteur et complètement mobile. Cependant, il n'est pas non plus possible de décrire véritablement l'état d'apesanteur. Nous essayons de le définir en disant, par exemple, « c'est plus encore que léger ». Cependant, les qualificatifs « léger » ou « sans pesanteur » se réfèrent encore à la notion de poids. Le corps spirituel, lui, n'a pas de pesanteur, pas de poids.
3: L'expérience est similaire lorsque nous essayons de saisir la réalité véritable du mot « éternité ». L'éternité est l'infini, l'éther de lumière, qui se dilate sans cesse et est constamment en mouvement, et l'éternel, l'esprit omniprésent, Dieu, se trouve en tout et en tous. Pouvons-nous exprimer l'éternité en utilisant le mot « temps » ? Cela n'est pas possible. Car l'éternité ne connaît ni le temps ni l'espace. Tout comme nous ne pouvons pas décrire les éons et les cycles d'éons en utilisant des termes limités au temps et à l'espace. N'oublions pas que tout ce que nous entendons ou lisons ici concernant le royaume de Dieu ne représente même pas un souffle de l'éternité. En se densifiant de plus en plus, l'énergie dégradée, l'éther de lumière, pris une structure spatiale et temporelle. C'est la raison pour laquelle l'homme se meut aujourd'hui dans l'espace et le temps, et c'est pourquoi sa vie est marquée par l'espace et le temps. Son corps a un poids, une pesanteur. Malgré cela, grâce au noyau central, qui se situe à proximité de l'hypophyse, l'homme reçoit l'énergie spirituelle dispensée par la force primordiale.
0: Poursuivons notre lecture et apprenons comment l'énergie spirituelle parvient dans le corps. À partir de la force primordiale, des énergies spirituelles s'écoulent à travers l'âme jusqu'au centre spirituel qui se trouve dans le corps physique et atteignent ensuite tous les éléments du corps. Dans le corps humain se trouvent 7 centres spirituels par l'intermédiaire desquels l'esprit s'écoule dans l'homme. ces sept centres de conscience correspondent aux qualités divines. Ils sont les centres distributeurs des forces éthériques. Chaque organe du corps physique est relié à l'un de ces centres de force et reçoit ainsi l'énergie vitale dont il a besoin.
2: Par contre, l'être spirituel, dont la structure est faite de particules, est ce qu'est le noyau central, c'est-à-dire la vie universelle, l'unité universelle. En comparaison, l'homme est ce qu'il a enregistré dans ses cellules cérébrales. Son cerveau est le transformateur relié à toutes les cellules, à tous les éléments du corps et à tout ce qu'il croit ressentir, sentir, penser, dire et faire. Le cerveau humain émet ce que l'homme est, ce dont il est imprégné. Ces cinq composantes reflètent des éléments identiques ou similaires.
1: Les particules du corps divin, donc l'être spirituel, sont en unité avec le cœur primordial, le noyau central, Dieu, l'Éternel dans le noyau central. Dieu, l'Éternel, parle dans le noyau central et l'être spirituel est sa parole et est également le corps divin, un avec Dieu Père, qui est également mère. Toutes les formes de vie reçoivent sa parole universelle en fonction de leur niveau de conscience. L'homme, qui est capable de percevoir sa parole universelle, la reçoit lui aussi par l'intermédiaire du noyau central.
3: Pour certains, l'exemple du fonctionnement du téléphone mobile sera éventuellement une aide précieuse. Une comparaison, bien qu'un peu bancale, nous aidera peut-être à mieux comprendre la parole universelle. Pourquoi avons-nous un téléphone portable ? On pourrait comparer le noyau central à un téléphone portable, bien que ce dernier en soit la représentation la plus basse qui soit. Le numéro du correspondant n'est autre qu'une fréquence qui sera choisie dans un réseau englobant toutes les fréquences potentielles existantes. En composant le numéro, celui qui appelle choisit la fréquence de son correspondant et entre ainsi en communication avec l'un des utilisateurs du réseau qui regroupe tous les propriétaires de téléphones portables. Pour rester dans notre image, si quelqu'un n'a pas le numéro, c'est-à-dire la fréquence qui lui permet de joindre le correspondant souhaité, il ne peut pas le joindre. Bien que l'autre utilisateur soit dans le même réseau de communication que lui, il ne peut pas communiquer avec lui, car il ne peut pas créer de liaison de communication avec lui. Pour appeler quelqu'un avec un téléphone portable, j'ai donc besoin du numéro de mon correspondant. L'être spirituel n'a pas besoin du numéro de portable de telle ou telle forme de vie ou tel être spirituel, car il porte tout en lui et est en communication avec tout ce qui est. Au sens figuré, en se référant à l'unité universelle qui parle, on pourrait dire que l'homme, lui, est comme un numéro. Si ce numéro ne se trouve pas dans le réseau de communication humain, on pourrait penser qu'il n'existe pas. Les capacités de perception de l'homme sont plus que limitées. Un animal, par exemple, peut émettre des images vers nous, cependant, nous ne le comprenons pas parce que nous, les êtres humains, nous ne communiquons pas par l'intermédiaire du noyau central, mais uniquement avec nos sens physiques. Et lorsque nous voulons communiquer à distance avec nos prochains, nous utilisons alors le téléphone, l'Internet, les messages électroniques, ou d'autres moyens semblables, ce qui n'est possible que si nous avons le numéro ou l'adresse du correspondant souhaité. Le numéro homme, pour ainsi dire, doit pouvoir être sélectionné ou composé. Bien que nous pensions et parlions nous aussi en images, nous nous comprenons rarement les uns les autres et nous ne comprenons pratiquement pas non plus les animaux. Les modes de communication dans le monde végétal et dans le monde minéral sont, eux aussi, totalement inconnus de la plupart des gens. Et donc, à plus forte raison, la communication universelle qui relie tout. Cette comparaison, bien que bancale, montre à quel point la communication humaine est limitée et témoigne d'une grande pauvreté spirituelle. Les animaux, par contre, ne sont pas comme des numéros, mais la vie dans le réseau de communication éthérique de l'amour de Dieu et du prochain.
2: L'adversaire de Dieu connaît la source créatrice omniprésente, la communication universelle de l'existence universelle. C'est pourquoi il tente de transposer ce savoir à un niveau inférieur, dans le temporel, dans la matière. Cela se fait par exemple par les ondes radio, les ondes hertziennes, les ondes télévision, etc. Encore une fois, la communication universelle de l'existence universelle pure a été dégradée, transposée à un niveau inférieur, à la matière. Malgré cela, cette sagesse universelle transformée, dégradée, qui fascine tant de personnes, peut nous aider à comprendre de façon approximative la communication telle qu'elle a réellement lieu dans l'infini. La communication universelle est la source de communication qui relie toutes les formes d'existence pure. Le téléphone portable que nous utilisons est une source de communication primitive qui se rapporte uniquement aux hommes. L'homme n'a même pas de communication avec sa planète, la Terre, et encore moins avec le cosmos universel d'où vient la vie.
0: Par contre, tous les êtres spirituels sont en communication avec chaque planète, chaque soleil, avec l'existence éternelle pure, parce qu'ils sont loi universelle éthérique comprimée et héritiers de l'infini. Au cours de leur développement spirituel, qui a lieu sur les différents plans de développement et à travers la dualité, les enfants du royaume de Dieu ont accepté et accueilli complètement en eux le principe de communication universelle. Ainsi, tous les êtres divins sont à égalité les héritiers de l'infini. Malgré les différents degrés d'évolution, de maturité, des plantes et des animaux, tout est relié grâce à la communication universelle. Comme il a été déjà rapporté, les différentes espèces végétales et animales ont, selon leur degré d'évolution spirituelle, des degrés de conscience différents. La relation filiale au Dieu Père-Mère, spécifique à l'enfant spirituel, sommeille encore en eux. Les plantes, en tant que germes, sont encore affectées à ce qu'on appelle un collectif spirituel. Cependant, le germe, c'est-à-dire la vie de la plante en germination, en cours de formation, porte aussi déjà en lui des particules spirituelles divines correspondant à son niveau de conscience. Malgré les différents degrés de maturité, par la communication, tout est relié ensemble et avec l'un universel, l'esprit créateur qui est lumière et force dans toutes ses créatures.
3: Chers amis, à cause des charges de notre âme, il nous est souvent très difficile de comprendre que tout est relié grâce à la communication universelle. Pour les animaux, c'est tout à fait différent. Continuons notre lecture. Si nous pouvions demander à un animal, quel que soit son degré de maturité, « Es-tu chargé ?», il nous répondrait, si nous pouvions l'entendre, « Que comprends-tu par « être chargé » ?» Et si nous lui demandions « Es-tu en communication constante avec ton Créateur ?» L'animal répondrait, toujours si nous pouvions le comprendre, « Que veux-tu dire par « en communication »? Je suis dans sa loi. » L'animal ne comprendra pas ce que nous voulons dire si nous demandons « Qu'est-ce que la communication ?» Il constate tout simplement « Je suis. » Si nous demandions à une plante « Que signifie pour toi la communication ?» Elle dirait « Je ne sais pas de quoi vous parlez. » Et si nous insistions en disant « Tu es bien en communication avec ton Créateur ?» La plante répondrait « Mais je suis en lui. » Ce serait là la réponse des animaux, des plantes et même des minéraux. Ils diraient « Je ne sais pas ce que tu veux dire. Je suis dans le courant de la vie. Je vis à partir de Dieu et en Dieu, l'Éternel. Je suis dans son esprit. »
2: À propos de notre existence ici-bas, des textes anciens rapportent la parabole suivante. Je cite « Quelques personnes remplies de doutes vinrent à Jésus en disant « Tu nous as dit que notre vie et notre existence viennent de Dieu, mais nous n'avons jamais vu Dieu et ne connaissons aucun Dieu. Peux-tu nous le montrer, celui que tu nommes le Père et le Dieu unique? Nous ne savons pas s'il existe un Dieu. » Jésus leur répondit en disant « Écoutez cette parabole des poissons. Les poissons d'un fleuve parlaient entre eux et disaient « On nous raconte que notre vie et notre existence viennent de l'eau, mais nous n'avons jamais vu d'eau, nous ne savons pas ce que c'est. » Alors, plusieurs d'entre eux, plus avisés que les autres, parlèrent. Nous avons entendu que dans la mer vit un poisson sage et érudit qui connaît toutes choses. Allons le voir et prions-le de nous montrer l'eau. Ainsi, quelques-uns d'entre eux se mirent en chemin à la recherche du grand poisson sage et ils arrivèrent enfin dans la mer où le poisson vivait et ils l'interrogèrent. Et après les avoir entendus, il leur dit « Ô poissons sots qui ne réfléchissez pas! Cependant, sages êtes-vous, le peu d'entre vous qui cherchez. Vous vivez et vous vous déplacez dans l'eau, où vous avez votre existence. Vous êtes venus de l'eau et vous retournerez à l'eau. Vous vivez dans l'eau, mais vous ne le savez pas. De la même manière, vous vivez en Dieu et pourtant, vous me priez, montre-nous Dieu. Dieu est en tout et tout est en Dieu. »
1: Tous les êtres purs, issus de Dieu, évoluent dans l'océan universel, l'éther de lumière, c'est-à-dire dans l'existence universelle pure. La majeure partie de l'humanité n'a pratiquement pas de relation à l'océan universel, parce qu'elle s'est en quelque sorte elle-même rejetée de l'océan et a échoué sur le rivage. Beaucoup de personnes sont maintenant des chercheurs de coquillages qu'elles collent à leurs oreilles pour essayer d'entendre qui elles sont ou ce qu'elles sont. On est sans cesse amené à réfléchir aux conséquences causées par l'ego de l'homme, par son égocentrisme, son narcissisme. La majeure partie de l'humanité s'est détournée de l'unité absolue, de l'unité universelle qui parle, de la parole de l'Esprit Créateur universel. Le monde intérieur de l'être humain est programmé contre la loi de l'unité, contre l'amour pour Dieu et pour le prochain. Beaucoup de personnes sont dans ce comportement erroné qui correspond à une attitude de base égocentrique fondée sur le narcissisme « Je suis moi-même mon prochain ».
2: Souvent, on avance l'excuse suivante: l'homme s'est éloigné de l'amour de Dieu et du prochain, et c'est comme ça. Mais qu'est-ce que l'amour en fait? C'est souvent la question qui se pose dans ce cas. L'amour, c'est la loi de l'infini. C'est l'éther de lumière qui s'écoule en tout ce qui est. L'amour, c'est l'amour de Dieu et du prochain. C'est le Dieu Père-Mère, l'un universel et éternel, la force, la lumière et la loi dans toutes les créatures de Dieu et ainsi également dans l'homme, au plus profond de son âme. Si nous ne percevons pas l'un universel, nous pouvons en conclure que nous nous sommes programmés selon la devise « Je suis moi-même mon prochain ». Par extension, cela signifie « Dieu, c'est moi » ou en tout cas, je suis comme Dieu. Beaucoup de personnes se comportent comme des dieux qui seraient au-dessus de Dieu, tout particulièrement dans les domaines de la science, de la théologie, etc. Par cette composante humaine explosive dont le leitmotiv est « je suis moi-même mon prochain », par cet amour égocentrique, narcissique, nous nous plaçons au-dessus de la vérité qu'est Dieu. Que signifie se placer au-dessus de Dieu? En fin de compte, c'est la chute. La pensée de la chute dit « je ne crois pas en Dieu » ou « je m'en suis détourné parce que je veux être plus grand que lui ». Quelles conséquences entraîne le fait de se détourner de Dieu, la vie véritable? La maladie, la détresse, l'affaiblissement, la solitude, et bien d'autres maux encore, et finalement, la mort de notre corps physique précédée de tremblements d'effroi. En réalité, seule la forme d'existence matérielle meurt, le corps physique, mais pas notre âme, notre existence véritable, le noyau central. En fait, on ne peut pas dire non plus que le corps meurt. Il appartient à la terre et y retourne pour y être transformé.
0: Chers amis, grâce à la lecture de cette œuvre, l'unité universelle parle, la parole de l'esprit créateur universel, une œuvre cosmique d'enseignement et d'apprentissage donnée à l'école de la sagesse divine, nous venons d'apprendre énormément de choses. Si nous le voulons, nous pouvons aussi y réfléchir en nous demandant ce que cela signifie pour notre vie. Dans notre prochaine émission, nous pourrons en apprendre plus à ce sujet. Si vous le souhaitez, retrouvez-nous sur cette antenne. Il sera question du thème suivant, le souffle de Dieu est la loi universelle, l'éther de lumière. Chers amis, nous vous souhaitons le meilleur, au revoir et à bientôt.

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0: Chers amis, nous nous réjouissons de vous retrouver pour une heure d'enseignement de la sagesse divine qui peut être un enrichissement pour nous tous. Qu'est-ce que nous y apprenons? Depuis environ 50 ans, Gabrielle, la prophétesse et messagère du royaume éternel, enseigne aux personnes de toute culture le chemin menant à la vie véritable, au bien, à la noblesse de cœur, à la liberté et au bonheur intérieur. Le chemin menant à Dieu en nous. L'enseignement d'aujourd'hui, dans lequel nous entendrons aussi un extrait de l'enregistrement original avec Gabrielle, traite des buts que nous nous donnons, des bonnes résolutions que l'on prend régulièrement, et pas seulement au début de la nouvelle année. Au début de cet enseignement, Gabrielle explique ce qui suit. Pour moi, prendre une bonne résolution, c'est avoir un objectif devant soi. Nous nous donnons un but, un objectif. Lorsque nous nous fixons un objectif, nous ne l'avons pas encore atteint. Demandons-nous, à quoi donnons-nous encore plus d'importance qu'à cet objectif? Et ce qui est très important, que voulons-nous changer maintenant? Et comment nous sommes-nous comportés à ce niveau au cours des années passées?
1: Gabrielle poursuit ses explications. Une personne dit « J'aimerais arrêter de fumer ». Une autre « Je souhaite développer la discipline » ou « Je souhaite me rapprocher de Dieu ». Il est toujours question de « Je souhaite »,« J'aimerais ». Cela ne signifie donc pas encore que « Je suis discipliné », que « J'ai arrêté de fumer », que « Je suis en Dieu » ou que « Je suis plus proche de Dieu ». Le fait de dire « Je souhaite » ou « J'aimerais » nous montre donc que nous ne sommes pas encore tels que nous en avons pris la résolution. Ce dont nous prenons la résolution est encore un but, et nous devons nous efforcer d'atteindre ce but jour après jour. Nous devons garder en conscience ce but. Il doit en quelque sorte s'ancrer dans notre conscient et notre subconscient. Cela ne peut pas se réaliser par le seul fait de dire une fois « j'aimerais être plus discipliné » ou « je souhaite me rapprocher de Dieu ». Nous devons être conscients à chaque instant de ce que « je souhaite » lorsque nous retombons dans nos vieilles habitudes. Il doit littéralement prendre vie dans notre conscient et notre subconscient. Ce n'est qu'alors que nous avons la force de régler ce qui est à l'origine de notre bonne résolution, c'est-à-dire la négligence, le manque de discipline, l'indifférence, le fait d'être loin de Dieu et bien d'autres choses encore.
2: Gabrielle poursuit son enseignement en expliquant ceci. Lorsque nous prenons une bonne résolution, le comportement que nous avons eu jusqu'alors ne va pas disparaître tout à coup. Il faut y travailler pour atteindre notre but, qui est de ne plus nous comporter ainsi. Pour y parvenir, nous devons déployer des efforts et déclarer la guerre au vieil homme, au vieil Adam. Il s'agit d'une lutte, mais cette lutte en vaut la peine. C'est le cas si nous enregistrons le positif, c'est-à-dire ses pensées positives, nos buts positifs, dans notre conscient et notre subconscient, qui nous les rappelle alors à temps. La relation au Christ que nous avons développée nous donne alors la force de travailler sur ce qui est contenu dans le « je souhaite, j'aimerais ». Cela signifie donc que ce à quoi nous voulons remédier se trouve encore dans notre conscient et notre subconscient, et finalement aussi dans notre âme et au-delà, dans les astres, parce qu'il s'agit de ce que nous avons enregistré un jour. Car ce que nous enregistrons vient de nos sentiments, de nos pensées, paroles et actes.
0: La première étape consiste donc à reconnaître les données enregistrées en nous qui ont conduit à notre comportement négatif, négligent. Gabrielle décrit maintenant comment nous pouvons continuer à travailler avec ce que nous avons reconnu. Elle dit « Nous voulons maintenant changer de comportement. Nous avons pris une bonne résolution. Et ce but doit tout d'abord prendre vie en nous. Donc, tous les jours, à commencer par le soir avant de se coucher, nous devrions reprendre conscience de notre bonne résolution, une résolution chrétienne, J'appuie sur le mot « chrétien », c'est-à-dire qui correspond au commandement de Dieu. Si nous prenons consciemment cette résolution chrétienne, tout d'abord le soir, c'est dans un premier temps le subconscient qui l'enregistre, puis progressivement l'âme. Lorsque nous dormons profondément, l'âme suit son chemin dans les mondes de l'au-delà, ceci en fonction de notre niveau de conscience. Mais elle a emporté cette résolution chrétienne avec elle et va y travailler dans les mondes de l'au-delà. Car il est possible qu'elle rencontre des âmes ayant le même état d'esprit qu'elle. Elle entre dans une sphère vibratoire où elle entend des explications sur la façon dont elle peut réaliser en habit terrestre cette résolution. Riche de ses expériences des mondes de l'au-delà, elle revient ensuite lorsque notre sommeil devient moins profond. Et lorsque nous nous réveillons, elle est de nouveau dans notre corps.
1: Gabriel explique encore ceci. Nous avons enregistré notre bonne résolution dans notre conscient et notre subconscient. Elle y agit comme un aimant et y attire ce que l'âme a acquis lors de son voyage pendant que nous dormions profondément. Tout à coup, des pensées positives nous viennent. Soudainement, le matin, nous ressentons qu'il y a quelque chose en nous qui nous donne une nouvelle force, un nouveau courage. Le matin, nous demandons au Christ de nous aider à nous tenir à cette résolution chrétienne au cours de cette journée, à la mettre en pratique de plus en plus. Ainsi, dans la prière, nous reprenons dès le matin cette résolution. Ce n'est donc pas seulement une pensée que nous avons choisie, disons hier, avant-hier ou il y a 8 jours. Je veux me rapprocher de Dieu. Mais cette résolution se construit ensuite progressivement. Comment puis-je me rapprocher de Dieu? Comment vais-je me comporter aujourd'hui? Soudain, au cours de la journée, des problèmes surgissent. Notre bonne résolution, qui se développe toujours plus, qui prend toujours plus vie dans notre conscient et notre subconscient, nous met en garde. Nous mène, par exemple, à un échange avec notre prochain et nous guide éventuellement pour trouver une solution qui correspond aux lois divines. Chers amis, nous souhaitons maintenant entendre un extrait de l'enregistrement original de cet enseignement avec Gabriel.
3: Sollten wir die Mittagszeit unseren Vorsatz vergessen haben. Das tun wir dann, wenn er...
4: Si à midi, nous avons oublié notre bonne résolution, ce qui est parfois le cas lorsqu'elle n'a pas encore pris vie dans notre conscient et notre subconscient, nous devrions alors nous retirer brièvement et reprendre conscience de notre résolution chrétienne. J'appuie sur cela, notre résolution chrétienne, c'est-à-dire qui correspond aux commandements, aux lois de Dieu, et nous dire « J'enregistre maintenant cette bonne résolution dans mon conscient et mon subconscient, ainsi que dans mon âme à qui je la transmets. » Cela conduit soudainement à une communication avec l'Esprit du Christ de Dieu qui est en nous. Et alors, non seulement nous répéterons notre résolution, mais nous adresserons aussi au Christ des prières profondes, des pensées de prières profondes. Même si ce n'est que 5 ou 7 minutes pendant la pause de midi, c'est suffisant. Même si ce n'est que 3 minutes, c'est suffisant. Si ces 3 minutes sont intenses et profondes, nous avons fait plus pour notre âme et pour notre corps que si nous nous asseyons pendant 10 minutes pour une méditation superficielle et que nous répétons simplement au niveau de notre conscient la résolution que nous avons prise. Nous recevons alors des forces pour l'après-midi. Notre résolution s'ancre en nous. Le Christ devient vivant dans notre résolution et nous met en garde à temps. C'est aussi lui qui nous avertit, qui nous met en garde lorsque nous retombons dans nos vieilles habitudes et qui nous donne des impulsions sur la façon dont nous pouvons agir au travail, aussi comment le commencer et le conclure. Il nous donne de la force pour notre travail. Il nous donne du courage pendant les échanges que nous avons avec notre prochain et bien plus encore.
2: Nous venons d'entendre un bref extrait de l'enregistrement original de cet enseignement de Gabriel qui nous conseille également ceci. Le soir, avant d'aller nous coucher, nous enregistrons de nouveau notre résolution dans notre conscient et notre subconscient et la transmettons aussi à notre âme pour son voyage. Si nous le faisons sérieusement, si nous voulons vraiment devenir de nouvelles personnes dans l'Esprit du Seigneur, alors nous serons plus forts chaque matin. Notre âme deviendra plus lumineuse. Nous recevrons beaucoup plus de force. Notre ou nos résolutions auront alors pris vie en nous. Elles nous mettent en garde, nous guident et nous conduisent. Nos prières deviennent plus profondes, nos pensées plus positives, notre vie plus consciente. Nous avons alors aussi la force de régler, de mettre en ordre tous les aspects pécheurs que la journée nous montre, car les bonnes résolutions, les résolutions chrétiennes que nous avons prises, ont pris vie en nous. Ce sont des aspects du Christ de Dieu en nous qui nous avertissent, qui nous mettent en garde, nous guident et nous conduisent. Gabriel conclut son enseignement par ces mots. Devenir une nouvelle personne. Comment rester fidèle à mes résolutions? Comment? Tiens-toi à tes résolutions, le Christ t'y aide. Chers amis, les paroles de Gabriel nous encouragent et nous incitent à expérimenter et à mettre en pratique ce que nous avons entendu. Car la véritable école, c'est la vie. Nous prenons maintenant congé de vous, à la prochaine fois, une chaleureuse salutation en Dieu et au revoir.

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0: Chers amis, dans le monde entier, des jeunes, tout comme certains qui le sont restés intérieurement, se mettent en chemin pour se rapprocher du Christ et nous font part de leurs expériences. Ce chemin n'a rien d'abstrait. Il s'agit de développer l'amour pour Dieu et pour le prochain. Et on peut s'y exercer chaque jour et faire ses propres expériences. Vous vous demandez peut-être ce que cela signifie pour votre propre vie ? C'est pourquoi l'émission d'aujourd'hui s'intitule « Nous lisons, tu veux écouter ?» Ressentir dans ce que les autres disent. Des jeunes sur le chemin qui mène au Christ. Par exemple, une jeune femme du Zimbabwe qui a récemment participé à un échange international des communautés libres pour les jeunes nous a envoyé un courrier. Mon nom est Estefania et je vous lis ce qu'elle a écrit à ce sujet. J'aimerais partager avec vous comment cet échange m'a aidée. En fait, cela m'a soulagée de savoir que je ne suis pas la seule à devoir faire face à des défis et à devoir apprendre. La plupart des sujets dont les autres jeunes ont parlé me touchent également. Parfois, j'ai l'impression d'être seule et c'est difficilement supportable. Même lorsque je donne mon avis, par exemple, quand je défends les animaux qui sont maltraités et tués sans raison, les gens me trouvent puéril et utilisent la Bible pour rejeter les sentiments que j'exprime à propos de la cruauté envers les animaux. Je suis donc obligée de me taire, comme si j'étais d'accord, alors que je pense que ce n'est pas juste. Essayer de devenir une personne meilleure n'est pas facile quand on se sent seul. Alors, quand on parle avec des jeunes de son âge qui essaient eux aussi de devenir meilleurs et que l'on raconte comment on a fait des erreurs et comment on les a réparées, ça devient plus facile et moi ça me donne de l'espoir. J'espère que nous aurons d'autres échanges encore car j'ai vraiment appris plus que je ne l'imaginais et cela m'a donné du courage. Car pour être honnête, parfois, je n'ai plus confiance en moi et je pense alors que je n'y arriverai pas. Cet échange m'a donné du courage parce que j'ai appris des autres jeunes que les difficultés ne sont pas là pour nous faire abandonner. Rencontrer des difficultés signifie que nous avançons vers le but. Et avancer ensemble nous permet de nous renforcer mutuellement et de nous rappeler les uns les autres notre objectif.
1: Déjà, nous voyons à quel point cela fait du bien d'entendre et de voir comment d'autres se sentent sur ce chemin. Partout dans le monde, des personnes se mettent en chemin vers le Christ. Le témoignage suivant nous vient d'une autre partie du monde, à savoir des Pays-Bas. Mon nom est Sébastien. Et je vais vous lire ce qu'une jeune femme nous écrit de ce pays, justement. J'écoute régulièrement les émissions de radio. Elles contiennent beaucoup de choses qui donnent à réfléchir et qu'on peut mettre en pratique. Le plus difficile pour moi est d'observer et de maîtriser mes pensées. Malheureusement, je n'ai personne avec qui en parler. Ici, tout le monde se réfère à la Bible, mais je la trouve trop superficielle. Et je n'y trouve pas le Dieu qui nous aime vraiment. En plus, ce qu'elle contient, comme par exemple le sermon sur la montagne et « Tu ne tueras pas », n'est mis en pratique nulle part en réalité. Parfois, je ne sais pas comment me comporter, ni ce que je peux dire aux membres de ma famille qui ne suivent pas ce chemin. Je me rends compte qu'ils ne comprennent pas. Je dois travailler sur moi, lentement, mais avec constance. Et il y a encore beaucoup à faire. Mais je remarque aussi que les émissions agissent en moi. Je suis devenue beaucoup plus calme, plus satisfaite. Comment va Gabriel ? Est-ce que je peux me permettre de poser cette question ? C'est un enseignement si grand, si vaste. C'est vraiment la seule aide pour que quelque chose puisse changer. Je suis heureuse que les communautés libres existent et que, dans le monde entier, des gens suivent ce chemin qui mène à Dieu. Plus j'écoute les émissions Et plus je lis le livre « Ceci est ma parole », plus j'ai le sentiment de vouloir agir pour cette grande œuvre du Christ. Je souhaite aider les autres, mais sans l'ego. Et justement, agir de manière désintéressée, sans l'ego, ce n'est pas si facile pour moi. Pour l'instant, j'ai encore beaucoup à faire au niveau professionnel, dans ma famille, avec mes enfants. Et j'apprends à mettre en pratique, dans ma vie quotidienne, ce que j'entends, pas à pas. C'est un grand défi pour moi, mais cela a du sens.
2: Écoutons et ressentons ce que nous disent dans leur récit des jeunes en chemin vers le Christ. Mon nom est Noah et je vais maintenant lire un courrier qui nous vient d'une téléspectatrice de Macédoine. Je me suis rendu compte à quel point je suis dépendante de la pensée, du jugement et de la confirmation des autres. Quel gaspillage d'énergie ! L'énergie que Dieu, notre Père, nous a donnée et dont nous abusons ainsi. Le déclencheur a été le fait qu'après avoir été la cible d'insultes, je n'allais pas bien du tout. Mais en écoutant l'une des émissions, Moment d'intériorisation, j'ai réalisé que j'avais inutilement lié mon cœur à des personnes par des aspects de nature humaine. Je n'étais donc pas bien orientée. Si je pense vraiment à Dieu, qui est en moi et dans ceux qui m'entourent, alors je vois le positif, le divin dans mon prochain, et je peux accepter les choses, reconnaître ma part et pardonner. Merci, merci pour le chemin du Christ qui m'aide à me libérer de tous mes comportements négatifs. J'apprends de plus en plus que c'est moi qui suis à l'origine de tout manque de respect ou de tout comportement désagréable que je rencontre. Lorsque des problèmes surgissent, je demande au Christ de m'aider à prendre conscience plus en profondeur des causes en moi et à ne plus penser et agir comme avant. Hier, je me suis promenée dans la nature et j'ai pris conscience que Dieu est en moi, qu'il marche avec moi, qu'il fait bouger mes jambes, qu'il est dans chaque souffle, qu'il est dans la nature autour de moi, dans l'air. Ça m'a fait tellement de bien et ça m'aide à ressentir un soutien et du bonheur en moi et à changer. Merci pour tous les enseignements dans les livres de Gabriel et dans les programmes de télévision. Tout cela travaille en moi et m'aide dans les situations quotidiennes. Je sais que c'est une chance unique pour moi de reconnaître plus en profondeur les programmes qui sont dans mon subconscient. Le Christ m'aide à nettoyer, à vider ce sac à dos que je porte.
3: Beaucoup d'entre vous connaissent le sermon sur la montagne de Jésus de Nazareth. Un nouveau téléspectateur tanzanien nous a fait part de son expérience à ce sujet. Il s'était manifesté auprès des communautés libres et avait reçu quelques brochures en anglais et en swahili. Écoutons ce qu'il écrit et ressentons ce qu'il dépose dans ses mots. J'aime particulièrement la brochure « Le sermon sur la montagne ». Elle nous apprend ce que signifie mener une vie spirituelle et lorsque je la lis, j'ai l'impression d'entrer en communication avec l'esprit libre et de boire un nectar de pureté. Je souhaite suivre le sermon sur la montagne du Christ, même s'il n'est pas facile de suivre ses directives très élevées. Je ressens qu'en suivant l'esprit libre, je peux purifier mon âme et l'enflammer pour le Christ. Je peux ainsi sortir des mauvaises pensées et trouver une communauté spirituelle qui apporte de la lumière. Le sermon sur la montagne est une grande source de joie et m'encourage à prendre conscience de mon être originel et à me tourner vers des buts plus élevés.
1: Au Zimbabwe aussi, la véritable école, c'est la vie. Un jeune homme nous en parle sur WhatsApp. Waouh ! Cet enseignement, intitulé « Apprendre de la juste manière nous élève et nous fait gagner en vie », tiré de la série « La véritable école, c'est la vie », touche beaucoup de choses en moi. Notre vie quotidienne est encore faite de tant de distractions, d'égarements et de confusion. J'ai tant souhaité être parfait au début du chemin intérieur. Mais j'en suis loin. Ces enseignements révèlent sans cesse de nouvelles imperfections en moi. Parfois, à la fin d'un enseignement de Gabriel, je reste là assis sur ma chaise, sans savoir par où commencer, ou comment communiquer mes sentiments et mes pensées, parce que tant de choses me semblent importantes. Et en les comparant avec là où j'en suis, je réalise quel travail il me reste à faire.
2: Voici un autre message d'une jeune femme du Mali qui nous a écrit par WhatsApp et qui regarde depuis peu la chaîne Gabriel TV Africa. Ressentons ce qu'elle nous dit. Les situations souvent très difficiles que j'ai traversées depuis mon enfance m'ont amenée à être rebelle envers les humains et à ne pas leur faire confiance, car je me disais que tout le monde est méchant. Alors je me suis plus tournée vers Dieu et franchement, il a changé ma vie. C'est grâce à Dieu que je suis devenue celle que je suis. C'est pour moi la preuve de son amour. Mais des fois, je suis désespérée de tout. Je travaille comme une folle pour m'occuper de mes enfants, de ma mère et de moi. D'un autre côté, des gens qui mènent des vies pécheresses progressent et ont presque tout ce qu'ils veulent. Ils font travailler les pauvres et s'enrichissent. Alors, quand ces pensées m'emplissent, je me pose la question : où est Dieu dans tout ça ? Deux jours plus tard, après avoir suivi l'enseignement « Apprendre de la juste manière nous élève et nous fait gagner en vie », elle dit au téléphone « C'est comme si cette émission était faite spécialement pour moi. Merci de tout cœur. Oui, vraiment, on ne peut pas trouver le bonheur chez nos prochains. Mais c'est à nous d'apprendre et de prendre notre vie en main avec le Christ qui est la réforme intérieure. » Cet enseignement de Gabriel me donne le courage de voir les choses différemment et de persévérer dans le travail sur moi-même pour changer mes côtés négatifs et purifier mon âme. Et surtout, il me faut remercier Dieu et lui rendre grâce en toute situation. Je n'ai pas besoin de m'inquiéter pour l'avenir. Il est là. Je partage cet enseignement avec d'autres personnes ici et chaque jour, j'en parle également avec ma fille.
3: Que ressentons-nous à l'écoute de ces récits ? Nous encouragent-ils à faire nos propres expériences ? Parmi les très, très nombreux courriers qui nous parviennent du monde entier, voici celui d'un lecteur du sud du Cameroun. Écoutons. Merci une fois de plus pour les livres que j'ai reçus par la poste. Je les ai déjà lus plusieurs fois et ces lectures m'ont permis de prendre conscience de bien des choses. Avant tout, pourquoi nous sommes sur cette terre, la chute qui a mené jusqu'à l'être humain et ce qu'il faut faire pour retourner à la source. Merci particulièrement pour le chemin intérieur menant à la conscience cosmique, niveau de l'ordre. Je lis et relis pour mieux comprendre et faire correctement les tâches et les exercices. J'y ai découvert la prière au soleil, comment prier le matin et le soir pour bien débuter et conclure la journée, et je comprends mieux maintenant la profondeur de la prière de l'âme. Parfois, je prie dans mon patois, car alors la prière me pénètre vraiment. Je m'y exerce chaque jour et je remarque que maintenant, je ressens plus avec le cœur. Mais sur le chemin intérieur, j'ai aussi des combats intérieurs pour me libérer des aspects trop humains encore accrochés à moi. Par exemple, j'avais l'habitude de beaucoup me plaindre et de m'apitoyer sur moi-même, car je n'avais pas confiance en Dieu. Quand j'avais assez d'argent, je pensais que tout allait bien, mais dès que les finances devenaient difficiles, les soucis et la peur de manquer de quelque chose me rongeaient. Les enseignements de Gabriel m'ont ouvert les yeux sur ce qui est essentiel. S'abandonner à Dieu pour que sa volonté se fasse, pas la mienne. Depuis quelque temps, je me sens beaucoup plus apaisée, plus libre et calme dans ma tête. Et j'ai remarqué que de ce fait, je suis devenue plus attentif à la nature autour de moi. Merci à Gabriel de nous transmettre le message de l'esprit libre.
1: Le récit suivant nous parvient aussi d'Afrique, plus précisément du Togo. Il a été envoyé par un jeune enseignant. Ressentons ce qu'il dit. Le monde dans lequel nous vivons est vraiment tordu. J'ai repensé à ces paroles qu'on m'a apprises à l'Église catholique. « Qui aime bien, châtie bien. » Mais ça ne peut pas être vrai. Chacun ici lit la Bible en pensant que c'est la vérité ou en interprète des passages comme bon lui semble. Depuis que j'ai lu le sermon sur la montagne de Jésus de Nazareth, mon opinion par rapport aux enseignements de l'Église catholique a totalement changé. Il y a tellement de contradictions. Et à Pâques, en écoutant l'émission parlant du décrucifié Jésus de la croix, car il est ressuscité depuis longtemps, je me suis dit, oui, c'est vraiment vrai. Ces traditions sont fausses. Ça devrait vraiment nous faire réfléchir. Et je ne peux plus continuer à les suivre. Pour moi, les enseignements de Gabriel sont très enrichissants et me permettent de changer. Il ne s'agit pas de les écouter, mais de les pratiquer. Le christianisme des origines, l'esprit libre, c'est là que je trouve la vérité. Et je souhaite que le monde avance selon les enseignements de Gabriel. Chers amis, c'est vraiment encourageant. Des témoignages sincères de la part de personnes jeunes, ou qui le sont restées, et qui, dans le monde entier, suivent le chemin vers le Christ. On peut vraiment ressentir la joie et la gratitude qu'elles expriment pour ce chemin. Faites-vous, vous aussi, des expériences sur le chemin du Christ ? Alors n'hésitez pas à contacter les communautés libres sous le signe du LIS. Pour aujourd'hui, nous vous disons au revoir en vous souhaitant beaucoup de bonnes expériences et tout le meilleur. À bientôt.

0: Bonjour les enfants, c'est moi, Kiri. Vous ne pouvez pas me voir, et pourtant je suis là. Vous savez, je suis presque aussi grand que vous. Je suis un lutin de la famille des lutins-conteurs. Les lutins font partie des êtres de la nature, et nous sommes très nombreux dans la nature. Tout comme vous, nous aimons bien rire, chanter, danser et sauter. Notre vie est remplie de nombreuses aventures et nous avons beaucoup à faire. Autrement dit, nous avons des tas de choses à vous raconter. Voyons quelle histoire nous allons vous conter aujourd'hui.
1: Merci, Kiri.
2: Liebe Kinder,
1: les enfants, nous allons aujourd'hui découvrir l'histoire de Rampi, l'escargot. Et voici comment débute notre histoire. D'ordinaire, la vie de Rampi, l'escargot, n'était pas très variée. Rampi était un escargot de belle taille et sa maison, sa coquille, était d'un joli gris au reflet d'argent. Tous les escargots n'ont pas de coquille et ceux qui n'en ont pas sont un peu plus rapides que les autres. Mais l'inconvénient est qu'en présence d'un danger, ils sont obligés de chercher un lieu où se protéger. Ils ne peuvent pas se retirer rapidement dans leur maison, c'est-à-dire dans leur coquille, comme ceux qui la portent sur leur dos. Rampi, l'escargot, aimait bien sa maison et aussi la vigne dans laquelle il vivait, car il adorait le raisin. Ainsi, il savourait paisiblement sa vie d'escargot. D'ailleurs, je vais vous jouer à la harpe la chanson des escargots. Nous, les escargots, nous rampons tout doucement et pourtant arrivons toujours à destination. Sans agitation, nous gardons toujours un bon équilibre dans tout ce que nous faisons. Nous, les escargots, nous portons notre maison sur notre dos et ainsi, K1, K1, nous avançons. Au fond de notre coquille, nous nous sentons protégés. Nous y trouvons le calme et la tranquillité. Aujourd'hui, Rampi l'escargot avançait à sa manière habituelle d'escargot, réfléchi et concentré, sans regarder ni à gauche ni à droite, car il n'avait qu'une chose en tête, trouver du raisin. Chers enfants, vous savez certainement que les escargots prennent tout leur temps. Et peut-être savez-vous aussi qu'en avançant, ils laissent derrière eux un mucus, une trace qui permet de voir par où ils ont passé. Vous pourriez y être attentif en vous promenant la prochaine fois. Les escargots peuvent également être un bon exemple pour nous. Ils nous montrent que les choses peuvent avancer, même sans hâte et sans agitation. Ils nous montrent aussi que nous pouvons nous retirer en nous-mêmes, dans notre fort intérieur, là où habite la lumière de Dieu, tout comme eux se retirent dans leur coquille. À l'intérieur de nous-mêmes, nous trouvons le calme et nous nous sentons à l'abri et en sécurité, tout comme Rampi se sent à l'abri lorsqu'il est dans sa coquille. Aujourd'hui, Rampi l'escargot passait une nouvelle journée paisible. Il avançait K1K en chantant doucement et en savourant de temps en temps

0: Tout à coup, il entendit un cri. Sapristi, il manquait plus que ça. Quoi donc ? Demanda un autre. Regardez ça, c'est plein de pucerons ici. Oh là là ! S'écrièrent les autres, horrifiés. Effectivement, les belles grappes de raisin étaient couvertes de pucerons. Ils étaient assis sur les feuilles et les grains qu'ils étaient en train de dévorer. Les pucerons détruisent beaucoup de choses. Cependant, eux aussi portent la force de Dieu en eux. Je vais vous jouer à la harpe la chanson des pucerons. Je suis un puceron vorace, pas toujours le bienvenu car j'ai grand appétit. Pourtant je porte aussi en moi la force créatrice qui crée toute forme de vie. C'est pourquoi respectez-moi aussi, car Dieu respecte tous les grands et les petits.
1: Griechwa hörte und sah.
0: Rampi avait écouté la discussion des vendangeurs et réfléchi à l'aide qu'il pouvait apporter, car les hommes venaient de décider de pulvériser un produit toxique sur les raisins, ce qui aurait pour conséquence que les pucerons et bien d'autres petits animaux mourraient et que les raisins seraient remplis de toxines. Pour Rampi, une chose était sûre, il fallait trouver de l'aide. Mais auprès de qui ? Tout doucement, à la vitesse escargot, lui vint une pensée. Il se rappela que tout près de là habitait la famille coccinelle. Les coccinelles sont des petits coléoptères rouges à points noirs. Vous les connaissez sûrement. Si vous en avez une sur la main, par exemple, et que vous pointez l'index vers le haut, elle grimpe tout en haut de votre doigt, déplie ses ailes et s'envole. Rampi se mit donc en route. Il était certain que la famille coccinelle allait pouvoir l'aider. Et il n'était pas très loin de leur logis. Lorsqu'il arriva enfin, la famille coccinelle s'était tout juste rassemblée pour le repas du soir. Rampi frappa à la porte, s'excusa pour le dérangement et tout essoufflé décrit la situation. Monsieur Coccinelle réfléchit de toutes ses forces. On pouvait constater qu'il était en train de réfléchir, car on entendait de temps en temps Tout à coup, il dit « J'ai la solution. Nous allons appeler toute notre famille et tous nos amis et allons tous voler jusque là-bas pour parlementer avec les pucerons. Rampi, le mieux est que tu te mettes déjà en chemin pour retourner là-bas, car il va nous falloir un peu de temps pour mettre l'action en place. » Aussitôt dit, aussitôt fait, Rampi se mit en chemin. Une fois arrivé à l'endroit où se régalaient les pucerons, il reprit tout d'abord son souffle. Les hommes étaient déjà rentrés chez eux et sur place, tout était calme. Au bout d'un moment, on entendit un bourdonnement qui s'amplifiait sans cesse. Enfin, se dit Rampi, voilà les coccinelles. Lorsque les pucerons virent ce qui s'approchait, ils fuirent la vigne sans demander leur reste. Ils n'avaient jamais vu autant de coccinelles en même temps. Et les pucerons ont peur de se faire dévorer par les coccinelles. Pourtant, les coccinelles voulaient simplement parlementer en paix et dans le calme avec les pucerons. Mais cela n'était plus nécessaire. Les pucerons avaient disparu et les coccinelles et Rampi se réjouirent. Demain, dit Rampi, les hommes seront bien étonnés de pouvoir continuer leur travail sans devoir pulvériser de produits toxiques. Ce qui était une bonne chose, car les raisins, qui sont aussi les dons de Dieu, ne devraient pas être traités avec du poison. Et c'est exactement ce qui se passa. Les hommes vinrent et se réjouirent de voir que ce problème était réglé. Et Rampi était tout heureux d'avoir pu accomplir une bonne action, lui, un simple petit escargot vivant dans le jardin de Dieu. Les enfants, quelle chanson aimeriez-vous entendre encore une fois à la fin de notre histoire? Voici quelques notes de la chanson des pucerons. À la prochaine fois, portez-vous bien et restez toujours calme et réfléchi, comme nous l'a montré l'escargot Rampi.

Voilà, c'est fini pour aujourd'hui. Je serai heureux de vous retrouver pour la suite. À bientôt, votre Kiri, le lutin conteur.

Bonjour les enfants, c'est moi, Kiri. Vous ne pouvez pas me voir, et pourtant je suis là. Vous savez, je suis presque aussi grand que vous. Je suis un lutin de la famille des lutins-conteurs. Les lutins font partie des êtres de la nature, et nous sommes très nombreux dans la nature. Tout comme vous, nous aimons bien rire, chanter, danser et sauter. Notre vie est remplie de nombreuses aventures et nous avons beaucoup à faire. Autrement dit, nous avons des tas de choses à vous raconter. Voyons quelle histoire nous allons vous conter aujourd'hui.

0: Hallo, liebe Kinder.
1: Bonjour les enfants. Nous nous réjouissons de vous retrouver pour une nouvelle histoire de Kiri le lutin-conteur, qui aujourd'hui parle des cigognes et de leur grand voyage vers l'Afrique. La famille Clap Clap, une famille de cigognes, le père, la mère et les trois enfants, avaient passé l'été dans un petit village tranquille au bord de la mer Baltique, au nord de l'Allemagne. Les deux aînés des enfants, un fils et une fille, avaient déjà atteint leur taille adulte. Ils s'exerçaient avec ardeur à voler en compagnie d'autres jeunes cigognes qui, comme eux, se préparaient au grand voyage. Le plus jeune des enfants, Petit Clapot, était un enfant arrivé sur le tard. Son premier essai de vol s'était terminé par un crash au cours duquel il s'était tordu l'aile droite. Petit Clapot avait entre-temps retrouvé la forme, mais n'avait pas encore repris toutes ses forces. Sa maman, soucieuse, l'entourait et s'occupait de lui avec beaucoup d'attention. Les cigognes vivent en petite famille. Quand l'automne arrive, elles se regroupent pour s'envoler vers le sud où elles passent l'hiver. Les jeunes cigognes partent plus tôt que les autres. C'est leur instinct qui leur fait ressentir quand le moment est venu de se mettre en route. Cette année, 7 couples de cigognes voulaient se regrouper pour partir ensemble. Parmi eux, Papy Clap Clap, comme ancien et guide pour le voyage. Vous demandez sûrement comment les cigognes savent quelle direction prendre lorsqu'elles volent. Ont-elles une carte? Non, elles n'en ont pas besoin, car les oiseaux migrateurs se dirigent en fonction de leur sens de l'orientation, qui, comme une sorte de boussole, leur dit toujours exactement vers où se diriger. Cette boussole intérieure réagit à différentes choses, comme par exemple le champ magnétique de la Terre. Tant que l'ordre habituel de ce dernier n'est pas dérangé, la boussole intérieure peut guider les oiseaux comme il faut. Encore une autre question. Pourquoi les cigognes volent-elles en groupe et non toutes seules? Pour les oiseaux migrateurs, voler ensemble n'est pas seulement plus agréable, c'est surtout moins dangereux. Ils peuvent s'entraider, se soutenir mutuellement et échanger leurs expériences. Les jeunes cigognes se levèrent donc en groupe dans un ciel clair. Elles firent encore une fois un cercle au-dessus du pré où paradaient les cigognes plus âgées et émirent vers elles des sensations qui disaient à peu près « Père, mère, nous vous remercions de tout cœur pour vos soins remplis d'amour. Ne vous faites pas de soucis, nous nous reverrons bientôt en Afrique. » Les cigognes plus âgées regardaient vers le haut, la tête penchée très en arrière, telle que les cigognes savent le faire, et elles claquetèrent très fort. Nous vous souhaitons du courage, de la constance, de la sagesse et de la prudence. Vous n'êtes pas seul. La force et la lumière de Dieu le Créateur rayonnent à travers vous, vous portent et vous guident. Puis, à coups d'ailes mesurées, les jeunes disparurent dans le lointain en direction du sud. Chers enfants, connaissez-vous le nom des continents et des pays qui se trouvent dans le sud par rapport à l'Europe? Peut-être que vous en connaissez quelques-uns, comme par exemple l'Espagne, l'Italie, la Grèce, Israël, l'Arabie Saoudite, l'Afrique, l'Asie, l'Australie et beaucoup d'autres encore. Papy Clap Clap expliquait maintenant au groupe auquel il se joignait la route à prendre. Comme toujours, nous volons tout d'abord vers le sud de la France. C'est très beau là-bas, mais nous ne pouvons pas y rester longtemps. Il faut que nous gardions toujours en tête notre but qui est l'Afrique. Il expliqua encore différentes choses et toutes les cigognes l'écoutèrent avec attention. Préoccupées par les importantes discussions et les préparatifs pour le voyage, personne ne faisait attention à Petit Clapot qui, au bord du ruisseau, faisait piètre figure, la tête baissée, les ailes aussi d'ailleurs, surtout la droite. Les jeunes cigognes n'avaient pas voulu l'amener avec elles. Elles avaient expliqué qu'elles ne pouvaient pas prendre cette responsabilité, qu'il ne ferait que les retarder avec son aile paralysée. Père Clap-Clap, qui voulait aider son fils, demanda l'attention des cigognes. Que pouvons-nous faire ? Leur demanda-t-il. Aucune cigogne ne peut passer l'hiver ici. Rien que la solitude rendrait notre jeune frère malade. Les grandes cigognes balançaient la tête en réfléchissant. Est-ce que le voyage ne sera pas trop astreignant pour petit Clapot ? Se demandait-elle. Et vous, qu'est-ce que vous en pensez ? Est-ce qu'il pourrait y arriver ? Demandons à Kiri comment se poursuit notre histoire. C'est alors qu'intervint une cigogne âgée, experte dans l'art de guérir. Elle s'approcha de petit Clapot et examina son aile. Personne ne t'a-t-il donc dit que tu es maintenant tout à fait guéri, fort et en pleine forme ? Demanda-t-elle à la jeune cigogne qui la regardait d'un air craintif. C'est vrai ? Demanda petit Clapot. Et comment ? Répondit la cigogne âgée. Fais un essai, et pour te fortifier une dernière fois, je te donne quelques gouttes du médicament naturel des lutins, un médicament très renommé. Le médecin cigogne en versa quelques gouttes dans le bec de petit Clapot et dit, « Il y a là-dedans la force de la terre, du vent, de l'eau et du feu. » Les yeux du petit Clapot rayonnaient de joie. Il respira plusieurs fois profondément et se redressa. « Et maintenant, vole !» lui dit l'ancien. Père Clap-Clap regarda avec étonnement son jeune fils s'élever dans les airs et tourner au-dessus du pré à coups d'ailes joyeux. S'adressant à l'assemblée des cigognes, le médecin informa. « Il faudra tenir compte de notre jeune frère et le voyage durera probablement quelques jours de plus. » Mais si nous affirmons en lui la santé et le soutenons, il y arrivera. C'est ainsi que les cigognes décidèrent que le plus jeune des Clap-Clap pourrait faire partie du voyage. Désormais, il ne fallait plus l'appeler Petit Clapot, mais Clapot. Le matin du départ, la plus âgée des cigognes donna encore les dernières indications. « Est-ce que tout est clair ?» demanda-t-elle. Tout le monde répondit que oui. « Alors, on y va, » dit Papy Clap-Clap. Et donna le signal du départ. 17 cigognes s'élevèrent ensemble dans les airs pour se diriger vers leur premier but, le sud de la France. Clapot arrivait bien à les suivre, car les cigognes adultes l'avaient intelligemment placé en leur milieu, de sorte qu'il était porté par le courant d'air mis en mouvement par le battement de leurs ailes. Lorsque les cigognes arrivèrent à leur premier lieu de repos dans le sud de la France, elles commencèrent par claqueter, parader, puis mangèrent copieusement car elles avaient très faim. Ensuite, elles retournèrent près de l'eau pour s'ébrouer et faire tomber la poussière de leurs plumes. Clapot, la plus jeune des cigognes, pataugeait dans l'eau. « Papy Clap-Clap, c'est bien ici, pourquoi n'y restons-nous pas ?» Clapot ne pouvait pas s'imaginer qu'également en France, l'hiver les rattraperait. « C'est pourquoi nous devons atteindre à temps les contrées chaudes », lui expliqua Papy Clap-Clap. « Papy, pourquoi est-ce qu'on fait toujours l'aller-retour ? On pourrait rester toute l'année en Afrique. » répondit Papy Clap-Clap. « Les choses sont faites ainsi. Dieu, le Créateur infini, nous a en quelque sorte mis dans le sang la passion du vol. Le puissant esprit créateur ne fait rien sans raison. Nous, les oiseaux, nous vivons dans un processus d'évolution, comme tous les autres animaux. Notre niveau de conscience actuel exige de nous faire l'expérience des airs comme de l'eau et de la terre, car il faut apprendre à communiquer avec tous les éléments. De plus, pendant la période de couvaison, lorsqu'il faut s'occuper des enfants, les parents ont peu la possibilité de voler. Ils n'utilisent alors pas suffisamment leurs ailes. Nous, les cigognes, nous avons donc besoin de voler une fois vraiment à fond. Et justement, lors d'un tel voyage, nous renforçons les muscles de nos ailes. Est-ce que tu comprends, Clapot ? Bien sûr, Papy Clap-Clap. Tu es sage et tu sais beaucoup de choses. Merci pour ta réponse. Après quelques jours de repos, elles reprirent leur envol au-dessus des montagnes, des vallées et de vastes plaines. Clapeau était presque arrivée au bout de ses peines. Cependant, lorsqu'elles arrivèrent en Afrique du Nord et que la fournaise du soleil se réverbant sur le sable chaud les mit à rude épreuve, Clapeau dit « Papy, je n'en peux plus. S'il te plaît, faisons une grande pause. » « Ne te fais pas de soucis, mon enfant. » Afin d'offrir du repos à leur jeune frère qui avait tenu bon jusqu'alors, elles décidèrent de faire un crochet par les îles Canaries en face des côtes africaines. Elles y trouvèrent un bel endroit pour se reposer avant de poursuivre leur voyage. Même le plus long des voyages se termine un jour. Nos cigognes se rapprochaient du but de leur voyage qui allait les accueillir pour plusieurs mois. « Regardez, regardez !» s'écria Clap Clap. « Là-bas, il y a nos amis, Croqui le crocodile et Trampli l'hippopotame et Grimpe vite le singe. Comme vous avez grandi, nous nous réjouissons de vous revoir. » Tous les animaux se réjouissaient du retour des cigognes qui allaient faire leur nid au sommet des arbres d'Afrique. Les lions, les tigres, les singes, les chameaux, les girafes, les zèbres, les éléphants, les antilopes et tous les autres les saluèrent à leur manière. « Vos enfants sont déjà là depuis une semaine et ils se sentent déjà complètement chez eux, » dirent-ils. Après un long échange où chacun faisait part des différentes nouvelles, l'heure vint pour le groupe de cigognes de se séparer. Chacun chercha une place pour vaquer à ses devoirs. Papy Clap Clap rappela cependant qu'il ne fallait pas oublier que dans quelques mois, au printemps, elle devait se retrouver à l'heure et au même endroit pour entreprendre le voyage du retour. Le petit Clapeau était très heureux. Premièrement, il ne s'était pas imaginé sa deuxième patrie en Afrique aussi belle et aussi intéressante. Et deuxièmement, il était très fier d'avoir réussi comme les grands ce long voyage difficile. Le calme et le silence reprenaient leur place dans le cœur des cigognes. Elles se réjouissaient d'être au chaud avec les autres animaux qui étaient tous leurs amis, sachant qu'à l'arrivée de l'hiver, il ferait très froid dans les pays du Nord. Elles appréciaient d'autant plus la chaleur agréable du Sud. Oui, chers enfants, les oiseaux migrateurs se rendent dans les pays du Sud afin de ne pas devoir subir le froid de l'hiver. Et comment font les êtres humains quand la ronde des saisons amène l'hiver? Écoutez bien, Kiri et cette histoire ont quelque chose à nous dire à ce sujet. Si notre cœur est chaud, s'il y a de la chaleur en nous, nous surmonterons bien le froid, l'hiver, car alors la chaleur intérieure, le rayonnement de l'amour de Dieu, notre Père éternel, nous conduira et nous guidera, et ainsi nous serons toujours là où c'est bien pour nous. Nous aurons comme les oiseaux une maison chaude, et aussi à boire et à manger, car si l'on aime Dieu, notre Père céleste, il peut nous guider, de sorte que nous n'ayons pas à vivre dans le besoin. Chers enfants, voulons-nous penser à cela très fort quand l'hiver est là et qu'il fait froid autour de nous? Kiri et moi, nous allons vous quitter maintenant et nous nous réjouissons de vous retrouver pour une prochaine histoire.

Voilà, c'est fini pour aujourd'hui. Je serai heureux de vous retrouver pour la suite. À bientôt. Votre Kiri, le lutin conteur.

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0: Bonjour les enfants, c'est moi, Kiri. Vous ne pouvez pas me voir, et pourtant je suis là. Vous savez, je suis presque aussi grand que vous. Je suis un lutin de la famille des lutins-conteurs. Les lutins font partie des êtres de la nature, et nous sommes très nombreux dans la nature. Tout comme vous, nous aimons bien rire, chanter, danser et sauter. Notre vie est remplie de nombreuses aventures et nous avons beaucoup à faire. Autrement dit, nous avons des tas de choses à vous raconter. Voyons quelle histoire nous allons vous conter aujourd'hui.
1: Merci, Kiri.
2: Liebe Kinder,
1: les enfants, nous allons aujourd'hui découvrir l'histoire de Rampi, l'escargot. Et voici comment débute notre histoire. D'ordinaire, la vie de Rampi, l'escargot, n'était pas très variée. Rampi était un escargot de belle taille et sa maison, sa coquille, était d'un joli gris au reflet d'argent. Tous les escargots n'ont pas de coquille et ceux qui n'en ont pas sont un peu plus rapides que les autres. Mais l'inconvénient est qu'en présence d'un danger, ils sont obligés de chercher un lieu où se protéger. Ils ne peuvent pas se retirer rapidement dans leur maison, c'est-à-dire dans leur coquille, comme ceux qui la portent sur leur dos. Rampi, l'escargot, aimait bien sa maison et aussi la vigne dans laquelle il vivait, car il adorait le raisin. Ainsi, il savourait paisiblement sa vie d'escargot. D'ailleurs, je vais vous jouer à la harpe la chanson des escargots. Nous, les escargots, nous rampons tout doucement et pourtant arrivons toujours à destination. Sans agitation, nous gardons toujours un bon équilibre dans tout ce que nous faisons. Nous, les escargots, nous portons notre maison sur notre dos et ainsi, K1, K1, nous avançons. Au fond de notre coquille, nous nous sentons protégés. Nous y trouvons le calme et la tranquillité. Aujourd'hui, Rampi l'escargot avançait à sa manière habituelle d'escargot, réfléchi et concentré, sans regarder ni à gauche ni à droite, car il n'avait qu'une chose en tête, trouver du raisin. Chers enfants, vous savez certainement que les escargots prennent tout leur temps. Et peut-être savez-vous aussi qu'en avançant, ils laissent derrière eux un mucus, une trace qui permet de voir par où ils ont passé. Vous pourrez y être attentif en vous promenant la prochaine fois. Les escargots peuvent également être un bon exemple pour nous. Ils nous montrent que les choses peuvent avancer, même sans hâte et sans agitation. Ils nous montrent aussi que nous pouvons nous retirer en nous-mêmes, dans notre fort intérieur, là où habite la lumière de Dieu, tout comme eux se retirent dans leur coquille. À l'intérieur de nous-mêmes, nous trouvons le calme et nous nous sentons à l'abri et en sécurité, tout comme Rampi se sent à l'abri lorsqu'il est dans sa coquille. Aujourd'hui, Rampi l'escargot passait une nouvelle journée paisible. Il avançait K1 K1 en chantant doucement et en savourant de temps en temps un grain de raisin. Puis il continuait son chemin en laissant derrière lui sa trace de mucus. Petit à petit, il se rapprochait d'un endroit où les hommes travaillaient dans la vigne. Ils avaient tout juste commencé à récolter les raisins mûrs et à les mettre dans de grands paniers. Car la saison des vendanges était arrivée. Saviez-vous que c'est avec les raisins qu'on fait du bon vin ? Rampi marqua une pause et écouta avec attention ce que disaient les hommes. Tout à coup, il entendit un cri. « Sapristi, il manquait plus que ça !»« Quoi donc ?» demanda un autre. « Regardez ça, c'est plein de pucerons ici !»« Oh là là !» s'écrièrent les autres, horrifiés. Effectivement, les belles grappes de raisin étaient couvertes de pucerons. Ils étaient assis sur les feuilles et les grains qu'ils étaient en train de dévorer.
2: Les
1: pucerons détruisent beaucoup de choses. Cependant, eux aussi portent la force de Dieu en eux. Je vais vous jouer à la harpe la chanson des pucerons. Je suis un puceron vorace, pas toujours le bienvenu car j'ai grand appétit. Pourtant je porte aussi en moi la force créatrice qui crée toute forme de vie. C'est pourquoi respectez-moi aussi, car Dieu respecte tous les grands et les petits.
2: Griechwa hörte und sah.
1: Rampi avait écouté la discussion des vendangeurs et réfléchi à l'aide qu'ils pouvaient apporter, car les hommes venaient de décider de pulvériser un produit toxique sur les raisins, ce qui aurait pour conséquence que les pucerons et bien d'autres petits animaux mourraient et que les raisins seraient remplis de toxines. Pour Rampi, une chose était sûre, il fallait trouver de l'aide. Mais auprès de qui? Tout doucement, à la vitesse escargot, lui vint une pensée. Il se rappela que tout près de là habitait la famille coccinelle. Les coccinelles sont des petits coléoptères rouges à points noirs. Vous les connaissez sûrement. Si vous en avez une sur la main, par exemple, et que vous pointez l'index vers le haut, elle grimpe tout en haut de votre doigt, déplie ses ailes et s'envole. Rampi se mit donc en route. Il était certain que la famille coccinelle allait pouvoir l'aider. Et il n'était pas très loin de leur logis. Lorsqu'il arriva enfin, la famille coccinelle s'était tout juste rassemblée pour le repas du soir. Rampi frappa à la porte, s'excusa pour le dérangement et tout essoufflé décrit la situation. Monsieur Coccinelle réfléchit de toutes ses forces. On pouvait constater qu'il était en train de réfléchir, car on entendait de temps en temps Tout à coup, il dit « J'ai la solution. Nous allons appeler toute notre famille et tous nos amis et allons tous voler jusque là-bas pour parlementer avec les pucerons. Rampi, le mieux est que tu te mettes déjà en chemin pour retourner là-bas, car il va nous falloir un peu de temps pour mettre l'action en place. » Aussitôt dit, aussitôt fait, Rampi se mit en chemin. Une fois arrivé à l'endroit où se régalaient les pucerons, il reprit tout d'abord son souffle. Les hommes étaient déjà rentrés chez eux et sur place, tout était calme. Au bout d'un moment, on entendit un bourdonnement qui s'amplifiait sans cesse. Enfin, se dit Rampi, voilà les coccinelles. Lorsque les pucerons virent ce qui s'approchait, ils fuirent la vigne sans demander leur reste. Ils n'avaient jamais vu autant de coccinelles en même temps. Et les pucerons ont peur de se faire dévorer par les coccinelles. Pourtant, les coccinelles voulaient simplement parlementer en paix et dans le calme avec les pucerons. Mais cela n'était plus nécessaire. Les pucerons avaient disparu et les coccinelles et Rampi se réjouirent. Demain, dit Rampi, les hommes seront bien étonnés de pouvoir continuer leur travail sans devoir pulvériser de produits toxiques. Ce qui était une bonne chose, car les raisins, qui sont aussi les dons de Dieu, ne devraient pas être traités avec du poison. Et c'est exactement ce qui se passa. Les hommes vinrent et se réjouirent de voir que ce problème était réglé. Et Rampi était tout heureux d'avoir pu accomplir une bonne action, lui, un simple petit escargot vivant dans le jardin de Dieu. Les enfants, quelle chanson aimeriez-vous entendre encore une fois à la fin de notre histoire? Voici quelques notes de la chanson des pucerons. À la prochaine fois, portez-vous bien et restez toujours calme et réfléchi, comme nous l'a montré l'escargot Rampi.
0: Voilà, c'est fini pour aujourd'hui. Je serai heureux de vous retrouver pour la suite. À bientôt, votre Kiri, le lutin conteur.
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Chères auditrices et auditeurs, chers amis, bonjour. 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De bonnes pensées pour une bonne nuit, de Liobani. Bonsoir, chers enfants. Et oui, la journée touche à sa fin. Le soleil se couche et la nature devient plus calme. Avant de te retirer, toi aussi, dans ton lit, écoutons, si tu le souhaites, un texte de Liobani, un ange de notre patrie éternelle. De bonnes pensées qui vont nous accompagner pour la nuit. Voici ce que dit Liobani. Dans les mondes célestes, dans ta patrie éternelle, il n'y a ni dispute ni jalousie. Il n'y a ni haine, ni hostilité, ni conflit. Dans notre patrie éternelle, tout est paisible et en harmonie, parce que chaque être spirituel aime ses prochains de manière désintéressée et est ainsi libre et ouvert à toutes les formes de vie. Là-bas, dans les cieux éternels, il y a aussi de grandes et merveilleuses maisons. Nous pourrions également dire des édifices issus de l'Esprit de Dieu. Le style architectural des édifices spirituels est très différent de celui qui existe sur cette terre. Les demeures de la patrie n'ont pas de poids. Elles ont des formes merveilleuses, sans angle ni coin, par exemple. Elles sont inondées par la force primordiale éternelle, la lumière de notre Père. De ce fait, il n'y a pas d'ombre dans la patrie éternelle. Il n'y a que la lumière issue de sa lumière. Les êtres célestes habitent dans les édifices spirituels. Tu sais maintenant que nous les appelons aussi êtres spirituels ou anges. Ils vivent dans de grandes familles et ressentent qu'ils font partie d'une grande unité qui les relie à tous les êtres spirituels, les anges, du fait qu'ils s'aiment très très fort les uns les autres. C'était les bonnes pensées de Liobani pour une bonne nuit. Et maintenant, je te souhaite aussi une bonne nuit. Dors bien.

0: chers amis, bienvenue pour notre émission « L'unité universelle parle », la parole de l'Esprit créateur universel. Nous vous saluons chaleureusement pour la sixième partie de cette série, au cours de laquelle, comme lors des autres parties, nous allons faire une lecture du livre portant le même titre. Il s'agit d'une œuvre cosmique de formation et d'apprentissage donnée à l'École de la Sagesse Divine, basée sur des entretiens avec Gabriel, la prophétesse et messagère de Dieu, à notre époque. Cette œuvre nous ouvre les yeux sur la réalité spirituelle de la vie, c'est-à-dire sur la véritable réalité, et nous permet, pour ainsi dire, de jeter un coup d'œil par la porte à peine entrouverte de la création à sept dimensions du royaume de Dieu qui, en fin de compte, est notre patrie éternelle à tous. Cette œuvre nous apprend et nous amène pas à pas à en faire nous-mêmes l'expérience que les êtres humains, tout comme tous les autres êtres vivants et formes de vie, les animaux, les végétaux et les minéraux, sont issus du souffle de Dieu et sont une partie de la grande famille de Dieu. Chers amis, en entendant le mot « Dieu », certains ont parfois tendance à réagir de manière ambivalente, voire avec méfiance. C'est la raison pour laquelle nous aimerions, dès à présent, vous assurer que tout ce que vous allez entendre à propos de Dieu au cours de cette émission n'a rien en commun avec l'image forgée par les églises institutionnelles d'un Dieu punissant qui s'entoure de mystères. Il est question ici de l'intelligence primordiale, de la force créatrice de l'Éternel qui agit dans l'infini tout entier à travers les lois universelles. Nous pourrions ajouter que Dieu n'a rien à voir avec une religion extérieure. Il est l'esprit de l'infini, la parole de l'infini en tout être, en toute forme de vie, ainsi qu'en tous les êtres divins, les êtres spirituels. Et lui, qui est la vie universelle, se trouve au plus profond de toute âme, qu'elle soit incarnée ou non. Avant de poursuivre notre lecture, rappelons-nous en quelques mots les explications données à la fin de l'émission précédente. Les programmes de l'être humain, dirigés contre l'amour de Dieu et du prochain, ont fait en sorte qu'une grande partie de l'humanité s'est détournée de la gigantesque unité, de l'unité universelle qui parle, de la parole de l'Esprit créateur universel, avec toutes les conséquences négatives que cela implique. Chers amis, la suite de notre lecture nous montre les conséquences d'un tel comportement et répond à la question « Que faire à partir de ce constat ?»
1: En se détournant de ce qui est divin, en niant, plus ou moins selon les individus, tout ce qui est élevé, et qui est finalement en nous, dans l'homme, au plus profond de notre âme, l'homme s'est retiré de la communication véritable et profonde avec l'infini, avec tous les êtres de l'existence pure et avec Dieu. L'homme a ainsi assombri, chargé une partie de son âme, une partie de sa structure spirituelle composée de particules. Par la volonté propre qui dit « Je veux », plus d'un s'est livré à l'adversaire, pour ne pas dire « s'est vendu à lui ». Si nous voulons quelque chose, c'est que nous ne l'avons pas. Ce que nous n'avons pas, nous ne pouvons pas le cerner, pas le comprendre. Et ce que nous n'avons pas encore cerné, pas compris, nous conduit à l'asservissement, nous conduit à nous vendre à d'autres.
2: Nous devrions tous les jours prendre davantage conscience de qui nous sommes dans l'Esprit de Dieu, notre Père céleste, et nous comporter en conséquence. En Dieu, notre Père éternel, nous sommes des fils et des filles de Dieu, des êtres spirituels purs. Notre corps spirituel est enveloppé de nos pensées, paroles et actes erronés, c'est-à-dire opposés à Dieu, par les cinq composantes qui, comme nous l'avons entendu dans l'émission précédente, peuvent contenir des explosifs qui nous atteindront. Les choses étant ainsi, nous devrions le plus rapidement possible prendre le chemin du retour et nous purifier des aspects négatifs dont nous nous sommes chargés et que nous avons éventuellement aussi imposés à d'autres personnes. Nous pourrions chaque jour faire le bilan de notre comportement et prendre conscience de nos infractions, plus ou moins importantes, à la loi de Dieu, ainsi que de ce qu'elles ont éventuellement comme conséquence. Il s'agit souvent de vieilles et mauvaises habitudes, ainsi que de vices et défauts anciens, le tout pouvant aller jusqu'à la méchanceté. Défaisons-nous de ce qui finalement nous a servi et nous pousse littéralement dans les bras de l'adversaire.
3: Nous devrions tous les jours nous demander, est-ce que ce qui me préoccupe maintenant correspond à la volonté de Dieu ? Nous sommes finalement tous les jours confrontés à la question, est-ce qu'en fait je veux accomplir la volonté de Dieu ? Si oui, je dois alors me purifier en reconnaissant les aspects négatifs qui sont encore en moi et en les mettant en ordre. Cette question essentielle revient régulièrement. Si je mets en ordre et ne refais plus les choses négatives qui m'ont souvent servi de force motrice, qui serais-je encore ? Quel nouveau programme je me donne pour remplacer cela ? Par exemple, je suis plus libre, plus heureux, je peux mieux me concentrer, j'accomplis mon travail beaucoup plus facilement, j'apprends à écouter mon prochain afin de mieux le comprendre, j'ai une communication plus proche avec le monde animal et végétal, et beaucoup d'autres aspects encore.
2: Jésus le Christ a dit à peu près en ces termes, « Devenez parfait comme votre Père dans les cieux est parfait. » La seule chose qui importe est donc de retourner à l'origine qui est en nous. Avec le temps, nous comprendrons mieux ce que Jésus de Nazareth a enseigné lorsqu'il a dit « Le royaume de Dieu est en vous. » En tant qu'essence, le royaume de Dieu est le noyau central dans le corps spirituel divin. Lorsque le noyau central est dégagé de ce qui le recouvre, nos sensations, nos sentiments et pensées sont pour ainsi dire propres. Ils correspondent à la volonté de Dieu. Nos paroles sont bienveillantes et nos actes en accord avec la loi divine. Si notre corps s'est purifié de tous les résidus égocentriques, alors notre cerveau en a aussi profité. Plus nous purifions, mettons en ordre nos aspects négatifs, plus notre âme se purifie. Il en résulte que nous entrons alors progressivement en contact avec la vie supérieure.
0: Chers amis, nous entamons maintenant un nouveau chapitre dont le titre est « Le souffle de Dieu, la loi universelle, l'éther de lumière ». Le souffle, la vie éternelle et omniprésente, c'est Dieu, la loi universelle, la force de vie universelle. C'est l'éther de lumière dans lequel sont incorporées toutes les formes d'existence divine. L'éther de lumière est la vie universelle, le souffle de Dieu que nous, les êtres humains, respirons également, ainsi que tous les animaux et les végétaux, conformément à la vie qui est présente dans la densité matérielle. Si nous fermons la bouche et nous bouchons en même temps le nez, nous ne respirons plus. Pourquoi ? Parce que la force vitale, le souffle divin contenu dans la respiration, ne parvient plus dans notre corps. L'homme appelle respiration le fait d'inspirer de l'air ou de l'oxygène. Cependant, le souffle de Dieu, la vie, la force vitale, est en tout. D'une part, la force vitale, le souffle de Dieu, approvisionne tous les éléments du corps physique par l'intermédiaire de la respiration, et d'autre part, par l'intermédiaire de la terre-mère, Dieu, le Créateur éternel, offre leur nourriture aux hommes ainsi qu'aux animaux et aux végétaux. La vie omniprésente qui s'écoule vers toutes les créatures de la terre, c'est toujours l'amour de Dieu.
1: Dans l'univers tout entier, y compris dans la matière, L'Éternel agit à travers ses quatre forces primordiales et les trois forces de ses attributs dont l'homme fait rarement mention. L'esprit de l'unité nous rappelle régulièrement que les quatre forces primordiales sont les forces conceptrices et créatrices de l'infini. La science donne aux quatre forces primordiales de l'existence éternelle pure des noms qui les définissent en fonction d'une certaine échelle de valeur et de leur volume d'énergie. Cependant, il s'agit toujours de l'esprit universel, de l'action de l'un universel divin pour ses enfants, pour la terre-mère, le monde des minéraux, des végétaux et des animaux.
3: L'homme est habitué à penser qu'il va de soi, qu'il est ce dont il a besoin pour vivre sur Terre, la respiration, l'air, l'oxygène. Pourtant, c'est encore lui, l'esprit unique, l'un universel, l'amour de Dieu, notre Père céleste, qui nous permet aussi de vivre dans le temporel, afin que nous reconnaissions la vie qui est universelle et retrouvions notre conscience véritable afin de retourner dans l'éternité.
1: Le souffle de Dieu est l'éther de lumière inépuisable, la vie de toute éternité. Dans le berceau de la conception et de la création, le souffle de Dieu stimule la création des formes de vie spirituelle, du commencement jusqu'à la filiation spirituelle, au principe Père-Mère. Lorsque l'Éternel, la force primordiale supérieure, l'un universel, insuffle un atome spirituel qui se trouve dans le berceau de la conception et de la création, dans les quatre plans de développement qui mènent à la filiation divine, et le stimule ainsi à l'évolution, il commence alors à prendre forme dans les règnes minéraux. Les premières forces minérales stimulées par le souffle de Dieu afin de se développer vers la filiation divine portent en elles toutes les forces de l'infini, le nom de l'enfant spirituel en devenir, le couple de duo, c'est-à-dire le couple de parents spirituels, la mentalité de l'enfant, mais également toutes les symphonies de l'univers, telles que les couleurs, les parfums et les sons. Toutes les forces universelles sont présentes en chacune des formes minérales en devenir.
2: Revenons au souffle de Dieu que les hommes, mais également les animaux, respirent et qui s'écoule vers les végétaux. Oui, l'infini tout entier est empli de son souffle. Tout est énergie. La substance porteuse de l'existence éternelle pure est composée des atomes inépuisables de l'éther de lumière. Le noyau atomique de tous les types d'atomes de l'infini est composé de la vibration suprême, celle de l'éther de lumière de la bonté, de l'amour et de la douceur. Ces trois forces des attributs de Dieu sont contenues dans l'amour, qui est la force de conception et de création de l'un universelle, la plus élevée qui soit. Les quatre forces primordiales, les forces de conception et de création de l'ordre divin, de sa volonté, de sa sagesse et de sa rectitude, c'est-à-dire de sa justice, gravitent autour du noyau atomique, appelé également noyau originel.
0: Il est très difficile d'exprimer dans notre vocabulaire comment les énergies de conception et de création agissent dans les atomes de l'éther. Du fait que tout est contenu en tout, chacune des quatre forces atomiques de création contient aussi les trois forces des attributs de Dieu. C'est la vie en

0: Les atomes de développement ou atomes d'unification.
1: C'est toujours le noyau atomique spirituel. La bonté, l'amour et la douceur, contenus dans l'amour universel, le Dieu Père-Mère, qui impulse toute vie, également la création des formes divines. Celui qui est infini agit dans l'infini à travers les quatre forces fondamentales. Cependant, comme déjà évoqué, l'amour, le noyau primordial, dont la vibration est la plus intense qui soit, est toujours la mesure et l'efficience dans toutes les forces existantes de l'infini tout entier. Le « que cela soit », le souffle de Dieu, est la force de l'amour de Dieu et du prochain qui se poursuit jusque dans la filiation spirituelle divine. L'enfant spirituel qui se développe pour devenir un être spirituel mature mûrit dans la dualité de ses parents spirituels, dans la grande famille du Dieu Père-Mère.
2: Chers amis, il y a une question que vous vous posez certainement. Comment peut-on se représenter une naissance dans les plans spirituels? Lisons ce que dit notre livre à ce sujet. Une comparaison pourrait nous aider à mieux comprendre le « que cela soit » spirituel divin. Que contient l'ovule non fécondé d'une mère chez les êtres humains? Les caractéristiques, le patrimoine génétique de la mère. Par l'acte de procréation, s'y ajoute le patrimoine génétique du père. Ces deux patrimoines se fondent en une cellule qui entre alors en activité. Nous pourrions dire qu'elle commence son évolution.
1: Revenons au principe divin, donner et recevoir. L'amour est la force qui, dans un atome spirituel spécifique, stimule le que cela soit, qui conduit à la filiation divine. Dans le que cela soit, dans l'atome spirituel spécifique qui a été insufflé, se trouvent déjà les dispositions de l'enfant spirituel, car, tel que nous l'avons entendu, tout est contenu en tout. L'ovule humain fécondé contient lui aussi déjà les dispositions de l'enfant humain. L'ovule fécondé se développe et devient un embryon qui mûrit dans le ventre de la mère pour devenir progressivement un enfant. Sur les plans d'évolution divin, qui constituent le corps donnant la naissance spirituelle des formes de vie éthérique, c'est-à-dire de substances fines, se développe jusqu'à ce qu'elle devienne un être de la nature qui prélude la naissance de l'enfant spirituel à travers le couple de duo.
3: Regarder derrière la porte spirituelle à peine entrebâillée peut nous révéler beaucoup de choses si nous repensons au développement d'un enfant humain dans le corps de sa mère. Que peut-on observer dans l'utérus de la mère, par exemple, par une échographie? On peut voir que l'ovule s'est divisé et qu'à la suite d'une série de nouvelles divisions, s'est développé un embryon dont la forme extérieure ressemble à celle d'un embryon tel que nous les connaissons aussi dans le monde animal. L'embryon continue à se développer, devient un fœtus dont les traits prennent alors une forme de plus en plus humaine, jusqu'à ce que nous puissions distinguer un être humain dans ce petit être en devenir.
1: Et comment cela se passe-t-il pour les êtres spirituels en devenir? Une fois qu'un être a parcouru toutes les étapes d'évolution, il est élevé au niveau d'enfant spirituel. En tant qu'enfant spirituel, il doit alors activer encore une fois tout ce qu'il a déjà acquis. Exprimé dans notre vocabulaire, on pourrait dire que l'enfant spirituel va pour ainsi dire à l'école cosmique divine dans les quatre plans d'évolution pour activer en lui les forces d'évolution pour, en tant qu'être spirituel, être en communication avec toutes les formes de vie de l'infini et tous les plans célestes, tous les astres de l'existence pure.

0: C'est à partir de cela que se développe l'image qui s'ouvre dans le noyau central et qui permet de contempler tous les détails de l'infini. Le noyau central, le cœur primordial, a alors tout en lui la totalité du rayonnement du royaume de Dieu. La vie dans l'esprit de Dieu, la vie de l'existence pure éternelle, est une communication universelle dépassant tout ce que nous pouvons imaginer en tant qu'être humain. L'enfant spirituel apprend donc à développer et à acquérir complètement le principe de communication universelle dans son noyau central, sous forme d'images, de couleurs, de formes et de sons. C'est ainsi que l'enfant spirituel recueille l'héritage de l'infini et mûrit jusqu'à devenir un être spirituel parfait.
1: Chers amis, cette émission touche à sa fin. Vous venez d'entendre une lecture tirée du livre « L'unité universelle parle », la parole de l'Esprit créateur universel, une œuvre cosmique de formation et d'apprentissage donnée à l'école de la sagesse divine. Aujourd'hui, nous avons pu prendre connaissance de lois et d'interactions spirituelles inconnues de l'humanité jusqu'alors, comme entre autres la vie omniprésente qu'est Dieu, la loi universelle, la force de vie universelle ou encore l'éther de lumière dans lequel sont incorporées toutes les formes d'existence divine, mais aussi les différentes étapes de développement que traverse un être dans l'existence pure avant d'atteindre le stade d'évolution de l'enfant spirituel. Chers amis, tout cela pourrait nous amener à nous demander si tout cela, c'est-à-dire la vie dans le royaume de Dieu, est en fait notre vie véritable. Pourquoi sommes-nous des êtres humains qui vivent sur la terre? Comment en sommes-nous arrivés là? C'est à ces questions que répondra notre prochaine émission lorsque nous lirons le chapitre intitulé « De la chute des êtres spirituels jusqu'aux êtres de matière grossière et densifiée, les hommes ». Nous nous réjouirions de vous retrouver à cette occasion. D'ici là, nous vous adressons une chaleureuse salutation en Dieu. Au revoir et à bientôt.

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0: La commune fondatrice du Seigneur pour l'édification du royaume de paix, du Christ de Dieu, invite à une rencontre de la commune du christianisme des origines à l'occasion de la Pentecôte 2026. La rencontre était placée sous le signe « La Pentecôte, le Dieu qui parle et qui est pour la vie en toute existence ». Cet enregistrement a été réalisé à la bibliothèque Sophia, le centre de l'esprit libre.
1: Liebe Geschwister, es ist schön, dass wir zusammenkommen.
2: Chers frères et sœurs, c'est une joie de pouvoir nous réunir en tant que commune fondatrice du Seigneur pour l'édification du royaume de paix du Christ de Dieu. Et nous sommes heureux également que de nombreux invités venus de différents pays, ainsi que certains frères et sœurs des bassins collecteurs, aient répondu à notre invitation et soient présents ici avec nous pour cette rencontre de la commune du christianisme des origines dans la salle de la bibliothèque Sophia, le centre de l'esprit libre. Saluons-nous par une chaleureuse salutation en Dieu. Nos frères et sœurs des bassins collecteurs situés en Slovénie, en Croatie, en Macédoine du Nord, en Serbie, en Italie, en Espagne, en France, en Hongrie et en Pologne sont également reliés à nous ce soir par le biais de la technique. Même si extérieurement des centaines et des centaines de kilomètres nous séparent parfois, nous avons déjà pu constater et ressentir à plusieurs reprises que nous sommes unis dans nos cœurs par un même objectif et qu'intérieurement, aucune distance nous sépare. Et nous nous réjouissons beaucoup que vous aussi, chers amis qui nous suivez à la télévision ou à la radio, puissiez participer à notre rencontre de la commune du christianisme des origines. Nous vous saluons chaleureusement. Cette rencontre est placée sous le signe « La Pentecôte, le Dieu qui parle et qui est pour la vie en toute existence ». La Pentecôte commémore le déversement de l'Esprit-Saint il y a près de 2000 ans. Mais quel sens cela a-t-il aujourd'hui? Cela signifie qu'hier comme aujourd'hui, nous pouvons à tout moment nous relier intérieurement à cet Esprit. Nous sommes les filles et les fils d'un Père aimant qui n'a jamais cessé de nous parler et de déverser son amour sur nous. Nous pouvons le trouver au plus profond de notre âme. Lorsque nous contemplons la nature, nous le trouvons partout. Il est la vie dans l'oiseau qui vole au-dessus de nous. Il est la vie dans l'arbre dont les feuilles bruissent dans le vent. Il est la vie dans la goutte de pluie qui tombe sur la terre. Il est la vie et l'amour en nous. Dans chaque animal, dans chaque plante, dans chaque pierre. Mais comme nous avons souvent encore du mal à l'entendre en nous et dans tout ce qui nous entoure, c'est à travers des prophétesses et des prophètes que Dieu nous parle aujourd'hui encore à nous, ses enfants, comme il l'a fait à toutes les époques. En effet, pendant près de 50 ans, nous avons eu la grande chance d'entendre sa parole à travers Gabriel, le séraphin de la sagesse divine. Et désormais, sans qu'il n'y ait eu d'arrêt, c'est à travers le prophète Ulrich qu'il s'adresse à nous. Il y a 2 semaines, la parole prophétique a été donnée en Slovénie. Et le Christ a adressé des paroles d'amour et de réconfort à un peuple dont l'histoire a été très longtemps étroitement liée au christianisme des origines et dont certains fragments sont encore conservés aujourd'hui. Ce fut un appel puissant à le suivre. Dieu nous parle sans relâche car il souhaite ardemment retrouver ses enfants et veut ramener chacun de ses fils et chacune de ses filles dans notre patrie éternelle. C'est pourquoi il a confié à son fils premier-né, le Christ de Dieu, la mission de ramener toutes les âmes déchues dans la patrie céleste. Et le Christ poursuit cette mission avec amour et sollicitude. Il a dit, « Mes brebis connaissent ma voix. » Lorsque je laisse cette phrase agir en moi, j'ai la profonde certitude que c'est la vérité et j'aspire à suivre cette vérité. J'ai l'impression que quelque chose s'épanouit en moi lorsque le Christ nous parle. Tout comme en cette saison, tout s'épanouit et fleurit dans la nature et se tourne vers le soleil, cette grande lumière rayonnante. Pour nous, les êtres humains, se tourner vers la lumière signifie vivre l'amour pour Dieu et pour tous nos prochains. Et aimer notre prochain, c'est aussi être là pour lui, s'engager pour lui. Ces derniers jours, j'ai beaucoup réfléchi à ce que signifie s'engager pour quelqu'un, être là pour lui. Tous ceux qui ont déjà fait l'expérience que quelqu'un s'engage pour eux savent ce que l'on ressent alors. Un sentiment de chaleur, de gratitude, la fraternité. Et d'un autre côté, lorsque nous sommes dans la détresse et que personne n'est là pour nous, c'est une grande souffrance intérieure. Le Christ est venu sur cette terre en tant que Jésus de Nazareth pour s'engager pour nous aider, et il continuera à le faire jusqu'à ce que nous rentrions tous à la maison du Père. Et cela m'amène inévitablement à me poser la question suivante. Est-ce que moi, je m'engage aussi pour le Christ? Comment puis-je m'engager pour le Christ? Comment défendre sa cause? En mettant en pratique, pas à pas, les 10 commandements de Dieu et le sermon sur la montagne de Jésus de Nazareth. En prenant vraiment à cœur les 5 principes divins que sont l'égalité, la liberté, l'unité, la fraternité et la justice. Et en m'efforçant de les vivre au quotidien. À travers la sagesse divine, nous avons reçu d'innombrables aides et conseils sur la manière dont nous pouvons nous engager pour le Christ. Car la sagesse divine, c'est l'action portée par l'amour et la sollicitude envers le prochain. Et je ressens en moi un bonheur profond de pouvoir, pas à pas, m'engager pour Dieu et me mettre à son service. Tournons maintenant nos sens vers l'intérieur et laissons l'amour de Dieu emplir notre cœur. Unissons-nous dans une prière commune et invitons le royaume de Dieu à être parmi nous.
0: Dieu Père se révèle à travers la parole prophétique durant la rencontre de la commune du christianisme des origines.
3: Je suis le je suis, le Dieu de l'infini, le Dieu unique et universel de tous les vrais prophétesses et prophètes. Je suis le Dieu unique, la lumière de l'infini. Je suis le Dieu unique de l'amour qui vous enveloppe, mes enfants bien-aimés. Je suis et reste toujours le même, hier, aujourd'hui et pour l'éternité. Je suis vraiment l'amour même et mon amour appelle mes enfants à rebrousser chemin, à retourner dans la patrie céleste. Oh, mes enfants, je vous appelle vraiment depuis des temps immémoriaux, par l'intermédiaire de prophétesses et de prophètes. Je répands mon esprit sur vous, afin que vous compreniez que vous n'êtes pas seulement des êtres humains. Je répands mon esprit sur vous, je vous rassemble pour que vous deveniez le peuple de l'amour, l'amour que je suis en vous. Oh, regardez le passé. Mon amour vous a été donné par mon Fils. qui, incarné en Jésus de Nazareth, vous a fait connaître la nature de mon être. Puis, il est revenu en esprit avec le couple porteur de la sagesse divine et pendant des décennies a dispensé à profusion toute la sagesse et tout l'amour qui viennent de moi. Le déversement de l'Esprit Saint s'est véritablement révélé avec une abondance sans précédent. Tout est consigné, enregistré, tout se trouve ici à la bibliothèque Sophia sous forme écrite et audio. Pouvez-vous vous imaginer ce que cela signifie? Le déversement de l'Esprit Saint que je suis, moi, Dieu, votre Dieu Père-Mère, vous a révélé toute la plénitude de son Esprit à travers le couple porteur de la sagesse divine et à travers mon Fils, le Christ de Dieu. Tout, absolument tout ce que les êtres humains sont capables de comprendre dans les trois dimensions est consigné ici et chacun peut en prendre connaissance sous forme écrite, audio et en partie aussi visuelle. Vous pouvez donc apprendre ce que signifie recevoir l'Esprit Saint. L'Esprit Saint que je suis est véritablement venu pour toucher vos cœurs, pour les adoucir et les ouvrir pour moi, votre Seigneur et Dieu que je suis d'éternité en éternité. Je suis véritablement venu à travers mon Fils et à travers la sagesse divine, votre sœur Gabrielle, ma fille, le séraphin de la sagesse divine. Elle vous a enseigné et formé, elle a révélé et continue de révéler ma parole éternelle et sainte, le déversement de l'Esprit Saint à travers la bouche prophétique. Les peuples de cette terre ont donc à leur disposition toute la plénitude de la connaissance, en vérité, la plénitude venant de moi, votre Dieu Père-Mère. D'innombrables enseignements, des explications de la loi éternelle, le déversement de l'Esprit Saint que je suis d'éternité en éternité. Que devrais-je encore donner à mes enfants sur terre alors que tout a déjà été donné? En vérité, ô vous les peuples de cette terre, bien peu de personnes ont accepté et accueilli la parole dans leur cœur. Comparé au nombre total d'êtres humains sur terre, ils sont peu nombreux à apprendre, à suivre le chemin intérieur par la mise en pratique des 10 commandements de Dieu et du sermon sur la montagne de mon Fils, le Christ de Dieu, pour purifier leur âme, afin qu'elles deviennent plus lumineuses, et qu'à travers la lumière de leur âme, ils illuminent de plus en plus leur environnement, rayonnent vers leurs semblables, de sorte que ceux-ci soient amenés à s'interroger. Que se passe-t-il avec mon frère, avec ma sœur? Pourquoi sont-ils devenus si paisibles? Vous voyez, mon esprit qui porte ses fruits en vous veut continuer à semer des graines afin de toucher de nombreuses personnes et de nombreuses âmes, car un peuple de Dieu doit se former. un peuple qui accomplisse ma volonté sainte. Pourquoi tant de personnes parmi les peuples de ce monde restent-elles sourdes à ma parole? Vous, peuple de cette terre, vous entendez certes ma parole, mais avez-vous accepté profondément ce que je vous ai révélé? Ou êtes-vous restés les mêmes, des personnes qui aiment écouter ma parole et se laisser bercer par elle? Sachez que vous êtes dans l'illusion. Quiconque entend ma parole, la reconnaît comme vérité et l'accepte, est en même temps tenu de mettre progressivement en pratique ce qu'il entend. Sinon, il charge son âme d'un fardeau. Mes enfants bien-aimés, le déversement de mon esprit, la plénitude d'enseignement que vous avez à disposition, que vous pouvez lire et écouter ici, à la bibliothèque Sophia et dans la tente de Dieu, implique également pour vous le devoir d'accomplir, pas à pas, les œuvres de l'amour pour Dieu et pour le prochain. Accomplir signifie intégrer progressivement dans votre vie mes sept forces, l'ordre, la volonté, la sagesse et la rectitude, la patience, l'amour et la miséricorde. Une fois que vous faites vos premiers pas, le désir s'éveille en vous de ne pas être sur cette terre uniquement pour vous-même, afin d'ordonner votre vie, puis de poursuivre le chemin intérieur dans ma volonté. Celui qui s'est fortifié dans ma volonté est attiré comme automatiquement vers la communauté. Et la communauté signifie vivre selon ma volonté, selon les cinq principes divins, l'égalité, la liberté, l'unité, afin que la fraternité s'établisse véritablement sur cette terre et que la justice règne au-dessus de tout. Je suis un Dieu de justice. En vérité, ce que l'être humain sème, il le récoltera. Et que récoltera celui qui se contente d'écouter ma parole et de se laisser bercer par elle? Oh, voyez, vos âmes ne se purifient que par l'action désintéressée, l'amour désintéressé. Et ce dernier est véritablement capable de déplacer des montagnes, car il exerce une attraction sur toutes les sœurs et tous les frères en quête de Dieu sur la terre entière. C'est ainsi qu'un peuple doit se former grâce au fait que vos âmes deviendront plus lumineuses et rayonneront, et que le Christ de Dieu pourra agir de plus en plus en vous, vous donner des impulsions d'amour, des impulsions de sagesse venant de moi, Dieu, l'Éternel, votre Père. Oh, voyez, vous avez entendu dire que l'être humain est le temple de chair et d'os. Vous êtes donc vous-même le temple de chair et d'os. Vous êtes vous-même la lumière, vous êtes vous-même la vie qui vient de moi, votre Dieu Père-Mère. Je pose cette question au peuple de cette terre. Pourquoi tant de gens continuent-ils à suivre les religions extérieures, ces aveugles qui guident d'autres aveugles? Je n'ai jamais été représenté au sein d'une caste des prêtres. Je n'ai jamais été présent dans une église faite de mains d'hommes. À quoi servent donc les clochers de ce monde? En vérité, ils s'effondreront. Et dans le royaume de paix de mon Fils, le Christ de Dieu, il n'y aura plus de temples extérieurs, ni d'églises faites de mains d'hommes. Il n'y aura plus de prêtres, ni de religions. Toutes ces futilités extérieures disparaîtront. En tant qu'être humain, vous n'avez donc pas besoin d'autorité religieuse, car moi, le Dieu de l'éternité, je suis en vous, et vous êtes le temple de chair et d'os. Regardez ce monde, mes enfants, regardez ce monde. Qu'ont apporté les religions? Qu'ont apporté les puissants qui se sont alliés aux dirigeants religieux? L'état actuel de ce monde. Je vous le révèle encore et encore. Sortez de ces organisations qui font preuve de cruauté envers la nature et les êtres humains. Ne savez-vous donc pas que de nombreuses religions ont tellement enfreint les lois de Dieu qu'un karma indicible pèse véritablement sur elles? Venez à moi, je suis en vous, le Dieu d'amour. Venez au Christ, mon Fils, votre frère, en vous. Il est possible de le trouver. Et vous savez qu'il vous a donné sa force rédemptrice pour renforcer vos âmes, afin que vous trouviez le chemin du retour dans la patrie céleste. Ô peuple de cette terre, vous les êtres humains de ces peuples, qui êtes si souvent attirés par le chemin de la facilité, réveillez-vous, car les heures filent à toute allure. Voulez-vous vraiment rester tel que vous êtes? Voulez-vous continuer à ne faire qu'écouter la parole et à gaspiller des énergies? Ne voulez-vous pas devenir des chrétiens actifs, c'est-à-dire qui mettent en pratique les 10 commandements de Dieu et le sermon sur la montagne de mon Fils? Ne voulez-vous pas mûrir pas à pas dans l'amour pour Dieu et pour le prochain, afin de pouvoir vous aussi recevoir cet amour? Ô peuple de cette terre, réveillez-vous. Libérez-vous des liens des religions. Je suis un Dieu d'amour et un Dieu de liberté. Je suis liberté absolue. Personne n'est lié. Personne n'est lié non plus à une promesse. Chacun est totalement libre de venir à moi et de venir au Christ. Je n'attends rien. Je donne mon amour. Celui qui reçoit mon amour et comprend ce qu'est vraiment cet amour mûrira intérieurement et finira par ressentir profondément qu'il souhaite lui aussi devenir cet amour. Je suis l'amour éternel et mon Fils, le Christ de Dieu, va à la recherche de chaque être humain, de chaque âme, avec l'amour que je lui ai donné. Mes enfants bien-aimés, je suis le Je suis, un Dieu d'amour. Je ne suis pas dans les religions. Comprenez-le donc, je ne suis pas dans les dogmes, je ne suis pas non plus dans les tabernacles ou dans une hostie. Tout cela ne sont que des œuvres humaines mises en place par ceux qui veulent vous éloigner de moi, le Dieu vivant, par ceux qui cherchent à vous mener à autre chose, à adorer le Dieu des ténèbres. N'avez-vous donc toujours pas compris que vous êtes le temple de chair et d'os? Vous êtes la lumière du Dieu que je suis en vous. Vous portez en vous la lumière du Christ de Dieu. Vous êtes des êtres issus de moi, des êtres spirituels. Une lumière qui s'écoule éternellement vous a créé. Vous êtes à mon image, esprit issu de mon esprit, amour issu de mon amour. Et ainsi, je lance encore et encore mon appel dans ce monde par la bouche prophétique. Pourquoi n'entendez-vous pas mon appel? Pourquoi restez-vous toujours les mêmes, faisant ici et là un petit pas et croyant que cela suffit? À travers le Christ, mon Fils, je veux former un peuple qui fasse ma volonté. Je veux former un peuple afin qu'il en soit sur la terre comme au ciel, et que les êtres humains dans le royaume de paix voient véritablement le Christ de Dieu et tous les êtres de lumière avec lesquels ils forment ensemble le royaume de paix sur cette terre. Tout le reste passera, disparaîtra. En vérité, tout le reste disparaîtra. Toutes les richesses de ce monde sont une injustice. Toutes les richesses de ce monde portent en elles l'oppression, les guerres, l'esclavage, d'innombrables transgressions de la loi, de l'amour pour Dieu et pour le prochain. Tout cela fait déjà partie du passé. Tous les riches qui croient pouvoir tout dominer font déjà partie du passé. Eux aussi ont entendu, il est plus facile à un chameau de passer par le chat d'une aiguille qu'à un riche d'entrer dans le royaume des cieux. Pourquoi tant de gens courent-ils après cette richesse extérieure, convoitise, désir? Tout cela fait déjà partie du passé. Le Christ de Dieu en vous, dans le temple de chair et d'os, est le vainqueur. Il est la vie éternelle en moi, Dieu, votre Dieu, Père, Mère. Je suis le je suis et j'envoie mon esprit vers les miens. Je vous fortifie dans votre volonté de faire ce qui correspond à l'amour pour Dieu et pour le prochain. Je viens toujours en aide à mes enfants qui s'efforcent de faire un pas en direction de l'amour pour Dieu et pour le prochain. Peuple de cette terre, pourquoi vous infligez-vous une telle souffrance? Croyez-vous vraiment que cela va continuer toujours ainsi? D'où viennent toutes les maladies, tous les tourments et la détresse? C'est ce que vous êtes vous-même. D'où viennent donc les innombrables catastrophes? Des êtres humains, car vous êtes vous-même une catastrophe. Pourquoi ne croyez-vous pas en la loi de l'amour que je suis? En vérité, je suis l'esprit de l'amour et je vous offre mon amour. Je rayonne mon amour vers vous en fonction de l'intensité avec laquelle vous vous tournez vers moi. Plus vous vous ouvrez à mon amour, plus vous recevez, plus vous guérissez, plus vous êtes heureux, joyeux et plus vous trouvez le chemin vers la communauté où il n'y a ni supérieur ni inférieur. Tous les frères et sœurs sont égaux. Personne ne reçoit plus de considération qu'un autre. Toutes les ethnies, tous sont égaux. Vous êtes frères et sœurs en moi, votre Seigneur et Dieu. Je vous ai tous contemplés et créés comme des frères et sœurs, et vous étiez autrefois frères et sœurs dans le royaume éternel avant de vous incarner. Pourquoi avez-vous tant de mal à le mettre en pratique dans ce monde? Pourquoi la notion de propriété y est-elle si forte? Pourquoi tant de hiérarchie? Pourquoi tant de richesse et tant de pauvreté à la fois? Vous êtes frères et sœurs, et vous devriez à nouveau faire en vous l'expérience de la fraternité et suivre le chemin qui mène aux cinq principes: l'égalité, la liberté, l'unité, la fraternité, afin que la justice règne aussi sur cette terre. En vérité, je suis votre Dieu, Père, Mère de l'amour, l'Esprit Saint, comme vous le dites. Mais il n'y a pas un seul saint d'église dans mon royaume. Les saints n'existent pas. Moi, le Je suis, la vie, le Dieu créateur, le Dieu d'Abraham, d'Isaac et de Jacob, le Dieu de la sagesse divine, d'Emmanuel et de Gabriel. Je suis la vie. Et en dehors de moi, il n'y a pas de vie. Amis bien-aimés, enfants bien-aimés, en vérité, je suis un Dieu d'amour. Je voudrais vous prendre par la main et vous ramener avec mon Fils, le Christ de Dieu, dans la patrie éternelle, avant que des souffrances indicibles ne s'abattent sur cette terre, avant que des catastrophes indescriptibles ne surviennent. Depuis combien de temps en avez-vous déjà connaissance? Depuis des décennies, je me révèle et je me révèle encore, et pourtant vous êtes si peu nombreux. Un grand peuple aurait pu voir le jour depuis longtemps déjà. Mais je n'abandonne pas, je continue d'appeler et d'appeler, mais j'exhorte aussi. Et je dis à tous ceux qui entendent ma parole, celui qui entend ma parole et l'accepte a également le devoir de la mettre en pratique, sinon il charge son âme. Et ceux qui entendent ma parole et la rejettent comme si elle n'avait aucune importance ont déjà prononcé eux-mêmes leur propre jugement. Je suis véritablement le Je suis, le Dieu unique de l'amour, et il n'y a pas d'autre Dieu que moi. Je suis le Je suis, éternellement le même, et je donne mon esprit à mes enfants. Mon esprit se répand vers eux à travers la nature. Mon esprit leur donne ma parole en tout ce qu'ils rencontrent. Si vous ne m'entendez pas, c'est uniquement parce que vos âmes sont encore assombries et que vous ne vous êtes pas exercé à devenir silencieux. En vérité, devenez silencieux et recevez ma parole dans la nature, recevez ma parole dans le temple de chair et d'os, car je suis la parole éternelle dans toute ma création. Je suis le Je suis, le Dieu, Père, Mère de mes enfants, et je ne vous abandonne pas. Je vous laisse la paix des cieux et ma parole d'amour dans votre cœur. Amen.

0: Liebe Brüder, liebe Schwestern.
1: Chers frères, chères sœurs, des paroles emplies d'une telle douceur, de tellement de bonté et d'amour. Seul notre Dieu Père-Mère peut parler ainsi. Lui qui nous aime et connaît chacun de ses enfants incarnés sur terre qui le cherchent. Il connaît les luttes que nous traversons ici, les détours que nous faisons parfois jusqu'à ce que nous le trouvions. Aujourd'hui, nous commémorons la Pentecôte, le déversement de l'Esprit-Saint. Et ce que notre Père nous a donné aujourd'hui a vraiment été le déversement de son Esprit sur chacun de nous, sur chaque âme qui souhaite l'entendre. Et lorsqu'il se révélait, une image est montée en moi. C'est comme si un jardinier passait dans son jardin, regardant chacune de ces petites plantes qui sont en train de pousser. Il leur donne son amour, sa chaleur. Il leur donne de l'eau. Il leur donne ce dont elles ont besoin pour bien grandir, pour fleurir et être ce qui correspond à la nature originelle des enfants de l'amour, des enfants de l'infini. Aujourd'hui, il nous a rappelé que nous sommes ses enfants. Et nous pouvons nous le rappeler chaque jour à nouveau et prendre conscience de ceci. Nous n'avons pas besoin de guides aveugles guidant d'autres aveugles. Nous avons simplement besoin du Christ, des 10 commandements de Dieu, du sermon sur la montagne de Jésus de Nazareth, du chemin intérieur. C'est là le soutien dont nous avons besoin pour le trouver. C'est cela qui nous permet d'avancer et de nous rapprocher de lui. Il nous a posé plusieurs questions aujourd'hui, et deux d'entre elles m'ont particulièrement touchée. Il a dit, « Qu'est-ce que je peux encore vous donner de plus ? Tout a été dit, tout a été donné, et se trouve ici, dans la bibliothèque Sophia, le centre de l'esprit libre. » Je trouve que nous pouvons laisser agir en nous ces mots pour en comprendre le sens. Le centre de l'esprit libre est ici. Et nous, nous avons la grande chance d'être ici. Dans les livres et les enseignements qui nous ont été donnés par la sagesse divine durant près de 50 ans, nous trouvons des conseils et des aides sur toutes les situations que nous pouvons traverser et tous les thèmes. C'est vraiment un trésor incommensurable. Le Père nous a également demandé si nous ne voulions pas devenir des chrétiens actifs pour lui. Et la seule réponse pour moi est oui. Oui, de tout mon cœur, je veux apporter mon aide et le servir pour que le royaume de paix puisse être édifié ici et que toujours plus d'âmes puissent être touchées dans leur cœur par le Christ de Dieu. Chers frères et sœurs, après de telles paroles, de telles révélations qui nous touchent profondément et nous poussent plutôt à rester dans le silence, il n'est souvent pas simple d'exprimer ce que nous ressentons dans notre cœur, de partager ce qui nous a touchés. Malgré tout, j'aimerais inviter chacun qui le souhaite à le faire, à exprimer ce qui l'a touché. C'est aussi une manière de nous connaître mieux et une possibilité d'apprendre les uns des autres. Donc, n'hésitez pas à prendre la parole, nous nous en réjouirions.
2: Aujourd'hui, j'ai perçu le Père comme un Père aimant qui dit « Je vous l'ai dit à travers Abraham, je vous l'ai dit à travers Moïse, je vous l'ai dit à travers Ésaïe, Je vous ai donné mon Fils, le Christ de Dieu, afin qu'il vous conduise dans toute la vérité. Et je vous ai envoyé au fil des siècles des prophètes et des prophétesses de Dieu. Et maintenant, je vous ai envoyé la sagesse primordiale et l'amour primordial. Pendant 50 ans, la corne d'abondance de la sagesse divine s'est déversée sur l'humanité. Me permettez-vous de vous l'expliquer encore une fois? C'est ainsi que je l'ai ressenti. Ce que je souhaite, c'est que vous deveniez les êtres que vous êtes au plus profond de vous-même et que vous formiez un peuple sur cette terre, la terre qui est un produit de la chute. Un peuple qui vit ensemble dans mon esprit et dans l'esprit du Christ de Dieu. Il s'est exprimé avec tellement d'amour, de bonté et de chaleur. C'était vraiment le Père bienveillant.
1: Quant à moi, j'ai pensé, c'est incroyable comme la plus grande force de l'univers nous parle avec une infinie douceur. Il n'y a rien de pompeux ni de mystérieux en Dieu, cela n'existe pas. Il est simplement là et nous dit que nous faisons partie de lui et que nous devrions rentrer à la maison. Et il nous indique aussi comment y parvenir. J'ai aussi été très touchée par le fait qu'il cherche sans cesse à nous ramener à l'amour qui se trouve aussi au plus profond de nous.
3: Bueno, a mí cada frase que ha dicho hoy el padre me ha llegado muy profundamente porque todo eran aspectos importantísimos para mi momento actual.
2: En ce qui me concerne, toutes les paroles prononcées par Dieu Père ont trouvé un écho profond en moi. Et je retiens tout particulièrement cet aspect. Le fait d'écouter sa parole implique le devoir de la mettre en pratique.
3: Y también me llevo todo el amor que ha derramado sobre nosotros, que ha sido un.
4: Und ich nehme auch seine.
2: Je garde aussi en moi son amour infini qu'il a déversé sur nous. Je n'ai pas de mots pour le décrire.
0: Liebe Ma, ich finde schön, was du sagst.
1: Je trouve ce que tu dis très beau. Merci beaucoup pour tes paroles. En effet, la plus grande marque de gratitude que nous puissions témoigner aux prophètes, à tous les hommes et toutes les femmes éclairées qui sont venus sur terre, mais aussi au Père et au Christ de Dieu, c'est de mettre vraiment en pratique pas à pas ce que nous avons compris et de le faire rayonner de plus en plus. Et je trouve aussi belle cette image que tu as évoquée. Tu l'emportes avec toi dans ton pays, comme le Père l'a dit tout à l'heure, plus ou moins en ces termes, que mon esprit porte ses fruits en vous, d'où naîtront à leur tour de nouvelles graines. Et c'est ainsi que je me représente le fait que le véritable amour pour Dieu et pour le prochain se répande et se diffuse alors à travers les bassins collecteurs et partout.
2: Oui, je trouve que cette puissante révélation nous a montré une fois de plus très clairement que ce Dieu n'a vraiment rien à voir avec le Dieu auquel les Églises essaient de nous faire croire depuis des siècles. L'Église et les prêtres ont façonné une croyance basée sur cette phrase « la foi seule suffit » et l'ont inculquée au peuple pendant des siècles, justement pour les contrôler. Et j'ai le sentiment que Dieu Père s'est également exprimé avec beaucoup de force contre cela aujourd'hui, car il ne suffit pas de simplement trouver qu'un enseignement est bien. Il s'agit de changer, de sortir de ma zone de confort, et c'est là que cela devient vraiment passionnant.
1: Le Père l'a rappelé aujourd'hui, je vous ai tout donné, tout est ici. Oui, depuis 50 ans, à travers le Christ et la sagesse divine, il a exprimé sa loi dans nos mots humains, afin que chacun ait la possibilité de reconnaître où se trouve cet esprit libre, à savoir en nous. Et c'est cela le chemin intérieur, de manière très concrète.

0: le ressentir dans la nature.
1: Aber er gibt uns auch immer wieder.
0: Nous n'y parvenons pas du jour au lendemain, mais il nous donne sans cesse des petits signes. Par exemple, lorsque nous entendons soudain un oiseau chanter, qui nous parle là? Ça pourrait être notre Père qui nous transmet un message qui nous aide à aborder la journée dans un état d'esprit différent, afin que nous puissions nous rapprocher de lui pas à pas.
2: Le Père nous a également expliqué aujourd'hui ce qui se passe lorsque nous mettons son enseignement en pratique. Il nous a dit qu'ici, à la bibliothèque Sophia, se trouve tout, absolument tout ce dont nous avons besoin. Et que cela signifie que nous pouvons apprendre par nous-mêmes à recevoir l'Esprit Saint. Et cela signifie donc que nous sommes alors totalement indépendants de toute structure extérieure, de toute religion, voire même d'un prophète. Nous pouvons alors vraiment percevoir que Dieu est là dans tout ce qui nous entoure, comme un poisson dans l'eau perçoit l'eau. Et je pense que c'est vraiment le chemin à suivre pour se libérer de ces religions, de ces structures, quand on commence soi-même à mettre en pratique l'enseignement et à ressentir que Dieu est en nous. Alors, toutes les structures extérieures n'ont plus aucune valeur.
0: Lorsque j'étais enfant, j'ai moi aussi beaucoup, beaucoup cherché Dieu. Je l'ai vraiment cherché. Je suis même allée parfois à l'église parce que je pensais pouvoir le trouver là-bas. Et des images me sont revenues à l'esprit, celles de tous les murs d'église ornés de statues, ces visages sombres avec une expression vraiment triste et apeurée. Les paroles du Père que nous venons d'entendre ont été comme une confirmation pour la petite fille que j'étais alors, ce n'est pas là le vrai Dieu. Je crois que beaucoup d'âmes qui entendent sa parole ressentiront en elles-mêmes « Je connais cette voix, je connais cet amour. » Et puis le Père a ajouté « Former un peuple porté par l'amour. » Cela a été pour moi comme une vision que je connais déjà. Oui, mon âme connaît cette vision d'un peuple de l'amour sans frontières, tous ensemble et tous s'entraident. Je suis donc très, très reconnaissante qu'il nous ait parlé avec tant de douceur, car comme quelqu'un l'a dit auparavant, seul le Dieu unique, notre Père qui nous aime éternellement, peut nous parler ainsi.
2: Je trouve que le Père nous a donné une merveilleuse clé qui est très simple, il n'y a ni supérieur ni inférieur. Et c'est précisément le contraire que toutes les religions ont utilisé comme outil. Elles ont créé cette notion de supérieur et d'inférieur, et cela a engendré des peurs, de la souffrance, l'oppression, des luttes les uns contre les autres jusqu'à la guerre. Il n'y a ni supérieur ni inférieur. Il n'y a que la fraternité dans l'égalité, dans la diversité des mentalités, mais dans l'égalité en tant qu'enfant du Père aimant, en tant qu'être issu de lui.
0: Et Dieu Père a dit aujourd'hui, si nous commençons progressivement à mettre en pratique son enseignement, cela nous attire inévitablement vers une communauté qui vit la même chose. Et en même temps, j'ai eu le sentiment qu'il nous donnait aujourd'hui un si bel exemple de ce que signifie la douceur. Peut-être pouvons-nous tous en tirer une leçon dans nos relations avec les uns et les autres. Il a parlé avec gravité et a abordé des problèmes, des structures qui ne sont pas bonnes, mais avec une douceur et un amour absolu. C'est ce que je voudrais faire, moi aussi, car dans une communauté, tout n'est certainement pas toujours rose et harmonieux,

0: Mais si l'on reste dans la douceur et l'amour, alors les choses peuvent vraiment changer. Et aujourd'hui, par ses paroles, il nous en a donné un immense exemple.
1: Ja, Bog Oče nam je danes rekel, ja sem v tišini.
2: Dieu Père nous a dit aujourd'hui, je suis dans le silence. Mais vous parlez encore trop, vous êtes trop bruyant. Et là, je me suis rendu compte moi-même que je parlais encore trop. Et je me suis posé une question que j'aimerais justement poser ici. Comment parvenir à ce silence intérieur ?
0: Parvenir au calme intérieur, ça marche pour moi de cette manière. Je prie à voix haute en disant au Père tout ce qui me touche et me préoccupe. Alors, je me sens plus calme. Et lorsque je dis ensuite, Père, j'aimerais t'entendre, ou que je pose une question à Gabi, des impulsions me viennent souvent telles que « Tu es encore trop agité, ouvre donc la fenêtre et fais quelques exercices de respiration. Inspire profondément et consciemment, puis expire profondément. » Je fais cela pendant une ou deux minutes et je remarque alors je suis plus calme, que je deviens silencieux. Il existe aussi un petit livre intitulé « Apprends à prier », ainsi qu'un autre intitulé « La prière intérieure », dans lesquels Gabriel décrit de manière fantastique les différentes formes de prière. Cela aide aussi beaucoup quand on est très énervé ou simplement agité et qu'on n'arrive pas à trouver le calme. Je m'efforce souvent d'en lire quelques pages et en général, cela m'aide. Tout le monde peut essayer. Bien sûr, on n'est pas le même tous les jours. Notre humeur diffère selon les jours.
2: Nous avons pu aujourd'hui faire l'expérience du déversement de l'esprit à travers la parole prophétique. Dieu nous a parlé comme un Père aimant, doux et plein de sollicitude. Dieu, notre Père, nous parle tous les jours, à travers chaque rencontre, à travers la nature, à travers les nuages et le vent. Il nous parle également à travers les mets qui garnissent les tables richement dressées devant nous. Mais comme nous l'avons entendu aujourd'hui, pour pouvoir le percevoir, nous devons faire le silence en nous. Nous en avons certainement fait l'expérience. Quand je fais vraiment le silence et que je ressens la force de son amour qui m'emplit entièrement, c'est un tel sentiment de bonheur que je ne souhaite rien d'autre que de rester dans cet amour. Nos sens humains nous entraînent souvent vers le monde extérieur bruyant. Et parfois, dans l'agitation du quotidien, nous prenons nos repas rapidement, sans réfléchir. Mais si nous prenons régulièrement conscience que les fruits de la terre sont des dons de Dieu, pleins de force vitale pour notre corps spirituel, alors un sentiment de respect pour ces aliments grandit en nous. Et nous éprouvons une véritable et profonde gratitude envers notre Père céleste qui pourvoit à nos besoins. Exerçons-nous donc au silence et exerçons-nous à préserver le silence en nous. Entrons ensemble dans le silence, au plus profond de nous-mêmes, tournons-nous vers notre Père aimant et remercions-le de tout cœur de nous parler et de nous offrir ses dons d'amour.

Chers amis auditeurs, après cet échange riche et vivant, la rencontre s'est poursuivie avec un repas de l'amour sans souffrance animale.

0: Chers frères, chères sœurs, je ne sais pas si vous avez déjà remarqué les cartes posées sur les tables. Chacun a devant soi un petit cadeau et si vous retournez la carte, vous y trouverez deux magnifiques extraits de deux révélations de Dieu Père. Sur la mienne, il y a un extrait d'une révélation de Dieu Père du 13 avril 1990 donnée à travers Gabriel Sophia. Mon enfant, que tu en doutes ou que tu n'y crois pas, je parle. En effet, je suis le Dieu qui parle au plus profond de ton âme. Je suis le Dieu qui parle dans tous les soleils et tous les astres. Je suis le Dieu qui parle dans chaque plante, chaque pierre, chaque animal. Je suis le Dieu qui parle dans chaque goutte d'eau, dans chaque rayonnement émis par les astres. Je suis l'infini, l'univers, et toi, mon enfant, tu portes en toi, au plus profond de ton âme, l'essence de l'infini tout entier, l'essence de toutes les formes d'existence.
1: Chers amis auditeurs, une profonde prière de remerciement a alors été exprimée par le prophète Ulrich.
2: Notre Père, tu es aux cieux et pourtant tu es si proche de nous par ta parole, par ton amour et par ta force, car tu nous guides. Tu guides chacun d'entre nous, jour après jour, et tu touches de plus en plus de cœurs afin qu'ils s'ouvrent à toi, au rayonnement d'amour venant des cieux que tu es en nous par le Christ. Dieu éternel, unique et miséricordieux, nous avons vraiment du mal à réaliser à quel point tu es proche de nous et que tu nous offres encore et encore ta parole pour édifier notre âme, pour fortifier l'être humain que nous sommes, pour nous affermir dans la foi en toi, dans la conviction que ta conduite infiniment sage peut toutes choses en nous et à travers nous, et qu'à travers nous, tu rayonnes de plus en plus dans ce monde afin qu'il se transforme, qu'il sorte des ténèbres pour entrer dans la lumière que tu es. Car tu es la lumière primordiale éternelle qui rayonne d'éternité en éternité. Tu es la lumière de notre âme. Tu es la vie de notre être intérieur. Tu es l'amour qui nous appelle sans cesse à nous intérioriser, à réfléchir sur notre vie et à nous tourner vers toi pour te demander de nous guider selon les paroles de notre frère divin, le Christ, frappez à la porte et l'on vous ouvrira. Oui, en vérité, Père, plus nous te prions de nous guider, de nous accompagner, afin que nous devenions un peuple fort et vigoureux en toi, plus notre rayonnement s'intensifie et plus nos frères et sœurs viennent à nous. C'est toi, Seigneur, qui guide tout. C'est le Christ qui, à ta demande, n'a de cesse de déverser dans nos âmes son amour fraternel, sa sollicitude à notre égard et son amour pour toi, notre Dieu, Père, Mère de l'amour, toi qui nous aimes tant que nous ne sommes bien souvent pas en mesure de le saisir. Le Christ, notre frère divin, incarné en Jésus de Nazareth, a vraiment marqué un tournant. Il a enseigné que tu es le Dieu Père, Mère, aimant d'éternité en éternité. Et malgré tous les obstacles apportés par la lutte de la caste des prêtres de toutes les religions contre la parole prophétique, que tu es, Père merveilleux, il a réussi encore et encore à créer dans ce monde des mouvements du christianisme des origines, des communes des origines où se perpétuait la parole prophétique et où des personnes commençaient à vivre selon ta parole, selon les 10 commandements de Dieu transmis par Moïse, et selon le sermon sur la montagne de ton Fils, le Christ. Et les fruits qui en découlent deviennent de plus en plus visibles, Seigneur. Même si des générations se sont succédées, ce qui est positif demeure, car tu es la lumière et la force de l'éternité, et aucune énergie positive ne se perd. Nous savons, Père, que tu es véritablement l'amour et que petit à petit, au fil des générations, tu édifies le royaume de paix. Sans cesse, de nouveaux contingents de frères et sœurs s'incarnent sur terre. Sans cesse, ils se rassemblent autour de la parole intérieure, la parole prophétique, et font grandir dans leur âme la terre de la paix qui prend forme alors aussi à l'extérieur, dans la communauté. Tu es l'esprit de la vie, tu es notre Dieu Père-Mère, et en dehors de toi, Père, il n'y a pas d'autre Dieu. Tu es l'amour pour Dieu et pour le prochain, la loi de l'infini dont nous sommes issus et vers laquelle nous nous efforçons de retourner. Père, nous t'aimons sincèrement du fond du cœur, car tu nous appelles sans cesse. Tu nous exhortes et nous réveilles sans cesse, afin que nous prenions conscience que tu es un Dieu intérieur et que nous sommes nous-mêmes ton temple, le temple de chair et d'os dans lequel réside la lumière intérieure que tu es, la vie intérieure et la rédemption du Christ de Dieu en nous. Père, nous ne pouvons que te remercier pour ton amour infini que tu rayonnes continuellement vers nous. Nous ne pouvons vraiment que te remercier et te remercier encore, car en cette période qui touche à sa fin, tu nous offres une fois de plus ta parole, afin que nous laissions ton rayonnement d'amour adoucir nos cœurs et que nous devenions le peuple de l'amour que tu désires tant. Père bien-aimé, oui, donne-nous à tous ta force, donne-nous ta bénédiction pour tout ce que nous ferons dans les temps à venir, afin que nous mûrissions de plus en plus pour nous rapprocher de toi selon ta volonté. Père bien-aimé, en vérité, dans cette atmosphère élevée où nous nous trouvons par ta grâce, nous ne désirons rien d'autre que te servir et rempli d'amour, te plaire à toi et à ton Fils, notre frère le Christ. En vérité, ô Dieu éternel et unique, tu es la force et la puissance de l'éternité, et par le Christ ton Fils, tu nous ramènes dans la patrie éternelle. Et avec le Christ et ta force, il nous est donné d'appeler tous les frères et sœurs disposés à te suivre, afin de les ramener avec nous dans le royaume de Dieu. En vérité, Nous te remercions, Père. Nous te remercions pour ce moment de grâce. Nous te remercions et nous savons que tu ne nous laisses jamais seuls. Merci pour ton amour. Merci pour ta fidélité envers nous, tes enfants.

0: Toliko mi je bilo lepo da kad je Matija svirao i kad je
1: En fait, une fois que la musique s'est tue, je n'avais plus envie d'ouvrir les yeux.
0: Međutim, kada sam otvorio oči,
1: mais quand je les ai ouverts, j'ai vu beaucoup de personnes autour de moi, des personnes dont je connaissais certaines, mais la plupart m'étaient inconnues. Cependant, quand j'ai essayé de regarder et de ressentir les choses de l'intérieur, j'ai simplement eu le sentiment de voir autour de moi des frères et sœurs. Cela me comble profondément, cela me fortifie et me motive. Oui, agir ensemble au sein de la communauté, cela me motive et précisément vivre et ressentir cette communauté avec les yeux intérieurs.
2: Und eben mit den inneren Augen auch diese Gemeinschaft zu erleben und zu spüren.
0: I puno hvala na svemu što možemo doživjeti ovdje.
1: Un grand, grand merci pour tout ce que nous avons eu la chance de vivre ici.
3: Ja, liebe Geschwister.
4: Oui, chers frères et sœurs, c'est vraiment une fête de Pentecôte particulière. Le Père nous parle et nous encourage à passer à l'action. Nous avons aussi partagé ensemble un repas de l'amour végétarien. Malheureusement, ce n'est pas le cas partout, car les jours fériés comme la Pentecôte, Pâques ou Noël sont vraiment un enfer sur terre pour nos petits frères et sœurs de la création, les animaux. Ils sont abattus par milliers pour les plats de fête. Et avant cela, ils passent leur vie enfermés dans des étables sombres où leurs familles sont séparées. Et le trajet qui les mène à l'abattoir est souvent la seule fois où nos petits frères et sœurs de la création voient la lumière du jour. Ils peuvent peut-être ressentir le vent. Beaucoup voient aussi une prairie pour la première fois. C'est un chemin de souffrance inimaginable, alors que le cinquième commandement de Dieu est connu depuis si longtemps. Tu ne tueras pas. Ce qui est également valable envers les animaux. Chers frères et sœurs, le christianisme des origines est le christianisme de la mise en pratique. Pendant 2000 ans, beaucoup de mots ont été prononcés et maintenant le moment est venu d'agir. Et je crois que nous sommes tous très reconnaissants que la sagesse, Gabriel, Sophia, soit passé aux actes en l'an 2000. En créant la Fondation internationale Gabriel Sophia, elle a posé la première pierre de la terre de la paix. Une terre où les animaux, les plantes et les minéraux sont respectés et appréciés. Et nous, les êtres humains, nous apprenons de plus en plus à parvenir à cette unité, ce que notre Père aimant nous a également demandé aujourd'hui, à agir pour sa création. C'est un endroit merveilleux où les animaux peuvent vivre en liberté. Et ce n'est certainement pas un hasard si, juste avant la Pentecôte, il nous a été demandé si nous pouvions accueillir deux troupeaux de moutons en détresse. Concernant le premier troupeau, la raison était que c'est un homme âgé qui s'occupait des moutons et qui ne pouvait plus subvenir à leurs besoins. Et vous imaginez bien que nous n'avons pas hésité longtemps. Nous avons tout de suite dit oui et sommes allés les chercher pour les sauver. Ce sont des moutons à laine, des nez noirs du Valais, croisés avec des moutons de Jacob. Ce sont de très beaux animaux. C'est vraiment une belle expérience. Et quand on regarde cette vidéo, on voit combien ils sont magnifiques, imposants et nobles. Cairo, c'est le bélier, le chef du troupeau, en quelque sorte. Et il y a aussi deux brebis, Syriane et Dora. Dans ce troupeau, il y a aussi quatre moutons du Cameroun. Le petit bélier s'appelle Limori et les trois dames sont Lima, la laïka et Likuira. C'est vraiment une famille de moutons très vivante et joyeuse. Le deuxième troupeau que nous avons pu sauver est lui aussi composé de moutons à laine. Il s'agit d'un troupeau plus important, de 10 moutons. Ce troupeau s'est lui aussi retrouvé en difficulté car son propriétaire ne pouvait plus s'en occuper et a demandé de l'aide. Ils viennent de tout juste arriver. Nous n'avons pas encore pu donner un nom à chacun, mais c'est tout simplement une grande joie que cette terre nous donne la possibilité de donner un foyer à ces créatures, que nous puissions au sein de la communauté nous engager en faveur de la création de Dieu, que nous puissions prendre soin d'elles. Et vous pouvez imaginer que c'est aussi une grande responsabilité, car il s'agit de vie. Et les moutons vivent relativement longtemps et ont besoin d'être bien soignés.
1: Nous avons tous eu la chance, à travers la parole prophétique vivante, de pouvoir ressentir et entendre la voix de notre Père aimant. Sa parole d'amour éternel et puissante est à la recherche de chacun de ses enfants. Il souhaite nous toucher au plus profond de nous-mêmes et nous vivifier. Il nous appelle car nous sommes une partie de lui. En nous, dans le noyau central de notre âme, nous portons toute la force de son amour, notre héritage divin éternel. Et ainsi, nous sommes indissociablement reliés à toute vie, à toute existence, à chaque être humain, à chaque animal, à chaque plante et à chaque pierre. Ce qui compte, c'est donc la mise en pratique de l'amour envers toute la vie qui nous entoure. Exerçons-nous chaque jour à nous enraciner un peu plus profondément dans la loi divine. Les 10 commandements de Dieu et le sermon sur la montagne nous montrent le chemin. Chers frères et sœurs, prenons maintenant congé les uns des autres. Je pense le cœur empli de gratitude. Une chaleureuse salutation en Dieu.

Chers amis, c'est avec joie que nous lirions vos impressions suite à cette grande émission. Pour cela, envoyez vos messages WhatsApp au numéro suivant 0049 pour l'Allemagne, 159 08 45 45 05. 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Ou écrivez-nous par mail à info@radio-santec.com. Nous vous remercions chaleureusement.

0: Gebete sollten vom Herzen kommen.
1: Nos prières devraient venir du cœur, de notre conscience spirituelle développée. Souvent, nous nous demandons où nous en sommes de notre évolution spirituelle. Et si nos prières viennent de notre conscience développée, et à quel point celle-ci est-elle développée? Nos prières peuvent être comparées à la manière dont nous nous alimentons. Nous prions tel que nous mangeons. Pouvons-nous imaginer cela? Dans les grands enseignements cosmiques, Jésus, le Christ, le grand esprit, dit ce qui suit. Prends tes repas en Dieu. La manière dont les bouchées et les gorgées entrent en toi détermine la manière dont elles agissent en toi et rayonnent de nouveau à partir de toi. Celui qui sanctifie chaque bouchée et chaque gorgée garde vivante la conscience de la nourriture et de la boisson qui pénètre alors dans l'âme en tant qu'essence et force. Ainsi, la nourriture et la boisson ne fortifient pas seulement le corps, mais l'âme et le corps. Le Christ, notre frère divin, poursuit sa révélation en disant « Accompagne de ta conscience chaque bouchée de nourriture et chaque gorgée de boisson sur leur chemin dans ton corps. » Les sensations, pensées et paroles avec lesquelles tu accompagnes ainsi la nourriture et la boisson agissent en conséquence sur l'âme et le corps. La nourriture et la boisson agissent en toi et sur toi en fonction de la façon dont tu te comportes envers elles. Toutes tes vibrations qui se manifestent en toi et à travers toi et qui te façonnent également.

0: Gleiches erfolgt im Beten.
1: La même chose se produit lorsque nous prions. La prière devrait provenir de notre conscience développée. En fin de compte, la prière est aussi la nourriture de notre âme et de notre corps, car celui qui prie consciencieusement, c'est-à-dire qui accomplit ce qu'il exprime dans ses prières, nourrit et abreuve son âme. Son âme devient plus lumineuse, son corps en meilleure santé et plus libre. Prier signifie donc prier à partir du cœur, pas du cœur physique, mais du plus profond de l'âme, de la conscience développée qui rayonne en nous, dans notre âme. Au plus profond de notre âme se trouve l'océan incommensurable de la vie. Si nous parvenons à puiser des gouttes dans l'océan de la vie et à les laisser s'écouler dans nos pensées ou paroles de prière, alors elles rayonneront vers l'extérieur pour aller fortifier les âmes et les personnes qui y sont réceptives. Nos prières devraient donc avoir un contenu. Et le contenu qui abreuve et nourrit véritablement l'âme et l'être humain, c'est l'esprit. Ce sont les gouttes de l'océan, Dieu. Si nous nous efforçons de faire grandir nos prières en demandant au Christ, l'Esprit rédempteur, de nous aider à déposer en elle une nourriture et une boisson spirituelle, nous ressentons que nos prières sont également fructueuses pour nous. Car les prières qui émanent de nous reviennent vers nous. Autrement dit, nous recevons en fonction de la manière dont nous prions. Si nous prions à partir de l'océan de la vie et que nous communiquons cette vie à des âmes et à nos prochains, aux animaux et aux plantes, à la terre-mère, nous ressentons que la vibration de notre âme s'élève, que notre corps devient plus léger, que nous devenons plus joyeux et finalement emplis de gratitude envers celui qui rend nos pensées ou paroles de prière fructueuses en y déposant force, lumière et amour. Dans les grands enseignements cosmiques, Jésus, le Christ, dit aussi « Tout est énergie. La nourriture et la boisson sont elles aussi énergie. En fonction de la manière dont tu ressens et penses, tu magnétises la nourriture et la boisson. C'est avec ces forces que tu les accompagnes sur leur chemin dans le corps. Il en va de même pour la prière, Notre prière devrait nourrir et désaltérer nos prochains ainsi que la terre-mère. Tout est énergie et nous transmettons nos prières en fonction de la manière dont nous les avons magnétisées et c'est ainsi qu'elles reviennent vers nous. Si nous prions du plus profond de notre cœur, nous nous sentons heureux et libres après la prière. Nous nous sentons animés d'une force que nous ne pouvons pas expliquer et pourtant elle est en nous. Les prières faites à partir de notre conscience qui s'élèvent vers notre prochain et le servent et servent ainsi la Mère Terre reviennent vers nous et nous rendent heureux. C'est pourquoi nous devrions, à la fin de notre prière, ne pas oublier de remercier l'Éternel, car il est celui qui donne, il est la vie qui habite en nous. Il est la vie qui emplit nos prières.

0: Chers téléspectateurs, chers amis, nous vous saluons chaleureusement à l'occasion de cette série d'émissions intitulée « Le chemin intérieur menant à la conscience cosmique ». Vous allez pouvoir suivre aujourd'hui la 17e partie de cette série sur le niveau de l'ordre, le premier niveau sur le chemin de l'amour pour Dieu et pour le prochain, le chemin qui mène à Dieu en nous. En cette époque grave et agitée, où les événements menaçants se multiplient, à une époque où l'on ne trouve plus ni soutien ni sécurité à l'extérieur, et où beaucoup de personnes ne voient bien souvent plus de perspectives pour leur vie, l'Esprit libre lance son appel sur tous les continents. Venez tous à moi, je veux vous aider, j'aimerais vous conduire au Père éternel. Le Christ de Dieu est le véritable soutien, le rocher dans ce monde qui ressemble à une mer en tempête. Il nous apprend que Dieu ne punit pas, mais qu'au contraire, il est notre Père à tous, qui aspire à retrouver chacun de ses enfants. Il est l'amour, et cet amour habite en chaque être humain, c'est Dieu en nous. Afin que nous retrouvions cette conscience, Dieu en nous, en apprenant à vivre consciemment selon les lois de Dieu et à purifier de plus en plus notre temple intérieur, la sagesse divine, en union avec le Christ, enseigne le chemin intérieur dans l'ère sophianique et messianique. Le chemin permettant de développer des valeurs éthiques et morales plus élevées qui mènent à une humanité pacifique. Ce chemin nous a été donné par le royaume de Dieu. Le chérubin de la sagesse divine, notre instructeur spirituel, appelé sur terre Frère Emmanuel, a révélé cet enseignement et Gabriel, la prophétesse et messagère de Dieu à notre époque, y a ajouté des explications. Véronique, Christian et moi-même, mon nom est Catherine, nous sommes, tout comme vous, des élèves sur le chemin intérieur et nous allons poursuivre maintenant la lecture de l'enseignement. Si vous le souhaitez, munissez-vous dès maintenant de quoi prendre des notes, car l'enseignement d'aujourd'hui contient des tâches très concrètes et des aides précieuses. Nous commençons aujourd'hui le 6e chapitre de l'enseignement, dont le titre est « L'éducation du toucher ».
1: Au début de cette nouvelle leçon donnée par l'Esprit de Dieu, notre sœur Gabrielle nous dit « Chers frères, chères sœurs, une salutation en Dieu. Puisse la paix du Seigneur nous emplir tous, pour que nous puissions comprendre et mettre en pratique les autres enseignements, devoirs et questions que Frère Emmanuel, notre instructeur spirituel, nous a révélés le 13 avril 1985. Nous avons entendu précédemment que nous devons affiner nos cinq sens pour nous rapprocher de notre origine. L'éducation des sensations, pensées et paroles, ainsi que des cinq sens, constitue la matière d'enseignement sur le niveau spirituel de l'ordre. Notre instructeur, Frère Emmanuel, nous rappelle toujours qu'il est important de suivre le chemin vers notre intérieur avec joie, en étant orienté sur l'amour suprême, sur Dieu. Dans l'enseignement, Gabriel donne d'autres aides pour l'éducation des sens. Des tâches ont déjà été données pour parvenir à l'affinement des quatre premiers sens. Nous devrions réorienter chaque jour nos sens et nous reprendre continuellement afin de penser positivement, jusqu'à ce que nous ayons suffisamment mûri pour tout faire de l'intérieur, pour être capable de puiser dans notre conscience ouverte et de nous laisser guider à partir de notre intérieur. C'est cela, être conscient. C'est cela, mener une vie constructive, consciente du but. Le cinquième sens que nous allons aborder à présent est celui du toucher. Chers frères, chères sœurs, dit Gabriel, si nous examinons les cinq sens du point de vue de l'esprit, nous remarquerons que la main veut souvent toucher ce que l'œil perçoit. L'œil lui-même cherche à voir d'où proviennent les odeurs et parfums que le nez a perçus. Le sens du toucher réagit en parallèle. Par exemple,

0: De même, voir des meubles de différentes formes et couleurs nous donne envie de les toucher pour les examiner et nous en faire une idée plus précise. Si en traversant un jardin ou en faisant une promenade dans la nature, nous voyons de belles fleurs, il se peut alors que les sens de la vue, de l'odorat et du toucher nous poussent à observer ces fleurs de plus près, à les humer et à les toucher.
1: Au cours des émissions précédentes, nous avons entendu que chaque organe des sens influence les autres organes, mais agit également sur nos sensations et nos pensées. Voici ce que Gabriel explique à ce propos. Nos cinq sens pilotent de façon imperceptible le monde de nos émotions, ainsi que celui de nos pensées et de nos sensations. Nos désirs et nos conceptions sont également stimulés par nos cinq sens. Ces derniers nous incitent à céder à leurs désirs et, à travers nos pensées, à renforcer les désirs, les conceptions et les aspects humains ou spirituels qui sont en nous. Nous sommes donc gouvernés par nos sens et c'est pourquoi nous devons les affiner. Une personne n'ayant pas ordonné ses sens cherche constamment à toucher ce qu'elle voit et perçoit. Lorsque dehors des voisins se parlent, son sens de l'ouïe la pousse à ouvrir la fenêtre ou la porte du balcon avec précipitation et peut-être va-t-elle même jusqu'à se pencher au dehors pour entendre ce qu'il s'y dit. Tous ces penchants et pulsions relèvent de l'humain. Plus nous les suivons, plus ils nous conduisent dans le monde des sollicitations sensorielles. Un tel comportement accroît la curiosité malsaine, la vie pulsionnelle, le besoin irrésistible de jouissance et bien d'autres choses encore. Nos sens incontrôlés nous conduisent toujours plus vers l'extérieur, ce qui accroît nos désirs envers le monde. Ces désirs renforcent en nous les pensées de possession, de vouloir être et avoir. Il en résulte de l'envie et de la jalousie dans la mesure où nous souhaitons avoir ce que notre prochain possède ou être comme lui. Tout repose sur des vibrations. Nous savons que le niveau de conscience de chacun est différent selon ses pensées et sa vie. Tant que nous restons des individus obscurcis par notre moi bas, nous sommes rarement en affinité avec notre prochain. Chacun des sept niveaux de conscience spirituelle contient tous les autres niveaux. C'est ainsi que, dans sa totalité, chacun des niveaux fondamentaux de la conscience possède cet aspect, cette lumière spectrale. Elles jaillissent de la force primordiale comme une seule force, comme un seul rayon. Elles sont décomposées par les soleils prismatiques qui gravitent autour du soleil central primordial. Le niveau de l'ordre contient donc sept aspects de conscience. Il renferme tous les autres niveaux spirituels de la conscience, volonté, sagesse, rectitude, patience, amour et miséricorde.
2: Dans l'enseignement, Gabriel explique ce qui suit. L'héritage spirituel que Dieu nous a offert, ce sont les sept fois sept forces, la loi absolue, Dieu, la plénitude de l'infini. C'est la conscience, Dieu, c'est notre vie. Nous devons redécouvrir la vie, notre vie, par la compréhension des lois divines et leur mise en pratique. Nous retournons alors dans la plénitude, dans la maison du Père, dans la loi que nous sommes et qui nous a créés. Par des pensées

0: pensées et des actes justes, en accord avec les lois divines, donc par une vie spirituelle, en nous soumettant à la volonté de Dieu, nous retournons à l'origine de la source qu'un jour nous avons quittée. Il nous est demandé de dégager et de redévelopper les 7 forces fondamentales de la vie, de devenir libre, afin d'être à nouveau un avec Dieu. Pour développer à nouveau les 7 forces fondamentales de la vie, nous devons commencer par la première, celle de l'ordre. C'est pourquoi nous nous efforçons d'ordonner nos pensées, de discipliner notre langage et de maîtriser nos sens. Nous établissons ainsi des fondations stables sur lesquelles nous pourrons ériger les prochains niveaux spirituels. Aussi, la phrase suivante que Frère Emmanuel nous a transmise en 1985 est-elle d'une importance capitale pour notre vie. Elle est valable quel que soit le niveau spirituel sur lequel nous nous trouvions ou qu'il nous faille encore développer. Elle dit « Chacun est ce qu'il ressent, pense et vit. C'est son être. C'est ce qui correspond à ses prises de conscience et au développement de sa conscience. » Chers frères, chères sœurs, note cette phrase clé dans ton journal mystique, nous dit Gabriel. Elle est essentielle sur le chemin intérieur et peut être redécouverte à chaque niveau. Je répète le sens des paroles de Frère Emmanuel. Chacun est ce qu'il ressent, pense et vit. C'est son être. C'est ce qui correspond à ses prises de conscience et au niveau de développement de sa conscience.
1: Chers amis, après cette phrase significative de Frère Emmanuel, notre instructeur spirituel, écoutons d'autres indications à propos de nos sens. Voici ce que Gabriel explique. Chers frères, chères sœurs, tant que nos 5 sens sont encore tournés vers le monde matériel, nous cherchons à tout voir, à tout entendre. Nous voulons humer des odeurs agréables, goûter des mets savoureux et de bonnes boissons et toucher tout ce qui est à notre portée. Il n'est pas question de renoncer à tout ce qui est beau et agréable, d'arrêter d'en profiter. Nous ne devrions cependant pas être avides de ces aspects et en devenir esclaves, mais plutôt en ressentir de la gratitude. Aucun excès, tel le fanatisme ou le laisser-aller, ne conduit au silence intérieur. Nous savons que nos 5 sens sont comme des antennes. Ils œuvrent constamment pour transmettre à l'être humain, le récepteur, tout ce qu'il désire pour lui-même, tout ce qu'il peut toucher et saisir. Si nos 5 sens ne sont pas purifiés et ennoblis, mais qu'au contraire, ils nous pilotent constamment, nous ne pouvons pas vivre à partir de notre intérieur. Nos 5 sens tournés vers l'extérieur s'emparent alors de nous tous les jours et font de nous le jouet de nos désirs, de nos passions et pulsions. En nous observant attentivement et en surveillant nos 5 sens, nous devrons reconnaître que nous sommes le reflet de nos sens. Nous sommes donc le produit de nos 5 sens. Gabriel poursuit et dit « En définitive, nous pouvons dire que nous sommes nous-mêmes nos 5 sens. Si nous ne les affinons pas et n'apprenons pas à les maîtriser, ils font de nous un objet sans volonté, ballotté de ci, de là, au gré de la volonté des sens incontrôlés. Tant que nous ne parvenons pas à contrôler nos sens, L'accroissement de leur emprise sur notre monde de sensations et de pensées peut être à l'origine de nouvelles charges pour l'âme. Celui qui laisse libre cours à ses sens absorbe en lui de nombreuses vibrations dont la nature est proche de ses correspondances. Sous l'influence de ses cinq sens, qui le dirigent au doigt et à l'œil, il est tantôt manœuvré dans une sphère de vibration, tantôt dans une autre. Il est le jouet de ses sens. Nous restons le jouet de nos sens jusqu'à ce que nous les ayons maîtrisés. Si nous avons ennobli nos sens et nos pensées, nous vivrons alors de plus en plus de l'intérieur vers l'extérieur. Le but du chemin intérieur est de cheminer de l'extérieur vers l'intérieur, vers le royaume de l'intérieur, pour ensuite ressentir, penser et agir à partir de là. Lorsque nos sens, nos sensations et nos pensées seront ennoblis et obéiront à la vie intérieure, nous ne toucherons et ne saisirons plus que ce qui est nécessaire, et ceci consciemment, c'est-à-dire unis à Dieu, en ressentant et pensant à partir de notre intérieur. Si nos pensées, sensations et désirs sont alignés sur la volonté de l'Éternel, nous sommes alors également protégés contre les nombreuses vibrations négatives, ainsi que contre les virus et bactéries nuisibles pouvant nous attaquer lorsque nous sommes centrés sur le monde.
2: Frère Emmanuel révéla ce qui suit. Des personnes ignorantes touchent tout ce qui se trouve à leur portée et les intéresse, meubles, étoffes, habits et autres objets. Elles y laissent partout leurs traces, c'est-à-dire leurs vibrations. Sur chaque chaise, par exemple, subsistent d'innombrables vibrations de personnes qui les ont utilisées pendant des années. Tous les objets sont porteurs de toutes sortes de vibrations. Celui qui n'est pas en mesure de maîtriser le sens du toucher parce qu'il n'a pas largement affiné ses cinq sens et ne les contrôle pas, donc celui qui vit encore dans et avec le monde des sens, et de ce fait centré sur l'ici-bas et non conscient de Dieu, absorbe en lui toutes les vibrations correspondant au plan vibratoire de sa conscience. Il s'en infecte et s'identifie à elle. Gabriel explique à ce propos. Les vibrations que nous absorbons avec nos mains, par le sens du toucher, s'écoulent tout d'abord dans notre aura. Notre aura est le miroir de notre âme, de notre conscient, et de notre subconscient. Dans le conscient, le subconscient, de même que dans les enveloppes de l'âme et les particules qui la composent, se trouvent des correspondances, des souvenirs ainsi que des correspondances en voie de formation. Tout cela constitue des complexes de pensée, c'est-à-dire des champs d'énergie que nous avons créés en raison de pensées et d'actions erronées. Ils présentent des différences d'intensité. Les charges de notre âme et de notre corps vibrent avec plus ou moins de force selon l'intensité du complexe de pensée concerné.
0: À ce sujet, notre instructeur spirituel, frère Emmanuel, dit ce qui suit. Lorsqu'une même pensée est sans cesse répétée, un complexe de pensée, encore appelé champ d'énergie, peut se renforcer et s'agrandir. Une pensée après l'autre vient alors s'ajouter à la correspondance déjà présente dans l'âme ou à une correspondance en voie de formation. Ces pensées forment ainsi un champ d'énergie négatif toujours plus grand, agissant de façon magnétique dans l'aura et attirant à son tour des pensées extérieures vibrant de façon identique ou similaire. De même, des charges déjà expiées et uniquement présentes comme souvenirs peuvent être réveillées par un comportement erroné semblable et redevenir des correspondances.
2: Au cours de l'enseignement, Gabriel donne d'autres indications à ce sujet. Je cite. C'est pourquoi nous devons nous efforcer chaque jour de contrôler nos aspects humains. Cela ne signifie pas que nous devons nous mortifier. Nous devons faire un pas après l'autre, nous dépasser progressivement, c'est-à-dire surmonter peu à peu nos aspects humains et ne plus les répéter. Les correspondances qui agissent magnétiquement dans notre âme sont des champs d'énergie qui attirent tout ce qui se trouve sur leur longueur d'onde. En raison d'un sens du toucher incontrôlé, nous absorbons de telles vibrations, des vibrations venant de pensées accrochées à l'objet que nous touchons et qui s'apparentent à nos correspondances. Ces forces semblables à nos correspondances, des pensées, désirs et nostalgies émis par d'autres personnes, se répandent tout d'abord dans notre aura. Si nous persistons à penser ou à parler de façon identique ou comparable à ces forces venant de l'extérieur, elles touchent alors nos correspondances, soit dans le conscient, soit dans le subconscient ou dans les enveloppes de l'âme. Cela varie en fonction des correspondances actives en nous et des vibrations que nous absorbons. Si nous sommes obstinés sur un point, que nous voulons imposer notre volonté, par exemple, si nous sommes envieux, emplis de haine, etc., par ces aspects négatifs que nous faisons entrer dans notre âme, nous pouvons réveiller des souvenirs présents en elle, qui reviennent ensuite vers nous sous forme de correspondance. Les souvenirs de l'âme sont des causes déjà expiées, soit dans cette vie, soit dans une vie antérieure. Ils sont donc réglés. Toutefois, si nous ne veillons pas à nos pensées, sensations et désirs, que nous laissons libre cours à nos sens, nous renforcerons et amplifierons à partir de l'extérieur des correspondances actives en nous ou encore nous réveillerons des souvenirs, c'est-à-dire des charges déjà réglées qui redeviendront alors des correspondances.
1: Et Gabriel ajoute encore ceci. Nous devrions donc prendre conscience qu'un complexe de pensée, c'est-à-dire une correspondance, est la cible de différentes forces que nous absorbons de manière incontrôlée à partir de l'extérieur. Si nous sommes orientés sur le monde, c'est-à-dire si nos sens, nos antennes sont tournées vers l'extérieur, vers le monde des sollicitations sensorielles, nous devenons la cible de différents champs d'énergie présents dans l'atmosphère et dans les plans de purification. Des âmes vibrant de manière similaire à nos complexes de pensée, à nos correspondances, peuvent alors également nous influencer. Des virus et des bactéries nuisibles peuvent aussi infecter notre corps. Par exemple, si nous émettons des pensées de crainte à l'égard d'une certaine maladie ou de certains agents pathogènes, cette crainte agira comme un aimant attirant ce que nous redoutons. Vivre d'une manière incontrôlée, c'est-à-dire sans maîtriser nos sensations, pensées, paroles, actes et sens, nous soumet sans cesse aux forces humaines et astrales négatives, ainsi qu'aux virus et aux bactéries nuisibles.
0: Chers téléspectateurs, chers amis, nous avons reçu aujourd'hui des indications très concrètes sur l'influence exercée par nos sens sur notre monde de sentiments, mais également sur nos pensées, désirs et nostalgies. Ces indications peuvent nous aider à nous connaître toujours plus en profondeur et à changer. Il vaut donc véritablement la peine de commencer consciemment notre journée afin de bien saisir et de mettre à profit les tâches que l'énergie du jour, notre professeur, nous apporte. Dans ses explications de l'enseignement sur le niveau de l'ordre, Gabriel nous rappelle régulièrement notre but, qui est l'origine de la source, notre patrie véritable, que nous avons un jour quittée. Il s'agit de notre vie véritable et éternelle, que nous pouvons retrouver si nous purifions de plus en plus notre temple et que nous mettons en pratique la loi de Dieu, la loi de l'amour pour Dieu et pour le prochain. En agissant ainsi, nous pouvons faire rayonner la flamme qui est en nous, la lumière du Christ de Dieu. Ce but nous relie dans le monde entier, en tant que frères et sœurs, sur le chemin intérieur menant à la conscience cosmique, à Dieu en nous. C'est dans la conscience de cette unité intérieure que nous prenons congé les uns des autres avec une chaleureuse salutation en Dieu.

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0: Chers amis, bienvenue à cette première partie d'une série d'émissions intitulée « Le jeûne et le prophète », au cours de laquelle nous allons lire des extraits d'un échange avec Gabrielle, la prophétesse et messagère de Dieu. Au cours de cet échange qui a eu lieu dans les années 90, Gabrielle répond à des questions posées par des jeunes. Vous vous demandez peut-être qui est Gabrielle ? À travers elle, l'Esprit libre a enseigné pendant 50 ans la loi de la vie, l'amour pour Dieu et pour le prochain. Gabrielle a apporté aux êtres humains les enseignements les plus élevés des cieux, ainsi que d'innombrables aides permettant de trouver la paix et l'unité avec nos prochains, avec la nature et les animaux. Et pas de souci, même si ces conversations avec Gabrielle remontent déjà à plusieurs années, leur contenu est toujours d'actualité et constitue une aide précieuse pour notre vie, en particulier pour nous les jeunes. J'étais adolescente lorsque j'ai lu ces textes pour la première fois et ils m'ont beaucoup aidée à comprendre que Dieu est amour, qu'il est en moi et dans mon prochain et qu'en suivant ce chemin, j'accède à la vie intérieure qui est en moi. D'ailleurs, je ne pouvais pas m'arrêter de lire car j'avais enfin trouvé des réponses à de nombreuses questions que je me posais sur l'amitié et les relations de couple, le sport de compétition, faire la fête et aller danser, boire de l'alcool et bien d'autres choses encore. Sur la base de son expérience, Gabrielle nous donne d'innombrables conseils sur la manière de faire face aux difficultés de tous les jours si nous le souhaitons bien sûr, car nous avons tous le libre arbitre. Alors commençons sans plus attendre la lecture de cet entretien. C'est un jeune qui commence en s'adressant à Gabrielle. Il lui dit « Bonjour, salut. Excuse-moi, mais à l'idée que notre entretien soit enregistré pour en faire une brochure, je ne sais plus de quelle manière je dois m'adresser à toi. Quand nous, les jeunes, nous parlons de toi ou avec toi, nous t'appelons tout simplement Gabrielle ou Gabi. Tu répètes toujours que tu es simplement notre sœur. C'est aussi de cette manière que tu t'adresses à nous. En fait, tu pourrais être notre mère. Nous savons, à travers ce que dit le Christ et ce que toi-même tu dis, que d'un point de vue spirituel, nous sommes tous frères et sœurs. Ça, on l'a bien compris. Dans nos familles ou lors de nos rencontres, nous nous tutoyons tous. Entre nous ou lors d'une conversation téléphonique avec quelqu'un, nous n'accordons pas beaucoup d'importance à l'âge de notre interlocuteur. C'est tout simplement Noah ou Gabi ou Anna, quelqu'un qui est là pour nous, tout naturellement, comme nous sommes là pour lui ou pour elle. Mais en public, comment nous comporter? Dois-je t'appeler honorable prophétesse, chère prophétesse, Gabrielle ou simplement Gabi?
1: Gabrielle lui répond « Pourquoi faire si compliqué? Tu sais bien, d'après nos nombreuses conversations, que le mot « prophète » ne fait pas référence à un titre, mais que cela désigne seulement une personne qui est là pour exhorter les êtres humains. Le prophète, qui est un instrument de Dieu, doit exprimer ce que Dieu veut leur dire et qui n'est pas toujours agréable à entendre. » Jusqu'à présent, je n'ai jamais eu l'impression que vous, les jeunes, m'ayez considéré comme quelqu'un qui vous exhorte. D'après moi, nos relations ont toujours évolué sur une base fraternelle, bien que, comme tu viens de le dire, la différence d'âge soit assez importante entre nous. J'ai 64 ans et tu en as 18. Si le cœur reste jeune parce que l'âme est devenue lumineuse, c'est-à-dire imprégnée par la lumière de Dieu, alors l'âge ne joue pratiquement plus aucun rôle. La conscience spirituelle reste active et nous fait ressentir que le corps spirituel, l'âme lumineuse, ne veut pas vieillir du fait que l'Esprit de Dieu est vie éternelle, donc jeunesse éternelle. Dieu, le Père céleste, étant le Père de tous les êtres humains, dans son Esprit, nous sommes tous frères et sœurs. Alors, restons simples, comme l'est aussi l'Esprit de Dieu. Appelez-moi tout simplement Gabrielle ou Gabi.
2: J'ai toujours beaucoup aimé la façon dont Gabrielle dit simplement « Pourquoi c'est compliqué ?» Car j'imagine que moi aussi, je serais tout d'abord un peu intimidée face à une prophétesse. Mais elle n'est pas du tout distante. Elle s'adresse simplement aux jeunes, comme une sœur parmi ses frères et sœurs. Et on ressent bien que malgré ses 64 ans à l'époque, elle est restée jeune de cœur. Je poursuis la lecture. Le jeune répond. Ça va bien comme ça, merci. Les questions que j'aimerais te poser sont peut-être un peu délicates. Est-ce que c'est possible? Gabrielle répond de manière encourageante. Vas-y, je suis partante. Il ne faut pas hésiter, pas de timidité. Je suis ouverte à toutes vos questions. Le jeune pose donc sa première question. Nous vivons dans un monde qui, bien souvent, ne satisfait pas les jeunes. Ceux d'entre nous qui sont à la recherche de valeurs éthiques sont arrivés à la conclusion qu'on ne les trouve pratiquement plus. Où trouve-t-on encore ce qui est authentique et vrai? Dans ce monde, tout, vraiment tout, est uniformisé et sans s'en apercevoir, on devient un imitateur, ou on l'est déjà. Quelqu'un qui, dans de nombreux domaines de sa vie, se conforme à l'attitude générale. Si un jeune essaye de vivre selon ses propres idéaux et valeurs, il est catalogué comme un marginal et perd rapidement ses amis. Cependant, on a besoin d'amis et on souhaiterait aussi avoir des modèles. Moi, j'ai de la chance car j'ai des amis. Mais je connais beaucoup de jeunes qui disent qu'il est difficile de trouver de vrais amis. Gabi, tu nous as souvent donné ce conseil, essayez de ne pas vous orienter sur ce que font les autres, mais laissez toujours s'éveiller en vous l'image de Jésus de Nazareth, ce qu'il a enseigné et comment il a vécu. Projetez son enseignement et sa vie dans le présent, car ses valeurs sont une référence qui reste valable pour toutes les époques et pour l'éternité.
0: L'un des jeunes présents à cet entretien demande à ce propos. Gabrielle, toi aussi tu es un être humain et tu sais que souvent ce n'est pas facile de prendre Jésus de Nazareth comme exemple à suivre dans le cadre de notre vie moderne. Parfois j'essaie de m'imaginer quelle pourrait être la vie et la manière de se comporter de Jésus de Nazareth s'il vivait aujourd'hui parmi nous en tant que jeune par exemple. C'est pourquoi j'aimerais bien te poser cette question. Si tu avais notre âge, environ 20 ans, comment serait ta vie? Écoutons la réponse de Gabrielle. Avant tout, je dois ouvrir une petite parenthèse pour indiquer dans quel contexte j'ai vécu moi-même ma jeunesse. Lorsque j'avais entre 16 et 20 ans, notre pays, l'Allemagne, vivait encore très fortement les effets de la Seconde Guerre mondiale. Beaucoup de choses avaient été bombardées et détruites. Dans les villes, il y avait encore beaucoup de chaos. Cependant, ici ou là, la reconstruction commençait. La plupart des gens disposaient de très peu d'argent et beaucoup de familles ne possédaient que ce qui était vraiment indispensable pour la vie quotidienne. À cette époque, les places d'apprentissage étaient rares. Et ceux qui avaient fait de bonnes études secondaires ne pouvaient pas tous entrer dans des écoles supérieures, car il y avait des problèmes de transport et aussi des problèmes d'argent. La radio diffusait très peu de programmes, et toutes les familles n'avaient pas la radio. La télévision et l'ordinateur n'existaient pas. Il n'y avait ni discothèque, ni concerts en plein air, ni tout ce qui plaît à la jeunesse d'aujourd'hui. On ne se posait pas de questions sur ce qui était à la mode, on s'habillait avec ce qu'on avait ou avec ce qu'on nous donnait. Bien sûr, nous avions également des idéaux et des conceptions sur ce que l'on voulait, mais en général, on était moins exigeants et ambitieux qu'aujourd'hui.
1: Oui, on remarque bien que Gabrielle a grandi à une époque très différente de la nôtre. La plupart des jeunes ne savent pas aujourd'hui ce que c'est que de vivre comme avant, sans portable ni Internet. On en a entendu parler, mais c'est tout. Il est impossible pour nous d'imaginer vivre sans cette technologie. Et justement, en raison du flot d'informations qui nous submerge sur Internet, je trouve particulièrement utile de confronter ce que l'on dit, entend et voit à l'enseignement du Christ afin d'avoir, comme l'a dit Gabrielle, des valeurs auxquels se référer et de ne pas simplement s'orienter en fonction des opinions et des idées des autres. Continuons à lire comment Gabriel décrit son adolescence. À quoi ressemblait ma vie à 18-20 ans? J'étais très spontanée, joyeuse, gaie et sportive. À 10-12 ans, il n'y avait pas d'arbre trop haut pour moi, pas d'eau trop profonde dans laquelle je n'ai eu envie de plonger. Je pratiquais à peu près tous les sports qui existaient à l'époque, le handball, la course de fond ou de vitesse, la gymnastique aux agrès. Ma vitalité et ma joie de vivre, de même que ma force et mon dynamisme corporel, y trouvaient un bon moyen de s'exprimer. J'avais beaucoup d'amis et je nourrissais également de nombreux désirs. Par exemple, celui de fonder une famille et d'avoir une maison. Que tu le crois ou non, pour les jeunes comme moi, il n'était pas question de rêver d'une voiture ou d'une moto comme vous en avez aujourd'hui. Et mon plus grand désir était d'avoir un jour ma propre bicyclette, car je ne disposais que du vélo de mon père. Comme tous les vélos d'hommes, il avait une barre transversale qui était trop haute pour moi et par-dessus laquelle je n'arrivais pas à passer la jambe droite. Je la passais donc sous la barre pour atteindre la deuxième pédale. Dans cette position délicate, il était difficile de trouver l'équilibre et avant d'y parvenir, je tombais de nombreuses fois, et le vélo avec moi. Souvent, mes genoux étaient plus endommagés que la bicyclette sur laquelle ces accidents laissaient naturellement aussi des traces. Mon père n'était pas du tout content et disait que je devais prendre le vélo de ma mère. Cependant, celui-ci était une véritable antiquité. Avec de grandes roues, je n'arrivais pas à m'asseoir sur la selle. Plus tard, dès que ma paye d'apprenti me l'a permis, je me suis acheté ma propre bicyclette dont j'étais très fier.
2: Après cet aperçu vivant de son enfance, Gabriel poursuit le récit de sa vie d'adolescente et de jeune adulte. À 17-18 ans, j'avais l'âge d'aller dans les cafés dansants. À cette époque, il n'y avait pas encore de cours de danse chez nous. On apprenait en regardant les autres. Le carnaval était également une occasion rêvée pour les jeunes de se faire des amis avec qui danser, ce qui impliquait de porter une tenue appropriée, une jolie robe. Comme tu le sais, j'ai grandi dans une petite ville aux mœurs très puritaines. La plupart du temps, les relations entre jeunes gens n'allaient pas au-delà de l'amitié. Elles ne débouchaient pas sur des relations sexuelles, en tout cas en ce qui me concerne, car j'étais une jeune fille plutôt farouche, qui ne se perdait pas en rêveries romantiques ou sentiments de même genre, et qui préférait se consacrer au sport, par exemple la natation. Mais j'aimais aussi les moments de convivialité. Si je transpose votre mode de vie actuel, à l'époque où j'avais 16-20 ans, avec le monde de sentiments qui était le mien alors, il est plus que probable que je serais allée dans les discothèques, aux concerts en plein air, et que j'aurais fait beaucoup d'autres choses encore. Par contre, si je m'imagine à l'époque où j'avais 18 ans, mais possédant les connaissances spirituelles que j'ai actuellement, je pense que la jeune Gabrielle aurait évalué et mesuré toutes choses sans s'appuyer sur la masse. Mon désir inné de liberté et l'amour de la vérité qui m'animait auraient contribué au développement de mon autonomie intérieure, ainsi qu'à une vraie confiance en moi, et m'aurait probablement aidé à atteindre assez tôt une certaine assurance. Plus tard, j'aurais également vécu ma vie de couple et de famille de façon tout à fait différente de la manière dont l'a vécu la Gabi catholique que j'étais, et qui n'avait aucune idée des aspects subtils de la loi de Dieu, qui, justement, rendent un couple et une famille si précieux. Je dois dire que les mots « désir inné de liberté »,« amour de la vérité », »,« autonomie intérieure », vraie confiance en soi et assurance dessine le portrait d'un adolescent totalement opposé au monde schématisé et aux imitateurs dont nous avons parlé au début Cette image me parle beaucoup.
0: Gabriel poursuit son récit. Comme j'étais ignorante de la vie intérieure, donc des valeurs et des lois spirituelles, j'ai commis beaucoup d'erreurs, aussi bien à l'égard de mes amis que plus tard au sein de mon couple et de ma famille. Si j'avais eu connaissance autrefois des lois divines que je connais aujourd'hui, je ne serais en aucun cas devenue une imitatrice, comme Gabrielle, la jeune fille d'alors, l'était en de nombreux aspects, tout simplement parce qu'elle ne savait pas faire autrement. Ce sont ces tendances à imiter les autres qui furent à l'origine de beaucoup de mes ennuis d'alors et qui m'occasionnèrent des discordes, de l'insatisfaction et des désaccords. Si j'étais jeune aujourd'hui, avec les connaissances spirituelles que j'ai, je ne me lierais à personne, pas même à mon conjoint. Je ne me servirais pas de lui à mes propres fins. Mes aspirations et mes efforts viseraient à être sur un pied d'égalité avec mon conjoint et à pouvoir parler de tout avec lui. Je laisserais également mes enfants libres et je ne les lierais pas à moi. Je m'efforcerais de les guider et non de les éduquer comme c'était habituel par le passé. Je suis du signe de la balance, très sociable. Si j'étais jeune maintenant, je chercherais à avoir de vrais amis, mais pas à entretenir des amitiés superficielles qui dans la plupart des cas sont intéressées et fondées sur des intérêts communs extérieurs. Dans toutes les situations déjà à l'époque, la loyauté a toujours été importante pour moi. La loyauté, la fidélité, c'est le contraire des liens. Rester fidèle, cela veut dire être libre. Rester fidèle, loyal, c'est aussi ce qui m'apporte aujourd'hui la liberté, qui me permet de parler de tout, si ce n'est pas de façon directe, au moins de façon indirecte. En fonction de la personne avec qui je parle, de sa capacité d'accepter, de supporter et d'assimiler ce qu'on lui dit. Je trouve vraiment génial que Gabriel nous explique le thème de l'amitié de manière aussi simple et réaliste, et aussi ce qu'elle dit sur la fidélité. Que la fidélité est le contraire des liens, et qu'être fidèle signifie laisser l'autre libre. C'est vraiment une aide précieuse pour notre propre vie.
2: Oui, je suis tout à fait d'accord. Je continue à lire, le jeune dit. Gabriel, t'entendre parler de ta jeunesse m'a fait ressentir une certaine gravité. Il est difficile pour moi de me projeter à cette époque, après la Seconde Guerre mondiale, parce que je n'ai pas connu de telle période. Je me rends compte que quelqu'un qui, par exemple, n'a pas vécu cette période de la guerre et de l'après-guerre, ne peut pas vraiment ressentir ce qu'une personne a traversé et enduré pendant cette époque. Je comprends mieux l'enseignement de Christ de Dieu, qui dit que quelqu'un qui n'a pas d'expérience ou de programme relatif à certaines situations ou certaines choses ne peut pas comprendre les autres sur ces points précis. Malgré tout, je n'ai pas pu m'empêcher de sourire quand tu as raconté de façon tellement vivante ta jeunesse, tes escapades à vélo et tes escalades dans les arbres. Également, quand tu as décrit les activités sportives que tu pratiquais alors jusqu'à cette confession sincère à propos de ton ignorance de catholique à l'égard des lois divines et spirituelles qui t'a fait commettre beaucoup d'erreurs. Maintenant, je comprends mieux comment il t'est possible de si bien ressentir ce qui se passe en nous, les jeunes d'aujourd'hui. Tu as projeté tes connaissances spirituelles actuelles issue de la sagesse divine sur ta jeunesse, afin de mieux comprendre les jeunes d'aujourd'hui. Ainsi, tu peux nous aider dans beaucoup de situations, à partir de tes connaissances, ou plutôt de cette sagesse. Merci pour tes conseils et ton aide.
1: Gabriel répond ainsi. Cela me fait plaisir de pouvoir être là pour mes jeunes frères et sœurs. Il est vrai que je peux vous donner certains conseils et certaines aides, mais ce ne sont que des propositions. Chacun doit lui-même décider s'il veut les accepter ou pas. En particulier, pour ce qui concerne leur mise en pratique, c'est-à-dire leur transposition dans la réalité, c'est à chacun de le faire lui-même. D'ailleurs, cela est valable pour tous, les jeunes et les moins jeunes, en raison de la loi du libre arbitre. Chers amis, nous sommes à la fin de cette première partie de la série « Le jeune et le prophète ». La façon dont Gabriel, même à plus de 60 ans, raconte son enfance et son adolescence avec une fraîcheur juvénile est tout simplement contagieuse et montre qu'une vie épanouie en Dieu, qui comprend également la fidélité et la liberté, permet de garder son cœur jeune. Je trouve particulièrement utile la recommandation de ne pas s'orienter en fonction des autres, mais de garder en conscience la vie et l'enseignement de Jésus de Nazareth et de les intégrer dans sa vie quotidienne. Cela m'a déjà beaucoup interpellé quand j'étais adolescent et cela m'aide encore aujourd'hui, par exemple pour examiner mes pensées ou mon comportement envers les autres. Et cela me montre aussi où j'en suis, si mon comportement appartient encore au moi d'hier ou s'il correspond déjà à la personne de la nouvelle ère qui, comme le dit Gabriel, transpose dans la réalité, autrement dit, met en pratique l'enseignement de l'amour pour Dieu et pour le prochain. Nous poursuivons notre lecture dans la prochaine partie de cette série dont nous vous donnons déjà maintenant un petit aperçu. Le jeune demande à Gabriel « Si tu essaies, à partir de la sagesse divine développée maintenant en toi, de te replacer à l'époque de ta jeunesse, que ferais-tu après le travail, dans le cadre de ton temps libre ? À quoi t'intéresserais-tu si tu étais jeune aujourd'hui ? Comment t'y prendrais-tu pour changer le monde ?» Nous découvrons donc la réponse de Gabriel dans la prochaine partie de notre série « Le jeune et le prophète ». Nous serions très heureux de vous retrouver à cette occasion. D'ici là, une bonne continuation, à bientôt et une chaleureuse salutation en Dieu.

0: das Urlicht,
1: la lumière primordiale pour tous les êtres humains. Développe les forces d'auto-guérison. Guéris-toi par la force du Christ de Dieu.

0: Christus ist der innere Arzt und Heiler.
1: Le Christ est le médecin et guérisseur intérieur, le guérisseur de notre âme. Puisque l'Esprit du Christ de Dieu est en tout, sa force, sa lumière primordiale, est aussi dans les forces d'auto-guérison de notre corps physique. Nous sommes des enfants de Dieu, des enfants de la lumière éternelle. La force du Christ de Dieu nous offre la grâce de pouvoir développer, avec son aide, les forces d'auto-guérison de notre corps physique dans la conscience. Guéris-toi par la force du Christ, la lumière primordiale, Dieu. Développer les forces d'auto-guérison n'exclut en aucun cas de consulter un médecin. Bien au contraire, si nous accordons notre confiance au Christ et que nous accomplissons ce qu'il nous a enseigné lorsqu'il était incarné en Jésus de Nazareth, « Va et désormais ne pêche plus », nous nous efforçons alors de parvenir à la guérison globale, la guérison de l'âme et du corps. Notre médecin de confiance peut nous aider à rétablir l'ordre dans les organes de notre corps, c'est-à-dire à faire en sorte que nos organes fonctionnent en harmonie les uns avec les autres et que nous soyons éventuellement libérés de la douleur. Le médecin peut aussi guérir en partie notre corps de telle sorte que nous puissions parvenir plus consciemment et plus facilement à la guérison globale. C'est pourquoi nous ne devrions pas exclure le médecin, mais l'inclure dans notre action d'auto-guérison. Pour parvenir à la guérison globale, même en incluant un médecin, nous devrions, en premier lieu, changer la façon dont nous sommes habitués à penser et à parler. En effet, tout ce que nous ressentons, pensons et disons, ainsi que notre manière de nous comporter, sont enregistrés par les systèmes cellulaires de notre corps. Ceux-ci sont tributaires des impulsions provenant des enregistrements de notre cerveau. Ces impulsions, des ondes énergétiques qui émanent de notre cerveau, sont donc des signaux perçus par nos différents systèmes cellulaires. Autrement dit, ceux-ci enregistrent ce que nous ressentons, pensons, disons et faisons. Lorsque la mémoire du conscient et du subconscient de certaines cellules a atteint la limite de sa capacité, ces cellules accomplissent ce qu'elles ont enregistré. Chaque groupe de cellules, par exemple celui du foie ou de l'estomac, du cœur ou des poumons, etc., a une vibration spécifique qui devrait toutefois être en harmonie avec toutes les autres fréquences du corps. Si toutes les fonctions du corps coopèrent en majeure partie de manière harmonieuse, l'être humain se sent bien. Cependant, si le niveau vibratoire d'un groupe de cellules baisse, par exemple celui de l'organe digestif, tous les groupes de cellules en souffrent plus ou moins. L'être humain se sent mal, faible et souvent de mauvaise humeur. Les nerfs qui traversent toutes les cellules, tous les groupes de cellules, ainsi que tous les éléments de notre corps, souffrent également lorsqu'un organe s'affaiblit, se trouve soudain sur un autre plan vibratoire et émet ainsi des impulsions inhabituelles des impulsions que les autres groupes de cellules et les éléments du corps perçoivent, bien sûr, mais n'acceptent pas de prime abord. La communication est alors perturbée. Peu à peu, l'ensemble des cellules est en proie à des troubles. Les cellules souffrent d'un manque de communication. Elles signalent au cerveau ce dont elles manquent. Elles signalent également, par le biais de nos papilles gustatives, ce dont elles ont besoin en termes de nourriture, de boissons et de substances reconstituantes. Mais surtout, elles réclament au cerveau des impulsions harmonieuses et constructives. Notre corps émet donc vers nous des signaux, à travers des douleurs, des sentiments de malaise, mais aussi de l'irritation, et tout particulièrement à travers nos sens, qui sont le système de perception de nos organes, à travers lequel l'ensemble de nos cellules se communique à nous. Si nous ne prêtons pas attention à ce que notre corps nous signale et en conséquence ne réagissons pas, c'est-à-dire si nous ne réglons pas ce qui a causé la perturbation, alors les forces d'auto-guérison, toujours soucieuses de préserver ou de rétablir la santé du corps, s'affaiblissent. Le corps humain dispose donc d'un programme d'auto-préservation qui met tout en œuvre pour que celui-ci reste en état de marche et vigoureux. Mais si l'être humain s'y oppose en persistant à avoir des sentiments, sensations, pensées, paroles et actes négatifs, les forces d'auto-préservation ou forces d'auto-guérison baissent les bras. L'être humain subit alors les effets de ce qu'il a causé et se dirige vers le destin qu'il s'est lui-même créé. Cela peut être une maladie, de la détresse, un accident ou autre. Si les forces d'auto-guérison sont entravées, voire bloquées, le cerveau émet en permanence des impulsions erronées qui perturbent le processus de coopération et de communication en nous. Nous consultons alors un médecin ou, si le problème est d'origine nerveuse, un psychothérapeute. Le médecin ou un bon psychothérapeute cherchera avec nous la cause de la maladie ou pourquoi nous sommes si instables sur le plan nerveux. Le médecin trouve des symptômes extérieurs et un bon psychothérapeute cerne généralement notre problème en surface. Le médecin ou le psychothérapeute peuvent éventuellement nous aider à surmonter en surface notre problème. Mais seul le patient lui-même peut en trouver les causes. Il y parvient uniquement s'il applique les deux règles de vie suivantes tirées de l'enseignement de Jésus de Nazareth. La première, vois d'abord la poutre dans ton œil avant de vouloir enlever la paille dans l'œil de ton frère. Et la deuxième, comporte-toi envers les autres comme tu voudrais qu'ils se comportent envers toi. Ou, en d'autres termes, ne fais pas aux autres ce que tu n'aimerais pas qu'ils te fassent. Le meilleur guérisseur est le Christ en nous. Et chacun de nous peut devenir un guérisseur utile à lui-même s'il réactive les forces d'auto-guérison avec le Christ. Mais chacun de nous est aussi son propre psychologue, pour autant que nous mettions à profit les deux règles de vie de Jésus de Nazareth, qui consistent à regarder d'abord la poutre qui est dans notre œil et à ne pas faire à notre prochain ce que nous n'aimerions pas qu'on nous fasse. Nous observons alors notre manière de ressentir, de penser, de parler et d'agir. Si nous décidons de suivre désormais les impulsions de notre conscience et de penser et d'agir comme nous le demandent les 10 commandements et le sermon sur la montagne, nous enregistrons cela par l'intermédiaire de notre cerveau sous

Ils peuvent éventuellement apporter de l'aide à notre corps. Cependant, la racine de notre mal ne se trouve pas dans notre corps, mais dans notre cerveau, ainsi que dans notre âme. Car ce que nous ressentons, pensons, disons et faisons durant une longue période entre dans notre âme sous forme de charge. Nos mauvais comportements, ce que nous appelons les péchés, c'est-à-dire nos charges, ont pour effet de nous détourner de Dieu, de sa force, de sa lumière primordiale. Cela signifie que nous nous enfonçons toujours plus dans les ombres que constituent nos péchés. Si nous voulons sortir de l'obscurité du péché et parvenir à nouveau à l'harmonie de l'âme et du corps, dont le corps physique a lui aussi besoin, commençons par activer la lumière primordiale, la force du Christ de Dieu dans notre âme et dans notre corps. Le Christ de Dieu nous a enseigné le cycle de la mise en ordre de nos péchés. Si nous faisons sa volonté, il nous dit alors, « Va, et désormais ne pêche plus. » Autrement dit, ne commets plus les fautes que tu as reconnues et dont tu t'es repenti. Si nous voulons alléger notre âme avec l'aide du Christ, afin que notre corps puisse également être soulagé et guéri, commençons par développer les forces d'auto-guérison en nous.

0: Wir nehmen eine aufrechte Sitzhaltung ein.
1: Nous nous asseyons bien droit.
0: Oder wir stehen
1: ou nous nous tenons debout, également bien droit.
0: Sitzen wir,
1: si nous sommes assis,
0: wir unsere Hand
1: nous posons le dos de nos mains sur nos cuisses et nous les rapprochons autant que possible de notre buste.
0: An unseren Körper heran. Bleiben wir stehen,
1: si nous restons debout, nous laissons pendre nos bras le long du corps et tournons nos paumes vers l'avant.
0: Nun schließen wir
1: Maintenant, nous fermons les yeux.

afin que les pensées que nous ruminons ou qui, éventuellement, nous oppressent, s'éloignent de nous et que notre système nerveux se détende, nous respirons consciemment. Pour cela, nous observons notre respiration, comme elle va et vient, comme elle va et vient, va et vient, va et vient. Nous devenons ainsi plus calmes. Nos pensées s'éloignent. Nous nous ouvrons maintenant à la force du Christ de Dieu en nous, en portant notre attention sur le quatrième centre de conscience qui se trouve près de notre cœur.

Notre respiration reste calme. Elle va et vient. Va et vient. Notre respiration devient maintenant plus profonde. Notre corps se détend. Notre corps se détend. Nos pensées se sont éloignées. Notre respiration est calme et profonde. Notre respiration est calme et profonde. Notre corps devient plus léger, car notre système nerveux est plus détendu.

0: Nous nous concentrons sur le quatrième centre de conscience. Notre respiration reste calme et profonde.
1: Notre respiration reste calme et profonde.

0: Wir beten.
1: Nous prions.
0: Christus,
1: du Christ, toi, le médecin et guérisseur intérieur, tu es l'amour, la miséricorde et la bonté qui nous libère de nos fautes, de la maladie et de la détresse. Je me tourne vers toi avec mes sens et je te dis oui à toi, mon Rédempteur. Je ressens que ta force agit dans mon souffle. Je remarque que mes pensées m'ont quitté. Tu as détendu mon système nerveux. Tu es la réponse dans la respiration profonde, dans la détente de mes nerfs. Je ressens la légèreté que tu es, toi, le Christ en moi. En toute confiance, je me tourne vers toi et te demande de me montrer les péchés dont je peux me repentir et que je peux régler aujourd'hui avec ta force pour ensuite ne plus les commettre. Christ, touche mon âme afin que je reconnaisse mon comportement erroné, afin que je puisse le mettre en ordre, car je veux d'abord enlever la poutre de mon œil afin de pouvoir faire la paix avec mon prochain au lieu de chercher la paille dans son œil.

Le Christ de Dieu touche notre âme. Une image remonte de notre âme. Nous nous voyons dans cette image. Elle est vivante en nous. Nous nous entendons parler dans cette image. Nous ressentons ce que nous pensons dans cette image. Nous ressentons physiquement les différentes situations de l'image. Si nous avons fait du tort à quelqu'un, nous le ressentons physiquement. Si nous avons eu des pensées ou des paroles négatives envers notre prochain, voire commis des choses qui lui sont néfastes, nous le ressentons physiquement. Notre conscience nous parle. Le remords nous envahit. Nous avons le souhait profond de mettre en ordre notre part. Nous reconnaissons la poutre dans notre œil.

Maintenant, nous demandons au Christ la force de nous repentir profondément, très profondément. Puis, nous nous adressons à nous-mêmes en nous demandant, voulons-nous vraiment nous repentir? Voulons-nous nous repentir? Voulons-nous mettre en ordre ces situations que nous avons reconnues et dans lesquelles nous avons une part de faute? Voulons-nous vraiment ne plus refaire la même chose? Nous ressentons à l'intérieur de notre corps. Avec nos sens, nous ressentons à l'intérieur de notre corps. Voulons-nous que ce que nous avons pensé et infligé aux autres se répercute sur notre corps? Si ce n'est pas le cas, nous devrions respecter le principe enseigné par Jésus de Nazareth. Ne fais pas aux autres ce que tu n'aimerais pas qu'ils te fassent. Nous avons la force de demander pardon à notre prochain en pensée à travers le Christ. Je répète, nous avons la force de demander pardon à notre prochain en pensée à travers le Christ.

0: sehen wir in unserem Bild.
1: Si nous voyons dans notre image que notre prochain a lui aussi péché contre nous, nous lui pardonnons et faisons la paix avec lui. Ce qu'il nous a fait est la paille dans son œil. Ce n'est qu'après avoir mis en ordre la poutre dans notre œil que nous devenons indulgents et que nous pardonnons à notre prochain la paille dans son œil.

0: so wir Gleiches oder Ähnliches
1: si nous ne refaisons plus la même chose ou des choses similaires, nous contribuons à l'harmonisation de notre corps et à la guérison globale de notre âme et de notre corps. Les forces d'auto-guérison se développent en nous. Notre cerveau émet lui aussi des impulsions positives et constructives. Et les systèmes cellulaires se mettent alors à accomplir le positif que nous émettons vers eux et que nous maintenons à travers notre comportement. Il en résulte la santé et l'harmonie également dans nos relations avec nos prochains. Les forces d'auto-guérison deviennent ainsi de plus en plus actives. De cette manière, nous libérons notre âme de ses charges grâce à la force du Christ de Dieu et guérissons notre corps avec les forces d'auto-guérison également lorsque nous avons fait appel à un médecin. Nous restons toutefois notre meilleur psychothérapeute, celui qui va en profondeur. En effet, lorsque nous développons les forces d'auto-guérison, nous apprenons à connaître plus en profondeur notre nature humaine, nos erreurs et nos faiblesses. Nous ne nous contentons pas de chercher à la surface de la situation dans laquelle nous ne voyons généralement que la faute de notre prochain. Nous cherchons donc les causes profondes des situations, de ce que nous vivons. Les paroles de Jésus nous y aident. Vois d'abord la poutre qui est dans ton œil avant de vouloir enlever la paille qui est dans l'œil de ton frère. Ou encore, ne fais pas aux autres ce que tu n'aimerais pas qu'ils te fassent.

Si nous voulons continuer à activer nos forces d'auto-guérison, nous restons dans la position que nous avions prise, assis ou debout, bien droit, et surtout, nous restons dans une attitude de prise de conscience. Nous demandons à nouveau au Christ de nous soutenir et de nous aider, de mettre en mouvement dans notre âme ce que nous pouvons reconnaître et aussi mettre en ordre aujourd'hui. Sa force est avec nous. Sa force est avec nous. Des images montent en nous. Des images montent en nous.

Nous nous repentons de ce que nous y voyons, de ce que nous ressentons. C'est notre poutre. Nous nous en repentons. Il s'agit de nos fautes, de nos péchés. Ce sont les aspects pathogènes qui paralysent les forces d'auto-guérison. Nous nous repentons et nous mettons en ordre en demandant pardon, en pensée à notre prochain et en pardonnant aussi à ceux qui ont mal agi envers nous. Nous nous repentons et nous mettons en ordre. Nous nous repentons et nous mettons en ordre.

0: que nous pouvons encore réparer concrètement, nous le ferons après la guérison.
1: Unser Atem bleibt ruhig und tief.
0: Notre respiration reste calme et profonde, bien que nos pensées soient en action à travers la mise en ordre. Maintenant, nous ressentons comme la force du Christ de Dieu transforme les aspects pécheurs dans notre âme. Maintenant, nous ressentons comme la force du Christ de Dieu transforme les aspects pécheurs dans notre âme. Nous bâtissons sur le Christ et nous confions totalement à lui. Nous bâtissons sur le Christ et nous confions totalement à lui. L'amour guérit.
1: Liebe heilt.
0: L'amour guérit.
1: Christus heilt.
0: Le Christ guérit notre âme.
1: Christus heilt.
0: Le Christ guérit notre âme. Notre respiration est calme et profonde. L'amour traverse notre âme et notre corps. Nous restons calmes. Parfaitement calme. Nous restons dans la même position, bien droit, afin d'avoir de nouvelles prises de conscience sur nous-mêmes et de continuer à activer nos forces d'auto-guérison. Une fois de plus, nous demandons au Christ de Dieu de nous soutenir et de nous aider. Nous lui demandons de mettre en mouvement dans notre âme ce que nous pouvons reconnaître et aussi mettre en ordre aujourd'hui. La force du Christ de Dieu, la lumière intérieure, est avec nous. Des images montent en nous. Nous nous repentons de ce que nous y reconnaissons, notre part, notre comportement erroné.

Nous nous repentons et nous mettons en ordre en demandant pardon à notre prochain en pensée et en pardonnant aussi à ceux qui ont mal agi envers nous. Nous nous repentons et nous mettons en ordre.

Ce que nous pouvons encore réparer, nous le ferons après la guérison. Notre respiration reste calme et profonde. Notre respiration est calme et profonde. Nous nous sommes repentis et nous avons mis en ordre. Nous ressentons comme la force du Christ de Dieu transforme les aspects pécheurs dans notre âme. Notre corps entre dans une vibration de plus en plus élevée. Notre corps devient toujours plus léger. Notre corps est léger et harmonieux. Nous sommes en harmonie.

Maintenant, nous posons la paume de notre main droite sur l'organe qui, selon nous, a besoin d'aide. Et nous faisons appel aux forces d'auto-guérison. Christ, tu as activé les forces d'auto-guérison. Tu es actif dans notre âme et dans notre corps. Nous dirigeons les forces d'auto-guérison vers l'organe concerné, vers les éléments de notre corps ou vers les glandes ou les hormones auxquelles nous voulons faire parvenir les forces d'auto-guérison. Nous prenons conscience de ceci avec l'aide du Christ. Nous guérissons. Avec l'aide du Christ, nous guérissons. Il guérit notre âme. Il guérit notre âme. Des forces de guérison agissent dans notre corps. Des forces de guérison agissent dans notre corps. Les systèmes cellulaires sont à l'écoute des ordres qui viennent du cerveau. Nous ordonnons à notre corps santé, force vitale, guérison de l'organe, harmonisation du système nerveux. Nous ordonnons à notre corps santé, force vitale, guérison de l'organe, harmonisation du système nerveux. Nous ordonnons à notre corps. Tous les éléments du corps sont en harmonie. Tous les éléments du corps sont en harmonie. L'harmonie du système nerveux attire l'amour de Dieu. L'amour guérit. L'amour guérit. La guérison se fait à travers notre contribution.
Nous guérissons notre corps. Nous guérissons notre corps. Le Christ guérit notre âme. Le Christ guérit notre âme.

0: Wir legen die rechte Hand zurück.
1: Nous remettons notre main droite à sa place initiale. Le dos de la main repose à nouveau sur la cuisse droite. Si nous sommes debout, nous laissons retomber notre bras le long de notre corps.
0: Liebe Hörer, liebe Hörerinnen,
1: chers auditeurs, chères
0: auditrices,
1: n'excluez pas votre médecin de confiance. Au contraire, si vous consultez un médecin, intégrez-le dans l'activation des forces d'auto-guérison. Accordez-lui également votre confiance en plaçant, par exemple, les médicaments qu'il vous prescrit dans le courant d'auto-guérison. Vous accueillez ainsi votre médecin et les médicaments dans votre conscience. Si non seulement nous nous remettons nous-mêmes entre les mains de Dieu, qui est la force et la lumière en tout et en tous, mais que nous y déposons également le médecin, nous sommes alors en communication positive avec notre médecin ainsi qu'avec les médicaments qu'il nous prescrit. Si vous avez l'intention de consulter un médecin, accueillez-le dans votre conscience. Pensez également à la guérison globale, au fait que vous contribuez vous-même de manière décisive à la guérison de votre âme, mais aussi de votre corps. C'est vous qui avez la plus grande part à jouer dans la guérison globale, dans la guérison de l'âme et du corps. Je vous souhaite d'avoir une confiance constante en Dieu et de toujours rester dans cette conscience. Le Christ est en vous. Le Christ est en moi. Le Christ est en nous tous. Je vous souhaite la santé et la lumière intérieure.

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0: Chers amis, bienvenue pour cette 13e partie de la série d'émissions « Les grands enseignements cosmiques de Jésus de Nazareth à ses apôtres et disciples qui pouvaient les comprendre ». Jésus de Nazareth était un homme simple, un homme du peuple, et pourtant, dès l'âge de 12 ans, il étonne les érudits du temple par son intelligence et sa sagesse. Plus tard, le jeune homme chemine à travers le pays avec ses disciples, des hommes et des femmes, et leur enseigne la sagesse des cieux. Il existe peu de traces de cette période de sa vie. De manière détaillée, Jésus de Nazareth enseigna à ses premiers successeurs les grandes connaissances sur la vie, allant de la matière au cosmos de matière subtile, en passant par l'origine et le devenir de l'être humain, le sens et le but de la vie sur Terre, et bien plus encore. Aujourd'hui, Jésus, le Christ, instruit à nouveau l'humanité. Pour ce faire, l'Esprit libre, l'Esprit universel de l'infini, a pris une traductrice, une personne capable de traduire son langage de lumière dans notre langage humain. C'est la porteuse de sa parole, Gabrielle, la prophétesse de Dieu à notre époque. C'est à travers elle que le Christ a révélé les grands enseignements cosmiques. Dans le cadre d'un cycle d'enseignement, Gabrielle y a ajouté des explications détaillées qui nous aident à comprendre ces enseignements et à les appliquer dans notre vie quotidienne, en famille et au travail, par exemple. Chers amis, si vous le souhaitez, suivez avec nous cet enseignement.
1: Dans ses grands enseignements cosmiques, le Christ révèle « Tout est en toi. La vie est en toi et tu la réalises à partir du plus profond de toi-même. Étant donné que tout a lieu d'abord en toi, l'existence éternelle est dépourvue de toute ombre. C'est pourquoi il n'y a ni haut, ni bas, ni devant, ni derrière, ni droite, ni gauche. L'unité universelle est un cristal puissant qui rayonne dans toutes les facettes de la vie intérieure et dont chaque rayon traverse chaque facette. Si l'homme parle de haut, de bas, de devant et de derrière, de droite et de gauche, c'est parce qu'il ne voit qu'avec les yeux extérieurs et ne perçoit que les reflets de la vérité.
2: Chers amis, il n'est pas facile de comprendre d'emblée le contenu de ces paroles. Ainsi, nous sommes très reconnaissants à Gabrielle pour ses explications. Nous avons entendu la phrase suivante. « Étant donné que tout a lieu d'abord en toi, l'existence éternelle est dépourvue de toute ombre. » Gabrielle éclaire le contenu de cette phrase, je cite. « Prenons conscience que les êtres purs de l'existence éternelle vivent dans le courant éternel, dans la loi divine. Dans l'existence éternelle, il n'y a pas de projection. La loi s'écoule éternellement, rayonne éternellement. Elle est absolue. Elle est le puissant courant dans lequel l'être spirituel vit, dans lequel il a son existence, à partir duquel il puise et donne, vivant, évoluant et agissant dans le courant. C'est la raison pour laquelle il n'y a pas d'ombre. Seul l'être humain crée des ombres. Il les crée à travers ses projections, car il utilise à mauvais escient une partie des forces prêtées par Dieu à ses enfants qui ont chuté. Il prend ses forces positives, la loi éternelle, et les inverse. Il transforme l'amour divin en égoïsme. Les aspects de notre égoïsme sont des projections. L'ombre de nos péchés se dépose sur notre âme. À partir de notre âme, ces ombres rayonnent dans notre corps, ainsi que dans les astres du système d'enregistrement des plans de purification. Ce sont les projections de notre moi humain. Chacun de nous a ses propres ombres en fonction des charges de son âme. Par aspect humain, il faut comprendre les aspects pécheurs qui sont contre l'âme.
0: Gabrielle poursuit ses explications. L'obscurcissement de notre âme se montre dans toutes les composantes de notre vie. Lumière et ombre regardent à travers nos yeux. Nous voyons notre entourage en fonction du regard que nous posons sur lui. Ainsi, l'humanité crée son propre monde qui n'est rien d'autre que la somme de toutes les projections de chaque être humain. Depuis le début de la chute, au fil d'innombrables générations, nous avons créé des ombres et ainsi notre monde. Car l'être humain et la densité humaine sont de l'énergie dégradée, c'est-à-dire de l'énergie divine transformée. Ce qui rayonne vers nous est également un reflet, un écho. Nous ne percevons que ce que nous avons nous-mêmes émis. C'est ce qui détermine notre façon de voir et d'entendre notre prochain, mais aussi la perception de nos sens, l'odorat, le goût et le toucher. Tout est fait de nos projections, et les reflets de nos projections qui nous sont renvoyés par notre environnement sont à leur tour le moi humain, les aspects par trop humains.
3: Chers amis, c'est la raison pour laquelle dans la matière, il y a le haut et le bas, devant et derrière, la gauche et la droite, parce que tout est densité, opacité, et que notre regard s'arrête aux parois de cette densité. Cependant, l'Esprit de Dieu, lui, pénètre de part en part la densité. Pour lui, il n'y a ni haut ni bas, ni droite ni gauche. Imaginons-nous au cœur d'un cristal qui est constamment en mouvement. Où est alors le haut, le bas, la gauche, la droite, devant ou derrière? L'infini tout entier est tel un cristal. Tout s'interpénètre. Ainsi, toute la vie de l'infini, l'existence pure, est une force qui rayonne en tout, la loi éternelle.
0: Le Christ poursuit son enseignement en disant: c'est en raison de son comportement humain erroné que l'homme a créé la densification qui donna naissance au mode de pensée tridimensionnel, car, avec ses yeux physiques, il ne voit que les murs de son cocon, du petit monde qu'il a lui-même créé, qu'il croit réel et qui, à ses yeux, constitue sa qualité de vie. La densité, la matière, n'est rien d'autre que de l'énergie divine dégradée, une inversion de la lumière en ombre. L'âme de celui qui vit dans ce monde d'ombres humaines est chargée. Elle est incarnée en tant qu'homme sur la terre pour s'acquitter de sa part dans l'obscurcissement du grand tout, à moins qu'elle ne soit un être de la lumière venu en mission sur la terre pour le Tout-Puissant, afin de montrer aux hommes les chemins par lesquels l'âme chargée peut sortir du labyrinthe de son moi obscurci.
2: Écoutons les explications de Gabriel. Notre petit monde, notre cocon, est le plasma dans lequel nous évoluons. C'est notre aura. Les ombres de notre âme rayonnent à travers notre corps et nous enveloppent tel un cocon. Nous vivons dans ce cocon, dans notre monde, notre aura, qui est comme un plasma. Lorsque nous parlons, nous nous adressons à notre plasma. La réponse est ce qui se trouve dans notre plasma, c'est-à-dire ce que nous sommes nous-mêmes. Par l'intermédiaire de ce plasma, que nous appelons également aura, nous sommes reliés aux astres des plans de purification et aux astres du cosmos matériel. Un proverbe allemand dit: crie dans la forêt et l'écho reviendra inchangé. D'un point de vue spirituel, cela signifie que notre moi humain revient vers nous tel que nous l'émettons. C'est également le cas lorsque nous recevons une réponse de notre prochain, car ce qu'il nous dit, nous l'entendons dans notre plasma et nous n'entendons que ce que nous avons enregistré dans celui-ci et ainsi également dans notre âme et dans les astres. C'est notre petit monde étroit dont tant de personnes sont pourtant si fières.
3: Gabrielle donne de plus amples aperçus sur ses interactions spirituelles. Elle dit « Notre tâche, notre chemin est de dissoudre ce plasma. Les enveloppes de l'âme composent ce plasma fait de rayonnements spirituels dégradés, d'aspect humain bas. Nous devons progressivement éclaircir ces enveloppes de l'âme jusqu'à les dissoudre totalement avec le temps. À ce moment-là, le divin rayonne à travers notre âme et nous sommes reliés à lui. Notre aura est alors le divin, la loi de l'infini, et nous sommes unis à la patrie éternelle. Nous sommes ainsi consciemment des êtres du cosmos, car nous sommes un avec l'infini, un avec le courant éternel. Nous vivons dans le courant, dans l'existence éternelle pure, en Dieu. Nous devons donc dissoudre notre plasma avec le Christ afin de pouvoir regarder plus en profondeur. Alors seulement, nous pouvons voir clair dans les problèmes de notre prochain et l'aider. Nous ne voyons alors pas seulement l'enveloppe, l'être humain qu'il est, mais nous voyons en lui. Nous le saisissons complètement, nous percevons ses sensations et ses pensées, et nous savons comment nous pouvons l'aider, ce que nous pouvons lui dire. Nous savons comment réagir à tout ce qui vient vers nous. Tant que nous sommes dans notre plasma, dans nos aspects humains, nous parlons avec nos prochains, mais nous ne nous comprenons pas. Chacun exprime ce qu'il est lui-même en fonction de son plasma.

0: et que tu vis au plus profond de ton temple, tu puises alors au plus profond de toi-même. Ce qui pour une personne tournée vers l'extérieur est le haut et le bas, devant et derrière, la droite et la gauche, pour celui qui est tourné vers l'intérieur, c'est la vie, le tout au plus profond de lui-même. Pour nous aider à mieux comprendre, Gabriel ajoute ce qui suit. Ressentons ce qu'il y a au plus profond de ces mots. La vie est un tout. En tant que tout, elle est ce qui est en haut et en bas, devant et derrière, à droite et à gauche. À gauche, à droite, devant ou derrière, il y a toujours le tout. Où que nous regardions, il y a toujours le tout, car Dieu est indivisible. Il est toujours le tout en toute chose. Ainsi, si nous regardons devant nous, nous voyons le tout. Si nous regardons derrière nous, nous voyons également le tout, car Dieu est partout. Dans ce cas, qu'est-ce que devant? Qu'est-ce que derrière? Qu'est-ce que la droite, la gauche, le haut, le bas? Si le tout se trouve en nous, devant, derrière, la droite, la gauche, le haut et le bas, il n'existe que l'unité et le tout qui est présent partout et ainsi en nous.
1: Dans l'existence éternelle pure, dans notre patrie, devant, derrière, la droite, la gauche, en haut ou en bas, n'existe pas. C'est nous, les êtres humains, qui avons créé ce monde tridimensionnel à travers nos conceptions et aspirations correspondant à notre volonté égocentrique, au désir de posséder. Devant, derrière, la droite et la gauche sont le résultat d'une orientation sur l'extérieur. En raison de nos aspects humains, nous nous sommes séparés de notre intérieur, nous nous sommes détournés de Dieu et avons créé notre propre monde, le monde de nos pensées et sentiments humains, de notre vouloir. C'est la raison pour laquelle, avec nos aspects humains, nous ne voyons aussi que l'extérieur, la matière, et demandons « Qu'y a-t-il devant, derrière, à droite, à gauche, en haut ou en bas ?» L'être spirituel, lui, ne pose pas ces questions. Seul l'être humain le fait. Si nous posons ces questions, c'est parce que nous ne nous connaissons pas.
2: Chers amis, lorsque nous avons appris à découvrir qui nous sommes, à connaître notre être véritable, nous utilisons bien sûr les termes « en haut »,« en bas », »,« devant »,« derrière », »,« à droite », »,« à gauche », du fait que nous sommes des êtres humains et que nous vivons dans le monde tridimensionnel. Mais nous voyons à l'intérieur de ce qui est en haut, de ce qui est en bas, devant, derrière, à droite ou à gauche. Les mots de notre langage ne sont alors qu'un moyen pour communiquer et nous orienter dans le monde matériel. Cependant, notre conscience pénètre toute chose, car la loi de Dieu pénètre toute chose. Si notre conscience pénètre toute chose, notre monde se transforme progressivement. La structure matérielle s'éclaircit et s'assouplit, pour ainsi dire. Avec le temps, la densité finira par disparaître, parce que nous la dissolvons ensemble par la mise en pratique des lois de Dieu. C'est là la tâche des êtres en habit terrestre. Non seulement se transformer soi-même, mais transformer également son environnement, toute la planète Terre en une vibration plus élevée, en une structure plus fine, plus lumineuse. La spiritualisation de la vie conduit à une transformation supérieure des formes de vie. C'est ainsi que se déroule l'évolution spirituelle de l'humanité et de la Terre.

0: En raison de cette évolution, l'étroitesse et la limitation dues à l'espace et au temps disparaîtront.
1: Chers amis, les grands enseignements cosmiques sont des enseignements élevés. Ils sont cependant notre chemin à tous. Il est possible que nous ayons du mal à comprendre d'emblée certaines choses. Gabriel nous en explique la raison. Je cite. Il nous est encore difficile de comprendre certaines choses parce que nous vivons encore dans les programmes des trois dimensions, dans ces programmes qui comprennent les notions de devant, derrière, en haut, en bas, à gauche et à droite. Nos programmes humains, terrestres, se déroulent dans les trois dimensions. C'est ainsi que nous avons créé ce monde depuis la chute. C'est ainsi que nous le voyons. Et c'est pourquoi nous pensons qu'il est juste de le voir ainsi. En vérité, ce monde n'est qu'un royaume obscur composé de toutes les ombres des êtres humains. Il est composé des projections émises par les innombrables êtres et hommes qui, depuis la chute, ont émis et reçu dans le cadre de leur volonté égocentrique et qui ont ainsi créé la densité. C'est dans cette densité que nous nous incarnons et que nous continuons à créer. Ceci en fonction de ce que nous avons apporté comme lumière et ombre. Nous développons soit notre densité, soit notre rayonnement fin. Des pensées et une vie emplie de lumière contribuent à éclaircir la vie en ce monde et à éclaircir notre planète Terre.
0: Gabriel poursuit ses explications. Nous devons changer notre manière de penser. Nous ne pourrons sinon pas comprendre la loi de Dieu. Nous devons prendre conscience que ce qui est devant est également derrière, car Dieu est en tout. Il est le tout indivisible. Grandissons toujours plus dans la conscience de ce qui suit. Lorsqu'une personne nous appelle, son appel contient le tout. Dans la question de celui qui s'adresse à nous, il y a le tout. Celui qui vient vers nous en tant que tout. Quoi que nous regardions, nous voyons toujours le tout. C'est le cas si nous sommes intériorisés et que nous maintenons l'ordre du temple, c'est-à-dire si nous accomplissons de plus en plus la loi de Dieu.
1: Certains se demanderont peut-être comment ils peuvent appliquer ces enseignements cosmiques ainsi que les explications données par Gabriel. Voici ce qu'elle explique à ce propos. Ce qui est donné ici sont des indications qui, à elles seules, ne peuvent pas nous offrir directement la conscience, la compréhension, que tout est en tout, Dieu le tout. Ces indications aimeraient nous inciter à redécouvrir nous-mêmes, en nous, cette dimension spirituelle. Cela n'est possible que si nous nous ouvrons à cette dimension, si nous la laissons toucher notre monde intérieur, car la vie intérieure est la vie de notre âme. L'être humain, l'enveloppe, l'intellect humain ne peut pas saisir ces choses.
2: Chers amis, Gabriel nous donne d'autres exercices sur notre chemin vers l'intérieur, le chemin menant à notre âme. Si nous sommes portés par le désir de nous rapprocher du divin en nous, si nous mettons à profit les instants de la journée pour reconnaître qui nous sommes encore et nous libérer progressivement des charges de notre moi humain, nous inclurons également dans notre vie quotidienne ce qui nous est offert dans les enseignements de la loi absolue. Nous pouvons en faire l'essai. Au cours des prochains jours, lorsque des personnes viendront vers nous, prenons conscience dans notre cœur que c'est le tout qui vient vers nous, Dieu, car il est indivisible. Prenons donc conscience que dans ce que nous entendons, il y a le tout, car Dieu est indivisible. Dans ce que nous voyons, il y a le tout, car Dieu est indivisible. Quoi que nous entendions, sentions, goûtions ou touchions. Il s'agit toujours du tout, car Dieu est indivisible. Si nous faisons régulièrement cet exercice, nous apprenons à nous connaître. Et si nous apprenons à nous connaître, avec le temps, nous saurons aussi qui est notre prochain. Nous aurons de plus en plus de respect pour la vie. Car en toute chose se trouve le tout.
0: Chers amis, prenons conscience de ce qui suit. Dans la fourmi, il y a le tout. Dans le papillon, il y a le tout. Dans le grain de sable, il y a le tout. Le tout vient à notre rencontre et se montre à nous dans la fourmi, dans le papillon et dans le grain de sable. Et comment réagit bien souvent l'être humain ? Un grain de sable, c'est sans intérêt. Il est là, insignifiant, sur le sol. C'est ce que nous pensons et disons, parce que nous ne voyons que l'enveloppe. Si nous apprenons à aller au-delà de celle-ci et à pénétrer de notre conscience le grain de sable, nous le saisissons de l'intérieur et percevons qu'en lui repose bien plus, qu'en lui repose toute chose, le tout, Dieu. Nous saisissons alors que ce qui est devant nos yeux n'est que l'enveloppe. À travers l'enveloppe, l'existence pure, Dieu, rayonne vers nous. Si nous nous exerçons à percevoir le tout, la vie intérieure également dans les choses les plus infimes, nous ressentirons de plus en plus que la force est en nous et en toute chose. Si cette force est vivante en nous, quelle signification ont alors devant, derrière, à droite, à gauche, en haut ou en bas, si le tout rayonne à travers nous de part en part, que signifie devant, derrière, à droite, à gauche ? Ces explications ont pour but de nous aider à pressentir et ressentir notre être véritable. Ce sont des notions qui devraient nous encourager à nous immerger dans cet absolu qui est beau, noble, fin et pur, afin de nous libérer de notre moi humain. Et au fur et à mesure que nous devenons libres, nous laissons également notre prochain toujours plus libre.
3: Chers amis, cet exercice donné par Gabriel est une tâche merveilleuse. Essayons tout simplement. Si vous le souhaitez, retrouvez-nous pour la suite de cette série. Nous nous réjouirons de poursuivre avec vous cet apprentissage. D'ici là, une bonne continuation et une chaleureuse salutation en Dieu.

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Bienvenue, chers auditeurs. J'ai récemment lu un ouvrage de Manfred Kiber, un écrivain allemand, portant le titre « Histoire d'animaux ». Et l'une de ses histoires, intitulée « Supplique muette », m'a particulièrement marqué, car elle décrit du point de vue des animaux ce qui nous semble naturel. Tous ceux qui ont un chien ou un chat savent que les animaux ont des sentiments et sont capables de les exprimer. Et ceux qui aiment leur animal de compagnie font tout pour qu'il aille bien. Mais quelle est la différence entre un chien ou un chevreuil? Entre un chat et une vache? Pourquoi les uns sont-ils choyés et les autres mangés? De nombreux animaux souffrent énormément, en particulier pendant les périodes de fête, et j'aimerais vous lire à ce propos ce récit de Manfred Kiber. Le troupeau de moutons s'était rassemblé, tout excité, autour d'un vieux mouton qui racontait. « Ma grand-mère l'a vu de ses propres yeux, disait-il. C'est incroyable et horrible. On ne sait pas ce que c'est. Elle n'a pas tout vu non plus. Elle est passée devant en se rendant au pâturage. Il y avait une porte qui menait à une pièce sombre. Il y avait une odeur de sang à l'entrée de la pièce sombre. On ne voyait rien. Mais elle a entendu un mouton hurler à l'intérieur. Un hurlement horrible. Tremblante de peur, elle est alors retournée dans le troupeau. Tout le monde frissonna. « On n'est sûr de rien, dit le vieux mouton. Mais il doit y avoir une part de vérité. En tout cas, c'est horrible. » « Ta grand-mère n'est plus en vie ? Demanda un jeune mouton. « Je ne sais pas, répondit le mouton. Cela fait longtemps qu'on est venu la chercher. » « Ça commence comme ça, et on ne revient jamais, » dirent certains. Le chien de berger aboya et conduisit le troupeau à l'autre bout du pâturage. Le berger se tenait là, en train de parler à un inconnu qui ne ressemblait pas à un berger. Ils étaient en train de négocier. Puis, l'inconnu s'avança d'un pas décidé vers le troupeau et examina chaque bête d'un œil expert. Ce n'était pas le regard d'un berger. Sa main s'opposa alors sur le jeune mouton qui avait posé une question auparavant. Un frisson le parcourut. Cette main était différente de celle du berger. L'inconnu passa une corde autour de son cou. « Je prends celui-là, » dit-il en sortant de sa poche une bourse sale contenant de l'argent. Il paya. Cette vie lui appartenait désormais. Il l'avait achetée. Il saisit la corde et traîna le mouton hors du pâturage jusqu'à la route. Le troupeau regarda avec effroi l'inconnu s'éloigner, sans comprendre ce qui se passait. Le mouton tourna la tête. Ses yeux cherchaient sa famille et ses compagnons de jeu. Quelque chose en lui se crispa. Quelque chose en lui lui criait de se détacher et de revenir en courant. « Ça commence comme ça, se dit-il. On vient me chercher. » Mais il ne se débattit pas. Il était impuissant. À quoi cela servirait-il? Il se réconforta en se disant « Ce n'est pas le pire qui m'attend, il y a d'autres pâturages. C'est peut-être là que l'on m'amène. » C'était la confiance qu'ont les animaux qui sont devenus dociles. Ils tournèrent alors au coin du chemin. Le troupeau n'était plus visible. Le pâturage avait disparu. On entendait seulement, au loin, le chien du berger aboyer, ainsi que le son du sifflet de celui-ci. Le vent transportait ses bruits. Le chemin était long, l'inconnu marchait vite. Il était pressé. « Je suis fatigué, j'aimerais me reposer un peu, » dit le mouton. C'était une supplique muette.
Ils continuèrent leur chemin. Il faisait chaud et l'air était poussiéreux. « J'aimerais boire un peu d'eau, » dit le mouton. C'était une supplique muette. Ils arrivèrent enfin dans une petite ville. Ils empruntèrent des rues étroites et sinueuses, sans pâturage en vue. L'espoir qu'il avait nourri s'envola. Ils s'arrêtèrent devant une porte qui menait à une pièce sombre. Une odeur nauséabonde saisit l'animal. Le mouton tourna la tête et bêla plaintivement. Il recula devant cette odeur et cette entrée sombre. Une peur sans borne s'éveilla en lui, dans son subconscient. « Je veux rentrer à la maison, » dit le mouton en regardant l'inconnu. C'était une supplique muette. Les suppliques muettes ne sont pas entendues. D'un geste habile, l'homme enroula la corde autour des pattes arrière de l'animal et le tira vers l'avant. La corde lui entaillait la peau. « Oui, oui, j'arrive !» dit le mouton effrayé. Ses pattes fatiguées et raides se dépêchèrent. Cela ne dura que quelques instants, mais ils semblèrent très longs. Puis il se retrouva dans une pièce sombre où régnait une odeur suffocante de sang et de déchets, les cadavres de ses semblables. On ne jugeait pas nécessaire de les jeter avant les suivants. Après tout, ce n'est que du bétail destiné à l'abattoir. Le mouton fut alors saisi d'une terreur impuissante et paralysante, une terreur qui lui fit oublier toutes les suppliques muettes d'avant. Seule la terreur régnait en lui. Il tremblait de tout son corps. L'incroyable, l'horrible va maintenant arriver, pensa-t-il. Et c'est ce qui arriva. Le monde est plein de suppliques muettes qui ne sont pas entendues. Ce sont les êtres humains qui ne les entendent pas. Il semble impossible de les compter tant elles sont nombreuses. Cependant, elles sont toutes comptées. Elles sont inscrites dans le livre de la vie. Chers auditeurs, c'est ainsi que se termine cette courte histoire de Manfred Kibert, écrite il y a plus de 100 ans. Malheureusement, elle décrit encore la réalité cruelle et quotidienne d'aujourd'hui. Jésus de Nazareth a dit dans son sermon sur la montagne, « Ce que vous faites au plus petit de vos prochains, c'est à moi que vous le faites. » Et en cela, il parlait également des animaux. Quand est-ce que leurs suppliques muettes seront-elles entendues? Vous avez le choix. Nous avons tous le choix. Une chaleureuse salutation en Dieu et au revoir.

0: Finden Sie zu Ihrem inneren Freund.
1: Trouvez l'ami qui est en vous. Celui qui décide de maîtriser son destin avec l'aide de Dieu devient son propre instructeur. Quand plus tard, il ne se sent plus seul, quand il ne cherche plus auprès de ses prochains l'approbation et la confirmation pour ce qu'il veut, c'est qu'il a trouvé l'ami intérieur, l'esprit de notre Père qui lui est fidèle.
0: Der Wille dieses Menschen ist dann auch die Treue zu Gott.
1: La volonté de celui qui agit ainsi est aussi fidélité à Dieu. Son regard est clair et se porte vers l'infini.
0: Sein Wesen ist aufrichtig.
1: Il est droit et son but est en accord avec les lois de Dieu. Ceux qui puisent à la source intérieure ne se laissent pas lier par des dogmes. Ils aiment la vérité et lui sont fidèles.

0: Jeder Mensch ist auf der Welt.
1: Chacun de nous est sur Terre pour apprendre à développer des valeurs élevées. Cependant, celui qui n'est pas prêt à apprendre n'avancera pas au niveau spirituel. Le gain intérieur est durable, tout gain extérieur se perd un jour ou l'autre.
0: Ein weiterer Gedanke.
1: Une autre réflexion.
0: Ist wahrhaft reich, der andere im Herzen reicher macht.
1: Seul celui qui enrichit le cœur de son prochain est véritablement riche.

0: haben sie sich aufgemacht, ihr Leben in die Hand zu nehmen?
1: Si vous avez commencé à prendre votre vie en main, vous ne courez pas le danger de vous perdre dans des conceptions abstraites. Réfléchissez au sens du mot grandeur, dans ce qu'il y a de plus petit, dans le plus infime élément de la matière, repose la grandeur de l'infini.

Nous devrions prendre conscience que personne ne devrait remettre sa vie dans les mains d'un tiers, ni dans celle d'une religion extérieure. Chacun de nous est appelé par le Grand Esprit à affiner tout son être, à ennoblir son caractère.

0: Beten heißt,
1: prier signifie faire preuve de compassion et avoir le sens de la responsabilité.

0: anhängen an Menschen.
1: Nous nous affaiblissons à chaque fois que nous nous accrochons à d'autres personnes, à des biens, à de l'argent ou à d'autres choses encore. Il y a souvent des choses que nous n'avons pas envie de faire, alors que nous en serions capables.
0: Wir hängen uns an andere an, dass sie es für uns tun.
1: Nous nous accrochons alors à d'autres personnes pour qu'elles le fassent à notre place, de même qu'à des valeurs extérieures que pourtant nous ne pourrons pas emporter. Cela nous affaiblit.

0: Wie oft suchen wir, dass es uns gut geht?
1: Combien de fois recherchons-nous tout d'abord à assurer notre bien-être? Il est dit, ne cherche pas le bien à l'extérieur, il est en toi. Et notre leitmotiv spirituel s'énonce, je change de l'intérieur vers l'extérieur. Je travaille à mes aspects trop humains pour définir une nouvelle image qui aura sur moi un effet positif. Je suis libre.

0: Wo ist in dieser Welt die Sicherheit?
1: Qu'est-ce qui, dans ce monde, peut offrir la sécurité d'autres personnes, des biens ou la richesse? Toujours plus de personnes reconnaissent que ce qui est extérieur, le monde, n'apporte plus de sécurité. Cependant, il y a quelqu'un qui nous offre la sécurité. C'est le Christ de Dieu qui est plus proche de nous que nos bras et nos jambes.
0: Es ist der große, liebende, barmherzige Geist.
1: C'est le grand esprit aimant et miséricordieux qui habite en chacun de nous. Son amour et son aide sont toujours là.
0: Er ruft uns.
1: Il nous appelle et celui qui va vers lui d'un cœur sincère ressent et fait l'expérience de sa présence et de son aide.

0: Chers amis, une chaleureuse salutation en Dieu et bienvenue pour cette nouvelle émission de la série « Nous lisons, tu veux écouter ?»« Ressentir ce que les autres disent » des jeunes en chemin vers le Christ. Régulièrement, des jeunes du monde entier nous font part des expériences qu'ils font avec l'enseignement de l'esprit libre. Ils lisent les livres ou écoutent les émissions données par la sagesse divine et apprennent en faisant les exercices qui y sont donnés. Aujourd'hui, nous allons à nouveau lire quelques-uns des nombreux messages qui nous parviennent tous les jours. Même s'il ne s'agit que d'une toute petite partie de ces nombreux messages, ils montrent clairement que l'enseignement de l'esprit libre touche le cœur de personnes de toute culture dans le monde entier et les aide dans de nombreuses situations. Cet enseignement donne un sens profond à notre vie sur Terre et nous aide à faire progressivement la paix avec notre prochain ainsi qu'avec la nature, dont font partie les animaux, les plantes et les minéraux. La plupart des gens connaissent les fondements d'une vie pacifique et paisible, à savoir les 10 commandements de Dieu donnés à travers Moïse, ainsi que le sermon sur la montagne de Jésus de Nazareth. Ceux qui approuvent ces principes devraient également les mettre en pratique dans leur vie quotidienne, car ce n'est qu'ainsi que la paix peut grandir dans le monde, que ce soit dans notre famille, avec nos amis, notre entourage et partout ailleurs. Grâce à l'action de la sagesse divine, de la prophétesse de Dieu, Gabrielle, nous savons aujourd'hui comment mettre concrètement en pratique ces aides immenses, cette main tendue par le royaume de Dieu. Nous souhaitons, pour commencer, lire le message d'un jeune homme des États-Unis qui suit le chemin vers le Christ. Il nous dit « J'ai écouté l'émission intitulée « Le Dieu qui parle dans le monde entier, une aide inattendue ». Et je dois dire qu'elle m'a beaucoup donné à réfléchir. J'ai réalisé que je ne devais pas penser que je connais les 10 commandements et leur signification simplement parce que j'en ai entendu parler depuis mon enfance. Ce que je savais des 10 commandements de Dieu n'était que superficiel. J'avais par exemple l'impression que dans le commandement « Tu n'auras pas d'autre Dieu que moi », il était question des idoles, des personnes très célèbres qu'on adule, acteurs, musiciens, artistes. Mais comme cela ne m'intéressait pas, je m'étais dit que le premier commandement ne me concernait pas. Je n'avais pas réalisé que ces autres dieux sont aussi les aspects négatifs de nos pensées, comme se surestimer, comme la jalousie, la haine, le mépris et d'autres aspects négatifs. Cela me donne une toute autre approche pour réfléchir à ma vie et m'observer. Mes pensées nourrissent-elles des programmes et des objectifs égoïstes ou me rapprochent-elles de Dieu? Il y a un an, lorsque j'ai lu le livre « Les 10 commandements de Dieu donnés à travers Moïse », expliqué avec le langage d'aujourd'hui, j'ai ressenti la même chose. Jusqu'alors, je n'avais pas du tout tenu compte du commandement « Tu ne voleras pas », car j'étais sûr que je n'étais pas un voleur. Puis j'ai lu qu'à travers nos conversations et même nos pensées, nous pouvions aussi voler de l'énergie à notre prochain. Ces explications sont géniales, bien différentes des sermons habituels et superficiels. Elles m'ont montré que même si je connais un commandement ou une révélation divine, je suis loin de l'avoir vraiment compris, il est toujours possible d'approfondir.
1: Nous quittons maintenant l'Amérique du Nord pour le grand continent africain. Un lecteur du Nigeria, enthousiasmé par les livres de la sagesse divine, nous dit « Mon compagnon tous les jours, le livre « Dieu souhaite ce qu'il y a de meilleur pour toi » m'a dit quelque chose d'important aujourd'hui. Le Christ veut nous rendre heureux. Nous ne devrions pas nous comparer à notre prochain. Il y est expliqué que nous pensons souvent que notre vie est dure, alors que celle de notre prochain nous paraît beaucoup plus facile. Mais nous ne savons en fait pas quel fardeau il doit porter. Oui, nous nous plaignons de beaucoup de choses, ce qui ne change en rien notre situation. Cela m'a aidé à comprendre que le seul bon chemin est d'apprendre à se connaître en profondeur, de changer nous-mêmes ce que nous reconnaissons et de faire ce qui est juste.
2: Restons sur le continent africain et écoutons ce qu'un jeune Camerounais partage avec nous. Je suis très heureux des nouveaux livres que nous avons reçus pour la bibliothèque de notre communauté libre. Je suis en train de relire attentivement le livre de Liobani pour les jeunes, que je n'avais qu'en version e-book. Je m'efforce d'appliquer à ma propre vie ce que je lis et de reconnaître ma part de responsabilité dans les situations qui se sont mal passées. J'ai maintenant un regard plus clair sur ce qui m'est arrivé. Je connais les enseignements depuis quelques années et je vois déjà une différence. J'ai un objectif clair. Mes pensées sont plus positives et je suis devenue plus pacifique malgré la rudesse du quotidien. Le matin, je m'oriente sur le Christ et le soir, je fais le bilan de ma journée. C'est vraiment très enrichissant et mes journées se déroulent mieux. Elles sont plus vivantes qu'avant. C'est vraiment à moi de bien utiliser les forces qui sont en moi et d'orienter ma vie de manière positive. Lorsque j'ai commencé à regarder régulièrement les émissions de télévision, je me suis d'abord efforcée de me relier au Christ, de vivre plus consciemment et de prier pour les petites choses du quotidien. Lorsque le cycle des enseignements du chemin intérieur a repris, il y a quelques mois, je me suis sentie prêt à le suivre et j'en ai pris la décision. Je pratique maintenant la prière de l'âme et je remarque que cela a un impact sur mes pensées et sur mes sens et m'aide à discipliner mes émotions et mes sentiments. C'est vraiment bénéfique et bien sûr, je dois accompagner cela de la mise en pratique car il s'agit de faire la volonté de Dieu. Je suis très reconnaissant pour tout cela. Je remercie de tout cœur la prophétesse de Dieu pour tout ce qu'elle nous donne.
0: Le message suivant vient de Tanzanie, où un jeune homme suit activement les émissions de Gabriel TV et il écrit « J'ai à nouveau beaucoup appris des émissions de Gabriel TV. Par exemple, l'enseignement intitulé « Devenez parfait comme votre Père aux cieux est parfait ». Nous devons regarder chaque situation pour savoir ce qu'elle veut nous dire, et ne pas le faire en nous fiant uniquement à notre raisonnement humain, mais plutôt demander l'aide du Christ qui est en nous et nous accompagne partout et à chaque instant. Je travaille tous les jours avec de nombreuses personnes différentes, et cet enseignement m'aide à voir le positif en chacun, ainsi que dans la vie de tous les jours.
1: Au Zimbabwe également, des jeunes suivent le chemin du Christ. Le message suivant nous est parvenu par WhatsApp. Il y a peu de temps, j'ai commencé à regarder les émissions du chemin intérieur. J'en avais déjà entendu parler par ma mère et j'ai lu quelques livres qui m'ont vraiment aidé. Et au fond de moi, j'avais encore le sentiment que, même si je voulais suivre le chemin intérieur, je voulais aussi réussir dans la vie, notamment sur le plan financier. Quand je prends les premières leçons du chemin intérieur, je dois dire que ce n'est pas compliqué, cela semble simple. Cela me permet de reconnaître que je fais encore, de temps en temps, des choses dont j'aimerais en fait me libérer. D'un autre côté, je remarque aussi que je commence à intégrer de plus en plus ces enseignements dans les décisions que je prends chaque jour, dans mes pensées et mes actes. Et je me dis que j'ai vraiment beaucoup de chance d'avoir trouvé la parole de Dieu et je ne veux pas laisser passer cette chance.
2: Une jeune femme nous écrit depuis le Proche-Orient. Aujourd'hui, j'ai pris le temps d'écouter une méditation ainsi qu'un enseignement de la sagesse divine. Ce que j'en ai surtout retenu est se transformer de l'intérieur vers l'extérieur. Je ressens que le seul moyen d'y parvenir est de prier pour obtenir l'aide du Christ. Autrement, j'ai toujours des tas de pensées, par exemple à propos de tout ce qu'il y a à faire au quotidien. Depuis, je me sens calme et je suis très reconnaissante pour les enseignements. Un peu plus tard, elle ajoute « Les conflits augmentent dans le monde entier et cela me préoccupe beaucoup. Les enseignements sur le pardon et la demande de pardon sont particulièrement importants pour moi. Et je ressens que justement dans cette situation, j'ai la possibilité de travailler sur moi. Quand tout le monde se met en colère et devient belliqueux, il est d'autant plus important de rester pacifique, même avec ceux qui ne sont pas bien intentionnés envers nous. C'est une tâche importante pour ma vie. »
0: En pensée, nous passons à un autre continent, l'Amérique du Sud. Plus précisément, le Venezuela, d'où nous écrit un jeune chrétien des origines. J'aimerais vous faire part de mon expérience avec la tâche qui consiste à être conscient de la présence du Christ dans tout ce que nous faisons. Depuis, lorsque je me rends à une réunion et avant d'avoir une conversation, qu'il s'agisse d'une situation agréable ou bien que je remarque que je suis en désaccord avec l'autre personne, je pense de plus en plus rapidement à envoyer de bonnes pensées dans cette situation et à la mettre entre les mains du Christ. Et cela porte de très bons fruits. Ces expériences me procurent beaucoup de joie, car je vois que le Christ nous donne toujours des possibilités pour résoudre les difficultés. Lorsque je suis conscient que le Christ est en moi et dans mon prochain, et que je n'ai ni arrière-pensée, ni idée préconçue ou attente, les solutions viennent plus vite. Et j'ai déjà pu constater dans certains cas que la solution était très simple, mais que, par égoïsme, ou pour ne pas passer pour un perdant, j'avais eu du mal à la voir. Maintenant, j'aimerais passer à l'étape suivante, car lorsque je sens que quelque chose me dérange, c'est que je peux reconnaître quelque chose de plus profond en moi, et comme le disent les enseignements du chemin intérieur, il y a peut-être des correspondances dans mon comportement que je dois surmonter. Je suis très reconnaissant pour ce chemin qui nous est montré par la sagesse divine. Il est très concret et me permet de travailler sur moi-même. Quelques jours plus tard, il écrit à nouveau. Aujourd'hui, j'ai une très grande joie à partager. Le paquet de livres de Gabriel est arrivé. Je vais organiser une petite bibliothèque chez moi. Merci beaucoup pour ces précieux livres. Je suis déjà en train de les trier. Je n'ai pas pu me retenir de commencer à lire « La vie avec nos frères et sœurs, les animaux ». De l'animal ou de l'homme, qui a des valeurs les plus élevées ? En tant qu'agriculteur, je suis certain d'y trouver de quoi apprendre. Merci aussi pour les nombreuses petites brochures qui pourront être emportées par les personnes intéressées. J'éprouve une très grande gratitude.
1: Écoutons maintenant ce que nous écrit une jeune femme du Zimbabwe qui a commencé le chemin intérieur. Les derniers temps, j'ai essayé de marquer une pause au milieu de certaines situations auxquelles j'étais confrontée, par exemple avec mes enfants, pour m'examiner et voir s'il y avait là un message pour moi. Et cette courte intériorisation m'a souvent été d'une grande aide. Je constate que cela me donne un peu plus de patience et de compréhension pour les autres. Je partage mes expériences avec deux autres jeunes femmes qui participent à l'échange international des jeunes et cela m'apprend toujours beaucoup sur moi-même. Je voulais simplement dire à quel point ces enseignements et ces échanges ont eu un grand impact sur ma vie. Le chemin peut être parfois assez difficile, mais je sais maintenant que tout a un sens et une signification et que le Christ est la force en nous.
2: Écoutons un autre récit du Zimbabwe. Une jeune femme nous dit par WhatsApp « Merci beaucoup pour le paquet de livres. Je viens de le découvrir et ma joie est indescriptible. Chaque livre est une nouvelle source d'information. Cela entraîne un changement intérieur en moi, une clarté qui grandit, une nouvelle conscience et je prends conscience de l'amour éternel de Dieu pour moi. Je sais aussi que mon énergie, mes décisions et mes réactions envers mon prochain ont à leur tour des effets qui peuvent être bons ou mauvais. C'est pourquoi je dois apprendre à vivre consciemment chaque jour. Je suis très reconnaissante envers la prophétesse et messagère de Dieu qui, de manière si désintéressée, partage avec nous un si grand trésor. Et je suis heureuse des communautés libres, d'avoir des frères et sœurs qui apprennent avec moi. Je ne peux donc que m'efforcer de développer et de transmettre l'amour de Dieu à mon niveau, même petit, tel que Dieu en moi m'incite chaque jour à faire de bonnes choses. Chers amis, nous arrivons à la fin de notre émission intitulée « Nous lisons, tu veux écouter ?» Ressentir ce que les autres disent, des jeunes en chemin vers le Christ. Lorsque je prends conscience de tous ces jeunes qui sont sur le chemin du Christ, je me sens reliée intérieurement à eux, et cela me motive à faire les prochains pas sur ce chemin, afin de me rapprocher toujours plus du Christ en moi. Où que nous soyons, même si nous sommes peut-être encore seuls et n'avons personne avec qui échanger, prenons conscience que nous faisons partie de la grande famille de Dieu et des grandes communautés libres internationales. Dans notre cœur et à travers le Christ, nous sommes tous reliés les uns aux autres. Quelles sont vos expériences sur le chemin du Christ? N'hésitez pas à nous en faire part à travers les communautés libres sous le signe d'Ulysse. Nous nous réjouissons d'avoir de vos nouvelles. Au revoir et à bientôt !

0: Chers auditeurs, chers téléspectateurs, nous vous saluons chaleureusement pour cette nouvelle émission intitulée « Trouve la lumière primordiale en toi ». Une véritable aide offerte par Dieu à travers Gabriel, sa prophétesse et messagère pour notre époque. Depuis environ une dizaine d'années, nous voyons les conditions de vie se dégrader pour des milliards de personnes sur la Terre. Nous voyons les catastrophes naturelles, les guerres, les épidémies et la famine les plonger dans une profonde pauvreté. Et nous voyons la rapidité et l'effrayante globalité avec laquelle le déclin des valeurs éthiques et morales s'intensifie et s'abat sur tous ceux qui ne sont pas touchés par l'une de ces autres catastrophes. Ainsi, il n'est pas étonnant de voir dans le monde entier de plus en plus de personnes, et parmi elles de nombreux jeunes, se demander où mène tout cela, quel avenir les attend et quel héritage ils laisseront à leurs enfants. Y a-t-il même une issue à cette misère globalisée? Pourtant, chers amis, tout particulièrement en cette époque difficile, et malgré les affres de la guerre et les catastrophes naturelles qui menacent le monde, la lumière de l'amour divin rayonne et s'écoule en ce monde vers les hommes de bonne volonté. Qui sait observer et analyser la situation désastreuse du monde actuel reconnaît que l'humanité se trouve à un grand tournant d'époque. Le texte que nous allons lire est issu de la conscience totalement développée de Gabriel et est également disponible sous forme de CD. Il représente une aide incommensurable, une main tendue aux hommes par l'esprit libre universel, Dieu, sous forme d'enseignement, de chemin sur lequel l'homme peut élargir rapidement sa conscience afin de se rapprocher de Dieu en lui. De plus en plus de personnes ressentent que le Christ, lui qui apporta la lumière au plus profond de l'âme de chacun, représente l'unique aide fiable en ce monde. L'appel du Christ est et reste que celui qui veut se laisser sauver le fasse avant que ce monde s'écroule. Commençons donc aujourd'hui par la première partie de cette lecture tirée du texte « Trouve la lumière primordiale en toi », portant le titre « Je suis l'ordre dans l'ordre universel ».
1: Celui qui observe notre monde avec des sens éveillés se posera la question suivante. Notre

0: est-il à comparer à un bateau dont le capitaine a perdu le contrôle ? Son équipage, le peuple, est livré aux tempêtes de la haute mer, aux catastrophes, à la guerre, au terrorisme et au meurtre. Plus personne ne sait finalement quelle direction prend le bateau monde. Beaucoup de gens se sentent désemparés et livrés à une puissance dont ils n'arrivent pas vraiment à cerner la nature. Les choses sont malheureusement allées si loin que presque chacun accuse l'autre d'être responsable de la situation. Les hommes politiques rejettent la responsabilité sur le peuple, auquel ils vident de plus en plus les poches. Le peuple, lui, accuse les hommes politiques qui sont obsédés par le pouvoir et ne pensent qu'à s'assurer des bénéfices et à préserver leur position, sans parler de la corruption qui est presque devenue le privilège de tous ceux qui possèdent de l'argent et des biens. Le chaos mondial, qui se transforme de plus en plus en désastre mondial, puisque les catastrophes se multiplient et que la détresse, les maladies, les épidémies et le meurtre sont passés à l'ordre du jour, le chaos mondial donc empire de jour en jour. L'humanité devient toujours plus brutale et insensible. Chacun ne pense qu'à lui, ce qui veut dire que chacun lutte contre son prochain, que ce soit en pensée, en parole, voire même en actes.
1: Si l'on s'adresse aux autorités ecclésiastiques pour savoir d'où vient le désastre dont souffrent tant de personnes dans le monde, et si on leur demande pourquoi Dieu n'intervient pas, on recevra, après un long flot de paroles rhétoriques sur le pourquoi et le comment, une réponse théologique qui coupe les cheveux en quatre et qui nous dira que Dieu ne dévoile pas ses secrets. Ce qui signifie indirectement qu'il serait responsable de ce qui se passe dans le monde, car il n'intervient pas. Lui, Dieu, laisserait les hommes souffrir et la terre être mutilée pour des histoires de secrets. De plus en plus de personnes se posent des questions en ce qui concerne Dieu, se demandent s'il existe, et si oui, pourquoi il tolère le chaos qui règne dans ce monde. Une personne habituée à analyser et à remettre en question ce qu'elle observe se rendra compte que ce n'est pas Dieu qui cache ses cartes et se comporte en magicien, mais que ce sont les hommes qui se prennent pour des apprentis sorciers et qui se satisfont d'arguties théologiques telles que celles qu'on appelle les secrets de Dieu.
0: Avec un peu de bon sens, nous reconnaîtrons que ce chaos mondial ne vient pas de Dieu, mais que c'est l'humanité qui l'a généré au cours de générations. Et que tous les hommes, certains plus, certains moins, sont co-responsables de ce désastre. Si Dieu, l'Éternel, remettait dans son ordre divin la planète Terre et tout ce qui s'y passe, en ayant recours à son autorité, nous nous retrouverions demain face à la même ignorance humaine qui est contre la loi divine, qui, elle, est amour, unité, liberté. Pourquoi ? Parce que les effets et les conséquences de la pensée égocentrique humaine, donc de l'égoïsme, de l'aspiration au pouvoir, du despotisme, de l'avidité, de l'intolérance, de l'orgueil, du mépris, de l'indifférence, de la froideur de cœur, réapparaîtraient rapidement à petite et grande échelle. Finalement, rien n'aurait été amélioré. Tant que l'être humain n'apprend pas à respecter aussi bien son prochain que la nature et le règne animal, il reste hostile et mauvais envers la vie. Il détruit et tue tout ce qui le dérange, et cela pour servir ses propres intérêts.
2: Weil Gott Liebe ist, Dieu est amour et l'amour de Dieu aimerait, à travers le Christ, ramener tous ses enfants à la maison paternelle. C'est pourquoi le Père éternel et aimant tend à nouveau sa main à ses enfants humains de bonne volonté, pour qu'ils puissent retrouver aussi vite que possible son cœur paternel, qui bat pour chaque être humain, pour chaque âme, de sorte que tous se rapprochent de l'Éternel, de sorte aussi qu'ils puissent ressentir et faire l'expérience que l'Éternel se trouve dans l'âme de chaque être humain. Lui, le Grand Esprit, aimerait nous offrir la sécurité et la protection venant de l'intérieur. Le Christ est notre instructeur spirituel, le chérubin de la sagesse divine, appelé Frère Emmanuel pour nous les êtres humains, nous ont enseigné sous de nombreuses facettes la loi éternelle qui mène à la vie véritable, qui rend indépendant, libre et heureux. À travers son instrument, l'Éternel a révélé que le langage de l'être humain travaille contre la loi éternelle cosmique. Il est beaucoup trop parsemé de « mais » et de « si » et de « je veux » ou de « je ne veux pas », ce qui empêche quasiment d'interpeller la force primordiale de l'âme, le noyau central, la loi de l'amour et de la bonté. Notre langage humain est un langage empli de doutes et de limitations, ce qui entraîne l'être humain à ne plus rechercher de but absolu. C'est ainsi qu'il suit un long chemin recouvert d'obstacles et de difficultés avant de se rapprocher enfin de son héritage divin, de la loi de Dieu dans son âme.
3: Betrachtet man diese Welt.
1: En portant un regard sur ce qui se passe dans le monde, certains diront que le temps presse et que les heures s'envolent toujours plus rapidement. Autrement dit, qu'il est grand temps de regarder de plus près les instructions données par la vie et de rebrousser chemin. Certains ressentent en eux la demande pressante qui vient du plus profond de leur âme et qui dit « Ô homme, ne tarde pas, il est vraiment grand temps. » Comme nous l'avons dit, notre langage nous sépare de Dieu. C'est pourquoi l'Éternel nous a proposé de nous adresser à notre héritage divin en le faisant avec l'absolu divin, qui ne connaît ni de si ni de mais. Pour donner un petit aperçu de ce que cela signifie pour nous les êtres humains, d'affirmer et de nous adresser à l'absolu en nous, j'aimerais donner quelques explications. La loi de Dieu est constituée des sept forces fondamentales qui sont appelées ordre, volonté, sagesse et rectitude, patience, c'est-à-dire bonté, amour et miséricorde, appelée aussi douceur. Les sept forces fondamentales pulsent au plus profond de notre âme. Celui qui s'efforce sérieusement de se rapprocher de Dieu au plus profond de son âme peut s'adresser, muni de la toute-puissance, à la force primordiale, la loi de Dieu, en disant par exemple « Dans la loi divine cosmique, dans mon héritage divin, je suis l'ordre absolu. »
0: Certains rétorqueront, mais je ne suis pas encore ordonné. Mes pensées, de même que beaucoup de choses qui m'appartiennent et qui m'entourent, même si elles paraissent peu importantes, ne sont pas en ordre. Alors, comment pouvoir affirmer que dans la loi cosmique divine, dans mon héritage divin, je suis l'ordre absolu? Voici ce qu'explique Gabriel à ce sujet. Au moyen de cette phrase exprimée fermement, dans la loi divine cosmique, dans mon héritage divin, je suis l'ordre absolu, Celui qui s'efforce de mettre de l'ordre dans ses pensées et dans tout ce qui lui appartient met en marche un détecteur cosmique qui lui montre de quoi est constitué le désordre. Avec la force de la loi absolue de l'ordre, que l'homme prononce dans le noyau central de son âme, il libère en lui des formations énergétiques négatives. Il met ainsi en mouvement des aspects essentiels de ses enregistrements négatifs qui sont gravés dans les particules de son âme ainsi que dans les cellules de son corps. De la sorte, il débloque en même temps dans des planètes bien précises certains de ses enregistrements négatifs. L'homme qui applique la loi absolue de l'ordre en prendra alors conscience au travers des constellations planétaires qui y correspondent.
2: Il est important de savoir que sur ce chemin de la loi, ce chemin essentiel, les fautes minimes, c'est-à-dire qui ne sont pas décisives pour cette existence terrestre, les fautes qui n'ont pas causé de dommages à d'autres personnes, sont dissoutes, c'est-à-dire transformées en énergie positive, ce qui permet à l'âme de croître plus rapidement en lumière et en force. Cela pourrait être pour chaque homme une grande chance de se rapprocher plus rapidement de son intérieur, de son origine divine, de son être véritable. Car seul Dieu, au plus profond de notre âme, peut nous apporter la sécurité en cette époque foisonnant de dangers. Celui qui suit sérieusement et consciencieusement ce chemin de la loi prendra très rapidement conscience de son origine véritable. Son existence terrestre se transformera totalement en très peu de temps. Ses sens seront plus sensibles. Ils deviendront plus clairs. Sa conscience s'élargira. Et il communiquera petit à petit avec le fort intérieur de son prochain, avec Dieu en son prochain, ainsi qu'avec les forces universelles de la nature et la vie dans les animaux. Il pensera, parlera et agira toujours plus de manière cosmique, universelle, c'est-à-dire en étant toujours plus désintéressé. Son existence terrestre se transformera. Car il ressentira et reconnaîtra dans de nombreux détails que Dieu est toujours présent.
1: L'Éternel a demandé à Gabriel, son instrument, d'instruire les hommes de bonne volonté sur les sept forces fondamentales dans la loi absolue et de leur montrer comment les mettre en pratique. Bien sûr, pour ceux qui le souhaitent, car Dieu est liberté. Prenons conscience que tout est énergie et que tout, vraiment tout, rayonne. Du fait que les lois éternelles se trouvent en nous et en toute chose, chaque forme de vie, chaque homme, chaque être, fait partie du volume global de la loi éternelle qui est infini. De la sorte, tout a sa place dans l'unité, dans l'existence cosmique universelle. En fonction de leur rayonnement spirituel, toutes les choses et formes matérielles s'ordonnent dans la loi divine, dans la globalité de la loi qui est composée des sept rayons fondamentaux. Nous appelons l'existence pure globale la loi de l'unité. Prenons conscience que tout ce qui nous entoure est rayonnement. Chaque chose a une place correspondant à son rayonnement, que cela soit dans la loi de l'ordre, dans la loi de la volonté, ou encore dans les autres principes de la loi, tels que la sagesse, la rectitude, la patience, qui est la bonté, l'amour, ou la miséricorde, qui est la douceur.
0: Pour que chacun puisse bien comprendre, Gabriel répète ceci. Chaque intensité de rayonnement divin forme une unité avec tous les autres rayonnements énergétiques. Les formes matérielles enveloppent les énergies divines de la loi qui, comme toute chose, sont également rayonnement. Les objets et les formes matérielles, quelle que soit leur nature, rayonnent les pensées que nous y mettons et les sensations avec lesquelles nous les touchons. Aux objets qui nous entourent sont ainsi accrochées les énergies d'autres personnes, par exemple les énergies véhiculées par les pensées des personnes qui ont fabriqué ces produits ou marchandises. Le contenu énergétique de chaque pensée, comme par exemple quelque chose de problématique, ou encore la jalousie, la rancœur, des reproches, peut rayonner dans notre direction et nous influencer dans le cas où nous portons en nous des traits de caractère semblables. Il s'agit du rayonnement négatif que l'on pourrait également appeler désordre, parce qu'il n'évolue pas dans la loi absolue de Dieu, mais dans la loi de cause à effet.
2: Tout désordre, même s'il est minime, est une dissonance qui peut influencer notre monde de sentiments et de pensées, et même tout notre comportement. Les dissonances, quelles qu'elles soient, ont leurs effets sur et dans notre corps, et en fonction de ces dissonances, nous agissons, par exemple, de manière fébrile, agressive, brutale, ou même de manière destructive envers nous-mêmes ou envers d'autres personnes. Nous savons que ce qui se ressemble s'assemble. Ainsi, des dissonances énergétiques peuvent nous rendre malades, déclencher des douleurs, mais aussi le terrorisme, le crime et la guerre. Des dissonances énergétiques globales, c'est-à-dire des causes créées par de nombreuses personnes ou par des groupes de personnes, peuvent agir sur la Terre et générer des catastrophes et des famines. Les effets touchent les personnes concernées en fonction de leur participation à ces causes, quel que soit le peuple auquel elles appartiennent dans cette vie. Toute âme possède au plus profond d'elle-même la loi absolue, l'héritage divin de l'être divin, que nous sommes dans l'existence éternelle pure. En tant qu'être parfait, nous sommes donc la loi absolue qui est composée de sept forces fondamentales dont nous avons déjà parlé.
1: Comme nous l'avons déjà dit, notre langage met tout en doute, même la loi absolue, la loi cosmique, notre vie véritable et éternelle. Ainsi, chacun d'entre nous, lorsqu'il exprime quelque chose au moyen de mots, émet des doutes envers lui-même ainsi qu'envers les autres. Il s'agit là du langage causal qui nous sépare des autres et avant tout, de Dieu, de notre être véritable. Si nous voulons nous rapprocher de notre être véritable, de la loi absolue de l'amour et de l'unité, nous devons apprendre à changer notre manière de penser en commençant par la première force fondamentale de l'ordre et en prenant conscience en tout premier lieu que dans l'existence éternelle pure, nous sommes l'ordre dans la loi éternelle de l'ordre divin. Prenons conscience que si nous voulons sincèrement apprendre ce qu'est la loi absolue, si nous voulons la mettre en pratique pas à pas dans notre vie quotidienne, nous devrions toujours plus souvent, au cours de la journée, quelle que soit la situation dans laquelle nous nous trouvions, quels que soient les objets, les choses avec lesquelles nous travaillons ou avec lesquelles nous sommes, Nous devrions donc nous adresser à la loi absolue au plus profond de notre âme en disant par exemple « Dans la loi divine cosmique, dans mon héritage divin, je suis l'ordre absolu. »
2: Celui qui fait sienne cette phrase, cette formulation, que l'on pourrait abréger en disant « Je suis l'ordre dans l'ordre universel de Dieu », met donc en mouvement un appareil détecteur qui le rendra attentif au désordre qu'il cause ou qu'il est lui-même. Celui qui s'applique à remédier à ce désordre et à ne plus répéter les mêmes choses et les mêmes pensées, ou encore qui s'efforce de mettre de l'ordre dans les objets qui l'entourent, selon ce que lui signale le détecteur, se rapprochera peu à peu de la loi de l'ordre cosmique.
0: Celui qui se décide à suivre ce chemin de la loi menant à la force primordiale au plus profond de son âme, celui qui approuve ce chemin, qui n'est pas simple mais rapide, prend conscience maintenant qu'il s'adresse à la force primordiale dans son âme ainsi qu'à son héritage divin, qui est la loi universelle de l'amour et de l'unité. Que celui qui se soumet au détecteur qui fera remonter beaucoup de désordres au grand jour émette maintenant avec nous des impulsions au plus profond de son âme vers la force primordiale. Nous commençons par la force de l'ordre. Si vous le voulez, laissez les paroles qui vont suivre s'écouler au plus profond de vous. Tout est énergie. Nous émettons dans le noyau central de l'âme, dans la force primordiale en nous, l'impulsion suivante. Je suis l'ordre dans l'ordre universel de Dieu. Je suis l'ordre dans l'ordre universel de Dieu. Je suis l'ordre dans l'ordre universel de Dieu.
1: Par ces impulsions issues de la loi, nous mettons en action l'appareil détecteur qui, maintenant ou au cours de la journée, ou le jour suivant, nous montrera où se trouvent les dissonances énergétiques à mettre en ordre. Ce qui est essentiel, c'est de prendre en considération ces indications et de les suivre. Nous devrions donc mettre en ordre ces dissonances et ne plus répéter le comportement erroné reconnu. Par ce chemin de la loi, qui n'est pas facile mais rapide, nous commençons à travailler de l'extérieur vers l'intérieur.
4: Nun kommen wir, so schreibt Gabriele weiter.
0: Gabriel continue ainsi. Venons-en maintenant à la vie quotidienne. Que nous soyons dans la cuisine, au travail, dans la rue, dans notre voiture ou ailleurs, nous devrions régulièrement penser ou dire cette impulsion au plus profond de notre âme. Je suis l'ordre dans l'ordre universel de Dieu. Je suis l'ordre dans l'ordre universel de Dieu. Sur ce chemin, nos sens commencent, avec le temps, à réagir. Le désordre nous saute pour ainsi dire aux yeux, que ce soit à la maison, dans notre appartement, au travail, au cours d'une conversation irréfléchie et incontrôlée, et dans beaucoup d'autres situations. Nos sens réagissent. L'appareil détecteur commence à agir partout. Là où il y a du désordre, où il manque de propreté, là où des attitudes négatives s'implantent, il ne s'arrête pas aux portes de nos armoires et de nos tiroirs, mais l'appareil détecteur repère et nous montre également nos attitudes corporelles, la manière dont nous marchons, dont nous parlons et pensons, dont nous mangeons ou buvons. En même temps, nous reconnaissons ce qu'il y aurait à changer.
1: Comme nous venons de le dire, il s'agit tout d'abord de choses extérieures, telles que « Est-ce que mon habillement correspond au rayonnement de mon corps ? Est-ce que mes chaussures sont propres ? Est-ce qu'à la cuisine ou sur mon lieu de travail, chaque objet a sa place ? Est-ce que tous les objets dans mon appartement, dans ma maison, se trouvent à la bonne place ? Plus nous prenons conscience que tout est énergie et aimerait trouver sa place en tant qu'intensité de rayonnement dans le grand tout, plus nous serons amenés à faire le nécessaire pour que tout entre dans l'ordre. Si nous prenons conscience de ceci, car nous en avons fait l'expérience, nous ressentirons dans notre propre corps, ainsi que dans notre monde de sensations, combien mettre de l'ordre à l'extérieur et s'inscrire dans l'unité énergétique fait du bien. Nous nous sentirons rapidement mieux et plus frais, intérieurement heureux, libres et unis. Bientôt également, nous saisirons plus clairement nos pensées, de même que nous percevrons plus précisément le rayonnement de notre corps. Nous serons plus sensitifs face à notre propre comportement, mais aussi face à notre prochain. Nous percevrons plus finement les animaux, les plantes, le monde végétal et minéral, la nature tout entière. Tout, oui, tout veut trouver sa place dans le grand tout, et même la chose la plus petite et la plus insignifiante. Tout est rayonnement. Chaque rayonnement comprend le noyau central des lois divines qui aspire toujours à l'unité, qui pousse à l'unité.
2: Gabriel conclut avec les paroles suivantes. Chers amis, ce n'était là qu'un tout petit aperçu de la loi divine puissante du rayonnement universel qui est l'amour et l'unité. Que celui qui le souhaite fasse ce grand pas en avant, fasse le pas dans la force primordiale, le pas vers Dieu. C'est pourquoi il est dit que celui qui veut être sauvé se comporte en conséquence. Plus nous mettrons en pratique la loi de l'ordre, plus nous ferons de l'ordre autour de nous et en nous, plus nous deviendrons heureux et libres. Chers amis, je vous dis à bientôt et vous adresse mes chaleureuses salutations. Je vous souhaite le bonheur intérieur qui apporte beaucoup, beaucoup de vie. Chers amis qui écoutez la radio ou qui regardez la télévision, vous venez de suivre la lecture d'un texte intitulé « Trouve la lumière primordiale en toi », une aide gigantesque offerte par Dieu à travers Gabriel, la prophétesse et messagère de Dieu pour notre époque. Nous vous rappelons que vous pouvez vous procurer ce texte sous forme de CD portant le même titre. Nous prenons congé de vous pour aujourd'hui et nous serons heureux de vous retrouver bientôt sur les mêmes ondes pour une nouvelle émission de la série « Trouve la lumière primordiale en toi ». À tous, à nous tous, une bonne continuation, au revoir et une salutation en Dieu.

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0: La commune fondatrice du Seigneur pour l'édification du royaume de paix, du Christ de Dieu, invite à une rencontre de la commune du christianisme des origines à l'occasion de la Pentecôte 2026. La rencontre était placée sous le signe « La Pentecôte, le Dieu qui parle et qui est pour la vie en toute existence ». Cet enregistrement a été réalisé à la bibliothèque Sophia, le centre de l'esprit libre.
1: Liebe Geschwister, es ist schön, dass wir zusammenkommen.
2: Chers frères et sœurs, c'est une joie de pouvoir nous réunir en tant que commune fondatrice du Seigneur pour l'édification du royaume de paix du Christ de Dieu. Et nous sommes heureux également que de nombreux invités venus de différents pays, ainsi que certains frères et sœurs des bassins collecteurs, aient répondu à notre invitation et soient présents ici avec nous pour cette rencontre de la commune du christianisme des origines dans la salle de la bibliothèque Sophia, le centre de l'esprit libre. Saluons-nous par une chaleureuse salutation en Dieu. Nos frères et sœurs des bassins collecteurs situés en Slovénie, en Croatie, en Macédoine du Nord, en Serbie, en Italie, en Espagne, en France, en Hongrie et en Pologne sont également reliés à nous ce soir par le biais de la technique. Même si extérieurement des centaines et des centaines de kilomètres nous séparent parfois, nous avons déjà pu constater et ressentir à plusieurs reprises que nous sommes unis dans nos cœurs par un même objectif et qu'intérieurement, aucune distance nous sépare. Et nous nous réjouissons beaucoup que vous aussi, chers amis qui nous suivez à la télévision ou à la radio, puissiez participer à notre rencontre de la commune du christianisme des origines. Nous vous saluons chaleureusement. Cette rencontre est placée sous le signe « La Pentecôte, le Dieu qui parle et qui est pour la vie en toute existence ». La Pentecôte commémore le déversement de l'Esprit-Saint il y a près de 2000 ans. Mais quel sens cela a-t-il aujourd'hui? Cela signifie qu'hier comme aujourd'hui, nous pouvons à tout moment nous relier intérieurement à cet Esprit. Nous sommes les filles et les fils d'un Père aimant qui n'a jamais cessé de nous parler et de déverser son amour sur nous. Nous pouvons le trouver au plus profond de notre âme. Lorsque nous contemplons la nature, nous le trouvons partout. Il est la vie dans l'oiseau qui vole au-dessus de nous. Il est la vie dans l'arbre dont les feuilles bruissent dans le vent. Il est la vie dans la goutte de pluie qui tombe sur la terre. Il est la vie et l'amour en nous, dans chaque animal, dans chaque plante, dans chaque pierre. Mais comme nous avons souvent encore du mal à l'entendre en nous et dans tout ce qui nous entoure, c'est à travers des prophétesses et des prophètes que Dieu nous parle aujourd'hui encore à nous, ses enfants, comme il l'a fait à toutes les époques. En effet, pendant près de 50 ans, nous avons eu la grande chance d'entendre sa parole à travers Gabriel, le séraphin de la sagesse divine. Et désormais, sans qu'il n'y ait eu d'arrêt, c'est à travers le prophète Ulrich qu'il s'adresse à nous. Il y a 2 semaines, la parole prophétique a été donnée en Slovénie. Et le Christ a adressé des paroles d'amour et de réconfort à un peuple dont l'histoire a été très longtemps étroitement liée au christianisme des origines et dont certains fragments sont encore conservés aujourd'hui. Ce fut un appel puissant à le suivre. Dieu nous parle sans relâche car il souhaite ardemment retrouver ses enfants et veut ramener chacun de ses fils et chacune de ses filles dans notre patrie éternelle. C'est pourquoi il a confié à son fils premier-né, le Christ de Dieu, la mission de ramener toutes les âmes déchues dans la patrie céleste. et le Christ poursuit cette mission avec amour et sollicitude. Il a dit, « Mes brebis connaissent ma voix. » Lorsque je laisse cette phrase agir en moi, j'ai la profonde certitude que c'est la vérité et j'aspire à suivre cette vérité. J'ai l'impression que quelque chose s'épanouit en moi lorsque le Christ nous parle. Tout comme en cette saison, tout s'épanouit et fleurit dans la nature et se tourne vers le soleil, cette grande lumière rayonnante. Pour nous, les êtres humains, se tourner vers la lumière signifie vivre l'amour pour Dieu et pour tous nos prochains. Et aimer notre prochain, c'est aussi être là pour lui, s'engager pour lui. Ces derniers jours, j'ai beaucoup réfléchi à ce que signifie s'engager pour quelqu'un, être là pour lui. Tous ceux qui ont déjà fait l'expérience que quelqu'un s'engage pour eux savent ce que l'on ressent alors. Un sentiment de chaleur, de gratitude, la fraternité. Et d'un autre côté, lorsque nous sommes dans la détresse et que personne n'est là pour nous, c'est une grande souffrance intérieure. Le Christ est venu sur cette terre en tant que Jésus de Nazareth pour s'engager pour nous aider, et il continuera à le faire jusqu'à ce que nous rentrions tous à la maison du Père. Et cela m'amène inévitablement à me poser la question suivante. Est-ce que moi, je m'engage aussi pour le Christ? Comment puis-je m'engager pour le Christ? Comment défendre sa cause? En mettant en pratique, pas à pas, les 10 commandements de Dieu et le sermon sur la montagne de Jésus de Nazareth, en prenant vraiment à cœur les 5 principes divins que sont l'égalité, la liberté, l'unité, la fraternité et la justice, et en m'efforçant de les vivre au quotidien. À travers la sagesse divine, nous avons reçu d'innombrables aides et conseils sur la manière dont nous pouvons nous engager pour le Christ. Car la sagesse divine, c'est l'action portée par l'amour et la sollicitude envers le prochain. Et je ressens en moi un bonheur profond de pouvoir, pas à pas, m'engager pour Dieu et me mettre à son service. Tournons maintenant nos sens vers l'intérieur et laissons l'amour de Dieu emplir notre cœur. Unissons-nous dans une prière commune et invitons le royaume de Dieu à être parmi nous.
0: Dieu Père se révèle à travers la parole prophétique durant la rencontre de la commune du christianisme des origines.
3: Je suis le Je suis, le Dieu de l'infini, le Dieu unique et universel de tous les vrais prophétesses et prophètes. Je suis le Dieu unique, la lumière de l'infini. Je suis le Dieu unique de l'amour qui vous enveloppe, mes enfants bien-aimés. Je suis et reste toujours le même, hier, aujourd'hui, et pour l'éternité. Je suis vraiment l'amour même et mon amour appelle mes enfants à rebrousser chemin, à retourner dans la patrie céleste. Oh mes enfants, je vous appelle vraiment depuis des temps immémoriaux par l'intermédiaire de prophétesses et de prophètes. Je répands mon esprit sur vous afin que vous compreniez que vous n'êtes pas seulement des êtres humains. Je répands mon esprit sur vous, je vous rassemble pour que vous deveniez le peuple de l'amour, l'amour que je suis en vous. Oh, regardez le passé. Mon amour vous a été donné par mon Fils. qui, incarné en Jésus de Nazareth, vous a fait connaître la nature de mon être. Puis il est revenu en esprit avec le couple porteur de la sagesse divine et pendant des décennies a dispensé à profusion toute la sagesse et tout l'amour qui viennent de moi. Le déversement de l'Esprit Saint s'est véritablement révélé avec une abondance sans précédent. Tout est consigné, enregistré, tout se trouve ici à la bibliothèque Sophia sous forme écrite et audio. Pouvez-vous vous imaginer ce que cela signifie? Le déversement de l'Esprit Saint que je suis, moi, Dieu, votre Dieu Père-Mère, vous a révélé toute la plénitude de son Esprit à travers le couple porteur de la sagesse divine et à travers mon Fils, le Christ de Dieu. Tout, absolument tout ce que les êtres humains sont capables de comprendre dans les trois dimensions est consigné ici et chacun peut en prendre connaissance sous forme écrite, audio et en partie aussi visuelle. Vous pouvez donc apprendre ce que signifie recevoir l'Esprit Saint. L'Esprit Saint que je suis est véritablement venu pour toucher vos cœurs, pour les adoucir et les ouvrir pour moi, votre Seigneur et Dieu que je suis d'éternité en éternité. Je suis véritablement venu à travers mon Fils et à travers la sagesse divine, votre sœur Gabrielle, ma fille, le séraphin de la sagesse divine. Elle vous a enseigné et formé, elle a révélé et continue de révéler ma parole.

notre Dieu, Père, Mère, d'innombrables enseignements, des explications de la loi éternelle, le déversement de l'Esprit Saint que je suis d'éternité en éternité. Que devrais-je encore donner à mes enfants sur terre alors que tout a déjà été donné? En vérité, ô vous les peuples de cette terre, bien peu de personnes ont accepté et accueilli la parole dans leur cœur. Comparé au nombre total d'êtres humains sur terre, ils sont peu nombreux à apprendre à suivre le chemin intérieur par la mise en pratique des 10 commandements de Dieu et du sermon sur la montagne de mon Fils, le Christ de Dieu, pour purifier leur âme, afin qu'elles deviennent plus lumineuses, et qu'à travers la lumière de leur âme, ils illuminent de plus en plus leur environnement, rayonnent vers leurs semblables, de sorte que ceux-ci soient amenés à s'interroger. Que se passe-t-il avec mon frère, avec ma sœur? Pourquoi sont-ils devenus si paisibles? Vous voyez, mon esprit qui porte ses fruits en vous veut continuer à semer des graines afin de toucher de nombreuses personnes et de nombreuses âmes, car un peuple de Dieu doit se former, un peuple qui accomplisse ma volonté sainte. Pourquoi tant de personnes parmi les peuples de ce monde restent-elles sourdes à ma parole? Vous, peuple de cette terre, vous entendez certes ma parole, mais avez-vous accepté profondément ce que je vous ai révélé? Ou êtes-vous restés les mêmes, des personnes qui aiment écouter ma parole et se laisser bercer par elle? Sachez que vous êtes dans l'illusion. Quiconque entend ma parole, la reconnaît comme vérité et l'accepte, est en même temps tenu de mettre progressivement en pratique ce qu'il entend. Sinon, il charge son âme d'un fardeau. Mes enfants bien-aimés, le déversement de mon esprit, la plénitude d'enseignement que vous avez à disposition, que vous pouvez lire et écouter ici, à la bibliothèque Sophia et dans la tente de Dieu, implique également pour vous le devoir d'accomplir, pas à pas, les œuvres de l'amour pour Dieu et pour le prochain. Accomplir signifie intégrer progressivement dans votre vie mes 7 forces, l'ordre, la volonté, la sagesse et la rectitude, la patience, l'amour et la miséricorde. Une fois que vous faites vos premiers pas, le désir s'éveille en vous de ne pas être sur cette terre uniquement pour vous-même, afin d'ordonner votre vie, puis de poursuivre le chemin intérieur dans ma volonté. Celui qui s'est fortifié dans ma volonté est attiré comme automatiquement vers la communauté. Et la communauté signifie vivre selon ma volonté, selon les 5 principes divins, l'égalité, la liberté, l'unité, afin que la fraternité s'établisse véritablement sur cette terre et que la justice règne au-dessus de tout. Je suis un Dieu de justice. En vérité, ce que l'être humain sème, il le récoltera. Et que récoltera celui qui se contente des

d'écouter ma parole et de se laisser bercer par elle. Oh, voyez, vos âmes ne se purifient que par l'action désintéressée, l'amour désintéressé. Et ce dernier est véritablement capable de déplacer des montagnes, car il exerce une attraction sur toutes les sœurs et tous les frères en quête de Dieu sur la terre entière. C'est ainsi qu'un peuple doit se former grâce au fait que vos âmes deviendront plus lumineuses et rayonneront, et que le Christ de Dieu pourra agir de plus en plus en vous, vous donner des impulsions d'amour, des impulsions de sagesse venant de moi, Dieu, l'Éternel, votre Père. Oh, voyez, vous avez entendu dire que l'être humain est le temple de chair et d'os. Vous êtes donc vous-même le temple de chair et d'os. Vous êtes vous-même la lumière, vous êtes vous-même la vie qui vient de moi, votre Dieu Père-Mère. Je pose cette question au peuple de cette terre. Pourquoi tant de gens continuent-ils à suivre les religions extérieures, ces aveugles qui guident d'autres aveugles? Je n'ai jamais été représenté au sein d'une caste des prêtres. Je n'ai jamais été présent dans une église faite de mains d'hommes. À quoi servent donc les clochers de ce monde? En vérité, ils s'effondreront. Et dans le royaume de paix de mon Fils, le Christ de Dieu, il n'y aura plus de temples extérieurs, ni d'églises faites de mains d'hommes. Il n'y aura plus de prêtres, ni de religions. Toutes ces futilités extérieures disparaîtront. En tant qu'être humain, vous n'avez donc pas besoin d'autorité religieuse, car moi, le Dieu de l'éternité, je suis en vous. Et vous êtes le temple de chair et d'os. Regardez ce monde, mes enfants. Regardez ce monde. Qu'ont apporté les religions? Qu'ont apporté les puissants qui se sont alliés aux dirigeants religieux? L'état actuel de ce monde. Je vous le révèle encore et encore. Sortez de ces organisations qui font preuve de cruauté envers la nature et les êtres humains. Ne savez-vous donc pas que de nombreuses religions ont tellement enfreint les lois de Dieu qu'un karma indicible pèse véritablement sur elles? Venez à moi, je suis en vous, le Dieu d'amour. Venez au Christ, mon Fils, votre frère, en vous. Il est possible de le trouver. Et vous savez qu'il vous a donné sa force rédemptrice pour renforcer vos âmes, afin que vous trouviez le chemin du retour dans la patrie céleste. Ô peuple de cette terre, vous les êtres humains de ces peuples, qui êtes si souvent attirés par le chemin de la facilité, réveillez-vous, car les heures filent à toute allure. Voulez-vous vraiment rester tel que vous êtes? Voulez-vous continuer à ne faire qu'écouter la parole et à gaspiller des énergies? Ne voulez-vous pas devenir des chrétiens actifs, c'est-à-dire qui mettent en pratique les 10 commandements de Dieu et le sermon sur la montagne de mon Fils? Ne voulez-vous pas mûrir pas à pas dans l'amour pour Dieu et pour le prochain, afin de pouvoir vous aussi recevoir cet amour? Ô peuple de cette terre, réveillez-vous.
Libérez-vous des liens des religions. Je suis un Dieu d'amour et un Dieu de liberté. Je suis liberté absolue. Personne n'est lié. Personne n'est lié non plus à une promesse. Chacun est totalement libre de venir à moi et de venir au Christ. Je n'attends rien. Je donne mon amour. Celui qui reçoit mon amour et comprend ce qu'est vraiment cet amour mûrira intérieurement et finira par ressentir profondément qu'il souhaite lui aussi devenir cet amour. Je suis l'amour éternel et mon Fils, le Christ de Dieu, va à la recherche de chaque être humain, de chaque âme, avec l'amour que je lui ai donné. Mes enfants bien-aimés, je suis le Je suis, un Dieu d'amour. Je ne suis pas dans les religions, comprenez-le donc. Je ne suis pas dans les dogmes, je ne suis pas non plus dans les tabernacles ou dans une hostie. Tout cela ne sont que des œuvres humaines mises en place par ceux qui veulent vous éloigner de moi, le Dieu vivant, par ceux qui cherchent à vous mener à autre chose, à adorer le Dieu des ténèbres. N'avez-vous donc toujours pas compris que vous êtes le temple de chair et d'os? Vous êtes la lumière du Dieu que je suis en vous. Vous portez en vous la lumière du Christ de Dieu. Vous êtes des êtres issus de moi, des êtres spirituels. Une lumière qui s'écoule éternellement vous a créé. Vous êtes à mon image, esprit issu de mon esprit, amour issu de mon amour. Et ainsi, je lance encore et encore mon appel dans ce monde par la bouche prophétique. Pourquoi n'entendez-vous pas mon appel? Pourquoi restez-vous toujours les mêmes, faisant ici et là un petit pas et croyant que cela suffit? À travers le Christ, mon Fils, je veux former un peuple qui fasse ma volonté. Je veux former un peuple afin qu'il en soit sur la terre comme au ciel, et que les êtres humains dans le royaume de paix voient véritablement le Christ de Dieu et tous les êtres de lumière avec lesquels ils forment ensemble le royaume de paix sur cette terre. Tout le reste passera, disparaîtra. En vérité, tout le reste disparaîtra. Toutes les richesses de ce monde sont une injustice. Toutes les richesses de ce monde portent en elles l'oppression, les guerres, l'esclavage, d'innombrables transgressions de la loi, de l'amour pour Dieu et pour le prochain. Tout cela fait déjà partie du passé. Tous les riches qui croient pouvoir tout dominer font déjà partie du passé. Eux aussi ont entendu: il est plus facile à un chameau de passer par le chat d'une aiguille qu'à un riche d'entrer dans le royaume des cieux. Pourquoi tant de gens courent-ils après cette richesse extérieure, convoitise, désir? Tout cela fait déjà partie du passé. Le Christ de Dieu en vous, dans le temple de chair et d'os, est le vainqueur. Il est la vie éternelle en moi, Dieu, votre Dieu, Père-Mère. Je suis le Je suis et j'envoie mon esprit vers les miens. Je vous fortifie
dans votre volonté de faire ce qui correspond à l'amour pour Dieu et pour le prochain. Je viens toujours en aide à mes enfants qui s'efforcent de faire un pas en direction de l'amour pour Dieu et pour le prochain. Peuple de cette terre, pourquoi vous infligez-vous une telle souffrance? Croyez-vous vraiment que cela va continuer toujours ainsi? D'où viennent toutes les maladies, tous les tourments et la détresse? C'est ce que vous êtes vous-même. D'où viennent donc les innombrables catastrophes? Des êtres humains, car vous êtes vous-même une catastrophe. Pourquoi ne croyez-vous pas en la loi de l'amour que je suis? En vérité, je suis l'esprit de l'amour et je vous offre mon amour. Je rayonne mon amour vers vous en fonction de l'intensité avec laquelle vous vous tournez vers moi. Plus vous vous ouvrez à mon amour, plus vous recevez, plus vous guérissez, plus vous êtes heureux, joyeux et plus vous trouvez le chemin vers la communauté où il n'y a ni supérieur ni inférieur. Tous les frères et sœurs sont égaux. Personne ne reçoit plus de considération qu'un autre. Toutes les ethnies, tous sont égaux. Vous êtes frères et sœurs en moi, votre Seigneur et Dieu. Je vous ai tous contemplés et créés comme des frères et sœurs, et vous étiez autrefois frères et sœurs dans le royaume éternel avant de vous incarner. Pourquoi avez-vous tant de mal à le mettre en pratique dans ce monde? Pourquoi la notion de propriété y est-elle si forte? Pourquoi tant de hiérarchie? Pourquoi tant de richesse et tant de pauvreté à la fois? Vous êtes frères et sœurs et vous devriez à nouveau faire en vous l'expérience de la fraternité et suivre le chemin qui mène aux cinq principes: l'égalité, la liberté, l'unité, la fraternité, afin que la justice règne aussi sur cette terre. En vérité, je suis votre Dieu, Père, Mère de l'amour, l'Esprit Saint, comme vous le dites. Mais il n'y a pas un seul saint d'Église dans mon royaume. Les saints n'existent pas. Moi, le « je suis », la vie, le Dieu créateur, le Dieu d'Abraham, d'Isaac et de Jacob, le Dieu de la sagesse divine, d'Emmanuel et de Gabriel. Je suis la vie, et en dehors de moi, il n'y a pas de vie. Amis bien-aimés, enfants bien-aimés, en vérité, je suis un Dieu d'amour. Je voudrais vous prendre par la main et vous ramener avec mon Fils, le Christ de Dieu, dans la patrie éternelle, avant que des souffrances indicibles ne s'abattent sur cette terre, avant que des catastrophes indescriptibles ne surviennent. Depuis combien de temps en avez-vous déjà connaissance? Depuis des décennies, je me révèle et je me révèle encore, et pourtant vous êtes si peu nombreux. Un grand peuple aurait pu voir le jour depuis longtemps déjà, mais je n'abandonne pas, je continue d'appeler et d'appeler, mais j'exhorte aussi. Et je dis à tous ceux qui entendent ma parole, celui qui entend ma parole et l'accepte a également le devoir de la mettre en pratique, sinon il charge son âme. Et ceux qui entendent ma parole et la rejettent comme si elle n'avait aucune importance ont déjà prononcé eux-mêmes leur propre jugement.
Je suis véritablement le Je suis, le Dieu unique de l'amour, et il n'y a pas d'autre Dieu que moi. Je suis le Je suis, éternellement le même, et je donne mon esprit à mes enfants. Mon esprit se répand vers eux à travers la nature. Mon esprit leur donne ma parole en tout ce qu'ils rencontrent. Si vous ne m'entendez pas, c'est uniquement parce que vos âmes sont encore assombries et que vous ne vous êtes pas exercé à devenir silencieux. En vérité, devenez silencieux et recevez ma parole dans la nature. Recevez ma parole dans le temple de chair et d'os, car je suis la parole éternelle dans toute ma création. Je suis le Je suis, le Dieu, Père, Mère de mes enfants, et je ne vous abandonne pas. Je vous laisse la paix des cieux et ma parole d'amour dans votre cœur. Amen.

0: Liebe Brüder, liebe Schwestern.
1: Chers frères, chères sœurs, des paroles emplies d'une telle douceur, de tellement de bonté et d'amour. Seul notre Dieu Père-Mère peut parler ainsi. Lui qui nous aime et connaît chacun de ses enfants incarnés sur terre qui le cherchent. Il connaît les luttes que nous traversons ici, les détours que nous faisons parfois jusqu'à ce que nous le trouvions. Aujourd'hui, nous commémorons la Pentecôte, le déversement de l'Esprit-Saint. Et ce que notre Père nous a donné aujourd'hui a vraiment été le déversement de son Esprit sur chacun de nous, sur chaque âme qui souhaite l'entendre. Et lorsqu'il se révélait, une image est montée en moi. C'est comme si un jardinier passait dans son jardin, regardant chacune de ces petites plantes qui sont en train de pousser. Il leur donne son amour, sa chaleur. Il leur donne de l'eau. Il leur donne ce dont elles ont besoin pour bien grandir, pour fleurir et être ce qui correspond à la nature originelle des enfants de l'amour, des enfants de l'infini. Aujourd'hui, il nous a rappelé que nous sommes ses enfants. Et nous pouvons nous le rappeler chaque jour à nouveau et prendre conscience de ceci. Nous n'avons pas besoin de guides aveugles guidant d'autres aveugles. Nous avons simplement besoin du Christ, des 10 commandements de Dieu, du sermon sur la montagne de Jésus de Nazareth, du chemin intérieur. C'est là le soutien dont nous avons besoin pour le trouver. C'est cela qui nous permet d'avancer et de nous rapprocher de lui. Il nous a posé plusieurs questions aujourd'hui, et deux d'entre elles m'ont particulièrement touchée. Il a dit, « Qu'est-ce que je peux encore vous donner de plus ?» Tout a été dit, tout a été donné, et se trouve ici, dans la bibliothèque Sophia, le centre de l'esprit libre. Je trouve que nous pouvons laisser agir en nous ces mots pour en comprendre le sens. Le centre de l'esprit libre est ici. Et nous, nous avons la grande chance d'être ici. Dans les livres et les enseignements qui nous ont été donnés par la sagesse divine durant près de 50 ans, nous trouvons des conseils et des aides sur toutes les situations que nous pouvons traverser et tous les thèmes. C'est vraiment un trésor incommensurable. Le Père nous a également demandé si nous ne voulions pas devenir des chrétiens actifs pour lui. Et la seule réponse pour moi est oui. Oui, de tout mon cœur, je veux apporter mon aide et le servir pour que le royaume de paix puisse être édifié ici et que toujours plus d'âmes puissent être touchées dans leur cœur par le Christ de Dieu. Chers frères et sœurs, après de telles paroles, de telles révélations qui nous touchent profondément et nous poussent plutôt à rester dans le silence, il n'est souvent pas simple d'exprimer ce que nous ressentons dans notre cœur, de partager ce qui nous a touchés. Malgré tout, j'aimerais inviter chacun qui le souhaite à le faire, à exprimer ce qui l'a touché. C'est aussi une manière de nous connaître mieux et une possibilité d'apprendre les uns des autres. Donc, n'hésitez pas à prendre la parole, nous nous en réjouirions.
2: Aujourd'hui, j'ai perçu le Père comme un Père aimant qui dit, Je vous l'ai dit à travers Abraham, je vous l'ai dit à travers Moïse, je vous l'ai dit à travers Ésaïe. Je vous ai donné mon Fils, le Christ de Dieu, afin qu'il vous conduise dans toute la vérité. Et je vous ai envoyé au fil des siècles des prophètes et des prophétesses de Dieu. Et maintenant, je vous ai envoyé la sagesse primordiale et l'amour primordial. Pendant 50 ans, la corne d'abondance de la sagesse divine s'est déversée sur l'humanité. Me permettez-vous de vous l'expliquer encore une fois? C'est ainsi que je l'ai ressenti. Ce que je souhaite, c'est que vous deveniez les êtres que vous êtes au plus profond de vous-même et que vous formiez un peuple sur cette terre, la terre qui est un produit de la chute. Un peuple qui vit ensemble dans mon esprit et dans l'esprit du Christ de Dieu. Il s'est exprimé avec tellement d'amour, de bonté et de chaleur. C'était vraiment le Père bienveillant.
1: Quant à moi, j'ai pensé, c'est incroyable comme la plus grande force de l'univers nous parle avec une infinie douceur. Il n'y a rien de pompeux ni de mystérieux en Dieu, cela n'existe pas. Il est simplement là et nous dit que nous faisons partie de lui et que nous devrions rentrer à la maison. Et il nous indique aussi comment y parvenir. J'ai aussi été très touchée par le fait qu'il cherche sans cesse à nous ramener à l'amour qui se trouve aussi au plus profond de nous.
3: Bueno, a mí cada frase que ha dicho hoy el padre me ha llegado muy profundamente porque todo eran aspectos importantísimos para mi momento actual.
2: En ce qui me concerne, toutes les paroles prononcées par Dieu Père ont trouvé un écho profond en moi. Et je retiens tout particulièrement cet aspect. Le fait d'écouter sa parole implique le devoir de la mettre en pratique.
3: Y también me llevo todo el amor que ha derramado sobre nosotros, que ha sido un.
4: Und ich nehme auch seine.
2: Je garde aussi en moi son amour infini qu'il a déversé sur nous. Je n'ai pas de mots pour le décrire.
0: Liebe Ma, ich finde es schön, was du sagst.
1: Je trouve ce que tu dis très beau. Merci beaucoup pour tes paroles. En effet, la plus grande marque de gratitude que nous puissions témoigner aux prophètes, à tous les hommes et toutes les femmes éclairées qui sont venues sur terre, mais aussi au Père et au Christ de Dieu, c'est de mettre vraiment en pratique pas à pas ce que nous avons compris et de le faire rayonner de plus en plus. Et je trouve aussi belle cette image que tu as évoquée. Tu l'emportes avec toi dans ton pays, comme le Père l'a dit tout à l'heure, plus ou moins en ces termes, que mon esprit porte ses fruits en vous, d'où naîtront à leur tour de nouvelles graines. Et c'est ainsi que je me représente le fait que le véritable amour pour Dieu et pour le prochain se répande et se diffuse alors à travers les bassins collecteurs et partout.
2: Oui, je trouve que cette puissante révélation nous a montré une fois de plus très clairement que ce Dieu n'a vraiment rien à voir avec le Dieu auquel les Églises essaient de nous faire croire depuis des siècles. L'Église et les prêtres ont façonné une croyance basée sur cette phrase « la foi seule suffit » et l'ont inculquée au peuple pendant des siècles, justement pour les contrôler. Et j'ai le sentiment que Dieu Père s'est également exprimé avec beaucoup de force contre cela aujourd'hui, car il ne suffit pas de simplement trouver qu'un enseignement est bien. Il s'agit de changer, de sortir de ma zone de confort, et c'est là que cela devient vraiment passionnant.
1: Le Père l'a rappelé aujourd'hui, je vous ai tout donné, tout est ici. Oui, depuis 50 ans, à travers le Christ et la sagesse divine, il a exprimé sa loi dans nos mots humains, afin que chacun ait la possibilité de reconnaître où se trouve cet esprit libre, à savoir en nous. Et c'est cela le chemin intérieur, de manière très concrète. Frère Emmanuel l'a enseigné à travers Gabriel pendant de très nombreuses années et sous tous les angles, tantôt d'un point de vue, puis d'un autre, afin que chacun puisse vraiment se reconnaître et se libérer avec le Christ de ces schémas de pensée qui ne correspondent pas à la loi de Dieu. Il est là, nous pouvons le trouver. Et je trouve ça formidable. Dieu n'est pas loin de nous. Il dit que nous pouvions aussi le trouver, le ressentir dans la nature. Nous n'y parvenons pas du jour au lendemain, mais il nous donne sans cesse des petits signes. Par exemple, lorsque nous entendons soudain un oiseau chanter, qui nous parle là? Ça pourrait être notre Père qui nous transmet un message qui nous aide à aborder la journée dans un état d'esprit différent, afin que nous puissions nous rapprocher de lui pas à pas.
2: Le Père nous a également expliqué aujourd'hui ce qui se passe lorsque nous mettons son enseignement en pratique. Il nous a dit qu'ici, à la bibliothèque Sophia, se trouve tout, absolument tout ce dont nous avons besoin. Et que cela signifie que nous pouvons apprendre par nous-mêmes à recevoir l'Esprit Saint. Et cela signifie donc que nous sommes alors totalement indépendants de toute structure extérieure, de toute religion, voire même d'un prophète. Nous pouvons alors vraiment percevoir que Dieu est là dans tout ce qui nous entoure, comme un poisson dans l'eau perçoit l'eau. Et je pense que c'est vraiment le chemin à suivre pour se libérer de ces religions, de ces structures, quand on commence soi-même à mettre en pratique l'enseignement et à ressentir que Dieu est en nous. Alors toutes les structures extérieures n'ont plus aucune valeur.
1: Lorsque j'étais enfant, j'ai moi aussi beaucoup, beaucoup cherché Dieu. Je l'ai vraiment cherché. Je suis même allée parfois à l'église parce que je pensais pouvoir le trouver là-bas. Et des images me sont revenues à l'esprit, celles de tous les murs d'église ornés de statues, ces visages sombres avec une expression vraiment triste et apeurée. Les paroles du Père que nous venons d'entendre ont été comme une confirmation pour la petite fille que j'étais alors, ce n'est pas là le vrai Dieu. Je crois que beaucoup d'âmes qui entendent sa parole ressentiront en elles-mêmes « Je connais cette voix, je connais cet amour. » Et puis le Père a ajouté « Former un peuple porté par l'amour. » Cela a été pour moi comme une vision que je connais déjà. Oui, mon âme connaît cette vision d'un peuple de l'amour sans frontières, tous ensemble et tous s'entraident. Je suis donc très, très reconnaissante qu'il nous ait parlé avec tant de douceur, car comme quelqu'un l'a dit auparavant, seul le Dieu unique, notre Père qui nous aime éternellement, peut nous parler ainsi.
2: Je trouve que le Père nous a donné une merveilleuse clé qui est très simple, il n'y a ni supérieur ni inférieur. Et c'est précisément le contraire que toutes les religions ont utilisé comme outil. Elles ont créé cette notion de supérieur et d'inférieur, et cela a engendré des peurs, de la souffrance, l'oppression, des luttes les uns contre les autres jusqu'à la guerre. Il n'y a ni supérieur ni inférieur. Il n'y a que la fraternité dans l'égalité, dans la diversité des mentalités, mais dans l'égalité en tant qu'enfant du Père aimant, en tant qu'être issu de lui.
1: Et Dieu Père a dit aujourd'hui, si nous commençons progressivement à mettre en pratique son enseignement, cela nous attire inévitablement vers une communauté qui vit la même chose. Et en même temps, j'ai eu le sentiment qu'il nous donnait aujourd'hui un si bel exemple de ce que signifie la douceur. Peut-être pouvons-nous tous en tirer une leçon dans nos relations avec les uns et les autres. Il a parlé avec gravité et a abordé des problèmes, des structures qui ne sont pas bonnes, mais avec une douceur et un amour absolu. C'est ce que je voudrais faire, moi aussi, car dans une communauté, tout n'est certainement pas toujours rose et harmonieux, mais si l'on reste dans la douceur et l'amour, alors les choses peuvent vraiment changer. Et aujourd'hui, par ses paroles, il nous en a donné un immense exemple.
5: Ja, Bog Oče nam je danes rekel, ja sem v tišini.
2: Dieu Père nous a dit aujourd'hui, je suis dans le silence. Mais vous parlez encore trop, vous êtes trop bruyant. Et là, je me suis rendu compte moi-même que je parlais encore trop. Et je me suis posé une question que j'aimerais justement poser ici. Comment parvenir à ce silence intérieur?
1: Parvenir au calme intérieur, ça marche pour moi de cette manière. Je prie à voix haute en disant au Père tout ce qui me touche et me préoccupe. Alors, je me sens plus calme. Et lorsque je dis ensuite, Père, j'aimerais t'entendre, ou que je pose une question à Gabi, des impulsions me viennent souvent telles que, tu es encore trop agité, ouvre donc la fenêtre et fais quelques exercices de respiration. Inspire profondément et consciemment, puis expire profondément. Je fais cela pendant une ou deux minutes, et je remarque alors que je suis plus calme, que je deviens silencieux. Il existe aussi un petit livre intitulé « Apprends à prier », ainsi qu'un autre intitulé « La prière intérieure », dans lesquels Gabriel décrit de manière fantastique les différentes formes de prière. Cela aide aussi beaucoup quand on est très énervé ou simplement agité et qu'on n'arrive pas à trouver le calme. Je m'efforce souvent d'en lire quelques pages et en général, cela m'aide. Tout le monde peut essayer. Bien sûr, on n'est pas le même tous les jours. Notre humeur diffère selon les jours.
2: Nous avons pu aujourd'hui faire l'expérience du déversement de l'esprit à travers la parole prophétique. Dieu nous a parlé comme un Père aimant, doux et plein de sollicitude. Dieu, notre Père, nous parle tous les jours, à travers chaque rencontre, à travers la nature, à travers les nuages et le vent. Il nous parle également à travers les mets qui garnissent les tables richement dressées devant nous. Mais comme nous l'avons entendu aujourd'hui, pour pouvoir le percevoir, nous devons faire le silence en nous. Nous en avons certainement fait l'expérience. Quand je fais vraiment le silence et que je ressens la force de son amour qui m'emplit entièrement, c'est un tel sentiment de bonheur que je ne souhaite rien d'autre que de rester dans cet amour. Nos sens humains nous entraînent souvent vers le monde extérieur bruyant. Et parfois, dans l'agitation du quotidien, nous prenons nos repas rapidement sans réfléchir. Mais si nous prenons régulièrement conscience que les fruits de la terre sont des dons de Dieu, pleins de force vitale pour notre corps spirituel, alors un sentiment de respect pour ces aliments grandit en nous. Et nous éprouvons une véritable et profonde gratitude envers notre Père céleste qui pourvoit à nos besoins. Exerçons-nous donc au silence et exerçons-nous à préserver le silence en nous. Entrons ensemble dans le silence, au plus profond de nous-mêmes, tournons-nous vers notre Père aimant et remercions-le de tout cœur de nous parler et de nous offrir ses dons d'amour.

Chers amis auditeurs, après cet échange riche et vivant, la rencontre s'est poursuivie avec un repas de l'amour sans souffrance animale.

0: Liebe Brüder, liebe Schwestern.
1: Chers frères, chères sœurs, je ne sais pas si vous avez déjà remarqué les cartes posées sur les tables. Chacun a devant soi un petit cadeau et si vous retournez la carte, vous y trouverez deux magnifiques extraits de deux révélations de Dieu Père. Sur la mienne, il y a un extrait d'une révélation de Dieu Père du 13 avril 1990 donnée à travers Gabriel Sophia. Mon enfant, que tu en doutes ou que tu n'y crois pas, je parle. En effet, je suis le Dieu qui parle au plus profond de ton âme. Je suis le Dieu qui parle dans tous les soleils et tous les astres. Je suis le Dieu qui parle dans chaque plante, chaque pierre, chaque animal. Je suis le Dieu qui parle dans chaque goutte d'eau, dans chaque rayonnement émis par les astres. Je suis l'infini, l'univers, et toi, mon enfant, tu portes en toi, au plus profond de ton âme, l'essence de l'infini tout entier, l'essence de toutes les formes d'existence.
2: Chers amis auditeurs, une profonde prière de remerciement a alors été exprimée par le prophète Ulrich.
3: Unser Vater,
4: notre Père, tu es aux cieux et pourtant tu es si proche de nous par ta parole, par ton amour et par ta force, car tu nous guides, tu guides chacun d'entre nous jour après jour et tu touches de plus en plus de cœurs afin qu'ils s'ouvrent à toi, au rayonnement d'amour venant des cieux que tu es en nous par le Christ. Dieu éternel, unique et miséricordieux, nous avons vraiment du mal à réaliser à quel point tu es proche de nous et que tu nous offres encore et encore ta parole pour édifier notre âme, pour fortifier l'être humain que nous sommes, pour nous affermir dans la foi en toi, dans la conviction que ta conduite infiniment sage peut toute chose en nous et à travers nous, et qu'à travers nous tu rayonnes de plus en plus dans ce monde afin qu'il se transforme, qu'il sorte des ténèbres pour entrer dans la lumière que tu es. Car tu es la lumière primordiale éternelle qui rayonne d'éternité en éternité. Tu es la lumière de notre âme. Tu es la vie de notre être intérieur. Tu es l'amour qui nous appelle sans cesse à nous intérioriser, à réfléchir sur notre vie et à nous tourner vers toi pour te demander de nous guider selon les paroles de notre frère divin, le Christ. Frappez à la porte et l'on vous ouvrira. Oui, en vérité, Père, plus nous te prions de nous guider, de nous accompagner, afin que nous devenions un peuple fort et vigoureux en toi, plus notre rayonnement s'intensifie et plus nos frères et sœurs viennent à nous. C'est toi, Seigneur, qui guide. C'est le Christ qui, à ta demande, n'a de cesse de déverser dans nos âmes son amour fraternel, sa sollicitude à notre égard et son amour pour toi, notre Dieu Père-Mère de l'amour. Toi qui nous aimes tant que nous ne sommes bien souvent pas en mesure de le saisir. Le Christ, notre frère divin, incarné en Jésus de Nazareth, a vraiment marqué un tournant. Il a enseigné que tu es le Dieu Père-Mère aimant d'éternité en éternité. Et malgré tous les obstacles apportés par la lutte de la caste des prêtres de toutes les religions contre la parole prophétique, que tu es, Père merveilleux, il a réussi encore et encore à créer dans ce monde des mouvements du christianisme des origines, des communes des origines où se perpétuait la parole prophétique et où des personnes commençaient à vivre selon ta parole, selon les 10 commandements de Dieu transmis par Moïse et selon le sermon sur la montagne de ton Fils, le Christ. Et les fruits qui en découlent deviennent de plus en plus visibles, Seigneur. Même si des générations se sont succédées, ce qui est positif demeure. Car tu es la lumière et la force de l'éternité, et aucune énergie positive ne se perd. Nous savons, Père, que tu es véritablement l'amour et que petit à petit, au fil des générations, tu édifies le royaume de paix. Sans cesse, de nouveaux contingents de frères et sœurs s'incarnent sur terre. Sans cesse, ils se rassemblent autour de la parole intérieure, la parole prophétique, et font grandir dans leur âme la terre de la paix qui prend forme alors aussi à l'extérieur, dans la communauté. Tu es l'esprit de la vie, tu es notre Dieu Père-Mère. Et en dehors de toi, Père, il n'y a pas d'autre Dieu. Tu es l'amour pour Dieu et pour le prochain, la loi de l'infini dont nous sommes issus et vers laquelle nous nous efforçons de retourner. Père, nous t'aimons sincèrement du fond du cœur, car tu nous appelles sans cesse. Tu nous exhortes et nous réveilles sans cesse, afin que nous prenions conscience que tu es un Dieu intérieur et que nous sommes nous-mêmes ton temple, le temple de chair et d'os dans lequel réside la lumière intérieure que tu es, la vie intérieure et la rédemption du Christ de Dieu en nous. Père, nous ne pouvons que te remercier pour ton amour infini que tu rayonnes continuellement vers nous. Nous ne pouvons vraiment que te remercier et te remercier encore, car en cette période qui touche à sa fin, tu nous offres une fois de plus ta parole, afin que nous laissions ton rayonnement d'amour adoucir nos cœurs et que nous devenions le peuple de l'amour que tu désires tant. Père bien-aimé, oui, donne-nous à tous ta force, donne-nous ta bénédiction pour tout ce que nous ferons dans les temps à venir, afin que nous mûrissions de plus en plus pour nous rapprocher de toi selon ta volonté. Père bien-aimé, en vérité, dans cette atmosphère élevée où nous nous trouvons par ta grâce, nous ne désirons rien d'autre que te servir et remplis d'amour, te plaire à toi et à ton Fils, notre frère le Christ. En vérité, ô Dieu éternel et unique, tu es la force et la puissance de l'éternité, et par le Christ, ton Fils, tu nous ramènes dans la patrie éternelle. Et avec le Christ et ta force, il nous est donné d'appeler tous les frères et sœurs disposés à te suivre, afin de les ramener avec nous dans le royaume de Dieu. En vérité, Nous te remercions, Père. Nous te remercions pour ce moment de grâce. Nous te remercions et nous savons que tu ne nous laisses jamais seuls. Merci pour ton amour. Merci pour ta fidélité envers nous, tes enfants.

0: Toliko mi je bilo lepo da kad je Matija svirao i kad je...
1: Ich wollte eigentlich dir.
2: En fait, une fois que la musique s'est tue, je n'avais plus envie d'ouvrir les yeux.
0: Međutim, samo kada sam otvorio oči...
2: Mais quand je les ai ouverts, j'ai vu beaucoup de personnes autour de moi, des personnes dont je connaissais certaines, mais la plupart m'étaient inconnues. Cependant, quand j'ai essayé de regarder et de ressentir les choses de l'intérieur, j'ai simplement eu le sentiment de voir autour de moi des frères et sœurs. Cela me comble profondément, cela me fortifie et me motive. Oui, agir ensemble au sein de la communauté, cela me motive, et précisément vivre et ressentir cette communauté avec les yeux intérieurs.
1: Et
2: un grand, grand merci pour tout ce que nous avons eu la chance de vivre ici.
3: Oui, chers frères et sœurs, c'est vraiment une fête de Pentecôte particulière. Le Père nous parle et nous encourage à passer à l'action. Nous avons aussi partagé ensemble un repas de l'amour végétarien. Malheureusement, ce n'est pas le cas partout, car les jours fériés comme la Pentecôte, Pâques ou Noël sont vraiment un enfer sur terre pour nos petits frères et sœurs de la création, les animaux. Ils sont abattus par milliers pour les plats de fête. Et avant cela, ils passent leur vie enfermés dans des étables sombres où leurs familles sont séparées. Et le trajet qui les mène à l'abattoir est souvent la seule fois où nos petits frères et sœurs de la création voient la lumière du jour. Ils peuvent peut-être ressentir le vent. Beaucoup voient aussi une prairie pour la première fois. C'est un chemin de souffrance inimaginable, alors que le cinquième commandement de Dieu est connu depuis si longtemps, « Tu ne tueras pas », ce qui est également valable envers les animaux. Chers frères et sœurs, le christianisme des origines est le christianisme de la mise en pratique. Pendant 2000 ans, beaucoup de mots ont été prononcés et maintenant le moment est venu d'agir. Et je crois que nous sommes tous très reconnaissants que la sagesse, Gabriel, Sophia, soit passée aux actes en l'an 2000. En créant la Fondation internationale Gabriel, Sophia, elle a posé la première pierre de la terre de la paix. Une terre où les animaux, les plantes et les minéraux sont respectés et appréciés. Et nous, les êtres humains, nous apprenons de plus en plus à parvenir à cette unité, ce que notre Père aimant nous a également demandé aujourd'hui, à agir pour sa création. C'est un endroit merveilleux où les animaux peuvent vivre en liberté. Et ce n'est certainement pas un hasard si, juste avant la Pentecôte, il nous a été demandé si nous pouvions accueillir deux troupeaux de moutons en détresse. Concernant le premier troupeau, la raison était que c'est un homme âgé qui s'occupait des moutons et qui ne pouvaient plus subvenir à leurs besoins. Et vous imaginez bien que nous n'avons pas hésité longtemps. Nous avons tout de suite dit oui et sommes allés les chercher pour les sauver. Ce sont des moutons à laine, des nez noirs du Valais, croisés avec des moutons de Jacob. Ce sont de très beaux animaux. C'est vraiment une belle expérience. Et quand on regarde cette vidéo, on voit combien ils sont magnifiques, imposants et nobles. Kairos, c'est le bélier, le chef du troupeau, en quelque sorte.

0: Le deuxième troupeau que nous avons pu sauver est lui aussi composé de moutons à laine. Il s'agit d'un troupeau plus important, de 10 moutons. Ce troupeau s'est lui aussi retrouvé en difficulté car son propriétaire ne pouvait plus s'en occuper et a demandé de l'aide. Ils viennent de tout juste arriver. Nous n'avons pas encore pu donner un nom à chacun, mais c'est tout simplement une grande joie que cette terre nous donne la possibilité de donner un foyer à ces créatures, que nous puissions au sein de la communauté nous engager en faveur de la création de Dieu, que nous puissions prendre soin d'elles. Et vous pouvez imaginer que c'est aussi une grande responsabilité, car il s'agit de vie. Et les moutons vivent relativement longtemps et ont besoin d'être bien soignés.
1: Nous avons tous eu la chance, à travers la parole prophétique vivante, de pouvoir ressentir et entendre la voix de notre Père aimant. Sa parole d'amour éternel et puissante est à la recherche de chacun de ses enfants. Il souhaite nous toucher au plus profond de nous-mêmes et nous vivifier. Il nous appelle car nous sommes une partie de lui. En nous, dans le noyau central de notre âme, nous portons toute la force de son amour, notre héritage divin éternel. Et ainsi, nous sommes indissociablement reliés à toute vie, à toute existence, à chaque être humain, à chaque animal, à chaque plante et à chaque pierre. Ce qui compte, c'est donc la mise en pratique de l'amour envers toute la vie qui nous entoure. Exerçons-nous chaque jour à nous enraciner un peu plus profondément dans la loi divine. Les 10 commandements de Dieu et le sermon sur la montagne nous montrent le chemin. Chers frères et sœurs, prenons maintenant congé les uns des autres. Je pense le cœur empli de gratitude. Une chaleureuse salutation en Dieu.

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0: Finden Sie zu Ihrem inneren Freund.
1: Trouvez l'ami qui est en vous. Celui qui décide de maîtriser son destin avec l'aide de Dieu devient son propre instructeur. Quand plus tard, il ne se sent plus seul, quand il ne cherche plus auprès de ses prochains l'approbation et la confirmation pour ce qu'il veut, c'est qu'il a trouvé l'ami intérieur, l'esprit de notre Père qui lui est fidèle.
0: Der Wille dieses Menschen ist dann auch die Treue zu Gott.
1: La volonté de celui qui agit ainsi est aussi fidélité à Dieu. Son regard est clair et se porte vers l'infini.
0: Sein Wesen ist aufrichtig.
1: Il est droit et son but est en accord avec les lois de Dieu. Ceux qui puisent à la source intérieure ne se laissent pas lier par des dogmes. Ils aiment la vérité et lui sont fidèles.

0: Jeder Mensch ist auf der Welt.
1: Chacun de nous est sur Terre pour apprendre à développer des valeurs élevées. Cependant, celui qui n'est pas prêt à apprendre n'avancera pas au niveau spirituel. Le gain intérieur est durable, tout gain extérieur se perd un jour ou l'autre.

Une autre réflexion. Seul celui qui enrichit le cœur de son prochain est véritablement riche.

0: haben sie sich aufgemacht, ihr Leben in die Hand zu nehmen?
1: Si vous avez commencé à prendre votre vie en main, vous ne courez pas le danger de vous perdre dans des conceptions abstraites.
0: Denken Sie darüber nach.
1: Réfléchissez au sens du mot grandeur, dans ce qu'il y a de plus petit, dans le plus infime élément de la matière, repose la grandeur de l'infini.

0: und sollte bewusst werden.
1: Nous devrions prendre conscience que personne ne devrait remettre sa vie dans les mains d'un tiers, ni dans celle d'une religion extérieure.
0: Jeder Mensch ist vom großen Geist gerufen.
1: Chacun de nous est appelé par le Grand Esprit à affiner tout son être, à ennoblir son caractère.

0: Beten heißt,
1: prier signifie faire preuve de compassion et avoir le sens de la responsabilité.

0: hängen an Menschen.
1: Nous nous affaiblissons à chaque fois que nous nous accrochons à d'autres personnes, à des biens, à de l'argent ou à d'autres choses encore. Il y a souvent des choses que nous n'avons pas envie de faire, alors que nous en serions capables.
0: Wir hängen uns an andere an, dass sie es für uns tun.
1: Nous nous accrochons alors à d'autres personnes pour qu'elles le fassent à notre place, de même qu'à des valeurs extérieures que pourtant nous ne pourrons pas emporter. Cela nous affaiblit.

0: Wie oft suchen wir, dass es uns gut geht?
1: Combien de fois recherchons-nous tout d'abord à assurer notre bien-être? Il est dit, ne cherche pas le bien à l'extérieur, il est en toi. Et notre leitmotiv spirituel s'énonce, je change de l'intérieur vers l'extérieur. Je travaille à mes aspects trop humains pour définir une nouvelle image qui aura sur moi un effet positif. Je suis libre.

0: Wo ist in dieser Welt die Sicherheit?
1: Qu'est-ce qui, dans ce monde, peut offrir la sécurité d'autres personnes? Des biens ou la richesse? Toujours plus de personnes reconnaissent que ce qui est extérieur, le monde, n'apporte plus de sécurité. Cependant, il y a quelqu'un qui nous offre la sécurité. C'est le Christ de Dieu qui est plus proche de nous que nos bras et nos jambes. C'est le grand esprit aimant et miséricordieux qui habite en chacun de nous. Son amour et son aide sont toujours là. Il nous appelle et celui qui va vers lui d'un cœur sincère ressent et fait l'expérience de sa présence et de son aide.

0: Chers amis, une salutation en Dieu. La loi absolue est notre vie véritable, notre existence véritable. Elle a été révélée par le Christ en 1990 par la parole prophétique à travers Gabriel, la prophétesse et messagère de Dieu à notre époque, qu'il a consignée dans le livre « Les grands enseignements cosmiques de Jésus de Nazareth à ses apôtres et disciples qui pouvaient les comprendre ». Notre sœur Gabriel nous dit
1: « Rappelons-nous le principe élevé suivant. Tout être spirituel est la loi de Dieu, exprime la loi de Dieu, évolue dans la loi de Dieu et a son existence en elle. Le principe inversé par l'adversaire de Dieu est la loi causale. Dans ce principe, chacun exprime ce qu'il est lui-même, son soi inférieur. Chacun ressent et pense ce qu'il est lui-même, sent et goûte ce qu'il est lui-même, c'est-à-dire tout ce qu'il a enregistré dans l'ordinateur des astres. C'est sa loi personnelle, individuelle, ancrée dans l'ordinateur causal et qui pilote tous ceux qui vivent dans ce principe inversé. Nous pouvons donc voir que les ténèbres ont inversé le principe élevé. Elles l'ont dégradé jusqu'à en faire ce qui se passe dans le monde des aspects humains. Tout comme dans les cieux, dans ce qu'il y a de plus élevé, chaque être est le soi véritable, la loi éternelle, et exprime la loi éternelle parce qu'il vit lui-même dans le courant de l'existence pure. Le même principe agit également au niveau le plus bas, mais de façon inversée. Chacun exprime, pense et entend ce qu'il est lui-même. Ceci jusqu'à ce que l'âme s'immerge à nouveau en tant que goutte, en tant que soi véritable, dans l'océan, Dieu, l'existence pure.

0: Le Christ nous dit « Une telle personne n'exprime, ne voit et n'entend que ce qu'elle est elle-même. C'est pourquoi elle n'est pas à même de voir son prochain comme il est, ni de le comprendre et d'entendre ce qu'il veut dire, parce qu'elle ne voit, n'exprime et n'entend que ce qu'elle est elle-même. De telles personnes n'ont pas de sentiments pour leur prochain. Elles ne comprennent pas ce qu'ils disent parce qu'elles ne se comprennent pas elles-mêmes. En effet, le désordre de leurs sensations, pensées, paroles et actes, ainsi que leur sens grossier et avide, leur bouche la vue et les empêche de voir clair. Elles sont confuses parce que leur monde de sensations et de pensées est confus.
1: Gabriel explique. Nous ne pouvons pas nous comprendre mutuellement en profondeur, car chacun de nous a créé sa propre loi, sa loi personnelle. En conséquence, chacun pense, parle et ressent différemment. Notre loi personnelle, nous pourrions également parler de loi individuelle, n'a pratiquement aucune relation avec la loi individuelle de notre prochain. C'est pourquoi chacun exprime uniquement ce qu'il est lui-même. Nous parlons ensemble sans nous comprendre, comme dans un dialogue de sourds. Souvent nous disons « nous nous comprenons ». Nous sommes-nous vraiment compris ou avons-nous seulement entendu nos mots? Souvent, nous croyons avoir compris notre prochain parce qu'il nous est sympathique ou qu'il dit ce que nous voulons entendre. Nous disons alors que nous nous comprenons. Il s'agit en fait d'un comportement lié à nos aspects personnels et qui fait partie de notre loi individuelle. Tous les êtres purs se comprennent. Le corps spirituel est fait de la substance de la loi éternelle, l'héritage divin en chaque être pur. Nous sommes sur terre pour redevenir divins, pour sortir de l'étroitesse, de la limitation de notre moi humain, de l'égoïsme et de l'égocentrisme, afin que notre conscience s'élargisse, fasse éclater les limites de notre moi humain et parvienne à l'unité et à la liberté divine, notre héritage spirituel. L'âme éveillée a de nombreuses possibilités de guider son enveloppe humaine là où elle a la possibilité de prendre conscience de quelques aspects de la vie intérieure à laquelle l'âme aspire.
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0: le Christ nous enseigne ce qui suit. C'est uniquement au plus profond de ton temple, dans le sanctuaire intérieur, avec le Très-Saint, Dieu, et à travers lui, que s'accomplit ce qui est vrai, qui traverse et emplit toute chose. C'est uniquement en toi que tu peux voir et comprendre quel don du trésor qui est au plus profond de toi tu peux transmettre à ton prochain. C'est-à-dire ce qu'il est capable d'assimiler pour grandir et mûrir spirituellement. C'est donc en toi-même que tu vois et entends jusqu'où tu peux aller dans ce que tu lui transmets afin que cela lui soit bénéfique. Gabriel nous explique comment y parvenir.
1: Das wahre und das alldurchdringende.
2: C'est uniquement au plus profond de ton temple, dans le sanctuaire intérieur, avec le Très-Saint, Dieu, et à travers lui, que s'accomplit ce qui est vrai, qui traverse et emplit toute chose. Que veut nous dire cette phrase ? Chacun de nous est le temple de l'Esprit-Saint. La mise en pratique des 10 commandements et du sermon sur la montagne nous fait entrer dans le sanctuaire qui est en nous. Et plus nous entrons souvent dans le sanctuaire intérieur, plus notre communication avec l'Esprit de Dieu en nous est profonde. De cette manière, nous nous libérons de notre loi personnelle, de notre pensée personnelle, subjective, qui, en fin de compte, est uniquement centrée sur nous-mêmes, sur notre moi inférieur. Nous puisons alors toujours plus à la source de la vie, qui est notre héritage spirituel. En développant notre héritage spirituel, nous ouvrons aussi nos yeux spirituels, les yeux de l'âme qui voit au-delà des limites de la matière et également à l'intérieur des paroles de notre prochain. Pour celui dont l'âme évolue dans la lumière de Dieu, les mots sont des miroirs. Toute la matière n'est qu'un reflet et non la réalité. Elle n'est que la conséquence de nos actes, de nos projections, de nos conceptions. Celui qui voit derrière le miroir, derrière les projections, comprend son prochain au plus profond de lui-même. Et sait en même temps quel don de l'amour il peut lui donner. Le sage, qui puise à la source de la vie, sait également en quelle quantité il doit donner. Il sait ce qu'il doit dire et ne pas dire, jusqu'où il peut aller, car il voit clair en toute chose, dans les pensées et les paroles, en tout ce qui existe. Il voit clair dans son prochain, car tout n'est que reflet. Les miroirs sont trompeurs. Nos yeux physiques ne voient que le reflet et trompent nos sens. Celui qui est ainsi dans l'erreur porte un jugement de valeur et juge. La clarté de l'âme, les yeux de l'existence pure, voit ce qui est réel. Celui dont l'âme est devenue une source pure ne porte pas de jugement de valeur, ne juge pas. Il fait preuve de compréhension et de bienveillance. Donc, si nous ne nous arrêtons pas au reflet, que ce soit des pensées, des paroles, des actions et des opinions, si donc nous regardons plus en profondeur et que nous affirmons en toute chose l'action de Dieu, sa justice et son amour, nous saisissons alors la réalité et comprenons que les reflets ne peuvent en aucun cas être des faits, c'est-à-dire la réalité.
1: Niemals Tatsache, also Wirklichkeit sein kann.

0: Je cite une autre phrase d'enseignement tirée du livre « Les grands enseignements cosmiques de Jésus de Nazareth à ses apôtres et disciples qui pouvaient les comprendre. » Sache-le, lorsque tu es redevenu l'existence pure, tout et tous sont alors en toi. C'est en toi et à travers toi que tu vois, entends, sens, goûtes et touches, car à l'intérieur de tout ce qui est extérieur, il y a la vie qui est aussi en toi. C'est pourquoi, demeure en toi, tu te vois alors aussi, toi le soi, en toute chose parce que tu es le soi, l'existence pure, et que tout est également le soi, l'existence pure. Tu contemples alors la partie de ton soi véritable dans le minéral, dans le monde végétal, dans les animaux, ainsi que dans les astres. Tu perçois en toi, qui est pur, tout ce qui est pur, en tant que force et lumière et comme une partie de toi-même. Ce que tu regardes à l'extérieur renferme, comme toi, lumière et force. Cela se trouve donc en toi, en tant qu'essence, et est ainsi une partie de toi-même.
1: Wenn du das Sein geworden bist,
2: Gabriel dit, lorsque tu es redevenu l'existence pure, tout et tous sont alors en toi. Cela signifie que notre âme a alors retrouvé un haut degré de noblesse et de finesse. La noblesse, la finesse, est ce qui est pur. La noblesse et la finesse est ce qui est beau. La noblesse de l'âme voit en toute chose, parce que l'âme est à nouveau en communication avec Dieu. Nous sommes donc tous en chemin pour redevenir ce que nous sommes en réalité. Inéluctablement, chacun de nous redeviendra un jour tel que Dieu nous a contemplés. Une fois que nous avons atteint ce but, nous sommes existence pure. Et l'existence pure, c'est l'unité. Les astres ne sont alors plus loin de nous, car Dieu est proche de nous. La substance des règnes de la nature, la vie, n'est plus loin de nous, parce que Dieu est proche de nous. Nous sommes alors consciemment les héritiers de l'infini à l'image de notre Père éternel. Dieu est la source et nous sommes la source où nous puisons et à partir de laquelle nous donnons.

0: Le Christ poursuit sa révélation en disant « Celui qui vit dans cette conscience noble, fine et pure ne détruira aucune forme de vie intentionnellement. En le faisant, il déréglerait cette partie de la vie qui est en lui et deviendrait ainsi un déséquilibré détruisant tout ce qui, à ses yeux, ne lui sert à rien. Les guerres, les meurtres et la division sont la conséquence de cette orientation sur l'extérieur. »
1: Regardons ce qui se passe dans le monde. Beaucoup de personnes sont perturbées par un grand nombre de choses. Autrement dit, nous sommes déréglés par ce que nous avons nous-mêmes enregistré dans l'ordinateur causal, car nous ne sommes plus l'existence pure, mais des individus centrés sur eux-mêmes. Ce dérèglement personnel est également destructeur, parce que nous n'avons plus de communication avec la substance, l'essence de toutes les formes de vie, et que nous ne pensons qu'à nous-mêmes. Moi, moi, moi. Mon prochain, c'est moi. C'est ce qui constitue le dérèglement. C'est par cet état d'esprit que nous détruisons notre monde et agissons de manière destructrice sur notre planète, la Terre-Mère.
0: Le Christ nous met en garde. Prends conscience de ce que cela signifie en tuant intentionnellement des êtres humains, des animaux ou des végétaux, tu obscurcis cet aspect de la vie en toi-même. Tu dérègles ta propre vie et tu restes alors un déséquilibré, une personne égocentrique qui agit de façon destructrice sur son environnement. C'est uniquement en toi que tu contemples l'existence pure qui est en tout. C'est pourquoi tu n'as pas besoin de regarder ici et là, tu vois toute chose en toi-même.
1: On pourrait également parler de clairvoyance et de compréhension profonde.
2: Heißt auch Weitsicht und Einblick in die Dinge.

0: le Christ nous dit encore ceci. Ce qui est dans les cieux est également sur la terre, mais détourné de Dieu. La loi, Dieu, est amour désintéressé, impersonnel. Elle s'offre sans arrêt et donne autant à chacun.
1: Liebe Schwester, lieber Bruder, wir lernen mehr und mehr.
2: Chères sœurs, chers frères, nous apprenons progressivement à comprendre et à saisir ce qu'est l'amour désintéressé, l'amour impersonnel. Ce qui est impersonnel, c'est la loi universelle, la source et la force, le courant que nous appelons également l'océan, où tous les êtres ont leur existence, où ils puisent et duquel ils vivent. C'est l'océan de l'amour impersonnel. Les êtres purs n'ont pas besoin d'être personnels. Ils ont tout, car ils vivent tous dans le même courant. Pour eux, être impersonnel est tout à fait naturel. Cela va de soi, car ils ne veulent rien. En effet, étant héritiers de l'existence pure tout entière, ils possèdent tout. L'âme pauvre en lumière, elle, réclame, veut, car elle ne vit plus conformément à son héritage divin. L'être humain veut alors tout avoir pour lui, parce que son moi humain n'est plus le « je suis » divin.